l'histoire du grand repas de mariage. Jésus se met encore à parler aux foules en utilisant des comparaisons. Il leur dit « Le royaume des cieux ressemble à ceci. Un roi prépare un grand repas pour le mariage de son fils. Il envoie ses serviteurs appeler les invités au repas, mais les invités ne veulent pas venir. Il envoie encore d'autres serviteurs pour dire aux invités « Maintenant le repas est prêt. J'ai fait tuer mes bœufs et mes bêtes bien grasses. Tout est prêt. Venez au repas de mariage. » Mais les invités n'y font pas attention et ils s'en vont, l'un à son champ, l'autre à son commerce. Les autres prennent les serviteurs, ils leur font du mal et ils les tuent. Le roi se met en colère. Il envoie ses soldats tuer les assassins et brûler leur ville. Ensuite, il dit à ses serviteurs, « Le repas de mariage est prêt, mais les invités n'étaient pas dignes de le manger. Allez donc au croisement des chemins et invitez au repas tous les gens que vous rencontrerez. » Les serviteurs partent sur les chemins, ils rassemblent tous les gens qu'ils trouvent, les mauvais et les bons. Ainsi, la salle de fête est pleine de monde. Le roi entre pour regarder les invités. Il voit un homme qui n'a pas le vêtement de fête. Il lui dit « Mon ami, comment ? Tu es entré ici sans le vêtement de fête ?» L'homme ne répond rien. Alors le roi dit au serviteur « Attachez-lui les mains et les pieds et jetez-le dehors dans la nuit. Là, il pleurera, il grincera des dents. » Et Jésus ajoute « Oui, Dieu appelle un grand nombre de gens, mais il n'y en a pas beaucoup qui sont choisis. »

est-il permis de payer l'impôt à l'empereur ? Alors les pharisiens se réunissent. Ils cherchent comment prendre Jésus au piège en le faisant parler. Ils envoient vers Jésus quelques-uns de leurs disciples avec des gens du parti d'Hérode. Ces gens-là disent à Jésus, « Maître, nous le savons, tu dis la vérité. Tu enseignes en toute vérité ce que Dieu nous demande de faire. Tu n'as peur de personne parce que tu ne regardes pas l'importance des gens. Dis-nous donc ce que tu penses. Est-il permis ou non de payer l'impôt à l'empereur romain ?» Mais Jésus connaît leur méchanceté et il leur dit, « Homme faux, pourquoi est-ce que vous me tendez un piège ? Montrez-moi l'argent qui sert à payer l'impôt. » Ils lui apportent une pièce d'argent. Jésus leur dit, « Sur cette pièce, il y a l'image et le nom de quelqu'un. De qui donc ?» Ils lui répondent, « De l'empereur. » Alors Jésus leur dit, « Eh bien, rendez à l'empereur ce qui est à l'empereur. Et rendez à Dieu ce qui est à Dieu. » Quand ils entendent cela, ils sont très étonnés. Ils laissent Jésus et s'en vont. Le même jour, les Sadducéens s'approchent de Jésus. Les Sadducéens pensent que les morts ne se relèveront pas. Ils interrogent Jésus en lui disant, « Maître, Moïse a dit, « Si un homme meurt sans avoir d'enfant, son frère doit se marier avec la veuve. Ainsi, il donnera des enfants au frère qui est mort. » Eh bien, supposons ceci. Chez nous, il y a 7 frères. Le premier se marie et il meurt sans avoir d'enfant. Il laisse donc sa femme au deuxième frère. Il arrive la même chose au deuxième frère, puis au troisième et enfin à tous les 7. Après eux tous, la femme meurt aussi. Quand les morts se relèveront parmi les 7 frères, qui sera le mari de cette femme ? En effet, chacun a été son mari. Jésus leur répond, « Vous vous trompez, parce que vous ne connaissez ni les livres saints, ni la puissance de Dieu. Quand les morts se relèveront, les hommes et les femmes ne se marieront pas, mais ils vivront comme les anges auprès de Dieu. Au sujet des morts qui se relèvent, vous avez sûrement lu cette parole de Dieu, « Je suis le Dieu d'Abraham, le Dieu d'Isaac et le Dieu de Jacob. » Dieu n'est pas le Dieu des morts, mais il est le Dieu des vivants. Les foules entendent cela. Cet enseignement de Jésus les étonne beaucoup. Les pharisiens apprennent que Jésus a fermé la bouche aux Sadducéens. Alors les pharisiens se réunissent. L'un d'eux, un maître de la loi, veut tendre un piège à Jésus et il lui demande « Maître, dans la loi, quel est le commandement le plus important ?» Jésus lui répond « Tu dois aimer le Seigneur ton Dieu de tout ton cœur, de tout ton être et de toute ton intelligence. C'est le plus important et le premier des commandements. Et voici le deuxième commandement qui est aussi important que le premier. Tu dois aimer ton prochain comme toi-même. Toute la loi de Moïse et tout l'enseignement des prophètes dépendent de ces deux commandements. »

0: le Messie et David. Les pharisiens sont réunis et Jésus leur demande « Qu'est-ce que vous pensez du Messie ? Il est le fils de qui ?» Ils lui répondent « Il est le fils de David. » Jésus leur dit « David, rempli de l'Esprit Saint, l'a appelé maître. Pourquoi donc ?» En effet, David a dit « Le Seigneur déclare à mon maître, viens t'asseoir à ma droite, je vais mettre tes ennemis sous tes pieds. » David appelle le Messie maître. Alors comment est-ce que le Messie peut être aussi fils de David ? Parmi les pharisiens, aucun ne peut répondre un seul mot à Jésus. Et à partir de ce jour-là, personne n'ose plus lui poser de questions.
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3: Nous étions les ennemis de Dieu, mais il nous a réconciliés avec lui par la mort de Jésus-Christ. Romains chapitre 5, verset 10.
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4: Jacques est tué et Pierre est arrêté. À ce moment-là, le roi Hérode Agrippa Ier se met à faire du mal à certains membres de l'Église. Il fait tuer par des soldats Jacques, le frère de Jean. Il voit que cela plaît aux Juifs, alors il fait aussi arrêter Pierre. C'est au moment de la fête des pains sans levain. Hérode fait donc arrêter Pierre et le met en prison. Il commande à 4 groupes de 4 soldats de le garder. Il veut le faire juger devant le peuple après la fête de la Pâque. Les soldats gardent Pierre dans la prison, mais les membres de l'Église prient sans cesse Dieu pour lui. La nuit avant le jugement, Pierre est en train de dormir entre 2 soldats. Il est attaché avec 2 chaînes et des gardiens sont devant la porte pour le surveiller. Tout à coup, l'ange du Seigneur est là. Une lumière brille dans la cellule de la prison. L'ange réveille Pierre en lui touchant le côté. Il lui dit « Lève-toi vite !» Alors les chaînes tombent de ses mains. L'ange lui dit « Mets ta ceinture et attache tes sandales !» Pierre obéit. L'ange lui dit « Mets ton vêtement de dessus et suis-moi !» Pierre sort de la cellule et le suit. Il pense que tout cela n'est pas réel, il croit rêver. Pierre et l'ange passent devant le premier groupe de soldats, puis devant le deuxième groupe. Ils arrivent à une porte en fer qui donne sur la ville. La porte s'ouvre toute seule devant eux et ils sortent. Ils vont au bout de la rue et tout à coup, l'ange quitte Pierre. Alors Pierre se rend compte de ce qui est arrivé et dit « Maintenant, je vois bien que c'est vrai. Le Seigneur a envoyé son ange et il m'a délivré du pouvoir d'Hérode. Il m'a protégé aussi de tout le mal que le peuple juif voulait me faire. » Quand Pierre comprend cela, il va à la maison de Marie, la mère de Jean, celui qu'on appelle aussi Marc. Là, beaucoup de croyants sont réunis et ils prient. Pierre frappe à la porte d'entrée. Une servante, appelée Rodet, vient répondre. Elle reconnaît la voix de Pierre et elle est tellement contente qu'elle ne pense pas à ouvrir la porte. Elle court annoncer aux autres « Pierre est là, devant la porte !» Les autres lui disent « Tu es folle !» Mais elle insiste « Il est là, c'est vrai !» Ils lui disent « Alors c'est son double !» Pierre continue à frapper. Enfin, ils ouvrent la porte et ils voient Pierre et sont très étonnés. De la main, Pierre leur fait signe de se taire. Il leur raconte comment le Seigneur l'a fait sortir de prison. Il leur dit encore « Annoncez cela à Jacques et aux autres chrétiens. » Puis il sort et s'en va ailleurs. Quand il fait jour, il y a une grande agitation parmi les soldats. Ils se demandent ce que Pierre est devenu. Hérode le fait chercher partout, mais on ne le trouve pas. Alors il interroge les soldats qui le gardaient et il commande de les faire mourir. Ensuite, Hérode quitte la Judée. Il va à Césarée où il reste un certain temps. La mort du roi Hérode Agrippa Ier. Hérode est très en colère contre les habitants de Tyr et de Sidon. Eux se mettent d'accord pour aller le voir. Pour cela, ils paient Blastus, le gardien de la chambre du roi, et ils vont demander à Hérode de faire la paix. En effet, la nourriture de Tyr et de Sidon vient du pays d'Hérode. On choisit un jour. Ce jour-là, Hérode met son vêtement de roi. Il prend place sur son siège et fait un discours au peuple. Les gens répondent en criant « Ce n'est pas un homme qui parle, c'est un dieu !» Mais au même moment, un ange du Seigneur frappe Hérode parce que le roi a voulu pour lui-même la gloire qui appartient à Dieu. Il est mangé par les vers et il meurt. La parole de Dieu est de plus en plus connue. Barnabas et Saul ont fini leur mission au service des croyants de Jérusalem. Ils repartent et emmènent avec eux Jean, appelé aussi Marc,

Timothée accompagne Paul et Silas. Paul arrive à Derbé, puis à Lystre. Là, il y a un disciple appelé Timothée. Sa mère est une juive devenue chrétienne, mais son père n'est pas juif. Les chrétiens qui vivent à Lystre et à Iconium disent beaucoup de bien de Timothée. Paul veut l'emmener avec lui. Alors il le circoncit à cause des juifs qui vivent dans cette région. En effet, ils savent tous que le père de Timothée n'est pas juif. Paul et Silas passent de ville en ville. Ils annoncent aux chrétiens les décisions des apôtres et des anciens de Jérusalem, et ils leur demandent d'obéir à ces décisions. Les églises deviennent plus fortes dans la foi, et le nombre des croyants augmente chaque jour. Paul est appelé en Macédoine. L'Esprit-Saint empêche Paul et Silas d'annoncer la parole de Dieu dans la province d'Asie. Alors ils traversent la Phrygie et la Galatie. Ils arrivent près de la Mysie et essaient d'aller en Bithynie. Mais l'Esprit de Jésus ne leur permet pas d'y aller. C'est pourquoi ils traversent la Mysie et vont au port de Troas. Une nuit, Paul voit en rêve un homme de Macédoine qui est debout. Il demande à Paul avec force « Passe en Macédoine et viens nous aider !» Tout de suite après cela, nous cherchons à aller en Macédoine. Nous sommes sûrs que Dieu nous appelle à annoncer la bonne nouvelle là-bas.

Nous allons à Philippes. C'est la ville la plus importante de la région de Macédoine et c'est une colonie romaine. Nous restons là quelque temps. Le jour du sabbat, nous sortons de la ville pour aller près d'une rivière. En effet, nous pensons, là il y a sûrement un lieu de prière pour les Juifs. Nous nous asseyons et nous parlons avec les femmes qui sont réunies à cet endroit. L'une d'elles s'appelle Lydie. Elle est née à Thyatire. C'est une marchande de très beaux tissus rouges et elle adore Dieu. Cette femme nous écoute et le Seigneur ouvre son cœur pour qu'elle soit attentive aux paroles de Paul. Elle reçoit le baptême avec toute sa famille, puis elle nous invite en disant « Si vous pensez que je crois vraiment au Seigneur, venez habiter chez moi. » Et elle nous oblige à accepter. Un jour, nous allons au lieu de prière. Une servante vient à notre rencontre. Il y a en elle un esprit qui lui permet de dire l'avenir. Elle raconte aux gens ce qui va leur arriver. De cette façon, ses maîtres gagnent beaucoup d'argent. Elle se met à nous suivre, Paul et nous, en criant « Ces hommes sont les serviteurs du Dieu Très-Haut. Ils vous montrent le chemin pour être sauvés. » La servante fait cela pendant plusieurs jours. À la fin, Paul se met en colère. Il se retourne et commande à l'esprit « Au nom de Jésus-Christ, sors de cette femme !» Et l'esprit sort tout de suite. Les maîtres de la servante voient qu'ils ne peuvent plus se servir d'elle pour gagner de l'argent. Alors ils arrêtent Paul et Silas et ils les traînent sur la place de la ville devant les autorités. Ils les amènent au juge romain en disant « Ces hommes font de l'agitation dans notre ville. Ils sont juifs et ils enseignent de nouvelles coutumes. Mais nous, les Romains, nous n'avons pas le droit de les accepter ni de les suivre. » La foule se met en colère contre Paul et Silas. Les juges romains font arracher les vêtements des deux hommes et ils commandent qu'on les frappe à coups de fouet. Quand on les a bien frappés, on les jette en prison et on commande au gardien de les surveiller avec soin. Dès que le gardien reçoit cet ordre, il les met au fond de la prison et il fixe leurs pieds dans des blocs de bois. Vers minuit, Paul et Silas sont en train de prier et de chanter la louange de Dieu. Les autres prisonniers les écoutent. Tout à coup, il y a un violent tremblement de terre. Les murs de la prison se mettent à bouger. Aussitôt, toutes les portes s'ouvrent et les chaînes de tous les prisonniers tombent. Le gardien se réveille. Il voit que les portes de la prison sont ouvertes. Alors il prend son arme et veut se tuer. En effet, il pense que les prisonniers se sont échappés. Mais Paul crie de toutes ses forces. « Ne te fais pas de mal! Nous sommes tous là !» Le gardien demande de la lumière. Il se précipite à l'intérieur de la cellule. Il tremble de peur et se jette aux pieds de Paul et de Silas. Ensuite, il les fait sortir et leur demande « Messieurs, qu'est-ce que je dois faire pour être sauvé ?» Ils lui répondent « Crois au Seigneur Jésus, alors tu seras sauvé, toi et ta famille. » Il lui annonce la parole du Seigneur, à lui et à tous ceux qui vivent dans sa maison. Au même moment, en pleine nuit, le gardien emmène Paul et Silas et lave leurs blessures. Aussitôt, il reçoit le baptême, lui et toute sa famille. Il fait monter Paul et Silas dans sa maison et leur offre à manger. Avec toute sa famille, il est rempli de joie parce qu'il a cru en Dieu. Quand il fait jour, les juges romains envoient des gardes pour dire au gardien « Libère ces hommes !» Le gardien vient annoncer à Paul « Les juges m'ont commandé de vous libérer. Vous pouvez donc sortir et aller en paix. » Mais Paul dit aux gardes « Ils ne nous ont pas jugés et ils nous ont fait battre à coups de fouet devant tout le monde. Pourtant, nous sommes citoyens romains. Ensuite, ils nous ont jetés en prison. Et maintenant, ils veulent nous faire sortir en secret? Eh bien non, ils doivent venir eux-mêmes nous libérer. » Les gardes vont raconter tout cela aux juges romains. Les juges ont peur en apprenant que Paul et Silas sont citoyens romains. Ils viennent s'excuser, puis ils les font sortir de prison et leur demandent de quitter la ville. Paul et Silas sortent de prison et vont chez Lydie. Ils rencontrent les frères et sœurs chrétiens. Ils les encouragent et ils partent.

grecs ? Donc tu n'es pas l'Égyptien qui, ces temps-ci, a fait un complot et qui a emmené au désert 4000 terroristes ? Paul dit « Moi, je suis juif, de la ville de Tarse, en Cilicie. Je suis citoyen d'une ville célèbre. S'il te plaît, permets-moi de parler au peuple. » Le commandant le permet. Paul, debout sur les marches, fait signe de la main au peuple. Alors il y a un grand silence, et Paul leur dit dans la langue des Juifs. « Frères et pères, écoutez ce que je vais dire maintenant pour me défendre. » Quand ils entendent Paul parler dans leur langue, ils sont encore plus calmes. Paul continue. « Je suis juif. Je suis né à Tarse, en Cilicie. Mais j'ai été élevé ici, à Jérusalem. Et j'ai eu Gamaliel comme maître. Il m'a enseigné de façon très exacte la loi de nos ancêtres. J'étais plein d'ardeur pour Dieu, comme vous tous aujourd'hui. J'ai fait souffrir jusqu'à la mort ceux qui suivaient le chemin de Jésus. J'ai fait arrêter et jeter en prison des hommes et des femmes. Le grand prêtre et tout le conseil des anciens peuvent dire que c'est vrai. En effet, ils m'ont donné des lettres d'autorisation pour les frères juifs de Damas. Alors je suis parti pour arrêter les chrétiens qui étaient là-bas, pour les emmener à Jérusalem et les faire punir. J'étais en route et j'approchais de Damas. Tout à coup, vers midi, une grande lumière venant du ciel a brillé autour de moi. Je suis tombé par terre et j'ai entendu une voix qui me disait « Saul, Saul, pourquoi est-ce que tu me fais souffrir ?» J'ai demandé « Seigneur, qui es-tu ?» La voix m'a répondu « Je suis Jésus de Nazareth, c'est moi que tu fais souffrir. » Ceux qui étaient avec moi voyaient la lumière, mais ils n'entendaient pas celui qui me parlait. J'ai demandé « Seigneur, qu'est-ce que je dois faire ?» Le Seigneur m'a répondu « Relève-toi, va à Damas, et là on te dira tout ce que tu dois faire. » J'étais devenu aveugle à cause de cette lumière si brillante. Alors ceux qui m'accompagnaient m'ont pris par la main et ils m'ont conduit à Damas. Là, il y avait un homme appelé Ananias. Il était fidèle à Dieu et à la loi de Moïse. Tous les Juifs qui habitent Damas disaient du bien de lui. Ananias est venu me trouver et il m'a dit « Saul, mon frère, retrouve la vue !» Et au même moment, j'ai vu Ananias clairement. Il m'a dit aussi « Le Dieu de nos ancêtres t'a choisi d'avance pour que tu connaisses ce qui lui plaît. Il t'a choisi pour que tu vois Jésus, le juste, et que tu entendes sa voix. En effet, tu dois être son témoin devant le monde entier. Tu annonceras ce que tu as vu et entendu. Et maintenant, pourquoi attendre ? Viens, reçois le baptême et le pardon de tes péchés en faisant appel à son nom. » Ensuite, je suis retournée à Jérusalem. Un jour, je priais dans le temple et le Seigneur s'est montré à moi. Je l'ai vu et il m'a dit « Dépêche-toi, sors vite de Jérusalem. » En effet, ses habitants n'accepteront pas ton témoignage à mon sujet. J'ai répondu, « Seigneur, ils le savent bien. J'allais dans les maisons de prière chercher ceux qui croient en toi. Je les jetais en prison et je les faisais frapper. Et quand on a fait mourir Étienne, ton témoin, j'étais là, moi aussi. J'étais d'accord avec ceux qui le tuaient et je gardais leurs vêtements. Le Seigneur m'a dit, « Va, je t'envoie au loin, vers tous ceux qui ne sont pas juifs. » Paul est le commandant romain. Les gens ont écouté Paul jusqu'au moment où il dit ces mots. Mais maintenant, ils se mettent à crier. « Supprimez cet homme ! À mort ! Il ne mérite pas de vivre !» Ils poussent des cris. Ils jettent leurs vêtements en l'air et font voler la poussière. Alors le commandant des soldats romains donne cet ordre. « Faites entrer Paul dans la caserne et frappez-le à coups de fouet pour l'obliger à parler. Je veux savoir pourquoi la foule crie contre lui de cette façon. » On va attacher Paul pour le fouetter. Mais à ce moment-là, il dit à l'officier qui est présent « Vous voulez fouetter un citoyen romain que vous n'avez même pas jugé? Est-ce que vous en avez le droit ?» Quand l'officier entend cela, il va prévenir le commandant. « Qu'est-ce que tu allais faire? Cet homme est citoyen romain !» Alors le commandant vient trouver Paul et lui demande « Dis-moi, est-ce que tu es citoyen romain ?» Paul répond « Oui ». Le commandant lui dit « Moi, j'ai dû acheter très cher le droit de devenir citoyen romain. » Paul répond « Et moi, je le suis depuis ma naissance. » Ceux qui voulaient frapper Paul pour l'obliger à parler le laissent aussitôt. Quand le commandant se rend compte qu'il a fait attacher un citoyen romain avec des chaînes, il a peur.

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2: Esther se rend auprès du roi. Après 3 jours de jeûne, Esther met ses vêtements de reine et elle va dans la cour intérieure du palais, devant les appartements du roi. Le roi est dans le palais, assis sur son siège royal, en face de la porte d'entrée. Quand il voit la reine Esther debout dans la cour, il la regarde avec bonté. Le roi lui tend le bâton d'or qu'il tient à la main. Esther s'approche et touche le bout du bâton. Le roi lui demande « Qu'est-ce qui se passe, reine Esther? Qu'est-ce que tu veux ? Je suis prêt à te donner jusqu'à la moitié de mon royaume. » Esther répond « Mon roi, si tu le veux bien, viens aujourd'hui avec Aman au grand repas que j'ai préparé pour toi. » Le roi envoie tout de suite quelqu'un chercher Aman pour répondre à l'invitation d'Esther. Puis le roi vient avec Aman au grand repas organisé par Esther. À la fin du repas, le roi dit à Esther « Qu'est-ce que tu veux me demander ? Je suis prêt à faire ce que tu désires. Je te donnerai même jusqu'à la moitié de mon royaume. » Esther répond « Ce que je demande ? Mon roi, si tu veux bien me montrer ta bonté, si tu es prêt à faire tout ce que je demande, viens de nouveau avec Aman au grand repas que je vais organiser demain pour vous. Alors, je répondrai à ta question. » Le roi et Aman vont chez la reine Esther pour participer à un grand repas une deuxième fois. À la fin du repas, le roi dit de nouveau à Esther « Qu'est-ce que tu veux me demander ? Je suis prêt à faire ce que tu désires. Je te donnerai même jusqu'à la moitié de mon royaume. » La reine Esther répond « Mon roi, si tu veux bien me montrer ta bonté, et si tu le juges bon, laisse-moi en vie et laisse aussi vivre mon peuple. Voilà ma demande. En effet, mon peuple et moi, nous avons été vendus pour être tués, supprimés et détruits. Si on nous avait vendus seulement pour devenir des esclaves, je me tairais. En effet, ce malheur-là ne mériterait pas que je vienne te déranger. » Le roi Xerxès demande à la reine Esther « Qui a osé former un tel projet ? Où est cette personne ?» Esther répond « Celui qui est contre nous, notre ennemi, c'est Aman, cet homme mauvais. » Alors Aman se met à trembler de peur devant le roi et la reine. Dans sa colère, le roi quitte la table et sort dans le jardin du palais. Aman voit que le roi a déjà décidé son malheur. Il reste pour supplier la reine Esther de lui sauver la vie. Il se laisse tomber sur le lit où elle se trouve. À ce moment, le roi revient du jardin dans la salle du repas. Il s'écrie « Est-ce que cet individu veut en plus faire violence à la reine sous mes yeux, dans mon palais ?» Quand le roi dit ces paroles, les serviteurs cachent le visage de Aman avec un tissu. L'un d'eux, Harbona, dit au roi « Aman a justement préparé un poteau pour pendre Mardoché, l'homme qui t'a sauvé la vie. Ce poteau est dressé devant la maison de Aman. Il a 25 mètres de haut. » Le roi répond « Eh bien, pendez Aman à ce poteau. » On pend donc Aman au poteau qu'il a préparé pour Mardoché. Ensuite, la colère du roi se calme. Le jour même, le roi Xerxès donne à la reine Esther tous les biens de Aman, l'ennemi des Juifs. Esther parle de nouveau au roi. Elle se jette à ses pieds et en pleurant, elle le supplie de s'opposer au projet de mort que Aman, de la famille d'Agag, a formé contre les Juifs. Le roi tend son bâton d'or à Esther. Alors elle se relève et lui dit « Mon roi, Aman, fils de Hammedata, de la famille d'Agag, a écrit des lettres pour faire tuer les Juifs qui vivent dans toutes les provinces de ton royaume. Mon roi, si tu veux bien me montrer ta bonté et si tu le juges bon, si ma demande te semble juste et si tu as de l'affection pour moi, écris un autre texte pour supprimer l'effet de ces lettres. Car je ne pourrais pas supporter de voir un si grand malheur tomber sur mon peuple. Je ne pourrais pas supporter que les gens de mon peuple soient détruits. » Le roi Xerxès répond à Esther et à Mardoché le Juif. « J'ai fait pendre Aman parce qu'il menaçait la vie des Juifs. Et je t'ai donné tous ses biens, Esther. Mais je ne peux absolument pas supprimer un ordre écrit en mon nom et qui porte la marque de ma bague. Mais vous pouvez vous-même écrire des lettres en faveur des Juifs, comme vous le jugerez bon. Vous les signerez de mon nom et vous appliquerez sur elles la marque de ma bague. » Le même jour, le 3e mois, ou mois de Sivan, le 23 du mois, on réunit les secrétaires du roi. Selon les ordres de Mardoché, ils écrivent des lettres. Ils les envoient aux Juifs, aux représentants du roi, aux gouverneurs et aux fonctionnaires importants des 127 provinces du royaume, qui s'étend de l'Inde jusqu'à l'Éthiopie. On fait connaître au roi le nombre des gens qui ont été tués dans la citadelle de Suse. Alors le roi dit à la reine Esther « Si tu veux encore me demander quelque chose, je te le donnerai. Je ferai tout ce que tu veux. » Esther répond : « Mon roi, si tu le juges bon, permets aux Juifs de fêter les jours des Pourim à la date fixée par Mardochée le Juif. » Le roi commande d'agir ainsi. Ces ordres d'Esther confirment la fête des Pourim et ils sont mis par écrit dans un livre.

L'Esprit du Seigneur Dieu est sur moi. Oui, il m'a consacré pour apporter une bonne nouvelle aux pauvres. Il m'a envoyé pour guérir ceux qui ont le cœur brisé, pour annoncer aux déportés, vous êtes libres, et à ceux qui sont en prison, vous allez revoir la lumière du jour. Il m'a envoyé pour annoncer, c'est l'année où vous verrez la bonté du Seigneur. C'est le jour où notre Dieu se vengera de ses ennemis. Il m'a envoyé pour redonner de l'espoir à ceux qui sont en deuil. Ils sont en deuil à cause de Sion. Mais je dois leur donner un beau turban pour remplacer la cendre sur leur tête. Je dois verser sur eux une huile parfumée qui marque la joie et non le deuil. Je dois leur mettre un vêtement de fête pour remplacer le découragement. Alors on les comparera à des arbres qui honorent Dieu, à une plantation qui montre la gloire du Seigneur. Ils relèveront les murs écroulés d'autrefois, ils reconstruiront les maisons détruites depuis longtemps, ils redresseront les villes démolies, ce qui est resté en ruine pendant plusieurs générations. Des étrangers seront là pour garder vos moutons et vos chèvres. Des gens venus d'ailleurs laboureront vos champs et cultiveront vos vignes. Mais vous, vous aurez pour nom prêtre du Seigneur. On vous appellera serviteur de notre Dieu. Vous profiterez de la fortune des autres peuples et vous vous vanterez de leurs richesses. Le Seigneur dit, vous avez été complètement couverts de honte. Votre part, c'était les horribles insultes que les gens vous lançaient. C'est pourquoi vous recevrez une double part dans leur pays et vous vivrez dans une joie sans fin. En effet, moi, le Seigneur, j'aime qu'on respecte le droit, mais je déteste le vol criminel. Je vous rendrai donc ce qui vous est dû. Je ferai avec vous une alliance qui durera toujours. Vos enfants seront célèbres parmi tous les peuples, et partout, on connaîtra les enfants de leurs enfants. Tous ceux qui les verront les reconnaîtront à ceux-ci. Ils forment un peuple béni par le Seigneur. Je déborde de joie à cause du Seigneur. Mon cœur se réjouit à cause de mon Dieu. Oui, il me sauve, il me couvre de son salut comme d'une tunique. Il m'enveloppe de sa victoire comme d'un vêtement. Je ressemble aux jeunes mariés coiffés d'un turban de fête ou à une jeune mariée couverte de bijoux. Comme la terre fait sortir ses plantes, comme un jardin fait germer ses graines, de même, le Seigneur Dieu fait germer la victoire et la louange devant tous les peuples.

Une main écrit sur le mur. Un jour, le roi Balthazar fait un grand repas pour 1000 de ses fonctionnaires importants. Il se met à boire du vin en leur présence. Quand il a goûté le vin, il commande d'apporter les coupes d'or et d'argent que son père Nabucodonosor a prises dans le temple de Jérusalem. Il veut s'en servir pour boire avec ses fonctionnaires importants, ses femmes de deuxième rang et ses autres femmes. Les serviteurs apportent donc les coupes d'or venant du temple de Dieu à Jérusalem. Le roi les prend pour boire du vin avec tous ceux qui sont là. Quand tous ont fini de boire, ils chantent les louanges des dieux d'or et d'argent, de bronze et de fer, de bois et de pierre. Tout à coup, une main humaine apparaît près du porte-lampe. Elle se met à écrire sur le mur blanc du palais royal, et le roi voit cette main en train d'écrire. Alors son visage devient très pâle, son esprit est troublé. Il perd son assurance et il tremble de tout son corps. En criant très fort, il donne l'ordre de faire venir les sages de Babylone, les magiciens, les voyants et ceux qui lisent dans les étoiles. Il leur dit « Si quelqu'un peut lire ce qui est écrit et m'expliquer ce que cela signifie, je lui ferai porter des vêtements magnifiques. Je lui ferai mettre un collier d'or autour du cou et il deviendra un des principaux gouverneurs du royaume. » Les sages au service du roi entrent tous. Mais ils ne peuvent pas lire ce qui est écrit pour expliquer au roi ce que cela signifie. Le roi Balthazar a très peur et il devient encore plus pâle. Ses fonctionnaires importants aussi sont troublés. Daniel explique ce qui est écrit sur le mur. La mère du roi entend les cris de son fils et des fonctionnaires importants. Elle entre dans la salle à manger et elle dit au roi « Longue vie à toi, mon roi. Que tes pensées ne te troublent pas et que ton visage retrouve sa couleur. Dans ton royaume, il y a un homme en qui habite l'esprit des dieux saints. Quand ton père vivait, cet homme a montré une intelligence claire et une sagesse semblable à la sagesse des dieux. C'est pourquoi ton père, le roi Nabucodonosor, l'a établi comme chef des devins, des magiciens, des voyants et de ceux qui lisent dans les étoiles. Il possède un esprit extraordinaire, il sait juger de tout et il est intelligent. Il sait aussi expliquer les rêves, comprendre les questions compliquées, trouver des solutions aux problèmes difficiles. Fais donc venir Daniel, à qui ton père a donné le nom de Balthazar. Il t'expliquera ce qui est écrit sur le mur. Daniel est conduit auprès du roi, et celui-ci lui demande « Est-ce que tu es Daniel, ce juif exilé que le roi, mon père, a fait venir de Juda ? Voici ce que j'ai entendu dire. L'esprit des dieux habite en toi, et tu possèdes une intelligence claire et une sagesse extraordinaire. J'ai fait venir des sages et des magiciens pour lire ce qui est écrit sur le mur. Je voulais qu'ils me l'expliquent, mais ils n'ont pas pu. J'ai appris que toi, tu es capable de comprendre les questions obscures et de trouver des solutions aux problèmes difficiles. Si tu peux lire ce qui est écrit ici, et si tu me l'expliques, je te ferai porter des vêtements magnifiques. Je te ferai mettre un collier d'or autour du cou, et tu deviendras un des principaux gouverneurs du royaume. » Daniel répond au roi. « Je t'en prie, garde tes cadeaux pour toi, ou donne-les à d'autres. Moi, je vais te lire ce qui est écrit et t'expliquer ce message. Mon roi, le Dieu Très-Haut a fait de ton père Nabucodonosor un grand roi, puissant et glorieux. À cause de la grandeur que Dieu lui avait donnée, les gens de tous les peuples, de tous les pays et parlant toutes les langues tremblaient de peur devant lui. Il faisait mourir ou laisser vivre qui il voulait. Il élevait ou abaissait qui il voulait. Mais il est devenu orgueilleux et l'orgueil a fermé son cœur. Alors il a été renversé de son siège royal et il a perdu son honneur. Il a été chassé du milieu des humains et il est devenu comme les bêtes. Il habitait parmi les ânes sauvages, il mangeait de l'herbe comme les bœufs. Son corps était couvert de gouttes de rosée. Cela a duré jusqu'au moment où il a reconnu ceci. Le Dieu Très-Haut est le maître des royaumes humains et il donne le pouvoir royal à qui il veut. Et toi, Balthazar, son fils, tu savais très bien tout cela. Pourtant, ton orgueil n'a pas diminué. Tu t'es dressé contre le Seigneur qui est au ciel. Tu as fait apporter les coupes sacrées venant de son temple. Vous les avez prises pour boire du vin, toi, tes fonctionnaires importants, tes femmes de deuxième rang et tes autres femmes. De plus, tu as chanté les louanges des dieux d'argent et d'or, de bronze et de fer, de bois et de pierre. Pourtant, ces dieux ne voient pas, ils n'entendent pas, ils ne comprennent rien. Tu n'as pas rendu gloire au Dieu qui tient ta vie en son pouvoir et qui l'a conduit. C'est pourquoi Dieu a envoyé une main pour écrire les mots que tu as vus. Les voici. Mené, mené, tekel et parsin. Et voici ce qu'ils veulent dire.
Mener veut dire compter. Dieu a compté les jours de ton pouvoir royal et il a décidé sa fin. Tekel veut dire peser. Tu as été pesé sur une balance et ton poids n'a pas été jugé suffisant. Peres veut dire diviser. Ton royaume a été divisé pour être livré aux Mèdes et aux Perses. Aussitôt, Balthazar commande d'habiller Daniel avec des vêtements magnifiques et de lui mettre un collier d'or autour du cou. Il fait annoncer que Daniel devient un des principaux gouverneurs du royaume. La nuit suivante, Balthazar, roi de Babylone, est tué.

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2: Seigneur, jusqu'à quand m'oublieras-tu? Seigneur, tu continues à m'oublier, mais jusqu'à quand? Tu me caches ton visage, mais jusqu'à quand? Tous les jours, je me fais du souci et mon cœur est rempli de tristesse. Mais jusqu'à quand? Mon ennemi est plus fort que moi. Mais jusqu'à quand? Seigneur mon Dieu, regarde, réponds-moi. Éclaire mes yeux de ta lumière, sinon je vais m'endormir dans la mort. Sinon mon ennemi va crier, je l'ai vaincu. Et si je tombe, mes adversaires seront fous de joie. Moi je suis sûr de ton amour. Mon cœur est joyeux parce que tu me sauves. Je veux chanter le Seigneur pour le bien qu'il m'a fait.
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2: Comme j'aime ta maison, Seigneur de l'univers. Je meurs d'impatience en attendant d'entrer dans les cours de ton temple. Mon cœur et mon corps crient de joie vers le Dieu vivant. Seigneur de l'univers, mon roi et mon Dieu. Même le petit oiseau trouve un abri près de tes autels. Et l'hirondelle peut faire un nid où mettre ses petits. Ils sont heureux, ceux qui habitent dans ta maison. Sans cesse, ils peuvent chanter ta louange. Ils sont heureux, ceux qui trouvent leur force en toi, ceux qui partent vers toi de bon cœur. Quand ils passent par une vallée très sèche, Dieu la change en oasis. Et les premières pluies la couvrent de bénédictions. En avançant, ils sont de plus en plus forts et se présentent devant Dieu à Jérusalem. Seigneur, Dieu de l'univers, entends ma prière. Dieu de Jacob, écoute-moi. Ô Dieu, regarde le roi, il est notre bouclier. Accueille celui que tu as choisi. Un seul jour dans les cours de ton temple vaut mieux que 1000 jours passés ailleurs. Mon Dieu, j'aime mieux rester à la porte de ta maison que de vivre au milieu des gens mauvais. Oui, le Seigneur Dieu est un soleil, il est un bouclier. Le Seigneur donne l'amour et l'honneur. Il ne refuse pas le bonheur à ceux qui mènent une vie parfaite. Seigneur de l'univers, il est heureux, celui qui a confiance en toi.

Les débuts du monde et de l'humanité. Au commencement, Dieu crée le ciel et la terre. La terre est comme un grand vide. Elle est dans la nuit. Une eau profonde la recouvre. Le souffle de Dieu se tient au-dessus de l'eau. Dieu dit que la lumière brille, et la lumière se met à briller. Dieu voit que la lumière est une bonne chose. Alors il sépare la lumière de l'obscurité. Dieu appelle la lumière jour, et l'obscurité, il l'appelle nuit. Il y a un soir, il y a un matin. Voilà le premier jour. Dieu dit qu'un toit au milieu de l'eau la sépare en deux parties. Et cela arrive. Ainsi, Dieu fait le toit qui sépare l'eau d'en haut et l'eau d'en bas. Dieu appelle le toit ciel. Il y a un soir, il y a un matin. Voilà le deuxième jour. Dieu dit que toute l'eau qui est sous le ciel se rassemble au même endroit et que le sol apparaisse. Et cela arrive. Dieu appelle le sol terre et l'eau, il l'appelle mer. Dieu voit que c'est une bonne chose. Dieu dit que la terre produise l'herbe verte avec toutes sortes de plantes et toutes sortes d'arbres à fruits. Sur la terre, chaque plante aura ses graines. Chaque arbre aura ses fruits avec des pépins ou un noyau, selon son espèce. Et cela arrive. La terre produit de l'herbe verte avec toutes sortes de plantes et toutes sortes d'arbres. Chaque plante a ses graines selon son espèce. Chaque arbre a ses fruits avec des pépins ou un noyau selon son espèce. Dieu voit que c'est une bonne chose. Il y a un soir, il y a un matin. Voilà le troisième jour. Dieu dit que des lumières dans le ciel séparent le jour et la nuit. Elles marqueront les fêtes, les jours et les années. Dans le ciel, elles serviront à éclairer la terre. Et cela arrive. Ainsi, Dieu fait les deux grandes sources de lumière, la plus grande pour commander au jour et la plus petite pour commander à la nuit. Il fait aussi les étoiles. Dieu les place dans le ciel pour éclairer la terre, pour commander au jour et à la nuit et séparer la lumière de l'obscurité. Dieu voit que c'est une bonne chose. Il y a un soir, il y a un matin. Voilà le quatrième jour. Dieu dit que toutes sortes d'animaux vivent dans la mer, que les oiseaux volent dans le ciel au-dessus de la terre. Dieu crée les grands animaux de la mer et toutes les espèces d'animaux qui se déplacent et s'agitent dans l'eau. Il crée aussi toutes les espèces d'oiseaux. Dieu voit que c'est une bonne chose. Dieu les bénit en disant « Faites des petits, devenez nombreux, remplissez l'eau des mers et vous, les oiseaux, devenez nombreux sur la terre. » Il y a un soir, il y a un matin. Voilà le cinquième jour. Dieu dit que la terre produise toutes sortes d'animaux, animaux domestiques, petites bêtes et animaux sauvages de chaque espèce. Et cela arrive. Ainsi, Dieu fait les différentes espèces d'animaux, les animaux sauvages, les animaux domestiques et les petites bêtes. Dieu voit que c'est une bonne chose. Dieu dit, faisons les êtres humains à notre image et qu'ils nous ressemblent vraiment. Qu'il commande aux poissons dans la mer, aux oiseaux dans le ciel, aux animaux domestiques et à toutes les petites bêtes qui se déplacent sur le sol. Alors, Dieu crée les humains à son image. Et ils sont vraiment à l'image de Dieu. Il les crée hommes et femmes. Puis il les bénit en disant, « Ayez des enfants, devenez nombreux, remplissez la terre et dominez-la. Commandez aux poissons dans la mer, aux oiseaux dans le ciel et à tous les animaux qui se déplacent sur la terre. » Dieu dit, « Sur toute la terre, je vous donne toutes les plantes avec leurs graines. Je vous donne aussi tous les arbres qui portent des fruits avec des pépins ou un noyau. Ce sera votre nourriture. Et je donne toute l'herbe verte comme nourriture à tous les animaux de la terre, à tous les oiseaux, à toutes les bêtes qui se déplacent sur le sol, en un mot, à tout ce qui est vivant. »
et cela arrive. Dieu regarde tout ce qu'il a fait et il voit que c'est une très bonne chose. Il y a un soir, il y a un matin. Voilà le sixième jour. Ainsi, Dieu finit de créer le ciel, la terre et tout ce qu'il y a dedans. Le septième jour, Dieu a terminé le travail qu'il a fait. Et le septième jour, il se repose de tout le travail qu'il a fait. Dieu bénit le septième jour. Il fait de ce jour-là un jour qui lui est réservé. En effet, ce jour-là, Dieu s'est reposé de tout son travail de créateur. Voilà comment Dieu a créé le ciel et la terre.

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2: Nous étions les ennemis de Dieu, mais il nous a réconciliés avec lui par la mort de Jésus-Christ. Romains chapitre 5, verset 10.
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5: Dieu dit à Abraham de quitter son pays. Le Seigneur dit à Abraham, quitte ton pays, ta famille et la maison de ton père. Puis va dans le pays que je vais te montrer. Je ferai naître de toi un grand peuple. Je te bénirai et je rendrai ton nom célèbre. Je bénirai les autres par toi. Je bénirai ceux qui te béniront. Je maudirai celui qui te maudira. Par toi, je bénirai toutes les familles de la terre. Abraham s'en va comme le Seigneur l'a commandé, et son neveu Lot part avec lui. Au moment où il quitte Haran, Abraham a 75 ans. Il prend avec lui sa femme Sarai et son neveu Lot. Ils emportent toutes leurs richesses. Ils emmènent aussi tous les esclaves qu'ils ont achetés à Haran. Ils vont vers le pays de Canaan. Ils arrivent donc en Canaan. Abraham traverse le pays jusqu'au grand arbre sacré de Morée à Sichem. À cette époque, les Cananéens habitent le pays. Le Seigneur se montre à Abraham et il lui dit « Je donnerai ce pays à tes enfants et aux enfants de leurs enfants. » À cet endroit, Abraham construit un autel pour le Seigneur qui s'est montré à lui. De là, il va dans une région de montagne, à l'est de Bethel. Il dresse sa tente entre Bethel à l'ouest et Haï à l'est. Là, il construit un autre autel pour le Seigneur et il prie Dieu en l'appelant Seigneur. Puis, en plusieurs étapes, Abraham va vers le sud de Canaan. Il y a une famine dans le pays. Abraham va en Égypte pour y rester. En effet, la famine est grande. Au moment où Abraham entre en Égypte, il dit à Sarai, sa femme, « Écoute, je sais que tu es belle. Quand les Égyptiens vont te voir, ils diront « C'est sa femme ». Puis ils me tueront et ils te laisseront en vie. Dis donc que tu es ma sœur. Alors on me recevra bien et ainsi, je resterai en vie grâce à toi. » Quand Abraham arrive en Égypte, les Égyptiens voient que sa femme est très belle. Des officiers du roi la voient et ils font des compliments sur elle à leur maître. On conduit alors la femme dans le palais du roi. Grâce à elle, le roi d'Égypte reçoit bien Abraham. Il lui donne des moutons, des chèvres et des bœufs, des serviteurs et des servantes, des ânes, des ânesses et des chameaux. Mais le Seigneur frappe le roi d'Égypte et sa famille de grands malheurs à cause de Sarai, la femme d'Abraham. Le roi fait venir Abraham et il lui dit « Qu'est-ce que tu m'as fait là? Tu ne m'as pas dit que c'était ta femme. Pourquoi donc? Tu as dit qu'elle était ta sœur. Pourquoi? Et moi, je l'ai prise pour femme. Maintenant, voilà ta femme. Prends-la et va-t'en. » Le roi d'Égypte donne des ordres à ses serviteurs. Ils reconduisent Abraham à la frontière avec sa femme et tout ce qui est à lui.

0: La Bible mise à portée de tous est le plus grand bienfait qu'ait pu connaître la race humaine. Toute atteinte contre elle est un crime contre l'humanité. Emmanuel Kant, philosophe allemand.
1: Ruth ramasse des épis dans le champ de Boaz. Un jour, Ruth la Moabite dit à Noémie : « Laisse-moi aller dans les champs. Je ramasserai les épis derrière quelqu'un qui sera bon envers moi en me permettant de le faire. » Noémie répond : « Vas-y, ma fille. » Ruth part et elle va dans un champ pour ramasser les épis derrière ceux qui récoltent. Par chance, le champ où elle va est celui de Boaz, de la famille d'Élimélech. Un peu plus tard, Boaz arrive de Bethléem. Il salue les ouvriers. « Que le Seigneur soit avec vous. » Les ouvriers répondent « Que le Seigneur te bénisse. » Boaz demande au chef des ouvriers « Qui est cette jeune femme ?» Le chef répond « C'est une jeune Moabite. Elle est revenue du pays de Moab avec Noémie. Elle m'a dit « Permets-moi de ramasser les épis que les ouvriers laissent tomber des gerbes. » Elle est venue ce matin et jusqu'à maintenant, elle ne s'est presque pas reposée. Alors Boaz dit à Ruth « Écoute ma fille, ne va pas ramasser les épis dans un autre champ. Reste ici et travaille avec mes servantes. Regarde bien les endroits où les hommes récoltent et suis les femmes qui ramassent les épis. J'ai commandé à mes serviteurs de te laisser tranquille. Si tu as soif, va boire de l'eau dans les récipients que mes serviteurs ont remplis. » Ruth s'incline jusqu'à terre devant Boaz. Puis elle lui dit « Tu me regardes avec bonté et tu t'intéresses à moi qui suis une étrangère. Comment est-ce possible ?» Boaz répond « J'ai appris tout ce que tu as fait pour ta belle-mère depuis la mort de ton mari. Tu as laissé ton père, ta mère, ton pays. Et tu es venu vivre au milieu d'un peuple que tu ne connaissais pas avant. Que le Seigneur te récompense pour tout cela. Tu es venu te mettre sous la protection du Seigneur, Dieu d'Israël. Qu'il te récompense largement. » Ruth répond à Boaz « Maître, tu es vraiment bon pour moi. Tu m'encourages en me parlant avec bonté. Et pourtant, je ne suis même pas comme l'une de tes servantes. » Au moment du repas, Boaz dit à Ruth « Viens manger avec nous. Prends un morceau de pain et trempe dans la sauce. » Ruth s'assoit à côté des ouvriers. Boaz lui tend des épis grillés. Elle en mange autant qu'elle veut et il lui en reste. Puis Ruth se lève pour aller de nouveau ramasser des épis. Ensuite, Boaz donne cet ordre à ses serviteurs. « Laissez-la ramasser les épis, même entre les gerbes. Ne lui faites pas de reproches. Enlevez même quelques épis des gerbes et laissez-les par terre pour qu'elle les ramasse. Ne lui faites aucun reproche. » Ruth ramasse les épis dans le champ de Boaz jusqu'au soir. Puis elle bat les épis qu'elle a ramassés. Elle remplit un grand sac de grains d'orge. Elle rapporte le sac au village. Noémie, sa belle-mère, voit ce qu'elle a ramassé. Ruth sort aussi ce qui reste de son repas et elle le donne à Noémie. Noémie lui demande « Où as-tu ramassé ces épis aujourd'hui? Dans quel champ est-ce que tu as travaillé? Que Dieu bénisse celui qui a été bon pour toi. » Ruth raconte « J'ai travaillé dans le champ d'un homme qui s'appelle Boaz. » Alors Noémie dit à Ruth « Je le vois, le Seigneur continue à nous montrer sa bonté. Il est bon pour nous les vivants, comme il est bon pour les morts. Qu'il bénisse cet homme. » Puis Noémie ajoute « Boaz est un homme de notre famille proche. Il est l'un de ceux qui ont la responsabilité de prendre soin de nous. » Ruth, la Moabite, dit encore « Boaz m'a dit aussi « Continue à ramasser les épis derrière mes serviteurs jusqu'à la fin de la récolte. » Noémie dit à Ruth « Ma fille, je dois trouver une solution pour que tu sois heureuse. Tu le sais, ce Boaz qui t'a laissé travailler avec ses servantes, il est de notre famille. Ce soir, il va battre l'orge sur la place où on bat les grains. Lave-toi, parfume-toi, mets ta belle robe et va là-bas, mais ne te montre pas avant la fin de son repas. Quand Boaz se couchera, regarde l'endroit où il est. Ensuite, approche-toi, écarte un peu sa couverture et couche-toi à ses pieds. Après cela, il te dira lui-même ce que tu dois faire. » Ruth répond « Je ferai tout ce que tu m'as dit. » Ruth va à l'endroit où Boaz bat les grains. Elle fait exactement ce que Noémie lui a dit. Boaz mange et boit et il est de très bonne humeur. Il vient se coucher au bord du tas de grains. Alors Ruth s'approche doucement, elle écarte la couverture et se couche à ses pieds. Au milieu de la nuit, Boaz se réveille brusquement. Il se retourne et voit une femme couchée à ses pieds. Il dit « Qui est-ce ?» Elle répond « C'est moi, Ruth, protège-moi. En effet, tu es un proche parent et tu as la responsabilité de prendre soin de moi. » Boaz répond « Que le Seigneur te bénisse. » Tu n'as pas cherché l'amour des jeunes gens, riches ou pauvres. Ce que tu viens de faire prouve ta fidélité à la famille de ta belle-mère. Tu as agi encore mieux qu'avant. Maintenant, Ruth, n'aie pas peur. Je ferai pour toi tout ce que tu voudras. En effet, tu es une femme de valeur, tout le monde le sait. Oui, c'est vrai, je dois prendre soin de toi. Mais il y a quelqu'un d'autre qui est encore plus proche de ta famille que moi. Reste ici cette nuit. Demain matin, nous verrons s'il veut remplir son devoir envers toi. Si oui, il doit le faire. S'il ne veut pas, je te promets ceci devant le Seigneur. Je ferai pour toi ce que je dois faire. Dors jusqu'à demain matin. Ruth reste couchée au pied de Boaz jusqu'au matin. Puis elle se lève très tôt, avant la lumière du jour, pour qu'on ne la reconnaisse pas. En effet, Boaz pensait, on ne doit pas savoir que cette femme est venue ici. Il dit à Ruth, enlève ton pagne de dessus et tiens-le bien. Elle le tient bien. Alors Boaz mesure à peu près 15 kilos d'orge et il les met dans le pagne de Ruth. Ensuite, Boaz va à l'entrée du village, là où on discute des affaires. Il s'assoit. Boaz a parlé à Ruth d'un parent très proche d'Élimélec. Cet homme passe justement par là. Boaz lui dit « Arrête-toi, viens t'asseoir ici. » L'homme s'arrête et il s'assoit. Alors Boaz demande à 10 anciens du village de s'asseoir avec eux. Il s'assoit. Ensuite, Boaz dit à cet autre parent d'Élimélec « Noémie est revenue du pays de Moab, tu le sais. Eh bien, elle va vendre le champ qui était à notre frère Élimélec. Moi, j'ai décidé de t'en parler devant les anciens et devant tous ceux qui sont là. Si tu veux racheter ce champ, rachète-le. Si tu ne veux pas, dis-le-moi. En effet, c'est toi le premier qui a le droit de racheter, et moi le deuxième. » L'homme dit « Je veux bien racheter le champ. » Boaz dit « Si tu achètes le champ à Noémie, tu dois aussi prendre pour femme Ruth la Moabite. Ainsi, la propriété du champ restera dans la famille de son mari mort. » L'homme répond « Dans ce cas, je ne peux pas. En effet, je risque de diminuer ma propriété. Donc prends pour toi le droit de racheter. Moi, je ne peux pas. » Autrefois, en Israël, quand des hommes achetaient ou échangeaient quelque chose, l'un des

Rachel et à Léa, les deux femmes de Jacob qui ont donné naissance au peuple d'Israël. Que tu sois riche dans le clan d'Éphrata et que ton nom soit célèbre à Bethléem. Que le Seigneur te donne beaucoup d'enfants avec cette jeune femme. Et que ta famille soit comme celle de Pérès, le fils de Juda et de Tamar. »

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2: Dieu regrette d'avoir fait les êtres humains. Le Seigneur voit que sur la terre, les êtres humains sont de plus en plus méchants. Et toute la journée, dans leur cœur, ils ne pensent qu'à faire le mal. Le Seigneur regrette d'avoir fait les humains sur la terre, et son cœur est rempli de tristesse. Le Seigneur se dit, « Je vais faire disparaître de la terre les humains que j'ai créés, les grands animaux, les petites bêtes et même les oiseaux. Vraiment, je regrette de les avoir faits. » Mais le Seigneur se montre bon pour Noé. Voici l'histoire de Noé. Noé est le père de trois fils, Sem, Cham et Japhet. Parmi les hommes de son époque, Noé est un homme juste. Il fait ce qui plaît à Dieu. Il suit le chemin de Dieu. Mais aux yeux de Dieu, les habitants de la terre sont pourris. Le monde est rempli de violence. Dieu regarde la terre. Il voit qu'elle est pourrie. En effet, tous les habitants se conduisent très mal. Alors, Dieu dit à Noé, « J'ai décidé d'en finir avec les humains. Le monde est rempli de violence à cause d'eux. Je vais donc les détruire avec la terre. Construis pour toi une sorte de grand bateau en bois solide. À l'intérieur, tu le diviseras en plusieurs parties. Tu le couvriras de goudron à l'intérieur et à l'extérieur. Tu mettras la porte du bateau sur le côté. Tu feras trois étages. Et moi, je vais faire venir sur la terre une grande inondation. L'eau fera mourir tout ce qui vit sous le ciel. Tout ce qui se trouve sur la terre sera détruit. Mais je vais faire alliance avec toi. Tu entreras dans le bateau, toi, tes fils, ta femme et les femmes de tes fils avec toi. Tu devras faire entrer aussi dans le bateau un couple de chaque espèce vivante, un mâle et une femelle, pour les garder en vie avec toi. Deux animaux de chaque espèce, oiseaux, grands animaux et petites bêtes, viendront avec toi pour rester en vie. Et toi, prends toutes sortes de nourriture, mets-la de côté. Ainsi vous aurez ce qu'il faut pour manger, eux et toi. » Noé obéit. Il fait exactement ce que Dieu lui a commandé. Le Seigneur dit à Noé, « Entre dans le bateau avec ta famille. En effet, je le vois, tu es le seul juste parmi les hommes de ton époque. Parmi les animaux purs, prends 7 couples de chaque espèce, un mâle et sa femelle. Parmi les animaux impurs, prends un couple de chaque espèce, un mâle et sa femelle. Pour les oiseaux, prends aussi 7 couples de chaque espèce, un mâle et sa femelle. » Ainsi, on conservera leur race sur toute la terre. Dans 7 jours, je vais faire tomber la pluie pendant 40 jours et 40 nuits. Je vais faire disparaître de la terre tous les êtres que j'ai faits. Noé fait tout ce que le Seigneur lui a commandé. Les animaux purs, les animaux impurs, les oiseaux et toutes les bêtes qui remuent sur le sol, tous viennent auprès de Noé dans le bateau. Ils sont 2 par 2, mâles et femelles, comme Dieu l'a commandé à Noé. L'année où Noé a 600 ans, le 2e mois, le 17 du mois, toutes les sources de l'océan immense situées sous la terre jaillissent et les fenêtres du ciel s'ouvrent toutes grandes. Ce jour-là, Noé entre dans le bateau avec ses fils, Sem, Cham et Japhet, avec sa femme et avec les 3 femmes de ses fils. Puis le Seigneur ferme la porte derrière Noé. Sur la terre, la grande inondation dure 40 jours. L'eau monte, elle soulève le bateau et celui-ci se tient sur l'eau au-dessus de la terre. L'eau monte de plus en plus et le bateau flotte sur l'eau. L'eau continue à monter au-dessus de la terre et elle couvre toutes les hautes montagnes qui sont sous le ciel. L'eau monte de 7 mètres au-dessus des montagnes et elle les couvre toutes. Alors, tous les êtres vivants qui se déplacent sur la terre meurent. Les oiseaux, les animaux domestiques, les animaux sauvages, les petites bêtes qui s'agitent sur la terre et aussi tous les humains. Tous les êtres vivants qui ont un souffle de vie et qui vivent sur la terre solide meurent. Ainsi, le Seigneur fait disparaître de la terre tout ce qui vit. Les êtres humains, les grands animaux, les petites bêtes et même les oiseaux. Ils disparaissent de la terre. Il reste seulement Noé et ceux qui sont avec lui dans le bateau.

et sa famille sortent du bateau. L'eau monte au-dessus de la terre pendant 150 jours. Dieu se souvient de Noé, de toutes les bêtes et de tous les grands animaux qui sont avec lui dans le bateau. Dieu fait souffler un vent sur la terre et l'eau commence à baisser. Les sources d'eau sous la terre ne coulent plus et les fenêtres du ciel se ferment. La pluie s'arrête et l'eau quitte la terre petit à petit. Noé avait fait une fenêtre dans le bateau. Il ouvre la fenêtre. Il envoie un corbeau dehors. Celui-ci sort, s'en va et revient plusieurs fois. Il attend que l'eau sèche sur la terre. Puis Noé envoie une colombe dehors. Il veut voir si l'eau a baissé. Mais la colombe ne trouve pas d'endroit où poser ses pattes. L'eau couvre encore toute la terre. Alors elle revient vers le bateau auprès de Noé. Noé tend la main. Il prend la colombe et il la fait rentrer dans le bateau. Noé attend encore 7 jours. Puis il envoie de nouveau la colombe dehors. Vers le soir, elle revient auprès de Noé. Dans son bec, elle tient une jeune tige d'olivier. Ainsi, Noé sait que l'eau a baissé sur la terre. Il attend encore 7 jours et il envoie la colombe dehors. Mais elle ne revient plus. Le 7e mois, le 17e jour du mois, le bateau se pose sur les montagnes de l'Arara. L'eau baisse jusqu'au 10e mois. Le premier jour de ce mois, on voit apparaître les sommets des montagnes. Quand Noé est à 601 ans, le premier jour du premier mois, il n'y a plus d'eau sur la terre. Noé enlève le toit du bateau. Il regarde dehors. La surface de la terre est sèche. Dieu dit à Noé, « Sors du bateau, toi, ta femme, tes fils et les femmes de tes fils. Fais sortir aussi toutes les espèces d'animaux qui sont avec toi, tous les oiseaux, tous les grands animaux et toutes les petites bêtes qui se déplacent sur le sol. Qu'ils remplissent la terre, qu'ils fassent des petits et deviennent nombreux. » Alors Noé sort avec ses fils, sa femme et les femmes de ses fils. Tous les animaux, toutes les petites bêtes, tous les oiseaux, tout ce qui se déplace sur le sol sortent du bateau par famille. Noé construit un autel pour le Seigneur. Parmi les grands animaux et parmi les oiseaux qui sont purs, il prend une bête de chaque espèce. Puis il les brûle entièrement sur l'autel en sacrifice pour le Seigneur. Le Seigneur respire la bonne odeur du sacrifice et il dit dans son cœur, « Maintenant, je ne maudirai plus le sol à cause des hommes. C'est vrai, leur cœur désire faire le mal dès leur jeunesse. Mais je ne détruirai plus tout ce qui est vivant, comme je viens de le faire. » Alors Dieu dit à Noé et à ses fils, « Je fais alliance avec vous. L'eau de la grande inondation ne détruira plus jamais la vie sur la terre. » Il n'y aura plus de grande inondation pour détruire la terre. Dieu dit encore, l'arc-en-ciel est le signe de l'alliance que je fais entre moi et tous les êtres vivants qui sont sur la terre. Quand l'arc sera dans les nuages, je le verrai. Et je me souviendrai de l'alliance que j'ai faite pour toujours avec tous les êtres vivants de la terre.

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2: Luc présente son livre. Cher Théophile, dans mon premier livre, j'ai raconté tout ce que Jésus a fait et enseigné depuis le début, jusqu'au jour où il est monté au ciel. Il a choisi des hommes comme apôtres, et avant de monter au ciel, il leur a donné ses commandements par la force de l'Esprit-Saint. Après sa mort, Jésus se présente à ses apôtres et il leur prouve de plusieurs façons qu'il est bien vivant. Pendant 40 jours, il se montre à eux et il leur parle du royaume de Dieu. Un jour, pendant qu'il mange avec eux, il leur donne cet ordre. « Ne quittez pas Jérusalem, mais attendez ce que le Père a promis. Moi-même, je vous l'ai déjà annoncé. Jean a baptisé avec de l'eau, mais vous, dans quelques jours, vous serez baptisés dans l'Esprit-Saint. » Les apôtres sont donc réunis avec Jésus et ils lui demandent « Seigneur, est-ce maintenant que tu vas rétablir le royaume d'Israël ?» Jésus leur répond « Vous n'avez pas besoin de connaître le temps et le moment où ces choses doivent arriver. C'est mon Père qui décide cela. Lui seul a le pouvoir de le faire. Mais vous allez recevoir une force, celle de l'Esprit-Saint qui descendra sur vous. Alors vous serez mes témoins à Jérusalem, dans toute la Judée et la Samarie, et jusqu'au bout du monde. » Après que Jésus a dit cela, il monte au ciel sous les yeux de ses apôtres. Ensuite, un nuage le cache et il ne le voit plus. Mais pendant que Jésus s'éloigne, les apôtres continuent à regarder le ciel. Tout à coup, deux hommes en vêtements blancs sont à côté d'eux. Ils disent aux apôtres, « Hommes de Galilée, vous restez là à regarder le ciel. Pourquoi donc ? Jésus vous a quitté pour aller vers le ciel, et il reviendra de la même façon que vous l'avez vu aller vers le ciel. » Alors les apôtres quittent la colline appelée Mont des Oliviers, et ils retournent à Jérusalem. Ce n'est pas très loin, à 1 kilomètre environ. Quand ils arrivent à Jérusalem, ils vont dans une pièce en haut d'une maison. C'est là qu'ils ont l'habitude de se réunir. Il y a Pierre, Jean, Jacques et André, Philippe et Thomas, Barthélemy et Matthieu, Jacques, le fils d'Alphée, Simon, le nationaliste, et Jude, le fils de Jacques. Tous prient fidèlement d'un seul cœur. Avec eux, il y a quelques femmes, Marie, la mère de Jésus, et les frères de Jésus. Matthias remplace Judas. Un jour, les croyants sont réunis. Ils sont à peu près 120. Pierre se lève au milieu d'eux et il dit « Frères, ce que le Saint-Esprit a annoncé dans les livres saints, cela devait se réaliser. Par la bouche de David, le Saint-Esprit a parlé de Judas. Ce Judas est devenu le guide de ceux qui ont arrêté Jésus. Pourtant, il faisait partie de notre groupe d'apôtres et il avait reçu sa part de travail comme nous. Avec l'argent qu'on lui a donné pour son crime, Judas a acheté un champ. Et là, il est tombé en avant. Son ventre s'est ouvert et tous ses intestins sont sortis. Tous les habitants de Jérusalem ont appris cela. C'est pourquoi, dans leur langue, ils ont appelé ce chant « Akeldama », c'est-à-dire le chant du sang. Dans le livre des psaumes, on lit « Que sa maison devienne vide et que personne ne l'habite ». On lit aussi « Un autre homme doit le remplacer dans son travail ». Des hommes nous ont accompagnés pendant tout le temps où le Seigneur Jésus a marché avec nous. Depuis que Jean l'a baptisé, jusqu'au jour où il est monté au ciel. Il faut donc qu'un de ces hommes devienne avec nous témoin que Jésus s'est relevé de la mort. Alors on en présente deux. Joseph, appelé Barsabas, appelé aussi Justus et Matthias. Les croyants se mettent à prier en disant « Seigneur, tu connais le cœur de tous. Montre-nous lequel de ces deux hommes tu choisis. Il sera apôtre et il prendra le travail que Judas a laissé pour aller à la place qui est la sienne. » Ensuite, on tire au sort pour savoir qui le Seigneur va choisir. C'est Matthias qui est choisi, et on l'ajoute au groupe des 11 apôtres.

Tertullus accuse Paul. Le grand prêtre Ananias arrive à Césarée avec quelques anciens et un avocat appelé Tertullus. Ils viennent porter plainte contre Paul devant le gouverneur Félix. On fait venir Paul. Tertullus se met à l'accuser en disant à Félix « Excellence, nous vivons vraiment dans la paix, grâce à toi et aux changements que tu as décidés pour notre peuple. Nous recevons ces bienfaits toujours et partout en te remerciant très sincèrement. Mais je ne veux pas te prendre trop de temps. C'est pourquoi je te demande de nous écouter avec bonté pendant quelques instants. Nous avons trouvé que cet homme est très dangereux. Il provoque du désordre chez les Juifs du monde entier. Et c'est le chef du groupe des Nazaréens. Il a même essayé de faire certaines choses montrant qu'il ne respecte pas notre temple sacré. Et nous l'avons arrêté. Interroge cet homme. Ainsi tu pourras voir toi-même que toutes nos accusations contre lui sont vraies. » Les Juifs sont d'accord avec Tertullus et ils disent « Oui, c'est exact. » Le gouverneur fait signe à Paul de parler. Paul prend la parole. « Je le sais, tu es le juge de notre peuple depuis de nombreuses années. Donc je suis plein de confiance pour me défendre devant toi. Tu peux le vérifier toi-même. Il y a tout juste 12 jours, je suis arrivé à Jérusalem pour adorer Dieu. Et nulle part, on ne m'a trouvé en train de discuter avec quelqu'un ou d'exciter la foule. Ni dans le temple, ni dans les maisons de prière, ni dans la ville. Tout ce que ces gens disent maintenant contre moi, ils ne peuvent pas le prouver. Mais je peux affirmer ceci devant toi. Je sers le Dieu de nos ancêtres en suivant le chemin du Seigneur. Pour eux, ce chemin est faux. Mais moi, je crois tout ce qui est écrit dans les livres de la loi et des prophètes. Il y a quelque chose que j'espère. Et ceux qui m'accusent ont aussi cet espoir. C'est que Dieu relèvera les morts, les mauvais comme les bons. C'est pourquoi j'essaie de me conduire correctement devant Dieu et devant les hommes. Après de nombreuses années, je suis revenu à Jérusalem pour apporter de l'argent à mon peuple et des offrandes à Dieu. J'étais donc dans le temple et c'est là qu'ils m'ont trouvé. Je venais de faire la cérémonie de purification. Il n'y avait pas de foule avec moi. Il n'y avait aucun désordre. Mais quelques frères juifs de la province d'Asie étaient là. S'ils ont quelque chose contre moi, ils devraient être là devant toi pour m'accuser. Ou bien, quand on m'a conduit devant leur tribunal, est-ce que les gens d'ici ont découvert que j'étais coupable ? Dans ce cas, ils doivent le dire. Devant les membres du tribunal, j'ai crié debout « J'ai l'espoir que Dieu relèvera les morts. » Est-ce à cause de cette seule phrase qu'on me juge devant vous ? Félix est bien renseigné sur le chemin du Seigneur. Il renvoie le jugement à plus tard en disant aux Juifs « Je jugerai votre affaire quand le commandant Lysias viendra. » Il donne cet ordre à l'officier « Garde Paul en prison, mais sans l'attacher. N'empêche pas ses amis de lui rendre des services. » Paul en prison. Quelques jours plus tard, Félix arrive avec sa femme Drusille, qui est juive. Il envoie chercher Paul et il l'écoute parler de la foi en Jésus-Christ. Paul se met à expliquer comment vivre pour plaire à Dieu, comment être maître de soi. Il dit aussi que Dieu va juger tout le monde. Alors Félix a peur et dit à Paul « Maintenant, assez pour aujourd'hui. Quand j'aurai le temps, je te rappellerai. » Le gouverneur Félix espère aussi que Paul va lui donner de l'argent. C'est pourquoi il le fait venir assez souvent pour parler avec lui. Au bout de 2 ans, Félix est remplacé par Porcius Festus. Mais comme il veut faire plaisir aux Juifs, il laisse Paul en prison.

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2: Jésus au bord du lac de Tibériade. Après cela, Jésus se montre encore à ses disciples au bord du lac de Tibériade. Voici comment il se montre à eux. Simon-Pierre, Thomas, appelé le jumeau, Nathanaël, qui est du village de Cana en Galilée, les fils de Zébédée et deux autres disciples sont ensemble. Simon-Pierre leur dit « Je vais à la pêche ». Ils lui disent « Nous aussi, nous venons avec toi ». Ils partent et ils montent dans la barque, mais cette nuit-là, ils ne prennent rien. Quand il commence à faire jour, Jésus se tient au bord de l'eau, mais les disciples ne savent pas que c'est Jésus. Jésus leur dit « Hé, les enfants, est-ce que vous avez du poisson ?» Ils lui répondent « Non ». Jésus leur dit « Jetez le filet à droite de la barque et vous trouverez. » Ils le jettent et ils prennent tellement de poissons qu'ils ne peuvent plus tirer le filet de l'eau. Alors le disciple que Jésus aime dit à Pierre « C'est le Seigneur ». Quand Simon-Pierre entend « C'est le Seigneur », il met son vêtement de dessus parce qu'il l'avait enlevé et il se jette dans l'eau. Les autres disciples reviennent avec la barque en tirant le filet plein de poissons. Ils ne sont pas très loin du bord, à 100 mètres environ. Ils descendent à terre et là, ils voient un feu avec du poisson dessus et du pain. Jésus leur dit « Apportez donc quelques poissons que vous venez de prendre. » Simon-Pierre monte dans la barque et il tire sur la terre le filet plein de 153 gros poissons. Le filet ne se déchire pas. Pourtant, il y a beaucoup de poissons. Jésus dit aux disciples « Venez manger. » Aucun des disciples n'ose lui demander « Qui es-tu ? » Ils savent bien que c'est le Seigneur. Jésus s'approche. Il prend le pain et le donne aux disciples. Il leur donne aussi du poisson. C'est la troisième fois que Jésus se montre aux disciples depuis qu'il s'est réveillé de la mort. Jésus et Pierre. Après le repas, Jésus demande à Simon-Pierre, « Simon, fils de Jean, est-ce que tu as plus d'amour pour moi que ceci ?» Pierre lui répond, « Oui, Seigneur, tu sais que je t'aime. » Jésus lui dit, « Prends soin de mes agneaux. » Une deuxième fois, Jésus lui demande, « Simon, fils de Jean, est-ce que tu m'aimes ?» Pierre lui répond, « Oui, Seigneur, tu sais que je t'aime. » Jésus lui dit, « Sois le berger de mes moutons. » Une troisième fois, Jésus lui demande, « Simon, fils de Jean, est-ce que tu m'aimes ?» Pierre est triste parce que Jésus lui demande une troisième fois, « Est-ce que tu m'aimes ?» Et il dit à Jésus, « Seigneur, tu sais tout, tu sais bien que je t'aime. » Jésus lui dit, « Prends soin de mes moutons. » Oui, je te le dis, c'est la vérité. Quand tu étais jeune, tu mettais toi-même ta ceinture et tu allais où tu voulais. Quand tu seras vieux, tu étendras les mains. Un autre te mettra ta ceinture et il te conduira là où tu ne veux pas. » Par ces paroles, Jésus annonce de quelle façon Pierre va mourir et donner de la gloire à Dieu. Ensuite, Jésus dit à Pierre, « Suis-moi. » Jésus est le disciple qu'il aime. Pierre se retourne et il voit derrière eux le disciple que Jésus aime. Pendant le repas, ce disciple s'était penché vers Jésus. Il lui avait demandé, « Seigneur, quel est celui qui va te livrer ?» Pierre voit ce disciple et il demande à Jésus, « Seigneur, et lui, qu'est-ce qui va lui arriver ?» Jésus lui répond, « Si je veux qu'il vive jusqu'à ce que je vienne, qu'est-ce que cela peut te faire ?» Toi, suis-moi. Alors on a raconté dans la communauté que ce disciple n'allait pas mourir. Pourtant, Jésus n'avait pas dit « il ne va pas mourir », mais il avait dit « si je veux qu'il vive jusqu'à ce que je vienne, qu'est-ce que cela peut te faire ?» C'est ce disciple qui est témoin pour toutes ces choses et qui les a écrites. Et nous le savons, son témoignage est vrai. Jésus a encore fait beaucoup d'autres choses. Si on les écrivait toutes l'une après l'autre, à mon avis, le monde entier ne pourrait pas contenir les livres qu'on écrirait. »

la mort de Jésus. On emmène donc Jésus. Il sort de la ville, emportant lui-même sa croix. Quand les soldats sortent de la ville, ils rencontrent un homme de Cyrène appelé Simon. Ils l'obligent à porter la croix de Jésus. Ils arrivent dans un endroit appelé Golgotha, ce qui veut dire le lieu du crâne. Ils donnent à boire à Jésus du vin mélangé avec un liquide amer. Jésus le goûte et il ne veut pas en boire. Ensuite, les soldats le clouent sur une croix. Ils tirent au sort pour savoir qui aura ses vêtements. Puis, ils les partagent entre eux et ils s'assoient là pour garder Jésus. Au-dessus de sa tête, il y a une pancarte. Elle indique pourquoi il est condamné. On a écrit « C'est Jésus, le roi des Juifs ». Les soldats clouent aussi deux bandits sur des croix à côté de Jésus, l'un à sa droite et l'autre à sa gauche. Les gens qui passent par là secouent la tête et ils insultent Jésus en disant « Tu voulais détruire le temple et le reconstruire en 3 jours. Eh bien, si tu es le Fils de Dieu, sauve-toi toi-même et descends de la croix. » Les chefs des prêtres avec les maîtres de la loi et les anciens se moquent de Jésus. Ils disent « Il a sauvé les autres, mais il ne peut pas se sauver lui-même. C'est le roi d'Israël. Maintenant, il n'a qu'à descendre de la croix, alors nous croirons en lui. » Il a fait confiance à Dieu. Eh bien, si Dieu l'aime, il n'a qu'à le sauver maintenant. En effet, cet homme a dit « Je suis fils de Dieu ». Même les bandits qu'on a cloués sur des croix à côté de Jésus l'insultent de la même façon. À partir de midi, il fait nuit dans tout le pays jusqu'à 3 heures de l'après-midi. Vers 3 heures, Jésus crie très fort « Eli, Eli, lema sabachthani ». Cela veut dire « mon Dieu ». Pourquoi m'as-tu abandonné ? » Parmi ceux qui sont là, certains l'entendent et disent « Il appelle Élie ». Aussitôt, l'un d'eux part en courant. Il prend une éponge et la trempe dans du vinaigre. Il met l'éponge au bout d'un roseau et la présente à Jésus pour qu'il boive. Mais les autres disent « Attends, nous allons voir si Élie vient le sauver ». Jésus prend le vinaigre. Ensuite, il dit « Tout est fini ». Il baisse la tête et il meurt. À ce moment-là, le grand rideau qui est dans le temple se déchire en 2 morceaux, depuis le haut jusqu'en bas. La terre tremble, les rochers se fendent, les tombes s'ouvrent et les corps de beaucoup d'amis de Dieu qui étaient morts se réveillent. Plus tard, quand Jésus se réveille de la mort, ils sortent des tombes, ils entrent dans Jérusalem, la ville sainte, et ils se montrent à beaucoup de gens. L'officier romain et les soldats qui gardent Jésus avec lui voient que la terre tremble. Ils voient aussi tout ce qui se passe. Alors ils ont très peur et ils disent « Vraiment, cet homme était fils de Dieu ». Beaucoup de femmes sont là. Elles regardent de loin. Elles ont suivi Jésus depuis la Galilée pour le servir. Parmi elles, il y a Marie de Magdala, Marie la mère de Jacques et de Joseph, et la mère des fils de Zébédée. C'est le jour où on prépare le sabbat. Les chefs juifs ne veulent pas que les corps restent sur les croix pendant le sabbat. En effet, ce sabbat est un jour particulièrement important. Ils vont donc demander à Pilate, « Fais-leur casser les jambes et fais enlever les corps. » Les soldats viennent auprès des hommes mis en croix avec Jésus. Ils cassent les jambes du premier, puis celles du deuxième. Quand ils arrivent auprès de Jésus, ils voient qu'il est déjà mort. Alors ils ne lui cassent pas les jambes, mais un des soldats perce le côté de Jésus avec sa lance. Du sang et de l'eau en sortent aussitôt. Celui qui vous dit cela a été témoin de ce qui s'est passé, et son témoignage est vrai. Celui-là sait qu'il dit la vérité. De cette façon, vous aussi, vous pourrez croire. Tout cela est arrivé pour réaliser ce que les livres saints ont annoncé. Aucun de ces os ne sera brisé. On lit aussi dans les livres saints, « Ils regarderont celui qu'ils ont transpercé ». C'est le soir. Un homme riche arrive. Il est de la ville d'Arimathée et s'appelle Joseph. Lui aussi est disciple de Jésus. Il va voir Pilate, le gouverneur, et lui demande le corps de Jésus. Pilate est d'accord. Nicodème vient aussi. C'est lui qui était allé trouver Jésus pendant la nuit. Il apporte un mélange de myrrhe et d'autres parfums qui pèsent environ 30 kilos. Joseph et Nicodème prennent le corps de Jésus. Ils l'enveloppent dans des bandes de tissu en mettant le mélange de parfums. Chez les Juifs, c'est la coutume pour enterrer les morts. À l'endroit où on a cloué Jésus sur une croix, il y a un jardin. Joseph met le corps dans la tombe qu'il vient de faire creuser pour lui-même dans le rocher. Ensuite, il roule une grosse pierre pour fermer l'entrée de la tombe et il s'en va. Marie de Magdala et l'autre Marie sont là, assises en face de la tombe.
Le jour suivant arrive. C'est le jour qui suit la préparation du sabbat. Les chefs des prêtres et les pharisiens se réunissent chez Pilate. Et ils lui disent « Excellence, nous nous souvenons d'une chose. Ce menteur a dit, quand il était encore vivant, « Après 3 jours, je me réveillerai de la mort. » Donc, commande que des soldats gardent la tombe jusqu'au 3e jour. Sinon, ses disciples pourront venir voler son corps. Ils diront ensuite au peuple « Il s'est réveillé de la mort. » Ce dernier mensonge serait encore plus grave que le premier. Pilate leur dit « Voici des soldats. Allez, faites garder la tombe comme vous voulez. » Ils vont préparer la garde de la tombe. Ils bloquent la pierre de l'entrée et ils mettent les soldats pour la surveiller.

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2: Nous étions les ennemis de Dieu, mais il nous a réconciliés avec lui par la mort de Jésus-Christ. Romains chapitre 5, verset 10.
3: Je peux parler les langues des hommes et les langues des anges. Mais si je n'aime pas les autres, je suis seulement une cloche qui sonne, une cymbale bruyante. Je peux avoir le don de parler au nom de Dieu. Je peux comprendre tous les mystères et posséder toute la connaissance. Je peux avoir une foi assez grande pour déplacer les montagnes. Mais si je n'aime pas les autres, je ne suis rien. Je peux distribuer toutes mes richesses à ceux qui ont faim. Je peux livrer mon corps au feu. Mais si je n'aime pas les autres, je n'y gagne rien. L'amour est patient. L'amour rend service. Il n'est pas jaloux. Il ne se vante pas. Il ne se gonfle pas d'orgueil. L'amour ne fait rien de honteux. Il ne cherche pas son intérêt. Il ne se met pas en colère. Il ne se souvient pas du mal. Il ne se réjouit pas de l'injustice, mais il se réjouit de la vérité. L'amour excuse tout. Il croit tout. Il espère tout. Il supporte tout. L'amour ne disparaît jamais. Maintenant, trois choses sont toujours là. La foi, l'espérance et l'amour. Mais la plus grande des trois, c'est l'amour.

chant du groupe de Corée pris dans le livre du chef de chorale, avec instrument de musique. Dieu est pour nous un abri solide et sûr. Il est toujours prêt à nous aider dans le malheur. C'est pourquoi nous n'avons pas peur, même si la terre se met à bouger, si les montagnes tombent au fond de la mer. Son eau rugit et soulève l'écume. Les vagues de la mer se dressent et font trembler les montagnes. Mais une rivière coule et réjouit la ville de Dieu, la plus sainte des habitations du Très-Haut. Dieu est dans cette ville, elle ne tombera pas. Le jour se lève et déjà Dieu est là pour l'aider. Des pays rugissent, des royaumes tremblent, Dieu élève la voix et la terre disparaît. Il est à nos côtés le Seigneur de l'univers. Il nous protège avec puissance, le Dieu de Jacob. Venez voir les actions du Seigneur, ce qu'il a détruit sur la terre. Il arrête les combats jusqu'au bout du monde. Il brise les arcs, il détruit les lances, il met le feu aux boucliers. Le Seigneur crie, arrêtez et reconnaissez que je suis Dieu. Je remporte la victoire sur tous les peuples. Je remporte la victoire sur toute la terre. Il est à nos côtés, le Seigneur de l'univers. Il nous protège avec puissance, le Dieu de Jacob.

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2: Troisième malheur, les puces. Le Seigneur dit à Moïse, commande à Aaron d'étendre son bâton et de frapper la poussière du sol. Elle se changera en puce dans toute l'Égypte. Moïse et Aaron obéissent. Aaron étend le bras et avec son bâton, il frappe la poussière du sol. Dans toute l'Égypte, toute la poussière du sol se change en puce et les puces couvrent les gens et les animaux. Les magiciens égyptiens essaient à leur tour de chasser les puces grâce à leur magie, mais ils n'y arrivent pas. Les puces restent sur les gens et sur les animaux. Alors les magiciens disent au roi d'Égypte, c'est la puissance de Dieu. Pourtant, le cœur du roi reste fermé. Il n'écoute pas Moïse et Aaron, comme le Seigneur l'a annoncé. Quatrième malheur, les mouches piquantes. Le Seigneur dit à Moïse, demain, lève-toi tôt le matin et présente-toi au roi d'Égypte quand il descendra au bord du Nil. Tu lui diras de ma part, voici ce que moi, le Seigneur, je commande. Laisse partir mon peuple pour qu'il me serve. Si tu refuses de le laisser partir, je vais envoyer des mouches piquantes sur les gens qui t'entourent, sur ton peuple et dans tes palais. Elles rempliront les maisons des Égyptiens et elles couvriront le sol de l'Égypte. Pourtant, ce jour-là, je ferai une différence pour la région de Goshen, où mon peuple habite. Là-bas, il n'y aura pas de mouches piquantes. De cette façon, tu sauras que moi, le Seigneur, je suis présent dans ton pays. Ainsi, grâce à moi, mon peuple ne connaîtra pas le malheur de ton peuple. Tu verras cette action étonnante demain. Le Seigneur fait ce qu'il a dit. Un nuage de mouches piquantes entre dans la maison du roi d'Égypte, dans la maison des gens qui l'entourent et dans tout le pays. Les mouches font beaucoup de dégâts dans le pays. Le roi appelle Moïse et Aaron. Il leur dit, « Allez offrir des sacrifices à votre Dieu, mais faites-le dans le pays. » Moïse répond, « Non, nous ne pouvons pas agir de cette façon. En effet, les Égyptiens détestent les sacrifices que nous offrons au Seigneur notre Dieu. S'ils nous voient offrir ces sacrifices, ils nous tueront en nous jetant des pierres. Nous devons aller dans le désert à 3 jours de marche. Là, nous offrirons au Seigneur notre Dieu les sacrifices qu'il nous montrera. » Le roi leur dit, « Je vais vous laisser partir et vous offrirez

vos sacrifices au Seigneur votre Dieu dans le désert. Mais n'allez pas trop loin. Priez pour moi. » Moïse répond, « Dès que je serai sorti de chez toi, je prierai le Seigneur. Demain, il chassera les mouches loin de toi, loin des gens qui t'entourent et de ton peuple. Mais il ne faut pas que tu te moques de nous en refusant aux Israélites de partir pour aller offrir des sacrifices au Seigneur. » Moïse quitte le roi d'Égypte et il prie le Seigneur. Le Seigneur fait ce que Moïse lui demande. Il chasse les mouches loin du roi, loin des gens qui l'entourent et de son peuple. Il n'en reste plus une seule. Pourtant, même cette fois-là, le roi d'Égypte ne veut rien entendre et il ne laisse pas partir les Israélites. Cinquième malheur, la maladie des troupeaux. Le Seigneur dit à Moïse, « Va trouver le roi d'Égypte et dis-lui, voici l'ordre du Seigneur, le Dieu des Hébreux. Laisse partir mon peuple pour qu'il me serve. Si tu refuses toujours de le laisser partir, si tu continues à le retenir, moi, le Seigneur, je vais agir contre tes troupeaux qui sont dans les champs. J'enverrai une peste très grave qui rendra malade tes chevaux, tes ânes, tes chameaux, tes bœufs, tes moutons et tes chèvres. Mais moi, le Seigneur, je ferai une différence entre les troupeaux des Israélites et les troupeaux des Égyptiens. Aucun animal appartenant aux Israélites ne mourra. De plus, le Seigneur précise le moment où cela doit arriver. C'est demain que j'agirai ainsi en Égypte. Le jour suivant, le Seigneur envoie la peste. Tous les troupeaux des Égyptiens meurent, mais aucun animal n'est touché par cette maladie dans les troupeaux des Israélites. Le roi se renseigne. Il apprend alors qu'il n'y a pas un seul animal mort dans les troupeaux des Israélites. Pourtant, le cœur du roi d'Égypte reste fermé et il ne laisse pas partir les Israélites. Sixième malheur, les plaies sur la peau. Le Seigneur dit à Moïse et à Aaron, « Prenez dans vos mains de la cendre d'un feu. Moïse la lancera en l'air devant le roi d'Égypte. Cette cendre se répandra dans toute l'Égypte. Ensuite, dans tout le pays, les personnes et les animaux auront sur la peau des boutons qui formeront des plaies. » Moïse et Aaron prennent de la cendre et ils vont voir le roi. Moïse la lance en l'air. Alors, les personnes et les animaux ont sur la peau des boutons qui forment des plaies. Les magiciens égyptiens ne peuvent pas se présenter devant Moïse à cause de ces boutons. En effet, ils en sont couverts, comme les autres Égyptiens. Pourtant, le Seigneur ferme le cœur du roi d'Égypte. Et le roi n'écoute pas Moïse et Aaron, comme le Seigneur l'a annoncé à Moïse.

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1: Abraham et son neveu Lot vont chacun de leur côté. Abraham est très riche. Il a de grands troupeaux, beaucoup d'argent et beaucoup d'or. Il va par étapes du sud jusqu'à Bethel. Il a déjà campé là, entre Bethel et Haï, et il a construit un hôtel à cet endroit. C'est là qu'Abraham prie Dieu en l'appelant Seigneur. Lot est venu avec Abraham. Lui aussi possède des moutons, des chèvres, des bœufs, ainsi que des tentes. Ce pays n'est pas assez grand pour les faire vivre tous ensemble. En effet, leurs troupeaux sont trop nombreux et ils ne peuvent pas rester ensemble. De plus, les Cananéens et les Périsites habitent le pays. Il y a une dispute entre les bergers d'Abraham et ceux de Lot. Alors Abraham dit à Lot, « Nous sommes de la même famille, ne nous disputons pas. Il ne faut pas de dispute non plus entre mes bergers et les tiens. Tu as tout le pays devant toi. Séparons-nous. Si tu vas vers le nord, j'irai vers le sud. Si tu vas vers le sud, j'irai vers le nord. » Lot regarde. Il voit toute la plaine du Jourdain. Elle est arrosée partout jusqu'à Soar. Elle est comme le jardin du Seigneur, comme la vallée du Nil en Égypte. C'était avant que le Seigneur détruise les villes de Sodome et de Gomorre. Lot choisit pour lui toute la plaine du Jourdain et il part vers l'est. Voilà comment Lot et Abraham se séparent. Abraham reste en Canaan. Lot campe près des villes de la plaine du Jourdain. Il dresse ses tentes jusqu'à Sodome. Les habitants de Sodome se conduisent très mal. Ils commettent des péchés graves contre le Seigneur. Après le départ de Lot, le Seigneur dit à Abraham, « Regarde bien autour de toi, vers le nord et vers le sud, vers l'est et vers l'ouest. Je te donne pour toujours tout le pays que tu vois. Je le donne aussi à tes enfants et aux enfants de leurs enfants. Tes enfants et les enfants de leurs enfants, je les rendrai aussi nombreux que les grains de poussière sur le sol. On ne pourra pas les compter comme on ne peut pas compter les grains de poussière. Va, déplace-toi dans le pays de long en large. Oui, c'est à toi que je le donne. » Abraham déplace ses tentes et il vient habiter près des grands arbres sacrés de Mamré, près d'Hébron. Là, il construit un autel pour le Seigneur.

0: Ce qui m'afflige, c'est de voir que les hommes s'égarent alors qu'ils ont la Bible, ce livre béni pour les guider. Michael Faraday, physicien et chimiste britannique.
1: La création et la loi disent la grandeur de Dieu. Psaume de David, pris dans le livre du chef de chorale. Le ciel raconte la gloire de Dieu. Toutes les étoiles annoncent ce qu'il a fait. Chaque jour raconte cela au jour suivant. Chaque nuit le fait connaître à la nuit qui la suit. Ce n'est pas un discours. Il n'y a pas de parole. Aucun son ne se fait entendre. Mais leur message parcourt toute la terre et il se répand jusqu'au bout du monde. Là-haut, Dieu a planté une tente pour le soleil. Le matin, celui-ci est comme un jeune marié qui sort de sa maison. Il s'élance comme un champion heureux de courir sur la route. Il se lève à un bout du ciel, il termine sa course à l'autre bout, et rien n'échappe à sa chaleur. La loi du Seigneur est parfaite, elle redonne la vie. Les ordres du Seigneur sont clairs, il donne la sagesse aux ignorants. Les exigences du Seigneur sont justes, elles rendent le cœur joyeux. Les commandements du Seigneur donnent la lumière, ils permettent de voir clair. Le respect du Seigneur est une chose très belle. Elle reste sans cesse valable. Les décisions du Seigneur sont vraies. Elles sont toujours justes. Elles sont plus précieuses que l'or, que beaucoup d'or pur. Elles sont plus délicieuses que le miel le plus doux. Aussi tes décisions m'avertissent, moi, ton serviteur. Si je les garde, j'aurai une belle récompense. Qui peut connaître ces erreurs? Pardonne-moi les fautes que je ne vois pas. Éloigne-moi des orgueilleux, qu'ils n'aient aucune influence sur moi. Ainsi, je serai sans défaut. On ne pourra pas m'accuser de fautes graves. Qu'elles te fassent plaisir les paroles de ma bouche et les pensées de mon cœur. Seigneur, mon solide rocher, mon défenseur. »

Le mot Bible vient du grec biblia, qui, bien que ce soit un nom pluriel, en va être utilisé en latin comme singulier. Ainsi, les livres devinrent le livre, montrant l'unité.

vision de l'homme. Plus qu'un livre, la Bible est une parole vivante. C'est la parole de Dieu. Rédigée sur une période de plus de 1000 ans, c'est poussé par le Saint-Esprit que des hommes ont parlé de la part de Dieu.

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2: Toi seul, Seigneur, tu me fais vivre en sécurité. Réponds-moi quand je t'appelle. Ô Dieu, toi qui me fais justice. Quand j'étais écrasé, tu m'as remis debout. Je t'en prie, écoute ma prière. Vous, les hommes, vous attaquez mon honneur. Vous aimez ce qui ne vaut rien. Vous courez derrière les mensonges. Pour combien de temps encore? Apprenez ceci. Le Seigneur honore son ami fidèle. Le Seigneur m'écoute quand je l'appelle. Si vous êtes en colère, ne commettez pas de péché. Réfléchissez pendant la nuit et gardez le silence. Offrez les sacrifices demandés et faites confiance au Seigneur. Beaucoup se plaignent en disant « Qui nous fera voir le bonheur ? Seigneur, fais briller sur nous la lumière de ton visage. » Au moment des récoltes, les gens sont heureux. Leurs greniers débordent, le vin nouveau coule en abondance. Mais toi, tu mets en mon cœur plus de joie encore. En paix, je me couche et aussitôt je dors, car toi seul, Seigneur, tu me fais vivre en sécurité. »

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1: La question de Jean-Baptiste. Jean-Baptiste, dans sa prison, a entendu parler du Christ et de ce qu'il fait. Il envoie quelques-uns de ses disciples pour demander à Jésus « Est-ce que tu es le Messie qui doit venir ? Ou bien devons-nous en attendre un autre ?» Jésus leur répond « Allez raconter à Jean ce que vous entendez et ce que vous voyez. Les aveugles voient clair, les boiteux marchent bien, les lépreux sont guéris, les sourds entendent, les morts se réveillent, les pauvres reçoivent la bonne nouvelle. Il est heureux celui qui ne refuse pas de croire en moi. » Jésus parle de Jean-Baptiste. Les disciples de Jean repartent. Jésus se met à parler de Jean aux foules qui sont là. Il leur dit « Qu'est-ce que vous êtes allés regarder dans le désert ? Un roseau secoué par le vent ? Non. Alors, qu'est-ce que vous êtes allés voir ? Un homme habillé de vêtements élégants ? Mais ceux qui ont de beaux vêtements habitent dans les palais des rois. Qu'est-ce que vous êtes allés voir ? Un prophète ? Oui, je vous le dis. Et même plus qu'un prophète. En effet, Jean est celui que les livres saints annoncent quand Dieu dit « Moi, je vais envoyer mon messager devant toi, il préparera le chemin pour toi. » Jésus ajoute « Je vous le dis, c'est la vérité. Il n'y a jamais eu un homme plus important que Jean-Baptiste. Pourtant, celui qui est le plus petit dans le royaume des cieux est plus important que lui. Depuis le temps où Jean baptisait jusqu'à maintenant, on attaque le royaume des cieux avec violence et les gens violents cherchent à le prendre. » Jusqu'à Jean, la loi et tous les prophètes ont annoncé ce qui allait arriver. Et si vous voulez me croire, Jean, c'est Élie qui devait revenir. Celui qui a des oreilles, qui l'écoute. À qui est-ce que je vais comparer les gens d'aujourd'hui? Ils ressemblent à des enfants assis sur la place du village. Les uns crient aux autres, « Pour vous, nous avons joué un air de flûte, mais vous n'avez pas dansé. Nous avons chanté un chant de funérailles, mais vous n'avez pas pleuré. » En effet, Jean-Baptiste est venu. Il ne mange pas, il ne boit pas, et les gens disent « Il est fou !» Le Fils de l'homme est venu. Il mange et il boit. Et les gens disent « Regardez, cet homme pense seulement à manger et à boire. Il est l'ami des employés des impôts et des pécheurs. » Mais quand on voit ce que fait la sagesse de Dieu, on reconnaît qu'elle agit bien. Les villes qui refusent de croire. Alors Jésus se met à faire des reproches aux villes où il a accompli la plupart de ses miracles. En effet, les habitants n'ont pas changé leur vie. Jésus leur dit « Quel malheur pour toi, ville de Chorazine ! Quel malheur pour toi, ville de Bethsaïda ! C'est chez vous que Dieu a fait des choses extraordinaires, et non à Tyr et à Sidon. S'il avait fait ces choses là-bas, leurs habitants auraient changé leur vie depuis longtemps. Il leur aurait montré en prenant des sacs comme habits et en mettant de la cendre sur leur corps. » Oui, je vous le dis, le jour où Dieu jugera les gens, il sera moins sévère avec les habitants de Tyr et de Sidon qu'avec vous. Et toi, ville de Capernaüm, est-ce que Dieu te fera monter jusqu'au ciel? Au contraire, il te fera descendre chez les morts. C'est chez toi que Dieu a fait de grandes choses, et non à Sodome. S'il avait fait ces choses-là à Sodome, cette ville existerait encore aujourd'hui. Oui, je vous le dis, le jour où Dieu jugera les gens, il sera moins sévère avec les habitants de Sodome qu'avec les tiens. Jésus fait connaître son Père aux petits. Peu de temps après, Jésus dit « Père, Seigneur du ciel et de la terre, je te dis merci. En effet, ce que tu as caché aux sages et aux savants, tu l'as fait connaître aux petits. Oui, Père, tu l'as bien voulu. Mon Père m'a tout donné. Personne ne connaît le Fils sauf le Père. » Personne ne connaît le Père, sauf le Fils. Mais le Fils veut montrer le Père à d'autres pour qu'ils le connaissent aussi. Venez auprès de moi, vous tous qui portez des charges très lourdes et qui êtes fatigués, et moi je vous donnerai le repos. Je ne cherche pas à vous dominer. Prenez donc vous aussi la charge que je vous propose et devenez mes disciples. Ainsi vous trouverez le repos pour vous-même. Oui, la charge que je mettrai sur vous est facile à porter. Ce que je vous donne à porter est léger.

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3: L'histoire du semeur. Ce jour-là, Jésus sort de la maison et il va s'asseoir au bord du lac. Des foules nombreuses se rassemblent autour de lui, c'est pourquoi il monte dans une barque et il s'assoit. Toute la foule reste au bord de l'eau. Jésus enseigne beaucoup de choses aux gens en utilisant des comparaisons. Il leur dit « Le semeur va au champ pour semer. Pendant qu'il sème, une partie des graines tombe au bord du chemin. Les oiseaux viennent et ils mangent tout. Une partie des graines tombe dans les pierres, là où il n'y a pas beaucoup de terre. Elles poussent tout de suite, parce que la terre n'est pas profonde. Mais quand le soleil est très chaud, il brûle les petites plantes. Et elles sèchent, parce qu'elles n'ont pas de racines. » Une autre partie des graines tombe au milieu des plantes épineuses. Ces plantes poussent et les étouffent. Une autre partie des graines tombe dans la bonne terre et produit des épis. Les uns donnent 100 grains, d'autres 60, d'autres 30. Et Jésus ajoute, « Celui qui a des oreilles, qu'il écoute. » Les disciples s'approchent de Jésus et lui demandent, « Pourquoi est-ce que tu leur parles avec des comparaisons ?» Jésus leur répond, « Dieu vous donne, à vous, de connaître les vérités cachées du royaume des cieux, mais il ne donne pas cela aux autres. En effet, celui qui a quelque chose, on lui donnera encore plus et il aura beaucoup plus. Mais celui qui n'a rien, on lui enlèvera même le peu de choses qu'il a. Donc, je leur parle avec des comparaisons parce qu'ils regardent, mais ils ne voient pas. Ils entendent, mais ils n'écoutent pas et ne comprennent pas. Ainsi, il leur arrive ce que le prophète Ésaïe a annoncé. Dieu dit, vous entendrez bien, mais vous ne comprendrez pas. Vous regarderez bien, mais vous ne verrez pas. Oui, la tête de ce peuple est devenue dure. Ils ont bouché leurs oreilles, ils ont fermé les yeux. Ils ne voulaient pas voir avec leurs yeux, entendre avec leurs oreilles, comprendre avec leur cœur. Ils ne voulaient pas changer leur vie, alors je n'ai pas pu les guérir. Mais vous, vous êtes heureux. Vos yeux voient et vos oreilles entendent. Je vous le dis, c'est la vérité. Beaucoup de prophètes, beaucoup de gens fidèles à Dieu ont désiré voir ce que vous voyez, mais ils ne l'ont pas vu. Ils ont désiré entendre ce que vous entendez, mais ils ne l'ont pas entendu. Écoutez donc ce que l'histoire du semeur veut dire. Le bord du chemin où la graine tombe, ce sont les gens qui entendent la parole du royaume et qui ne comprennent pas. L'esprit du mal arrive et il arrache ce qu'on a semé dans leur cœur. Le sol plein de pierres, ce sont les gens qui entendent la parole et qui la reçoivent aussitôt avec joie. Mais la parole n'a pas de racine en eux. Ils changent facilement d'avis. Alors quand il y a une difficulté, ou quand on les fait souffrir à cause de la parole, ils abandonnent tout de suite. Le sol couvert de plantes épineuses, ce sont les gens qui entendent la parole, mais qui s'inquiètent pour les choses de ce monde. Ils cherchent de fausses richesses. À cause de cela, la parole est étouffée et elle ne produit rien. La bonne terre, ce sont les gens qui entendent la parole et qui comprennent. Ils donnent des fruits. Les uns 100, d'autres 60, d'autres 30. Jésus utilise pour eux une autre comparaison. Le royaume des cieux ressemble à ceci. Un homme a semé du bon grain dans son champ. Une nuit, pendant que tout le monde dort, son ennemi arrive. Il sème de la mauvaise herbe au milieu du bon grain et il s'en va. Les plantes poussent, elles produisent les épis et la mauvaise herbe paraît aussi. Les serviteurs vont dire au propriétaire, « Maître, tu as semé du bon grain dans ton champ, n'est-ce pas ? D'où vient donc cette mauvaise herbe ?» Il leur répond, « C'est un ennemi qui a fait cela. » Les serviteurs lui disent, « Est-ce que tu veux que nous allions enlever la mauvaise herbe ?» Le propriétaire leur dit, « Non. En enlevant la mauvaise herbe, vous risquez d'arracher aussi les épis. Laissez tout pousser ensemble jusqu'à la récolte. Et au moment de la récolte, je dirai aux ouvriers, « Enlevez d'abord la mauvaise herbe, faites des tas pour la brûler. » Ensuite, ramassez les épis et mettez la récolte dans mon grenier. » Jésus utilise pour eux une autre comparaison. Le royaume des cieux ressemble à ceci. Un homme a pris une graine de moutarde pour la semer dans son champ. C'est la plus petite de toutes les graines, mais quand elle a poussé, c'est la plus grande des plantes. Elle devient un arbre et les oiseaux viennent faire leur nid dans ses branches. Jésus utilise pour eux une autre comparaison. Le royaume des cieux ressemble à ceci. Une femme prend de la levure et la mélange à 25 kilos de farine. Et toute la pâte lève. Tout cela, Jésus le dit aux foules avec des comparaisons. Il leur parle toujours avec des comparaisons pour réaliser ce que le prophète a annoncé. Je leur parlerai avec des comparaisons. J'annoncerai des choses cachées depuis la création du monde. Alors Jésus laisse les foules et il s'en va à la maison. Ses disciples s'approchent de lui et lui demandent « Explique-nous l'histoire de la mauvaise herbe dans le champ. » Jésus leur répond « Celui qui sème le bon grain, c'est le Fils de l'homme. Le champ, c'est le monde. Le bon grain, ce sont les gens qui appartiennent au royaume. La mauvaise herbe, ce sont les gens qui appartiennent à l'esprit du mal. L'ennemi qui a semé la mauvaise herbe, c'est l'esprit du mal. La récolte, c'est la fin du monde, et les ouvriers, ce sont les anges. On a ramassé la mauvaise herbe pour la brûler dans le feu. Eh bien, la même chose arrivera à la fin du monde. Le Fils de l'homme enverra ses anges. Ils enlèveront de son royaume tous ceux qui font tomber les autres dans le péché et tous ceux qui font le mal. Ils les jetteront dans le grand feu. Là, ces gens pleureront et ils grinceront des dents. Mais ceux qui sont fidèles à Dieu brilleront comme le soleil dans le royaume de leur Père. Celui qui a des oreilles, qu'il écoute. Jésus utilise des comparaisons pour annoncer des choses cachées. Le royaume des cieux ressemble à ceci. Il y a un trésor caché dans un champ. Un homme trouve le trésor et il le cache de nouveau. Il est plein de joie, il va vendre tout ce qu'il a et il achète ce champ. Le royaume des cieux ressemble encore à ceci. Un marchand cherche de belles perles. Il trouve une perle qui a beaucoup de valeur. Alors il va vendre tout ce qu'il a et il achète la perle. Le royaume des cieux ressemble encore à ceci. On jette un filet dans le lac et il ramène toutes sortes de poissons. Quand le filet est plein, les pêcheurs le tirent au bord de l'eau. Ils s'assoient. Ils ramassent les bons poissons dans des paniers et ils rejettent ceux qui ne valent rien. À la fin du monde, ce sera la même chose. Les anges viendront séparer les méchants et les justes. Ils jetteront les méchants dans le grand feu. Là, ils pleureront et grinceront des dents. Jésus demande à ses disciples, « Est-ce que vous avez compris tout cela ?» Ils lui répondent, « Oui. » Jésus leur dit, un maître de la loi qui devient disciple du royaume des cieux, voici à qui il ressemble. Il est comme un maître de maison qui tire de son trésor des choses nouvelles et des choses anciennes.

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2: Nous étions les ennemis de Dieu, mais il nous a réconciliés avec lui par la mort de Jésus-Christ. Romains chapitre 5, verset 10.
3: Les 12 apôtres et quelques femmes accompagnent Jésus. Jésus va dans les villes et les villages. Il annonce partout la bonne nouvelle du royaume de Dieu. Les 12 apôtres sont avec lui. Il y a aussi quelques femmes. Avant, elles avaient des esprits mauvais et elles étaient malades. Et Jésus les a guéries. Les voici. Marie, appelée Marie de Magdala. 7 esprits mauvais sont sortis d'elle. Jeanne, la femme de Chouza, un des fonctionnaires d'Hérode Antipas. Suzanne et plusieurs autres. Avec leur argent, elles aident Jésus et ses disciples. Écoutez avec attention. Quand quelqu'un allume une lampe, ce n'est pas pour la couvrir avec un seau ou pour la mettre sous un lit. Au contraire, il la place bien en haut. Alors ceux qui entrent voient la lumière. Oui, tout ce qui est caché, on pourra le voir. Tout ce qui est secret, on pourra le connaître. Et cela paraîtra en pleine lumière. Faites donc attention à votre façon d'écouter. En effet, celui qui a quelque chose, on lui donnera encore plus. Mais celui qui n'a rien, on lui enlèvera même le peu de choses qu'il a. La vraie famille de Jésus. La mère et les frères de Jésus viennent le voir, mais ils ne peuvent pas arriver jusqu'à lui à cause de la foule. Alors on annonce à Jésus : ta mère et tes frères sont là dehors, ils veulent te voir. Mais Jésus dit à tout le monde : ma mère et mes frères, ce sont les gens qui écoutent la parole de Dieu et qui lui obéissent. Jésus calme la tempête. Un jour, Jésus monte dans une barque avec ses disciples. Il leur dit : allons de l'autre côté du lac. Et ils partent. Pendant la traversée, Jésus s'endort. Soudain, un vent violent se met à souffler sur le lac. L'eau entre dans la barque et ils sont en danger. Les disciples s'approchent de Jésus et ils le réveillent en disant : maître, maître, nous allons mourir. Jésus se réveille. Il menace le vent et les grosses vagues. Alors la tempête s'arrête et tout devient calme. Jésus dit aux disciples : où est votre foi ? Ils ont très peur et ils sont étonnés. Ils se disent entre eux : qui donc est cet homme ? Il commande même au vent et à l'eau et ils lui obéissent. Jésus guérit un homme qui a des esprits mauvais. Jésus et ses disciples arrivent au pays des Géraséniens, qui est en face de la Galilée. Quand Jésus descend de la barque, un homme de la ville vient à sa rencontre. Cet homme a des esprits mauvais en lui. Depuis longtemps, il ne met plus de vêtements et il n'habite plus dans une maison, mais il vit dans un cimetière. Souvent, l'esprit mauvais le saisit et on attache les mains et les pieds de l'homme avec des chaînes pour le garder. Mais l'homme casse les chaînes et l'esprit mauvais l'emmène dans des endroits déserts. Quand l'homme voit Jésus, il tombe à ses pieds en poussant des cris et il dit d'une voix forte : Jésus, fils du Dieu Très-Haut, qu'est-ce que tu me veux ? Je t'en prie, ne me fais pas de mal. En effet, Jésus commandait à l'esprit mauvais de sortir de lui. Jésus demande à l'homme : quel est ton nom ? Il répond : je m'appelle Armé. Il dit cela parce que beaucoup d'esprits mauvais étaient entrés en lui. Les esprits supplient Jésus en disant : ne nous envoie pas dans la prison des esprits mauvais. Il y a là un grand troupeau de cochons qui cherchent leur nourriture dans la montagne. Les esprits mauvais supplient Jésus en disant : permets-nous d'entrer dans ces cochons. Jésus leur donne la permission. Alors, les esprits mauvais sortent de l'homme et ils entrent dans les cochons. Tout le troupeau se précipite du haut de la pente dans le lac et il se noie. Quand les gardiens du troupeau voient ce qui s'est passé, ils partent en courant. Ils vont raconter la nouvelle dans la ville et dans les villages. Les gens viennent voir ce qui s'est passé. Ils arrivent auprès de Jésus et trouvent l'homme que les esprits mauvais ont quitté. Il est assis au pied de Jésus. Maintenant, il porte des vêtements et il est normal. Alors les gens ont peur. Ceux qui ont tout vu racontent aux autres comment l'homme aux esprits mauvais a été guéri. Dans le pays des Géraséniens, tout le monde dit à Jésus : va-t'en loin de nous. En effet, ils ont très peur. Jésus monte dans la barque pour repartir. L'homme que les esprits mauvais ont quitté demande à Jésus « S'il te plaît, laisse-moi aller avec toi. » Mais Jésus le renvoie en disant « Retourne chez toi, raconte tout ce que Dieu a fait pour toi. » L'homme s'en va et dans toute la ville, il annonce tout ce que Jésus a fait pour lui. Jésus guérit une femme et rend la vie à une petite fille. Tout le monde attendait Jésus de l'autre côté du lac. Quand il revient, la foule l'accueille. À ce moment-là, un homme arrive. Il s'appelle Jaïrus. C'est le chef d'une maison de prière. Il se jette aux pieds de Jésus et lui demande de venir dans sa maison. En effet, sa fille unique, qui a 12 ans, est mourante. Sur la route, Jésus est presque étouffé par la foule. Il y a là une femme qui est malade. Depuis 12 ans, elle perd du sang. Elle a dépensé tout son argent chez les médecins, mais personne n'a pu la guérir. Elle arrive derrière Jésus et elle touche le bord de son vêtement. Aussitôt, son sang s'arrête de couler. Jésus demande « Qui m'a touché ?» Tous répondent « Ce n'est pas nous !» Pierre dit à Jésus « Maître, ce sont les gens autour de toi qui te serrent !» Mais Jésus dit « Quelqu'un m'a touché !» Oui, j'ai senti qu'une force était sortie de moi. La femme voit qu'elle ne peut pas rester cachée. Alors, en tremblant, elle vient se jeter aux pieds de Jésus. Devant tout le monde, elle raconte pourquoi elle a touché Jésus et comment elle a été guérie tout de suite. Jésus lui dit « Ta foi t'a sauvée, va en paix. » Pendant que Jésus dit cela, quelqu'un arrive de chez Jaïrus, le chef de la maison de prière. Il lui dit « Ta fille est morte, ne dérange plus le maître. » Jésus l'entend et il dit à Jaïrus « N'aie pas peur, crois seulement et ta fille sera sauvée. » Jésus arrive à la maison. Avec lui, il laisse entrer seulement Pierre, Jean et Jacques, avec le père et la mère de la petite fille. Tous les gens pleurent et ils sont dans le deuil à cause d'elle. Jésus leur dit « Ne pleurez pas, elle n'est pas morte, elle dort. » Les gens se moquent de lui. En effet, ils savent qu'elle est morte. Mais Jésus prend la main de la petite fille et il l'appelle en disant « Mon enfant, réveille-toi !» Elle revient à la vie et elle se lève tout de suite. Jésus commande de lui donner à manger. Ses parents sont vraiment très étonnés. Mais Jésus leur donne cet ordre. « Ne dites à personne ce qui s'est passé. »

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2: La tombe vide. Le dimanche matin, très tôt, Marie de Magdala part vers la tombe. Il fait encore nuit. Il y avait une grosse pierre à l'entrée et Marie voit qu'on l'a enlevée. Alors elle part en courant. Elle va trouver Simon-Pierre et l'autre disciple, celui que Jésus aimait. Elle leur dit « On a enlevé le Seigneur de la tombe et nous ne savons pas où on l'a mis. » Pierre et l'autre disciple partent, ils vont vers la tombe. Ils courent tous les deux ensemble, mais l'autre disciple court plus vite que Pierre et il arrive le premier à la tombe. Il se penche et il voit les bandes de tissu posées par terre, mais il n'entre pas. Simon-Pierre arrive après lui. Il entre dans la tombe, il regarde les bandes de tissu posées par terre. Il regarde aussi le linge qu'on avait mis sur la tête de Jésus. Ce linge n'est pas posé avec les bandes de tissu, il est enroulé à part, à un autre endroit. Alors l'autre disciple, celui qui est arrivé le premier à la tombe, entre, lui aussi. Il voit et il croit. En effet, les disciples n'avaient pas encore compris ce que les livres saints annonçaient. Jésus doit se relever de la mort. Ensuite, les deux disciples retournent chez eux. Marie est restée dehors, près de la tombe, et elle pleure. En pleurant, elle se penche vers la tombe. Elle voit deux anges habillés avec des vêtements blancs. Ils sont assis à l'endroit où on avait mis le corps de Jésus, l'un à la place de la tête et l'autre à la place des pieds. Les anges demandent à Marie « Pourquoi est-ce que tu pleures ?» Elle leur répond « On a enlevé mon Seigneur et je ne sais pas où on l'a mis. » En disant cela, elle se retourne. Et elle voit Jésus qui est là. Mais elle ne sait pas que c'est Jésus. Jésus lui demande « Pourquoi est-ce que tu pleures ? Qui cherches-tu ? » Marie croit que c'est le jardinier. Alors elle lui dit « Si c'est toi qui as emporté le corps de Jésus, dis-moi où tu l'as mis et j'irai le prendre. »

Jésus lui dit « Marie ». Elle le reconnaît et lui dit en hébreu « Rabouni ». Cela veut dire « maître ». Jésus lui dit « Ne me retiens pas. En effet, je ne suis pas encore monté vers le Père. Mais va trouver mes frères et dis-leur de ma part « Je monte vers mon Père. Il est aussi votre Père. Je monte vers mon Dieu. Il est aussi votre Dieu. » Alors Marie de Magdala va annoncer aux disciples « J'ai vu le Seigneur !» Et elle leur raconte ce qu'il a dit. Le soir de ce même dimanche, les disciples sont réunis dans une maison. Ils ont fermé les portes à clé parce qu'ils ont peur des chefs juifs. Jésus vient et se tient au milieu d'eux. Il leur dit « La paix soit avec vous !» Après qu'il a dit cela, il leur montre ses mains et son côté. Les disciples sont remplis de joie en voyant le Seigneur. Jésus leur dit encore une fois « La paix soit avec vous. Comme le Père m'a envoyé, moi aussi je vous envoie. » Après ces paroles, il souffle sur eux et il leur dit « Recevez l'Esprit Saint. » Quand vous pardonnerez les péchés à quelqu'un, Dieu donnera son pardon. Quand vous refuserez ce pardon à quelqu'un, Dieu le refusera aussi. Quand Jésus est venu dans la maison, Thomas, appelé le jumeau, l'un des 12 apôtres, n'était pas avec eux. Les autres disciples lui disent « Nous avons vu le Seigneur ». Mais Thomas leur répond « Je veux voir la marque des clous dans ses mains. Je veux mettre mon doigt à la place des clous et je veux mettre ma main dans son côté, sinon je ne croirai pas. » Le dimanche suivant, les disciples sont de nouveau réunis dans la maison. Thomas est avec eux. Ils ont fermé les portes à clé. Jésus vient et il se tient au milieu d'eux. Il leur dit « La paix soit avec vous ». Ensuite, il dit à Thomas « Avance ton doigt ici et regarde mes mains. Avance ta main et mets-la dans mon côté. Arrête de douter et crois. » Thomas lui répond « Mon Seigneur et mon Dieu. » Jésus lui dit « Tu crois parce que tu m'as vu. » Ils sont heureux, ceux qui n'ont pas vu et qui croient. Les 11 disciples partent pour la Galilée. Ils arrivent sur la montagne où Jésus leur a dit d'aller. En voyant Jésus, ils l'adorent, mais certains hésitent à croire. Jésus s'approche et leur dit « J'ai reçu tout pouvoir au ciel et sur la terre. Allez chez tous les peuples pour que les gens deviennent mes disciples. Baptisez-les au nom du Père, du Fils et de l'Esprit Saint. Apprenez-leur à obéir à tous les commandements que je vous ai donnés. Et moi, je suis avec vous tous les jours, jusqu'à la fin du monde. »

Discussion sur la circoncision à Antioche de Syrie. Quelques hommes de Judée viennent à Antioche de Syrie. Voici ce qu'ils enseignent aux frères. Vous devez vous faire circoncire, comme la loi de Moïse le commande. Sinon, vous ne pouvez pas être sauvés. Paul et Barnabas ne sont pas d'accord avec ces hommes, et ils discutent vivement avec eux. Alors on décide ceci. Paul, Barnabas et quelques autres vont aller à Jérusalem. Ils parleront de cette affaire avec les apôtres et les anciens. Donc l'église d'Antioche leur donne ce qu'il faut pour le voyage. Ils traversent la Phénicie et la Samarie. Ils racontent comment ceux qui ne sont pas juifs se sont tournés vers le Seigneur. Et cela donne une grande joie à tous les croyants. Les envoyés arrivent à Jérusalem. Ils sont reçus par l'église, les apôtres et les anciens. Et ils leur racontent tout ce que Dieu a fait avec eux. Mais quelques pharisiens qui sont devenus croyants se mettent à dire « Il faut circoncire les croyants qui ne sont pas juifs et leur commander d'obéir à la loi de Moïse. » Les apôtres et les anciens se réunissent pour examiner cette affaire. Ils discutent beaucoup. Alors Pierre prend la parole et dit « Frères, vous le savez, Dieu m'a choisi parmi vous depuis longtemps pour que j'annonce la bonne nouvelle aux non-juifs. Ainsi, ils l'entendront et deviendront croyants. Dieu connaît le cœur des gens. Il a montré qu'il accueillait ceux qui ne sont pas juifs. En effet, il leur a donné l'Esprit Saint comme à nous. Dieu n'a pas fait de différence entre eux et nous. Il a rendu leur cœur pur parce qu'ils ont cru. Donc maintenant, pourquoi est-ce que vous voulez provoquer Dieu? Vous voulez mettre sur les épaules des disciples un poids que nos ancêtres n'ont pas pu porter, et nous non plus. Au contraire, nous sommes sauvés par l'amour du Seigneur Jésus, exactement comme eux. Voilà ce que nous croyons. Tous ceux qui sont réunis là se taisent. Ensuite, on écoute Barnabas et Paul. Ils racontent toutes les choses étonnantes et extraordinaires que Dieu a faites par eux chez ceux qui ne sont pas juifs. Quand ils ont fini, Jacques se met à dire « Frères, écoutez-moi. Simon vient de nous expliquer une chose. Depuis le commencement, Dieu a décidé de choisir parmi ceux qui ne sont pas juifs un peuple qui lui appartienne. Et les paroles des prophètes sont en accord avec cela. En effet, dans les livres saints, on lit « Le Seigneur dit, plus tard je reviendrai, je reconstruirai la maison de David qui est tombée, je rebâtirai sa maison détruite et je la remettrai debout. Alors les autres habitants du monde chercheront le Seigneur. Oui, tous les peuples que j'ai appelés pour être à moi. Voilà ce que le Seigneur dit. Il a fait connaître ces choses-là depuis très longtemps. » Jacques dit encore « Donc voici ce que je pense. » Il ne faut pas faire trop de difficultés à ceux qui ne sont pas juifs et qui se tournent vers le Seigneur. Mais il faut leur écrire ceci. Ne mangez pas la viande qu'on a offerte aux faux dieux. Elle est impure. Respectez les lois du mariage. Ne mangez pas de viande qui contient encore du sang. En effet, depuis longtemps déjà, des gens annoncent la loi de Moïse dans chaque ville. Et à chaque sabbat, on la lit dans les maisons de prière. Alors les apôtres et les anciens, avec toute l'église, décident de choisir parmi eux des délégués. Ils vont les envoyer à Antioche de Syrie avec Paul et Barnabas. Ils choisissent Jude, appelé aussi Barsabbas, et Silas, des hommes qui ont de l'autorité parmi les frères. Ils leur confient cette lettre. Les apôtres et les anciens saluent les croyants qui ne sont pas juifs et qui vivent à Antioche et dans les provinces de Syrie et de Cilicie. Nous avons appris ceci. Des gens de chez nous sont venus vous troubler et vous inquiéter par leurs paroles. Mais nous ne leur avions pas demandé de le faire. C'est pourquoi nous avons décidé tous ensemble de choisir des délégués et de vous les envoyer. Ils accompagnent nos chers amis Barnabas et Paul, qui ont livré leur vie au service de notre Seigneur Jésus-Christ. Donc, nous vous envoyons Jude et Silas. Ils vont vous dire directement ce que nous vous écrivons dans cette lettre. En effet, l'Esprit Saint et nous-mêmes avons décidé de ne pas vous charger davantage. Mais vous devez obéir aux commandements suivants, qui sont obligatoires. Ne mangez pas la viande qu'on a offerte aux faux dieux. Elle est impure. Ne mangez pas de viande qui contient encore du sang. Respectez les lois du mariage. Si vous obéissez à cela, vous agirez très bien. Nous vous saluons fraternellement. On laisse partir Paul, Barnabas, Jude et Silas. Ils vont à Antioche de Syrie. Là, ils réunissent le groupe des croyants et ils leur donnent la lettre. On en fait la lecture et tous sont remplis de joie parce qu'elle les encourage.
Jude et Silas, qui sont prophètes, parlent beaucoup aux croyants pour les encourager et les rendre plus forts. Ils restent un certain temps à Antioche de Syrie. Ensuite, les croyants les laissent partir en leur souhaitant bon voyage. Jude et Silas retournent vers ceux qui les ont envoyés. Paul et Barnabas restent à Antioche. Avec beaucoup d'autres, ils enseignent et annoncent la parole du Seigneur. Paul et Barnabas se séparent. Après un certain temps, Paul dit à Barnabas : « Retournons visiter les croyants dans toutes les villes où nous avons annoncé la parole du Seigneur. Nous verrons comment ils vont. » Barnabas veut emmener avec eux Jean, appelé aussi Marc. Mais Paul pense qu'il ne faut pas le faire. En effet, Jean-Marc les a quittés en Pamphylie et il ne les a plus accompagnés dans leur travail. Paul et Barnabas ne sont pas du tout d'accord et ils finissent par se séparer. Barnabas emmène Jean-Marc et prend le bateau pour Chypre. Paul choisit Silas. Les croyants confient Paul à l'amour du Seigneur et il s'en va. Il traverse la Syrie et la Cilicie en encourageant les églises.

0: Il n'y a pas une position dans la vie pour laquelle on ne puisse rencontrer un verset de la Bible qui semble dicter tout exprès. François-René Chateaubriand, écrivain.
1: Croire en Dieu, c'est une façon de posséder déjà les biens qu'on espère. C'est être persuadé que les choses qu'on ne voit pas existent vraiment. Quand on donne nos ancêtres en exemple, c'est à cause de leur foi. Nous croyons en Dieu, alors nous comprenons que sa parole a créé le monde. Ainsi, les choses qu'on voit ont été faites à partir de choses qu'on ne voit pas. Abel a cru en Dieu, alors il a offert un sacrifice meilleur que celui de Caïn. Parce qu'Abel a cru, Dieu lui-même a accepté ses dons et lui a fait savoir qu'il était juste. Abel est mort, et pourtant, à cause de sa foi, son message se fait encore entendre. Hénoch a cru en Dieu, alors il a été enlevé dans les cieux pour ne pas connaître la mort. On ne pouvait plus le retrouver parce que Dieu l'avait enlevé auprès de lui. Les livres saints disent « Hénoch a été enlevé ». Mais ils disent encore « Avant d'être enlevé, Hénoch plaisait à Dieu ». Personne ne peut plaire à Dieu s'il ne croit pas. Celui qui s'approche de Dieu doit croire ceci. Dieu existe et il récompense ceux qui le cherchent. Noé a cru en Dieu. Dieu lui a annoncé des événements qu'on ne voyait pas encore. Alors Noé a pris la parole de Dieu au sérieux. Il a construit un bateau pour sauver sa famille. En faisant cela, il a condamné le monde. Et à cause de sa foi, Dieu a reconnu que c'était un homme juste. Abraham a cru en Dieu. Alors il a répondu à son appel et l'a obéi. Il est parti vers un pays que Dieu devait lui donner à posséder. Et il est parti sans savoir où il allait. Abraham a cru en Dieu. Alors il est allé habiter comme un étranger dans le pays promis par Dieu. Il a habité sous des tentes avec Isaac et Jacob. Eux aussi ont reçu la même promesse qu'Abraham. Abraham attendait la ville qui a des fondations solides. Et c'est Dieu qui a fait les plans de cette ville. C'est lui qui l'a construite. Sarah a cru en Dieu. Alors Dieu l'a rendue capable d'avoir un enfant. Pourtant, elle était très vieille. Mais elle était sûre d'une chose. Dieu tient ses promesses. C'est pourquoi un seul ancêtre, Abraham, qui allait bientôt mourir, a donné la vie à une grande famille. Les enfants de cette famille sont aussi nombreux que les étoiles du ciel ou que les grains de sable au bord de la mer, et on ne peut pas les compter. Tous ces gens sont morts en croyant en Dieu. Ils n'ont pas reçu les biens que Dieu avait promis, mais ils les ont vus et les ont salués de loin. Et ils ont affirmé qu'ils étaient des étrangers et des voyageurs sur la terre. En affirmant cela, ils montraient clairement qu'ils cherchaient une patrie. Ils ne pensaient pas à celle qu'ils avaient quittée. Sinon, ils avaient bien le temps de retourner chez eux. En fait, c'est une patrie meilleure qu'ils cherchaient. C'est la patrie du ciel. C'est pourquoi Dieu n'a pas honte d'être appelé leur Dieu. En effet, il leur a préparé une ville. Abraham a cru en Dieu. Mais Dieu voulait voir ce qu'Abraham allait faire. Et il lui a demandé d'offrir Isaac en sacrifice. Alors Abraham a offert son fils unique. Pourtant, il avait déjà reçu les promesses de Dieu. En effet, Dieu lui avait dit « Par Isaac, tu auras des fils qui porteront ton nom. » Mais Abraham a pensé « Dieu a même le pouvoir de réveiller quelqu'un de la mort. » C'est pourquoi Dieu lui a rendu son fils, comme si celui-ci revenait de la mort. Isaac a cru en Dieu. Alors il a béni Jacob et Ésaü pour des événements à venir. Jacob a cru en Dieu. Alors au moment de mourir, il a béni tous les fils de Joseph, l'un après l'autre. Et en s'appuyant sur son bâton, il a adoré Dieu. Joseph a cru en Dieu. Alors à la fin de sa vie, il a parlé du moment où les Israélites allaient quitter l'Égypte. Et il a donné des ordres pour dire ce qu'on devait faire de son corps. Les parents de Moïse ont cru en Dieu. Alors quand leur fils est né, ils l'ont caché pendant 3 mois. Ils ont vu que l'enfant était beau. Ils n'ont pas eu peur de désobéir à l'ordre du roi. Moïse a cru en Dieu. Alors quand il est devenu grand, il n'a pas voulu qu'on dise de lui « Moïse est le fils de la fille du roi d'Égypte ». Il a choisi de souffrir avec le peuple de Dieu. Pourtant, il pouvait avoir une vie agréable pendant quelque temps, mais il n'aurait pas obéi à Dieu. Les trésors de l'Égypte étaient grands. Mais pour Moïse, recevoir des insultes comme le Messie allait en recevoir avait beaucoup plus de valeur. En effet, il regardait plus loin, vers la récompense à venir. Moïse a cru en Dieu, alors il a quitté l'Égypte sans avoir peur de la colère du roi. Il est resté solide, comme s'il voyait le Dieu invisible. Moïse a cru en Dieu, alors il a fait célébrer la Pâque. Il a fait répandre du sang sur les portes des maisons. Ainsi, l'ange de la mort n'a pas touché au fils aîné des Israélites. Les Israélites ont cru en Dieu, alors ils ont traversé la mer Rouge comme une terre sèche. Mais quand les Égyptiens ont essayé de passer, l'eau les a noyés. Les Israélites ont cru en Dieu. Alors ils ont fait le tour de Jéricho pendant 7 jours, et les murs de la ville sont tombés. Rahab, la prostituée, a cru en Dieu. Alors on ne l'a pas tuée avec les ennemis de Dieu, parce qu'elle avait bien accueilli les espions israélites. Qu'est-ce que je peux dire encore ? Le temps va me manquer pour parler en détail de Gédéon, Barak, Samson, Jephté, David, Samuel et des prophètes. Parce que ces hommes ont cru en Dieu, ils ont vaincu des royaumes. Ils ont fait ce qui est juste. Ils ont reçu ce que Dieu avait promis. Ils ont fermé la gueule des lions. Ils ont éteint des feux violents. Ils ont évité d'être tués par l'épée. Ils sont tombés malades et ils ont retrouvé des forces. Pendant les guerres, ils ont été courageux. Ils ont repoussé des armées étrangères. Des femmes ont cru en Dieu. Alors elles ont retrouvé leur mort, parce que ceux-ci sont revenus à la vie. D'autres hommes ont été torturés, mais ils n'ont pas voulu qu'on les délivre. En effet, ils préféraient revenir de la mort à une vie meilleure. D'autres ont supporté des insultes et des coups de fouet. On a attaché certains avec des chaînes et on les a mis en prison. On les a tués en leur jetant des pierres, ou bien on les a sciés en deux, ou on les a tués par l'épée. D'autres sont allés d'un endroit à un autre, habillés avec des peaux de mouton ou des peaux de chèvre. Il manquait de tout. On les faisait beaucoup souffrir et on les traitait vraiment mal. Pourtant, le monde n'était pas digne de ces gens-là. Ils sont allés d'un endroit à un autre, dans les déserts, dans les montagnes, dans les abris des rochers et dans les trous de la terre. Ils ont tous cru en Dieu. C'est pour cela qu'on les a donnés en exemple. Mais ils n'ont pas reçu ce que Dieu avait promis. En effet, Dieu avait prévu quelque chose de meilleur encore pour nous. C'est pourquoi ils ne devaient pas devenir parfaits sans nous.

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1: Pierre et Jean guérissent un infirme. Un jour, Pierre et Jean vont au temple pour la prière de 3 heures de l'après-midi. Près de la porte du temple appelée la Belle Porte, il y a un homme infirme depuis sa naissance. Chaque jour, on l'apporte et on le dépose là. Il demande de l'argent à ceux qui entrent dans le temple. L'infirme voit Pierre et Jean qui vont entrer. Il leur demande de l'argent. Pierre et Jean tournent les yeux vers lui et Pierre lui dit « Regarde-nous !» L'homme les regarde avec attention. Il pense « Ils vont me donner quelque chose !» Pierre lui dit « Je n'ai pas d'argent, je n'ai pas d'or, mais ce que j'ai, je te le donne. Au nom de Jésus-Christ de Nazareth, lève-toi et marche !» Pierre prend l'homme par la main droite pour l'aider à se lever. Aussitôt, les pieds et les chevilles de l'infirme deviennent solides. Il se lève d'un bond et se met à marcher. Il entre avec Pierre et Jean dans le temple. Il marche, il saute, il chante la louange de Dieu. Toute la foule le voit marcher et chanter la louange de Dieu. Les gens le reconnaissent. C'est lui qui était assis à la belle porte du temple pour mendier. Alors ils sont effrayés et très étonnés à cause de ce qui est arrivé à l'infirme. Pierre parle à la foule dans le temple. L'homme ne quitte plus Pierre et Jean. Toute la foule est très étonnée. Elle court vers eux le long des colonnes appelées colonnes de Salomon. En voyant cela, Pierre dit à la foule « Frères israélites, ce qui est arrivé vous étonne? Pourquoi donc? Pourquoi est-ce que vous nous regardez de cette façon? Vous avez l'air de penser « C'est Pierre et Jean qui ont fait marcher cet homme, parce qu'ils sont eux-mêmes puissants et fidèles à Dieu. Mais non !» Le Dieu d'Abraham, d'Isaac et de Jacob, le Dieu de nos ancêtres, a donné de la gloire à son serviteur Jésus. Vous, vous l'avez livré, vous l'avez rejeté devant Pilate. Pourtant, celui-ci avait décidé de le libérer. Vous, vous avez rejeté celui qui est saint et juste, et vous avez demandé que Pilate vous libère un assassin. Vous avez fait mourir le maître de la vie, mais Dieu l'a réveillé de la mort, nous en sommes témoins. Maintenant, vous voyez cet homme et vous le connaissez. C'est le nom de Jésus qui l'a guéri, parce que nous croyons en lui. C'est la foi en Jésus qui lui a donné toute la santé devant vous tous. Pourtant, frères, je le sais bien, vous et vos chefs, vous avez agi de cette façon parce que vous ne saviez pas la vérité. Mais Dieu a réalisé ainsi ce qu'il avait annoncé par la bouche de tous les prophètes. Il avait dit que le Messie allait souffrir. Changez donc votre vie et revenez vers Dieu pour qu'il efface vos péchés. Alors le Seigneur vous donnera des moments de repos et il enverra le Messie qu'il a choisi d'avance pour vous, c'est-à-dire Jésus. Mais pour le moment, il faut que Jésus-Christ reste au ciel jusqu'au jour où tout sera remis en ordre. Depuis longtemps, Dieu a annoncé cela par la bouche des saints prophètes. En effet, Moïse a dit « Le Seigneur, votre Dieu, vous enverra un prophète comme moi. Ce sera un de vos frères. Vous écouterez tout ce qu'il vous dira. » Ceux qui ne l'écouteront pas ne feront plus partie du peuple de Dieu et ils mourront. Et les prophètes qui ont parlé depuis Samuel ont tous annoncé, l'un après l'autre, ce qui arrive ces jours-ci. C'est pour vous aussi qu'ils ont parlé. Dieu a fait alliance avec vos ancêtres quand il a dit à Abraham, « Par les enfants de tes enfants, je bénirai toutes les familles de la terre. » Et cette alliance est pour vous. C'est d'abord pour vous que Dieu a fait venir son serviteur. Il l'a envoyé pour vous bénir. Et il détournera chacun de vous de ses mauvaises actions

Paul va à Jérusalem. Nous quittons les anciens d'Éphèse, nous partons en bateau et nous allons directement à Kos. Le jour suivant, nous arrivons à Rhodes et de là nous allons à Patara. Nous trouvons un bateau qui va en Phénicie. Nous le prenons et nous partons. Nous arrivons près de Chypre, qu'on peut voir du bateau. Nous passons au sud de cette île et nous continuons vers la Syrie. Nous descendons à Tyr. C'est là que le bateau doit décharger ses marchandises. À Tyr, nous trouvons les disciples et nous restons une semaine avec eux. Poussés par l'Esprit Saint, ils disent à Paul « Ne va pas à Jérusalem !» Mais au bout d'une semaine, nous repartons pour continuer notre voyage. Tous nous accompagnent en dehors de la ville, avec les femmes et les enfants. Nous nous mettons à genoux au bord de la mer et nous prions. Ensuite, nous nous disons adieu, puis nous montons sur le bateau et les disciples retournent chez eux. Nous terminons notre voyage en bateau en allant de Tyr à Ptolémaïs. Là, nous saluons les chrétiens et nous restons un jour avec eux. Le jour suivant, nous repartons et nous arrivons à Césarée. Nous allons dans la maison de Philippe, qu'on appelle messager de la bonne nouvelle. Nous restons chez lui. Philippe est l'un des 7 hommes choisis à Jérusalem pour le service des repas. Il a 4 filles qui ne sont pas mariées et qui parlent au nom de Dieu. Nous sommes là depuis plusieurs jours. Un prophète, appelé Agabus, arrive de Judée. Il vient nous voir. Il prend la ceinture de Paul et s'attache les mains et les pieds. Il dit « Voici ce que l'Esprit Saint annonce. À Jérusalem, des chefs juifs vont attacher ainsi le propriétaire de cette ceinture. Ils vont le livrer à ceux qui ne sont pas juifs. » Quand nous entendons cela, nous et ceux de Césarée, nous demandons à Paul avec force de ne pas aller à Jérusalem. Mais il répond « Qu'est-ce que vous avez à pleurer et à me fendre le cœur? Moi, pour le nom du Seigneur Jésus, je suis prêt à me laisser attacher et à mourir à Jérusalem. » Nous ne pouvons pas le persuader, alors nous n'insistons pas. Nous disons que le Seigneur Jésus fasse ce qu'il a décidé. Après quelques jours, nous nous préparons et partons pour Jérusalem. Les disciples de la ville de Césarée nous accompagnent. Ils nous conduisent chez un certain Mnason, de l'île de Chypre, qui est disciple depuis longtemps. C'est chez lui que nous allons passer la nuit. Paul rencontre les anciens de Jérusalem. Quand nous arrivons à Jérusalem, les frères nous reçoivent avec joie. Le jour suivant, Paul vient avec nous chez Jacques. Là, tous les anciens de l'église sont réunis. Paul les salue, puis il raconte en détail tout ce que Dieu a fait chez les non-juifs en se servant de lui. Quand les anciens entendent cela, ils chantent la gloire de Dieu et ils disent à Paul « Frère, tu vois, des milliers de juifs sont devenus chrétiens et tous suivent fidèlement la loi. Voici ce qu'on leur raconte sur toi. Tu apprends à tous les juifs qui vivent au milieu d'autres peuples à abandonner la loi de Moïse. Tu leur dis de ne pas circoncire les enfants et de ne pas suivre les coutumes juives. Qu'est-ce qu'il faut faire? En effet, ils vont sûrement apprendre que tu es ici. Fais donc ce que nous allons te dire. » Nous avons ici 4 hommes qui ont fait un vœu. Emmène-les. Fais avec eux la cérémonie de purification et paie leurs dépenses. Alors ils pourront se faire raser la tête et tout le monde va le savoir. Les choses qu'on raconte sur toi sont fausses. Mais on verra que toi aussi tu obéis à la loi. Nous avons écrit à ceux qui ne sont pas juifs et qui sont devenus croyants. Nous leur avons dit ce que nous avons décidé. Vous ne devez pas manger la viande qu'on a offerte aux faux dieux. Ne mangez pas de viande qui contient encore du sang. Respectez les lois du mariage. » Alors Paul emmène ses 4 hommes. Le jour suivant, il commence avec eux la cérémonie de purification. Puis il va dans le temple. Là, il fait savoir le jour où on offrira le sacrifice pour chacun d'eux, quand la purification sera finie. Les 7 jours de la purification sont presque finis. Des juifs de la province d'Asie voient Paul dans le temple. Ils excitent toute la foule et ils arrêtent Paul. Il crie « Gens d'Israël, au secours ! Le voilà l'homme qui donne partout et à tout le monde un enseignement contre notre peuple, contre notre loi et contre ce temple. Il a même fait entrer des non-juifs ici et il a rendu impur ce lieu saint. » En effet, à Jérusalem, les juifs ont vu Trophime d'Éphèse qui accompagnait Paul et ils pensent que Paul l'a fait entrer dans le temple. Il y a de l'agitation dans toute la ville et le peuple arrive en foule. Ils arrêtent Paul et l'entraînent en dehors du temple. Tout de suite après, on ferme ses portes. Les gens cherchent à tuer Paul,
et le commandant des soldats romains apprend que l'agitation s'est répandue dans toute la ville de Jérusalem. Il prend immédiatement avec lui des soldats et des officiers, et il court vers la foule. Quand les gens voient le commandant et les soldats, ils cessent de frapper Paul. Alors le commandant s'approche, il fait arrêter Paul et il donne l'ordre de l'attacher avec deux chaînes. Puis il demande « Qui est cet homme ? Qu'est-ce qu'il a fait ?» Mais dans la foule, les uns crient une chose, les autres en crient une autre. Comme le commandant ne peut rien apprendre de sûr à cause du bruit, il donne l'ordre d'emmener Paul dans la caserne. Quand Paul arrive près de l'escalier, les soldats doivent le porter parce que la foule est très violente. En effet, tout le peuple le suit en criant « À mort !»

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2: Nous étions les ennemis de Dieu, mais il nous a réconciliés avec lui par la mort de Jésus-Christ. Romains chapitre 5, verset 10.
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5: Paul se défend devant Agrippa. Agrippa dit à Paul, « Tu as le droit de te défendre. » Alors Paul fait un signe de la main et il se défend en disant, « Roi Agrippa, aujourd'hui je suis vraiment heureux de pouvoir me défendre devant toi contre toutes les accusations de mes frères juifs. En effet, tu connais très bien toutes leurs coutumes et leurs discussions. Pour cela, je te demande de m'écouter avec patience. Tous les juifs connaissent ma vie depuis ma jeunesse. Ils savent comment j'ai vécu depuis le début. » Au milieu de mon peuple et à Jérusalem. J'étais membre du parti le plus sévère de notre religion, le parti des pharisiens. Ils peuvent dire que c'est vrai s'ils le veulent. En effet, ils me connaissent depuis longtemps. Et maintenant, voici pourquoi on me juge. J'espère en la promesse que Dieu a faite à nos ancêtres. Les 12 tribus de notre peuple espèrent aussi que Dieu va réaliser cette promesse. Et elles le servent sans cesse, nuit et jour. Roi Agrippa, moi aussi j'espère cela. Voilà pourquoi mes frères juifs m'accusent. Vous, les juifs, vous ne voulez pas croire que Dieu réveille de la mort. Pourquoi donc? Moi-même, j'ai pensé que je devais combattre le nom de Jésus de Nazareth par tous les moyens. C'est ce que j'ai fait à Jérusalem. J'ai jeté en prison beaucoup de croyants. En effet, les chefs des prêtres m'avaient permis de le faire. Et quand on les condamnait à mort, je donnais mon accord. Je passais dans toutes les maisons de prière. Je faisais souffrir les croyants pour les forcer à insulter le nom de Jésus. J'étais vraiment fou de colère contre eux, et je les poursuivais jusque dans les villes étrangères. Paul raconte l'appel du Seigneur au roi Agrippa. C'est ainsi qu'un jour, je suis allé à Damas. Les chefs des prêtres m'avaient envoyé là-bas avec le pouvoir d'arrêter les croyants. J'étais sur la route, roi Agrippa, et vers midi, j'ai vu une lumière qui venait du ciel. Elle était plus forte que la lumière du soleil. Et elle brillait autour de moi et de ceux qui m'accompagnaient. Nous sommes tous tombés par terre, et j'ai entendu une voix qui me disait dans la langue des Juifs, « Saul, Saul, pourquoi est-ce que tu me fais souffrir? Pourquoi résistes-tu comme le bœuf sous les coups de son maître? C'est inutile !» J'ai demandé, « Seigneur, qui es-tu ? » Le Seigneur m'a répondu, « Je suis Jésus, c'est moi que tu fais souffrir. Maintenant, debout, relève-toi. » Voici pourquoi je me suis montré à toi. Je t'ai choisi pour être mon serviteur. Tu seras mon témoin pour annoncer comment tu m'as vu aujourd'hui. Tu annonceras aussi ce que je te montrerai plus tard. Je t'envoie vers ton peuple et vers les autres peuples, et je te protégerai contre eux. Alors, tu vas leur ouvrir les yeux. Ils sortiront de la nuit pour revenir à la lumière. Ils ne seront plus sous le pouvoir de Satan, mais ils reviendront à Dieu. S'ils croient en moi, ils recevront le pardon de leurs péchés et une place avec ceux qui appartiennent à Dieu. Roi Agrippa, à partir de ce moment, je n'ai pas désobéi à ce que j'avais vu et qui venait de Dieu. Au contraire, voici ce que j'ai dit d'abord aux gens de Damas, puis de Jérusalem, aux habitants de toute la Judée et aux peuples qui ne connaissent pas Dieu. Changez votre vie et tournez-vous vers Dieu. Faites de bonnes actions pour montrer que vous avez changé votre vie. À cause de cela, les Juifs m'ont arrêté dans le temple et ils ont essayé de me tuer. Mais jusqu'à aujourd'hui, Dieu m'a toujours aidé. Et je continue à être son témoin devant tous, les petits et les grands. Les prophètes et Moïse ont parlé de ce qui devait arriver. Moi, je ne dis rien de plus. Je dis seulement, le Messie a souffert. Il s'est levé le premier de la mort et il doit annoncer la lumière à notre peuple et aux autres peuples. Paul est en train de se défendre de cette façon. Quand Festus se met à crier, « Paul, tu es fou! Tu as trop étudié et tu deviens fou !» Paul lui répond, « Excellence, je ne suis pas fou. Je dis des paroles sages et raisonnables. Le roi est au courant de tout cela. C'est pourquoi je parle avec assurance devant lui. Je suis sûr qu'il connaît toutes ces choses. En effet, cela n'est pas arrivé dans un endroit caché. Eh bien, roi Agrippa, est-ce que tu crois aux paroles des prophètes? Tu y crois, je le sais. » Agrippa répond à Paul, « Bientôt tu vas me persuader de devenir chrétien. » Paul lui dit, « Ah, si seulement cela arrivait tôt ou tard avec l'aide de Dieu. Toi et vous qui m'écoutez aujourd'hui, je souhaite que vous deveniez comme moi, ces chaînes en moins. Le roi, le gouverneur, Bérénice et ceux qui sont avec eux se lèvent. Ils sortent et se disent entre eux. Cet homme n'a rien fait pour mériter la mort ou la prison. Agrippa dit à Festus, on pourrait le libérer, mais il a fait appel à l'empereur.

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1: Des choses nouvelles. 2 Corinthiens chapitre 5, verset 17.
2: Alors, si quelqu'un est uni au Christ, il est créé à nouveau. Ce qui est ancien est fini. Ce qui est nouveau est là.
1: Quelles sont ces choses qui sont devenues nouvelles pour ceux qui sont en Christ, pour ceux qui l'ont accepté comme sauveur et seigneur de leur vie? Tout d'abord, c'est une nouvelle identité. Jésus nous apprend qu'autrefois, nous avions pour père le diable, mais désormais, nous sommes devenus des enfants de Dieu, qui a établi avec nous une relation d'amour, d'intimité, et qui a fait de nous ses héritiers. Ensuite, c'est une nouvelle nature qui nous a été donnée. Dieu est saint, et en nous communiquant sa nature, il nous rend capables de vivre une vie de sainteté, de suivre une ligne de conduite qui nous incite à nous éloigner du péché et à vivre en accord avec sa volonté. C'est par la discipline de l'Esprit de Dieu et par l'œuvre de la croix que la nature divine vient supplanter la nature charnelle. Lors du retour de Christ et de notre union avec lui, alors nous connaîtrons la perfection. Mais en attendant, il nous faut tendre vers cette perfection avec l'aide du Seigneur. Troisièmement, c'est une nouvelle vocation qui nous est adressée. Servir Dieu, c'est la plus enthousiasmante et la plus belle des causes, mais ce n'est pas la plus facile. Le servir nécessite de la disponibilité, de la persévérance, de l'humilité, comme Jésus nous en a donné l'exemple dans les évangiles. Si notre service a été accompli avec fidélité, il sera largement récompensé lorsque le Seigneur nous appellera à lui en rendre compte. Quatrièmement, et pour terminer, c'est une nouvelle destinée qui nous est offerte en Jésus, le ciel. Jésus nous y a précédés pour nous y préparer une place, et il reviendra nous prendre avec lui. Alors,

nous montons sur un bateau de la ville d'Adramit, qui doit aller vers les ports de la province d'Asie. Puis nous partons. Il y a avec nous Aristarque, un Macédonien de Thessalonique. Le jour suivant, nous arrivons à Sidon. Julius est bon avec Paul. Il lui permet d'aller voir ses amis et de profiter de leur service. Ensuite, nous repartons. Mais les vents soufflent contre nous, alors nous passons du côté abrité de l'île de Chypre. Puis nous traversons la mer de Cilicie et de Pamphylie, et nous arrivons à Myre, en Lycie. Là, l'officier romain trouve un bateau d'Alexandrie qui va vers l'Italie. Il nous fait monter sur ce bateau. Pendant plusieurs jours, nous avançons lentement, et nous arrivons avec beaucoup de difficultés devant la ville de Cnide. Mais le vent nous empêche de continuer dans cette direction. Alors, nous allons vers le côté abrité de l'île de Crète, en passant par le cap Salmoné. Nous suivons la côte difficilement, et nous arrivons à un endroit appelé Les Bons Ports, près de la ville de Lazée. Mais nous avons perdu beaucoup de temps, et cela devient dangereux de continuer le voyage. En effet, le jour du jeûne de septembre est passé. Paul veut donner son avis et il dit « Mes amis, je vois bien que le voyage va être dangereux. Le bateau et ses marchandises vont être abîmés, et nous risquons même de perdre la vie. » Mais l'officier romain fait plus confiance au capitaine et au propriétaire du bateau qu'aux paroles de Paul. De plus, le port n'est pas bon pour y passer la mauvaise saison. Donc presque tous les gens du bateau décident de repartir de là. Ils veulent atteindre si possible un port de Crète appelé Phénix. Ce port est tourné vers le sud-ouest et le nord-ouest. Ils veulent passer la mauvaise saison là-bas. Un vent du sud se met à souffler doucement. Les gens du bateau croient que leur projet va réussir. Ils partent et ils essaient d'avancer le long de l'île de Crète. Mais peu de temps après, un vent de tempête, appelé vent du nord-est, vient de l'île et il souffle très fort. Le bateau est entraîné, il ne peut pas résister au vent et nous nous laissons emporter. Nous passons du côté abrité d'une petite île appelée Koda. Ainsi, avec beaucoup de difficultés, nous arrivons à reprendre le canot de sauvetage. Nous le faisons remonter sur le bateau, puis les marins attachent des cordes de secours autour du bateau. Ils ont peur d'être jetés sur les bancs de sable du golfe de Libye. Alors ils lâchent dans la mer l'ancre flottante et se laissent entraîner par le vent. Le jour suivant, la tempête continue à nous secouer avec force. C'est pourquoi les marins jettent des marchandises à la mer. Et le lendemain, ils font descendre dans l'eau le mât et les voiles du bateau. Pendant plusieurs jours, on ne peut pas voir le soleil ni les étoiles. La tempête reste toujours aussi forte. Nous n'espérons plus du tout être sauvés. Nous n'avons rien mangé depuis longtemps. Alors Paul se tient debout devant tout le monde et il dit « Mes amis, il fallait m'écouter et ne pas quitter la Crète. Vous auriez évité la tempête et vous n'auriez pas perdu les marchandises. Mais maintenant, je vous le demande, soyez courageux. En effet, personne ne va mourir. Nous perdrons seulement le bateau. Cette nuit, le Dieu à qui j'appartiens et que je sers m'a envoyé son ange. Il m'a dit « Paul, n'aie pas peur. Tu dois être jugé devant l'empereur. Et à cause de toi, Dieu laisse en vie tous ceux qui voyagent avec toi. J'ai confiance en Dieu. Oui, ce que Dieu m'a dit va arriver. Nous devons être jetés sur la côte du Nil. Mes amis, courage !» C'est la 14e nuit et la tempête nous emporte toujours sur la mer Méditerranée. Vers minuit, les marins ont l'impression que nous approchons d'une terre. Ils lancent un poids tenu par une corde et ils trouvent que l'eau est profonde de 37 mètres. Un peu plus loin, ils recommencent et ils trouvent que l'eau est profonde de 28 mètres.

toujours avec impatience. Les marins font descendre le canot de sauvetage à la mer en disant « Nous allons jeter des ancres à l'avant du bateau. » Et ce n'est pas vrai. Ils veulent s'échapper du bateau. Paul dit à l'officier et aux soldats « Si ces hommes ne restent pas sur le bateau, vous ne pouvez pas être sauvés. » Alors les soldats coupent les cordes du canot et ils le laissent partir sur la mer. En attendant le lever du jour, Paul invite tout le monde à manger quelque chose. Il leur dit « Aujourd'hui, cela fait 14 jours que vous attendez et vous êtes restés sans rien manger. Je vous invite donc à prendre de la nourriture. Vous en avez besoin pour être sauvés. En effet, vous ne perdrez rien, même pas un cheveu de vos têtes. » Après ces paroles, Paul prend du pain. Il remercie Dieu devant tout le monde, puis il partage le pain et se met à manger. Alors tous reprennent courage et ils mangent aussi. En tout, nous sommes 276 personnes sur le bateau. Quand ils ont assez mangé, ils jettent le blé à la mer pour rendre le bateau plus léger. Quand le jour se lève, les marins ne reconnaissent pas la terre, mais ils voient une baie avec une plage. Ils décident de conduire le bateau jusque-là, si possible. C'est pourquoi ils détachent les ancres et ils les laissent dans la mer. En même temps, ils défont les cordes du gouvernail, puis ils mettent une voile à l'avant du bateau. Alors le vent le pousse et ils avancent vers la plage. Mais ils touchent un banc de sable et le bateau ne peut plus bouger. L'avant est enfoncé dans le sable et il ne peut plus sortir. Puis les vagues violentes cassent l'arrière. Les soldats veulent tuer les prisonniers pour que personne ne s'échappe en nageant. Mais l'officier romain veut sauver Paul et il empêche les soldats de faire ce qu'ils ont décidé. Il commande à ceux qui savent nager de sauter dans l'eau les premiers et d'aller vers la terre. Les autres vont les suivre sur des planches ou sur les restes du bateau. De cette façon, ils arrivent à terre et tous sont sauvés. Après cela, nous apprenons que l'île s'appelle Malte. Ses habitants sont très bons pour nous. Ils allument un grand feu et ils nous accueillent tous autour du feu. En effet, la pluie s'est mise à tomber et il fait froid. Paul ramasse un tas de bois mort et il le jette dans le feu. Mais une vipère sort du tas de bois à cause de la chaleur et elle s'accroche à la main de Paul. Quand les habitants de l'île voient la vipère pendue à la main de Paul, ils se disent entre eux « Cet homme est sûrement un assassin. Il a échappé à la mer et la justice de Dieu ne lui permet pas de vivre. » Alors Paul secoue la vipère dans le feu et il ne souffre pas du tout. Les autres croient que Paul va enfler ou qu'il va tomber mort tout à coup. Ils attendent longtemps, mais ils voient que rien de mal n'arrive à Paul. Alors ils changent d'avis et ils disent « C'est un dieu !» Près de cet endroit, il y a la propriété du principal notable de l'île. Il s'appelle Publius. Pendant 3 jours, il nous reçoit et il nous loge comme des amis dans sa maison. Le père de Publius est couché. Il a de la fièvre et la dysenterie. Paul va le voir. Il prie en posant la main sur sa tête et il le guérit. Alors tous les autres malades de l'île viennent voir Paul et celui-ci les guérit. Les gens nous montrent beaucoup de respect. Quand nous partons, ils nous donnent tout ce qu'il faut pour le voyage.

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2: Ésaïe communique un message du Seigneur au roi Akaz. C'était l'époque où Akaz, fils de Jotham et petit-fils d'Ozias, était roi de Juda. Résin, roi de Syrie, et Péka, fils de Remalia et roi d'Israël, sont venus attaquer la ville de Jérusalem. Mais ils ne sont pas arrivés à remporter la victoire. On a dit à Akaz de la famille de David et à ses ministres, « Les Syriens ont établi leur camp sur le territoire d'Éphraïm. Le roi et son peuple ont été secoués par cette nouvelle comme les arbres sont secoués par le vent. » Alors le Seigneur a dit à Ésaïe, « Prends avec toi ton fils Shéar-Yachoub. Va trouver Akaz. Il est au bout du canal du réservoir supérieur, sur la route qui conduit au champ des blanchisseurs. Tu lui diras, « Attention, reste calme, n'aie pas peur. Ne te laisse pas décourager par la violente colère de Résin le Syrien et du fils de Remalia. Ces rois ne sont que deux bouts de bois fumant. C'est vrai, les Syriens ainsi que Péka et les soldats d'Éphraïm ont décidé de te faire du mal. Ils ont dit, « Marchons contre le royaume de Juda, faisons-lui peur, forçons-le à s'unir à nous, établissons comme roi le fils de Tabéel. » Mais voici ce que le Seigneur Dieu dit. « Cela ne tiendra pas. Cela n'arrivera pas. » En effet, Damas est la capitale de Syrie et Résin n'est chef qu'à Damas. Samarie est la capitale d'Éphraïm et Péka n'est chef qu'à Samarie. Dans 65 ans, le peuple d'Éphraïm n'existera plus. Si vous ne mettez pas toute votre confiance dans le Seigneur, vous ne pourrez pas tenir. Le Seigneur a encore parlé au roi Akaz. Demande au Seigneur ton Dieu de te donner un signe au fond du monde des morts ou bien là-haut dans le ciel. Mais Akaz a répondu, non, je ne demanderai rien, je ne veux pas provoquer le Seigneur. Alors Ésaïe a dit, écoutez donc, vous qui êtes de la famille du roi David. Vous fatiguez les gens et on dirait que cela ne vous suffit pas. Vous fatiguez aussi mon Dieu. Eh bien le Seigneur lui-même vous donnera un signe. La jeune femme sera enceinte et elle mettra au monde un fils. Elle l'appellera Emmanuel, c'est-à-dire Dieu avec nous. Il se nourrira de crème et de miel jusqu'au moment où il saura rejeter le mal et choisir le bien. Maintenant, tu as peur des rois de Syrie et d'Israël. Pourtant, avant que cet enfant soit capable de rejeter le mal et de choisir le bien, les habitants de ces deux royaumes auront abandonné leur pays. Mais le Seigneur enverra des jours de malheur contre toi, contre ton peuple et contre ta famille. Il n'y a pas eu de jour semblable depuis que le royaume d'Israël s'est séparé du royaume de Juda. Cela arrivera par l'intermédiaire du roi d'Assyrie. Un jour, le Seigneur, d'un coup de sifflet, fera venir les mouches qui sont dans la région où le Nil se jette dans la mer et les abeilles qui sont en Assyrie. Toutes viendront se poser dans les ravins pierreux, dans les fentes des rochers, dans tous les buissons et à tous les points d'eau. Ce jour-là, le Seigneur se procurera un rasoir de l'autre côté du fleuve Euphrate. Il s'agit du roi d'Assyrie. Oui, il vous rasera la tête, tous les poils du corps et même vos barbes. Ce jour-là aussi, chacun élèvera une vache et deux chèvres. Elles donneront tant de lait qu'on pourra manger de la crème. Oui, tous ceux qui seront restés dans le pays se nourriront de crème et de miel. Ce jour-là encore, un champ de 1000 plants de vigne valant 1000 pièces d'argent sera abandonné au buisson d'épines. Tout le pays en sera couvert et des gens viendront y chasser avec un arc et des flèches. Par peur des buissons d'épines, personne n'ira plus sur les collines qu'on cultivait avec la houe. Ce sera un pâturage pour les bœufs et un parc à moutons.
0: 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Johannes Gutenberg, inventeur allemand.
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4: Aucun sage de Babylone ne peut expliquer le rêve de Nabucodonosor. Pendant la deuxième année où Nabucodonosor est roi, il fait un rêve. Son esprit est troublé et il ne dort plus. Le roi commande d'appeler les magiciens, les devins, les sorciers et les voyants pour qu'ils lui disent ce qu'il a rêvé. Ils arrivent et se présentent devant le roi. Celui-ci leur dit « J'ai fait un rêve qui m'a beaucoup troublé. Dites-moi ce que j'ai rêvé. » Les voyants répondent au roi en araméen « Longue vie à toi, notre roi. Raconte-nous ton rêve et nous te l'expliquerons. » Le roi répond « J'ai décidé ceci. Si vous ne me dites pas ce que j'ai rêvé, et si vous ne m'expliquez pas ce rêve, je vous ferai couper en morceaux, et vos maisons deviendront des tas d'ordures. Au contraire, si vous me racontez mon rêve et si vous me l'expliquez, je vous donnerai beaucoup de cadeaux et de grands honneurs. Racontez-moi donc mon rêve et dites-moi ce qu'il signifie. Les voyants disent encore une fois au roi : Notre roi, raconte-nous ton rêve et nous l'expliquerons. Mais le roi répond : Vous voulez gagner du temps, je le vois bien. En effet, vous savez que ma décision est vraiment prise. Si vous ne me racontez pas mon rêve, le jugement sera le même pour tous. Vous vous êtes mis d'accord pour me dire des paroles fausses et des mensonges. Vous attendez que la situation change. Or, je veux que vous me racontiez mon rêve. Ainsi, je saurai que vous pouvez l'expliquer. Les voyants répondent : Notre roi, personne sur la terre n'est capable de donner la réponse que tu demandes. Et aucun roi, même grand et puissant, n'a jamais demandé une chose pareille à un devin, un magicien ou un voyant. Ce que tu demandes est difficile, et personne ne peut te donner la réponse, sauf les dieux. Mais ils n'habitent pas parmi les humains. Alors le roi se met dans une violente colère, et il commande de faire mourir tous les sages de Babylone. La décision du roi devient officielle, et les sages doivent être mis à mort. On cherche aussi Daniel et ses amis pour qu'ils soient tués. Dieu fait connaître à Daniel le sens du rêve de Nabucodonosor. Arioc, le chef des gardes du roi, est en route pour tuer les sages de Babylone. Daniel lui parle avec sagesse et prudence. Il dit à Arioc, officier du roi : Le roi a pris une décision très dure, pourquoi donc ? Arioc lui explique ce qui s'est passé. Daniel va tout de suite trouver le roi. Il lui demande de lui laisser un peu de temps pour pouvoir lui expliquer son rêve. Daniel rentre chez lui. Il raconte ce qui s'est passé à ses amis Anania, Michaël et Azaria. Il leur demande : Priez le Dieu qui est au ciel pour que dans sa bonté, il nous fasse connaître ce rêve mystérieux. Ainsi, nous ne mourrons pas avec les autres sages de Babylone. Alors pendant la nuit, une vision fait connaître à Daniel le sens du rêve mystérieux. Et Daniel se met à chanter la louange du Dieu qui est au ciel. Il dit : Chantons la louange de Dieu en tout temps. La sagesse et la puissance sont à lui. C'est lui qui transforme les temps et les événements. C'est lui qui renverse les rois et qui les établit. Il donne la sagesse aux sages et la connaissance à ceux qui sont capables de comprendre. C'est lui qui fait connaître les secrets les plus difficiles. Il sait ce qui est caché dans la nuit et la lumière brille auprès de lui. Toi, le Dieu de mes ancêtres, je te remercie et je chante ta louange. Tu m'as donné la sagesse et la force. Tu m'as fait connaître ce que nous t'avons demandé. Oui, tu nous as fait comprendre ce qui inquiète le roi. Ensuite, Daniel va chez Arioc qui doit faire mourir les sages de Babylone sur l'ordre du roi. Il entre et lui dit : Ne fais pas mourir les sages de Babylone. Conduis-moi devant le roi et je lui expliquerai son rêve. Aussitôt, Arioc conduit Daniel auprès du roi et il lui dit : Mon roi, parmi les exilés de Juda, j'ai trouvé un homme qui peut t'expliquer ton rêve. Le rêve de Nabucodonosor. La statue aux pieds en terre. Le roi demande à Daniel, appelé aussi Belthasar : Est-ce que tu peux me raconter le rêve que j'ai eu et me l'expliquer ? Daniel lui répond : Mon roi, aucun sage, aucun magicien, aucun devin, aucun de ceux qui lisent dans les étoiles n'est capable de raconter le rêve mystérieux que tu demandes d'expliquer. Mais dans le ciel, il y a un Dieu qui donne l'explication des mystères. Roi Nabucodonosor, c'est lui qui te fait connaître ce qui arrivera plus tard. Voici ce que tu as vu en rêve pendant que tu dormais. Quand tu t'es couché, mon roi, tu t'es mis à penser à ce qui arrivera plus tard. Et celui qui donne l'explication des mystères t'a fait connaître cela. J'ai reçu l'explication de ton rêve mystérieux. Pourtant, je ne suis pas plus sage qu'un autre. Mais il faut bien que quelqu'un t'explique le sens de ton rêve et que tu connaisses ainsi ce qui trouble ton esprit. Mon roi, voici ce que tu as vu dans ton rêve. Une statue était devant toi. Elle était immense, très brillante, et elle faisait peur. Sa tête était en or fin, sa poitrine et ses bras en argent, son ventre et ses cuisses en bronze. Ses jambes étaient en fer, et ses pieds étaient moitié en fer et moitié en terre cuite. Tu étais en train de regarder la statue. Tout à coup, une pierre s'est détachée toute seule d'une montagne. Elle est venue frapper les pieds en fer et en terre cuite de la statue et elle les a écrasés. Alors elle a écrasé ensemble le fer, la terre cuite, le bronze, l'argent et l'or. Ils sont devenus de la poussière qui s'est envolée comme la paille s'envole au moment où on bat les grains. Le vent les a emportés, sans laisser de traces. Et la pierre qui a frappé la statue est devenue une grande montagne qui a rempli toute la terre. Voilà ce que tu as vu en rêve, mon roi. Maintenant, voici le sens de ce rêve. Tu es le plus grand de tous les rois. Le Dieu qui est au ciel t'a donné le pouvoir royal, la puissance, la force et l'honneur. Il a placé sous ton autorité les êtres humains, les animaux et les oiseaux partout où ils habitent. Il t'a établi comme maître sur eux tous. La tête en or, c'est toi. Un autre royaume moins puissant que le tien viendra après toi. Puis un troisième royaume, représenté par le bronze, s'étendra sur toute la terre. Un quatrième royaume, dur comme le fer, viendra ensuite. Le fer casse tout, il écrase tout et réduit tout en poussière. Eh bien, ce royaume écrasera et brisera tous les autres royaumes. Tu as vu les pieds et les doigts de pied de la statue. Une partie était en terre cuite et l'autre partie en fer. Cela veut dire que ce royaume sera divisé. Il aura en partie la force du fer, comme le fer que tu as vu mélangé à la terre cuite. Mais les doigts de pied, moitié en fer et moitié en terre cuite, signifient qu'une partie de ce royaume sera forte et l'autre faible. L'union du fer et de la terre cuite n'est pas solide. De même, dans ce royaume divisé, des rois s'uniront par des mariages. Mais ces unions ne seront pas solides. À l'époque où ces rois auront le pouvoir, le Dieu qui est au ciel établira un royaume qui ne sera jamais détruit. Le pouvoir de ce royaume ne passera jamais à un autre peuple. Il écrasera tous les autres royaumes et les détruira. Mais lui, il durera toujours. Tu as vu la pierre qui s'est détachée toute seule de la montagne. Elle a écrasé le fer, le bronze, la terre cuite, l'argent et l'or de la statue. Eh bien, c'est elle qui représente ce royaume. Le grand Dieu t'a fait connaître ce qui arrivera plus tard. Ton rêve représente vraiment la réalité, et mon interprétation est digne de confiance. Alors, le roi Nabucodonosor s'incline jusqu'à terre devant Daniel pour l'honorer. Il commande de présenter à Daniel des offrandes et du parfum. Puis le roi lui dit « Oui, votre Dieu est le plus grand de tous les dieux. Il est le maître des rois. Il fait comprendre ce qui est mystérieux, puisque tu as pu m'expliquer le mystère de mon rêve. » Ensuite, le roi couvre Daniel d'honneur. Il lui offre beaucoup de cadeaux, des cadeaux magnifiques. Il l'établit comme gouverneur de toute la province de Babylone et comme chef de tous les sages. À la demande de Daniel, le roi désigne Shadrach, Meshach et Abednego pour administrer la province de Babylone. Daniel, lui, reste à la cour du roi.

Jésus guérit un homme paralysé. Un jour, Jésus est en train d'enseigner. Des pharisiens et des maîtres de la loi sont assis à côté de lui. Ils sont venus de tous les villages de Galilée et de Judée et de la ville de Jérusalem. La puissance du Seigneur Dieu est avec Jésus pour qu'il guérisse des malades. Les hommes arrivent, ils portent sur une natte quelqu'un qui est paralysé. Les hommes cherchent à faire entrer le malade dans la maison et à le placer devant Jésus. Mais ils n'arrivent pas à le faire entrer à cause de la foule. Alors ils montent sur le toit, ils font une ouverture à travers les tuiles et ils descendent le malade sur sa natte, au milieu de tous, devant Jésus. Quand Jésus voit leur foi, il dit au malade, « Tes péchés te sont pardonnés. » Les maîtres de la loi et les pharisiens se mettent à penser, « Qui est cet homme ? Il insulte Dieu. Personne ne peut pardonner les péchés, Dieu seul peut le faire. » Mais Jésus connaît leurs pensées et il leur dit, « Pourquoi avez-vous ces pensées-là ? Qu'est-ce qui est plus facile ? Dire, « Tes péchés te sont pardonnés ?» ou dire, « Lève-toi et marche. » Eh bien, vous devez savoir ceci. Le Fils de l'homme a le pouvoir de pardonner les péchés sur la terre. Alors Jésus dit au paralysé, « Lève-toi, prends ta natte et rentre chez toi. » Aussitôt, l'homme se lève devant tout le monde. Il prend la natte sur laquelle il était couché et il rentre chez lui en disant, « Gloire à Dieu !» Tous les gens sont très étonnés et ils ont peur. Ils disent aussi, « Gloire à Dieu !» Aujourd'hui, nous avons vu des choses extraordinaires.

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3: Jésus critique les chefs religieux. Alors Jésus dit aux foules et à ses disciples, « Les maîtres de la loi et les pharisiens sont chargés d'expliquer la loi de Moïse. Donc vous devez leur obéir et vous devez faire tout ce qu'ils vous disent, mais n'agissez pas comme eux. En effet, ils ne font pas ce qu'ils disent. Ils rassemblent des charges très lourdes et ils les mettent sur les épaules des gens. Mais eux, ils refusent d'y toucher, même avec un seul doigt. Toutes leurs actions, ils les font pour que les gens les regardent. Ainsi, ils agrandissent les petites boîtes qu'ils portent sur le front et sur le bras. Ils allongent aussi les franges de leurs vêtements. Ils choisissent les premières places dans les grands repas et les premiers sièges dans les maisons de prière. Ils aiment qu'on les salue sur les places de la ville et que les gens les appellent maître. Mais vous, ne vous faites pas appeler maître. En effet, vous avez un seul maître et vous êtes tous frères. N'appelez personne sur la terre père. En effet, vous avez un seul père, celui qui est dans les cieux. Ne vous faites pas non plus appeler conseiller. En effet, vous avez un seul conseiller, le Christ. Le plus important parmi vous doit se mettre à votre service. Celui qui veut être au-dessus des autres recevra la dernière place. Et celui qui prend la dernière place sera mis au-dessus des autres. Quel malheur pour les chefs religieux! Quel malheur pour vous, maîtres de la loi et pharisiens, quand vous êtes des hommes faux! Vous fermez la porte du royaume des cieux devant les gens. Vous-même, vous n'entrez pas et vous ne laissez pas entrer ceux qui le veulent. Quel malheur pour vous, maîtres de la loi et pharisiens, quand vous êtes des hommes faux! Vous voyagez partout, sur terre et sur mer, pour gagner même un seul homme à la loi de Moïse. Et quand c'est fait, vous en faites quelqu'un qui mérite la punition de Dieu deux fois plus que vous. Quel malheur pour vous! Vous êtes des guides aveugles quand vous dites « Si quelqu'un jure par le temple, cela ne vaut rien. Mais si quelqu'un jure par l'or du temple, il doit faire ce qu'il a juré. » Ne soyez pas bêtes et aveugles. L'or appartient au temple, donc il appartient à Dieu. Alors, qu'est-ce qui est le plus important? L'or ou le temple? Vous dites aussi « Si quelqu'un jure par l'autel, cela ne vaut rien. Mais si quelqu'un jure par l'offrande qui est sur l'autel, il doit faire ce qu'il a juré. » Vous êtes aveugle. Qu'est-ce qui est le plus important? L'offrande ou l'autel qui rend cette offrande sacrée? Donc, celui qui jure par l'autel et par tout ce qu'il y a dessus. Celui qui jure par le temple et par Dieu qui habite le temple. Celui qui jure par le siège de Dieu et par Dieu qui est assis dessus. Quel malheur pour vous, maîtres de la loi et pharisiens, quand vous êtes des hommes faux! Vous donnez à Dieu le dixième de certaines plantes, menthe, légumes et épices. Et vous abandonnez ce qu'il y a de plus important dans la loi, c'est-à-dire être juste, bon, fidèle. Pourtant, c'est cela qu'il fallait faire, sans oublier le reste. Vous êtes des guides aveugles. Vous filtrez l'eau pour enlever un moustique, mais vous avalez un chameau. Quel malheur pour vous, maîtres de la loi et pharisiens, quand vous êtes des hommes faux. Vous nettoyez l'extérieur du verre et du plat. Mais dedans, ils sont pleins de ce que vous avez volé et arraché aux gens. Pharisiens aveugles, nettoie d'abord l'intérieur du plat, et alors l'extérieur aussi deviendra propre. Quel malheur pour vous, maîtres de la loi et pharisiens, quand vous êtes des hommes faux. Vous ressemblez à des tombes peintes en blanc. À l'extérieur, elles ont l'air belles. Mais à l'intérieur, elles sont remplies d'eau des morts et de toutes sortes de choses pourries. De la même façon, à l'extérieur, devant les gens, vous avez l'air d'obéir à Dieu. Mais à l'intérieur, vous êtes plein de mensonges et de mal. Quel malheur pour vous, maîtres de la loi et pharisiens, quand vous êtes des hommes faux. Vous construisez des tombes pour les prophètes. Vous décorez les tombes de ceux qui ont obéi à Dieu. Et vous dites, si nous avions vécu au temps de nos ancêtres, nous n'aurions pas été d'accord avec eux pour tuer les prophètes. Ainsi vous le montrez vous-même. Vous êtes les fils de ceux qui ont tué les prophètes. Eh bien, continuez. Allez encore plus loin que vos ancêtres. Serpent, espèce de vipère, vous ne pourrez pas éviter la punition de Dieu. C'est pourquoi, écoutez, je vais vous envoyer des prophètes, des sages, des gens pour vous enseigner. Vous tuerez les uns et vous les clouerez sur des croix. Vous frapperez les autres à coups de fouet dans vos maisons de prière et vous les poursuivrez de ville en ville. Ainsi, c'est vous que Dieu va punir pour le meurtre de tous ceux qui lui ont obéi. D'abord, il y a eu le meurtre d'Abel, le juste. Et à la fin, il y a eu le meurtre de Zacharie, le fils de Baraki. Vous l'avez tué entre l'autel et le lieu saint. Je vous le dis, c'est la vérité. Dieu va punir les gens d'aujourd'hui pour tout cela. Jésus et Jérusalem. Habitants de Jérusalem, habitants de Jérusalem, vous faites mourir les prophètes et vous tuez ceux que Dieu vous envoie en leur jetant des pierres. Très souvent, j'ai voulu vous rassembler, comme une poule rassemble ses poussins sous ses ailes, mais vous n'avez pas voulu. Eh bien, Dieu va abandonner votre temple. En effet, je vous le dis, bientôt vous ne me verrez plus jusqu'au jour où vous direz « Que Dieu bénisse celui qui vient en son nom ».

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2: Le Christ rend libre. Le Christ nous a libérés pour que nous soyons vraiment libres. Alors résistez. Ne vous laissez plus attacher avec les chaînes de l'esclavage. Moi, Paul, je vous le dis, si vous vous faites circoncire, le Christ ne vous servira plus à rien. Encore une fois, je tiens à le dire à tout homme qui se fait circoncire. Il est obligé d'obéir à toute la loi. Vous qui cherchez à devenir juste par la loi, vous vous êtes séparés du Christ. Vous avez perdu ce que Dieu vous a donné. Pour nous qui croyons, nous espérons que Dieu nous rendra justes. Et c'est l'Esprit Saint qui nous fait attendre cela avec impatience. Quand quelqu'un vit uni au Christ Jésus, être circoncis ou ne pas être circoncis, cela n'a aucune importance. Ce qui compte, c'est de croire et de montrer sa foi en aimant. Vous étiez bien parti. Qui vous a barré la route et vous empêche d'obéir à la vérité? Cet empêchement ne vient pas de Dieu qui vous appelle. Un peu de levain fait lever toute la pâte. Pourtant, le Seigneur me donne confiance à votre sujet. Vous ne penserez pas autrement que moi. Mais tous ceux qui sèment le désordre chez vous seront condamnés sans exception. Et moi, frères et sœurs, est-ce que j'annonce encore que nous avons besoin d'être circoncis? Si oui, pourquoi est-ce qu'on continue à me faire souffrir? En effet, si j'annonce cela, la croix du Christ n'est plus un obstacle pour personne. Eh bien, ceux qui sèment le désordre chez vous n'ont qu'à se mutiler complètement. Les Galates doivent se mettre au service les uns des autres. Vous, frères et sœurs, vous avez été appelés à la liberté. Mais cette liberté ne doit pas être une excuse pour vos désirs mauvais. Au contraire, mettez-vous au service les uns des autres avec amour. Toute la loi de Moïse est contenue dans un seul commandement. Tu dois aimer ton prochain comme toi-même. Mais si vous vous mordez et si vous vous blessez les uns les autres, attention, vous allez vous détruire. C'est pourquoi je dis, laissez l'Esprit Saint conduire votre vie. Ainsi, vous ne suivrez pas vos désirs mauvais. Ces désirs mauvais luttent contre l'Esprit Saint, et l'Esprit Saint lutte contre ses désirs. Entre eux, c'est la guerre, et le résultat, c'est que vous n'arrivez pas à faire ce que vous voulez. Mais si l'Esprit Saint vous conduit, vous ne dépendez plus de la loi. Ce que les désirs mauvais produisent, on le voit bien. Ils mènent une vie immorale et mauvaise, ils se conduisent n'importe comment. Ils adorent les faux dieux, ils pratiquent la sorcellerie. Ils détestent les autres, ils se disputent. Ils sont jaloux. Ils se mettent en colère. Ils cherchent à passer devant tout le monde. Ils se divisent en parties et en groupes opposés. Ils veulent ce que les autres possèdent. Ils boivent trop. Ils mangent trop. Et ils font encore bien d'autres choses semblables. Je vous avertis et je l'ai déjà dit. Ceux qui font ces choses-là n'auront pas de place dans le royaume de Dieu. Au contraire, voici ce que l'Esprit Saint produit. Amour, joie, paix. Patience, bonté, service, confiance dans les autres, douceur, maîtrise de soi. La loi n'est sûrement pas contre ces choses-là. Ceux qui appartiennent au Christ Jésus ont cloué sur la croix les désirs mauvais qui les entraînaient. Puisque l'Esprit Saint nous fait vivre, laissons-nous conduire par cet Esprit. Chacun récolte ce qu'il a semé. Ne soyons pas orgueilleux. Entre nous, pas de dispute. Entre nous, pas de jalousie.
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3: Nous étions les ennemis de Dieu, mais il nous a réconciliés avec lui par la mort de Jésus-Christ. Romains chapitre 5, verset 10.
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6: Dieu donne 10 commandements à son peuple. Alors Dieu dit au peuple d'Israël, « Je suis le Seigneur, ton Dieu. C'est moi qui t'ai fait sortir d'Égypte où tu étais esclave. Tu ne dois pas avoir d'autre Dieu que moi. Ne fabrique pas de statue de Dieu, ne représente pas ce qu'il y a là-haut dans le ciel, en bas sur la terre ou dans l'eau sous la terre. Ne te mets pas à genoux devant ces dieux, ne les adore pas. En effet, le Seigneur ton Dieu, c'est moi, et je suis un Dieu exigeant. Je punis la faute de ceux qui me détestent. Je punis aussi leurs enfants, jusqu'à la troisième ou la quatrième génération. Mais je montre ma bonté pendant des milliers de générations à ceux qui m'aiment et qui obéissent à mes commandements. Ne te sers pas de mon nom n'importe comment. Moi, le Seigneur, ton Dieu, je déclare coupable celui qui se sert de mon nom n'importe comment. N'oublie pas de me réserver le jour du sabbat. Pendant 6 jours, travaille pour faire tout ce que tu as à faire. Mais le 7e jour, c'est le sabbat qui m'est réservé, à moi, le Seigneur ton Dieu. Personne ne doit travailler ce jour-là, ni toi, ni ton fils, ni ta fille, ni ton serviteur, ni ta servante, ni tes animaux, ni l'étranger installé dans ton pays. En 6 jours, j'ai créé le ciel, la terre, la mer et tout ce qu'ils contiennent. Mais le 7e jour, je me suis reposé. C'est pourquoi moi, le Seigneur, j'ai béni le jour du sabbat. Ce jour est réservé pour moi. Respecte ton père et ta mère. Ainsi, tu vivras longtemps dans le pays que moi, le Seigneur, je te donne. Ne tue personne. Ne commets pas d'adultère. Ne vole pas. Ne témoigne pas faussement contre ton prochain. Ne désire pas pour toi la maison de ton prochain. N'aie pas envie de prendre sa femme, ni son esclave, ni sa servante, ni son bœuf, ni son âne. Ne désire rien de ce qui est à lui. Moïse, porte-parole de Dieu. Tous les Israélites entendent les coups de tonnerre et le son de la corne de bélier. Tous voient les éclairs et la montagne pleine de fumée. Ils tremblent de peur et ils restent loin. Ils disent à Moïse, « Parle-nous, toi, et nous t'écouterons. Mais nous ne voulons pas que Dieu nous parle directement. Sinon, nous allons mourir. » Moïse dit au peuple, « N'ayez pas peur. Dieu est venu voir si vous alliez lui obéir. Il veut que vous le respectiez et que vous ne commettiez pas de péché. » Le peuple reste donc loin, mais Moïse s'approche du nuage sombre où Dieu est présent. L'autel des sacrifices, un autre lieu pour rencontrer Dieu. Le Seigneur dit à Moïse, « Voici ce que tu diras aux Israélites. Vous l'avez vu, je vous ai parlé du haut du ciel. Vous ne fabriquerez pas des statues de Dieu en argent ou en or pour les honorer à côté de moi. Vous fabriquerez pour moi un autel en terre. Là, vous m'offrirez vos moutons, vos chèvres et vos bœufs comme sacrifice complet, et comme sacrifice de communion. Et moi, je viendrai vous bénir partout où je montrerai ma présence. Mais si vous me fabriquez un autel en pierre, ne le faites pas en pierre taillée. En effet, si vous taillez les pierres avec un outil, vous ne pouvez plus les utiliser pour moi. Vous ne me fabriquerez pas un autel auquel on monte par des marches. Ainsi, personne ne verra que le prêtre est nu sous son pagne. »

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1: Des choses nouvelles. 2 Corinthiens chapitre 5, verset 17.
2: Alors, si quelqu'un est uni au Christ, il est créé à nouveau. Ce qui est ancien est fini, ce qui est nouveau est là.
1: Quelles sont ces choses qui sont devenues nouvelles pour ceux qui sont en Christ, pour ceux qui l'ont accepté comme sauveur et seigneur de leur vie? Tout d'abord, c'est une nouvelle identité. Jésus nous apprend qu'autrefois nous avions pour père le diable, mais désormais nous sommes devenus des enfants de Dieu, qui a établi avec nous une relation d'amour, d'intimité, et qui a fait de nous ses héritiers. Ensuite, c'est une nouvelle nature qui nous a été donnée. Dieu est saint, et en nous communiquant sa nature, il nous rend capables de vivre une vie de sainteté, de suivre une ligne de conduite qui nous incite à nous éloigner du péché et à vivre en accord avec sa volonté. C'est par la discipline de l'Esprit de Dieu et par l'œuvre de la croix que la nature divine vient supplanter la nature charnelle. Lors du retour de Christ et de notre union avec lui, alors nous connaîtrons la perfection. Mais en attendant, il nous faut tendre vers cette perfection avec l'aide du Seigneur. Troisièmement, c'est une nouvelle vocation qui nous est adressée. Servir Dieu, c'est la plus enthousiasmante et la plus belle des causes, mais ce n'est pas la plus facile. Le servir nécessite de la disponibilité, de la persévérance, de l'humilité, comme Jésus nous en a donné l'exemple dans les évangiles. Si notre service a été accompli avec fidélité, il sera largement récompensé lorsque le Seigneur nous appellera à lui en rendre compte. Quatrièmement, et pour terminer, c'est une nouvelle destinée qui nous est offerte en Jésus, le ciel. Jésus nous y a précédés pour nous y préparer une place, et il reviendra nous prendre avec lui. Alors, nous connaîtrons un bonheur sans ombre et sans fin, nous serons

J'ai mis mon esprit sur lui pour qu'il fasse connaître le droit au peuple. Il ne crie pas, il ne parle pas fort, on n'entend pas sa voix dans la rue. Il ne casse pas le roseau courbé, il n'éteint pas la flamme qui devient faible. Mais il fait réellement connaître le droit. Il ne se découragera pas, il n'abandonnera pas avant d'établir le droit sur la terre. Les peuples éloignés désirent recevoir son enseignement. Dieu, le Seigneur, a créé le ciel et il l'a déroulé. Il a étendu la terre avec toutes les plantes. Il donne la vie au peuple qui l'habite, le souffle à ceux qui y vivent. Voici ce qu'il dit à son serviteur. « Moi, le Seigneur, je t'ai appelé par une décision juste. Je te prends par la main, c'est moi qui t'ai formé. En toi, je réalise mon alliance avec le peuple. Tu es la lumière des habitants de la terre. Tu ouvriras les yeux des aveugles, tu feras sortir les prisonniers de leur prison, tu retireras de leurs cellules ceux qui attendent dans le noir. » Je suis le Seigneur, voilà mon nom. Je ne donnerai pas ma gloire à un autre. Je ne laisserai pas au statut des faux dieux la louange qui me revient. Les premiers événements sont déjà arrivés. Maintenant, j'en annonce de nouveau. Je vous les fais connaître avant qu'ils se réalisent. Chantez au Seigneur un chant nouveau. Du bout du monde, chantez sa louange, vous qui voyagez sur la mer. Vous qui la remplissez, et vous, les peuples éloignés. Qu'on entende des chants dans les lieux habités du désert, dans les campements des nomades de Kedar. Que les habitants de la roche montrent leur joie, qu'ils poussent des cris de joie du sommet des montagnes. Que les peuples éloignés rendent gloire au Seigneur, qu'ils chantent à haute voix sa louange. Le Seigneur s'avance comme un soldat courageux, comme un combattant, il rassemble son courage. Il pousse un puissant cri de guerre, il agit comme un soldat courageux contre ses ennemis.

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2: La sagesse protège du mal. Mon enfant, accepte mes paroles. Garde mes commandements. Écoute bien l'enseignement de la sagesse. Cherche à le comprendre. Oui, demande à l'intelligence de t'aider. Appelle la raison à ton secours. Cours après la sagesse comme après l'argent. Cherche-la avec soin comme on cherche un trésor. Si tu fais tout cela, tu comprendras ce que le respect du Seigneur veut dire et tu arriveras à connaître Dieu. Oui, c'est le Seigneur qui donne la sagesse. La science et l'intelligence viennent de lui. Il aide les gens droits. Ceux qui se conduisent honnêtement, il les protège comme un bouclier. Il garde les personnes qui respectent les lois. Il veille sur le chemin de ses amis fidèles. Si tu m'écoutes, tu vas savoir ceci. Être juste, respecter les lois et être honnête, c'est le chemin qui conduit au bonheur. La sagesse entrera dans ton cœur et tu goûteras avec joie à la connaissance. La réflexion te protégera, l'intelligence te gardera. Elles t'empêcheront de te conduire mal. Elles t'éloigneront de ceux qui disent des mensonges, de ceux qui abandonnent la route droite pour aller sur des chemins sombres. Ces gens-là sont heureux de faire le mal. Ils se réjouissent de leurs crimes. Ils sont faux et leur conduite est tordue. Ainsi, tu t'arracheras à la femme d'un autre, au compliment de cet inconnu. Elle a abandonné l'ami choisi dans sa jeunesse et ainsi, elle a trahi son Dieu. Sa conduite entraîne sa perte et ses manières d'agir la font descendre chez les morts. Tous ceux qui vont chez elle ne reviennent plus, ils ne retrouvent plus le chemin de la vie. Prends donc le chemin de ceux qui sont bons. Imite ceux qui agissent bien. En effet, les gens droits habiteront dans ce pays. Ceux qui sont parfaits y resteront. Mais les gens mauvais devront partir. Ceux qui sont faux seront chassés du pays.

0: n'y a qu'un livre qui mérite d'être appelé le livre, la Bible. Walter Scott, poète et écrivain écossais.
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4: Daniel et ses amis entrent au service du roi de Babylone. La troisième année où Joachim est roi de Juda, Nabucodonosor, le roi de Babylone, vient attaquer Jérusalem. Le Seigneur livre Joachim, le roi de Juda, au pouvoir de Nabucodonosor, et il le laisse prendre une partie des ustensiles sacrés du temple de Dieu. Nabucodonosor emmène des prisonniers à Babylone, et il met les ustensiles dans le temple de ses dieux, dans la salle du trésor. Ensuite, le roi donne cet ordre à Achépénaz, le chef du personnel. Parmi les Israélites, choisis quelques garçons de la famille du roi ou de famille noble. Ces jeunes gens ne doivent avoir aucun défaut physique. Ils doivent être beaux, remplis de sagesse, instruits et intelligents. Ainsi, ils pourront entrer à mon service dans mon palais. Ils apprendront l'écriture et la langue des Babyloniens. Chaque jour, ils recevront la même nourriture et le même vin que moi. Leur instruction durera 3 ans. Ensuite, ils entreront à mon service. Parmi les jeunes gens choisis, il y a Daniel, Anania, Michaël et Azaria. Ils sont de la tribu de Juda. Le chef du personnel leur donne de nouveaux noms. Daniel reçoit le nom de Belthasar. Anania, celui de Shadrach. Michaël reçoit le nom de Meshach. Et Azaria reçoit celui d'Abednego. Daniel est bien décidé à ne pas devenir impur en mangeant de la nourriture du roi et en buvant de son vin. Alors il demande au chef du personnel de ne pas l'obliger à devenir impur. Dieu permet que le chef du personnel accepte la demande de Daniel avec bonté et compréhension. Mais il répond à Daniel : « C'est le roi lui-même qui a décidé ce que vous devez manger et boire, toi et tes amis. J'ai peur d'une chose, vous n'aurez peut-être pas aussi bonne mine que les autres jeunes gens de votre âge. Si le roi voit cela, je risque d'être tué à cause de vous. » Le chef du personnel a demandé à un serviteur de s'occuper de Daniel, Anania, Michaël et Azaria. Daniel dit à cet homme, « S'il te plaît, fais un essai avec nous pendant 10 jours. Donne-nous seulement des légumes à manger et de l'eau à boire. Ensuite, tu pourras comparer notre mine à la mine des jeunes gens qui mangent comme le roi. À ce moment-là, tu agiras envers nous suivant ce que tu constateras. » Le serviteur accepte cette demande et il fait un essai avec Daniel et ses amis pendant 10 jours. Au bout des 10 jours, ceux-ci ont meilleure mine que tous les jeunes gens qui mangent comme le roi. Et ils se portent mieux qu'eux. Alors le serviteur enlève de leur table la nourriture et le vin prévus pour eux. Il leur sert seulement des légumes. Dieu rend ces 4 jeunes gens savants et intelligents en ce qui concerne la littérature et la sagesse. De plus, Daniel sait interpréter les visions et les rêves. Le roi Nabucodonosor a fixé une date pour qu'on lui présente les jeunes gens choisis. Ce jour-là, le chef du personnel les conduit devant lui. Le roi parle avec eux tous, mais personne n'est comme Daniel, Anania, Michaël et Azaria. Ils entrent donc au service du roi. Le roi leur pose des questions sur des sujets qui demandent de la sagesse et de l'intelligence. Et ils trouvent leurs réponses 10 fois meilleures que celles des devins et des magiciens de son royaume. Daniel reste au service de Nabucodonosor jusqu'au moment où Cyrus devient roi de Babylone.

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1: Mon Dieu, pardonne-moi. Psaume de David, pris dans le livre du chef de chorale. Le roi David a pris Bathsheba, la femme d'Uri, et le prophète Nathan va le trouver. David dit alors: ô Dieu, aie pitié de moi à cause de ton amour. Ta tendresse est immense. Efface mes torts. Lave-moi complètement de mes fautes. Et de mon péché, purifie-moi. Oui, je reconnais mes torts. Mon péché est toujours devant moi. Contre toi et toi seul, j'ai péché. Ce qui est mal à tes yeux, je l'ai fait. Ainsi, tu as raison quand tu décides. Tu es sans défaut quand tu juges. Oui, depuis ma naissance, je suis marqué par le péché. Depuis le ventre de ma mère, je suis plongé dans le mal. Mais tu veux la vérité au fond de mon cœur. À ma conscience, tu enseignes la sagesse. Enlève mon péché, et je serai pur. Lave-moi, et je serai parfaitement purifié. Fais-moi entendre les chants et la fête. Alors je danserai de bonheur, moi que tu as brisé. Détourne ton visage de mes péchés. Efface toutes mes fautes. Ô Dieu, crée en moi un cœur pur. Mets en moi un esprit nouveau, vraiment attaché à toi. Ne me chasse pas loin de toi. Ne m'enlève pas ton Esprit Saint. Rends-moi la joie d'être sauvé. Soutiens-moi par un esprit généreux. Ceux qui ne t'obéissent pas, je leur apprendrai à faire ce que tu veux, et les coupables reviendront vers toi. Dieu, mon libérateur, délivre-moi de la mort. Alors je crierai de joie parce que tu m'as sauvé. Seigneur, ouvre mes lèvres, et ma bouche chantera ta louange. Non, tu ne veux pas de sacrifice. Même si je t'offre un animal entier, il ne te fera pas plaisir. Mon sacrifice, ô Dieu, c'est moi-même avec mon orgueil brisé. Ô Dieu, tu ne refuses pas de regarder un cœur complètement brisé. Sois bon pour la ville de Sion. Fais-lui du bien. Reconstruis les murs de Jérusalem. Alors tu accepteras les sacrifices demandés, des animaux complètement brûlés. Alors nous pourrons offrir des taureaux sur ton autel.

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2: Quel bonheur de chanter pour le Seigneur. Psaume pour le jour du sabbat. Chant. Quel bonheur de remercier le Seigneur, de chanter pour toi, Dieu très haut. Quel bonheur d'annoncer dès le matin ton amour et ta fidélité pendant la nuit, sur la lyre à 10 cordes et la harpe au son de la cithare. Tes actions me réjouissent, Seigneur. Je crie de joie devant le travail de tes mains. Seigneur, tes actions sont vraiment grandes. Comme elles sont profondes, tes pensées. Celui qui est stupide ne sait pas cela. L'homme qui manque de sagesse n'y comprend rien. Les gens mauvais poussent comme l'herbe. Ceux qui font du mal se portent bien, mais ils seront complètement détruits. Seigneur, toi tu es grand pour toujours. Tes ennemis, Seigneur, oui, tes ennemis mourront. Tous ceux qui font du mal partiront de tous côtés. Tu me donnes la force du buffle. Tu verses sur moi une huile parfumée. Je vois la défaite de mes ennemis. J'entends les gens mauvais qui m'attaquent. Celui qui obéit à Dieu grandit comme un palmier. Il se développe comme un cèdre du Liban. Il est planté dans la maison du Seigneur et il pousse dans les cours du temple de notre Dieu. Quand il devient vieux, il porte encore des fruits. Il reste plein de sève et ses feuilles sont toujours vertes. Il montre ainsi que le Seigneur est juste. Il est mon solide rocher. En lui, rien n'est faux.

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2: Jésus-Christ est la parole qui vient de Dieu. Au commencement, la parole existait déjà. La parole était avec Dieu, et la parole était Dieu. Au commencement, la parole était avec Dieu. Par elle, Dieu a fait toutes choses, et il n'a rien fait sans elle. En elle, il y a la vie, et la vie est la lumière des êtres humains. La lumière brille dans la nuit, mais la nuit ne l'a pas reçue. Dieu a envoyé un homme qui s'appelait Jean. Il est venu comme témoin pour être le témoin de la lumière, afin que tous croient par lui. Il n'était pas la lumière, mais il était le témoin de la lumière. La parole est la vraie lumière. En venant dans le monde, elle éclaire tous les êtres humains. La parole était dans le monde, et Dieu a fait le monde par elle, mais le monde ne l'a pas reconnue. La parole est venue dans son peuple, mais les gens de son peuple ne l'ont pas reçue. Pourtant, certains l'ont reçue, et ils croient en elle. À cela, la parole a donné le pouvoir de devenir enfants de Dieu. Et ils sont devenus enfants de Dieu en naissant non par la volonté d'un homme et d'une femme, mais de Dieu. La parole est devenue un homme, et il a habité parmi nous. Nous avons vu sa gloire. Cette gloire, il la reçoit du Père. C'est la gloire du Fils unique, plein d'amour et de vérité. Jean est son témoin. Il affirme d'une voix forte, « C'est de lui que j'ai parlé quand j'ai dit, « L'homme qui vient après moi est plus important que moi, parce qu'il existait déjà avant moi. » Oui, nous avons tous reçu une part de sa richesse, nous avons tous été remplis de son amour, et de plus en plus. Dieu nous a donné la loi par Moïse, mais l'amour et la vérité sont venus par Jésus-Christ. Personne n'a jamais vu Dieu, mais le Fils unique, qui est Dieu et qui vit auprès du Père, nous l'a fait connaître. Voici comment Jésus-Christ est né. Marie, sa mère, est promise en mariage à Joseph. Mais avant d'habiter avec Joseph, Marie attend un enfant par la puissance de l'Esprit-Saint. Joseph, son fiancé, est un homme juste. Il ne veut pas accuser Marie devant tout le monde, alors il décide de la renvoyer en secret. Au moment où il pense à cela, l'ange du Seigneur se montre à lui dans un rêve. L'ange lui dit « Joseph, fils de David, n'aie pas peur de prendre chez toi Marie, ta femme. Oui, l'enfant qui est dans son ventre vient de l'Esprit-Saint. Elle va mettre au monde un fils, et toi, tu l'appelleras Jésus. En effet, c'est lui qui sauvera son peuple de ses péchés. » Ainsi se réalise ce que le prophète a dit de la part du Seigneur. La jeune fille attendra un enfant, elle mettra au monde un fils. On l'appellera Emmanuel, ce qui veut dire « Dieu avec nous ». Quand Joseph se réveille, il fait ce que l'ange du Seigneur lui a commandé. Il prend sa femme chez lui, mais il ne s'unit pas à elle jusqu'au jour où Marie met au monde un fils. Joseph donne à l'enfant le nom de Jésus.

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2: Jésus est la vraie vigne. La vraie vigne, c'est moi. Et mon Père est le vigneron. Il enlève toutes mes branches qui ne donnent pas de fruits, et il taille toutes les branches qui donnent des fruits. Ainsi, elles en donneront encore. Les paroles que je vous ai dites vous ont déjà taillées. Restez attachés à moi, comme moi je reste attaché à vous. Une branche ne peut pas donner de fruits toute seule, elle doit rester sur la vigne. De la même façon, vous ne pouvez pas donner de fruits si vous ne restez pas attaché à moi. Je suis la vigne, vous êtes les branches. Si quelqu'un reste attaché à moi comme je suis attaché à lui, il donne beaucoup de fruits. En effet, sans moi, vous ne pouvez rien faire. Celui qui ne reste pas attaché à moi, on le jette dehors comme les branches. Alors les branches deviennent sèches, on les ramasse, on les jette dans le feu et elles brûlent. Si vous restez attaché à moi, et si mes paroles restent en vous, demandez ce que vous voulez et vous l'aurez. Donnez beaucoup de fruits et soyez ainsi mes disciples, alors vous montrerez la gloire de mon Père. Je vous ai aimé comme le Père m'a aimé. Restez dans mon amour. J'ai obéi au commandement de mon Père et je reste dans son amour. De la même façon, si vous obéissez à mes commandements, vous resterez dans mon amour. Je vous ai dit cela pour que vous ayez ma joie et pour que votre joie soit complète. Voici mon commandement. Aimez-vous les uns les autres comme je vous ai aimé. Si quelqu'un donne sa vie pour ses amis, c'est la plus grande preuve d'amour. Vous êtes mes amis si vous faites ce que je vous commande. Je ne vous appelle plus serviteur. En effet, le serviteur ne sait pas ce que son maître fait. Je vous appelle mes amis parce que je vous ai fait connaître tout ce que j'ai entendu chez mon Père. Ce n'est pas vous qui m'avez choisi, mais c'est moi qui vous ai choisi. Je vous ai envoyé produire des fruits et des fruits qui durent. Ainsi, mon Père vous donnera tout ce que vous lui demanderez en mon nom. Ce que je vous commande, c'est de vous aimer les uns les autres. Le monde déteste Jésus et ses amis. Le monde vous déteste, mais vous devez le savoir, il m'a détesté avant vous. Vous n'appartenez pas au monde. Sinon, le monde vous aimerait parce que vous seriez à lui. Mais je vous ai choisi et tiré du monde et vous n'appartenez pas au monde. C'est pourquoi le monde vous déteste. Souvenez-vous de ce que je vous ai dit. Le serviteur n'est pas plus important que son maître. Les gens m'ont fait souffrir et ils chercheront à vous faire souffrir aussi. Ils n'ont pas obéi à mes paroles et ils n'obéiront pas non plus aux vôtres. Ils vous feront tout cela à cause de moi parce qu'ils ne connaissent pas celui qui m'a envoyé. Si je n'étais pas venu, si je ne leur avais pas parlé, ils n'auraient pas de péché. Mais maintenant, ils n'ont pas d'excuse pour leur péché. Celui qui me déteste, déteste aussi mon Père. Si je n'avais pas fait chez eux des actions que personne d'autre n'a faites, ils n'auraient pas de péché. Mais maintenant, ils ont vu ce que j'ai fait et ils nous détestent, moi et mon Père. Dans leur loi, on lit, « Ils m'ont détesté sans raison ». Ils nous détestent pour que cette parole se réalise. Je vais vous envoyer de la part du Père celui qui va vous aider. C'est l'Esprit de vérité qui vient du Père. Quand il viendra, c'est lui qui sera mon témoin. Et vous, vous serez mes témoins parce que vous avez été avec moi depuis le début.
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5: Nous étions les ennemis de Dieu. Mais il nous a réconciliés avec lui par la mort de Jésus-Christ. Romains chapitre 5, verset 10.
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2: Les pharisiens et les sadducéens demandent un miracle. Les pharisiens et les sadducéens s'approchent de Jésus. Ils veulent lui tendre un piège. Ils lui demandent, fais un miracle devant nous. Ainsi, tu nous prouveras que c'est Dieu qui t'envoie. Jésus leur répond, « Au coucher du soleil, quand le ciel est rouge, vous dites, il va faire beau. Et le matin, quand le ciel est rouge foncé, vous dites, aujourd'hui, il va faire mauvais temps. Quand vous regardez le ciel, vous savez quel temps il va faire. Mais les choses qui se passent maintenant, vous ne savez pas ce qu'elles veulent dire. Pourquoi donc? Les gens d'aujourd'hui sont mauvais et infidèles à Dieu. Ils demandent un miracle, mais les gens verront un seul miracle, ce qui est arrivé au prophète Jonas. » Ensuite, Jésus les laisse et il s'en va. Les disciples ne comprennent rien. Les disciples passent de l'autre côté du lac. Ils ont oublié de prendre du pain. Jésus leur dit, « Faites attention. Méfiez-vous du levain des pharisiens et des sadducéens. » Alors les disciples pensent, « Nous n'avons pas pris de pain. » Jésus sait qu'ils pensent cela et il leur dit, « Vous n'avez pas beaucoup de foi. Pourquoi est-ce que vous pensez, « Nous n'avons pas de pain ?» Vous ne comprenez pas encore ? Souvenez-vous des 5 pains pour les 5 000 hommes. Ce jour-là, vous avez emporté combien de paniers ? Souvenez-vous des 7 pains pour les 4 000 hommes. Ce jour-là, vous avez emporté combien de paniers ? Je vous ai dit, méfiez-vous du levain des pharisiens et des sadducéens. Vous ne comprenez donc pas que je ne vous parlais pas de pain ? Alors les disciples comprennent. Jésus ne leur a pas dit de se méfier du levain du pain, mais ils doivent se méfier de l'enseignement des pharisiens et des sadducéens. Pierre affirme que Jésus est le Messie. Jésus arrive dans la région de Césarée de Philippe. Il demande à ses disciples, « Pour les gens, qui est le Fils de l'homme ?» Ils lui répondent, « Les uns disent que tu es Jean-Baptiste, d'autres disent que tu es Élie, d'autres encore disent que tu es Jérémie ou l'un des autres prophètes. » Jésus leur dit, « Mais vous, qu'est-ce que vous dites ? Qui suis-je ?» Simon-Pierre lui répond, « Tu es le Messie, le Fils du Dieu vivant. » Alors Jésus lui dit, « Simon, fils de Jean, tu es heureux. En effet, ce n'est pas une personne humaine qui t'a fait connaître cela, mais c'est mon Père qui est dans les cieux. Et moi je te dis ceci, tu es Pierre, et sur cette pierre je construirai mon église, et la puissance de la mort ne pourra rien contre elle. Je te donnerai les clés du royaume des cieux. Ce que tu refuseras sur la terre, on le refusera dans les cieux. Ce que tu accueilleras sur la terre, on l'accueillera dans les cieux. » Alors Jésus donne cet ordre à ses disciples, « Ne dites à personne que je suis le Messie. » Jésus annonce qu'il doit mourir et se réveiller de la mort. À partir de ce moment, Jésus-Christ commence à annoncer clairement à ses disciples, « Il faut que j'aille à Jérusalem. Je vais beaucoup souffrir à cause des anciens, des chefs des prêtres et des maîtres de la loi. Ils vont me faire mourir. Et le 3e jour, je me réveillerai de la mort. » Alors Pierre prend Jésus à part et il se met à lui faire des reproches. Il lui dit, « Seigneur, que Dieu te protège. Non, cela ne t'arrivera pas. » Mais Jésus se retourne et il dit à Pierre, « Va-t'en. Passe derrière moi, Satan. Tu es en train de me tendre un piège. En effet, tu ne penses pas comme Dieu, mais comme les hommes. » Comment suivre Jésus ? Ensuite, Jésus dit à ses disciples, « Si quelqu'un veut venir avec moi, il ne doit plus penser à lui-même. » Il doit porter sa croix et me suivre. En effet, celui qui veut sauver sa vie la perdra. Mais celui qui perdra sa vie à cause de moi la retrouvera. Si une personne gagne toutes les richesses du monde, mais si elle perd sa vie, à quoi cela lui sert-il ? Qu'est-ce qu'on peut payer en échange de la vie ? Oui, le Fils de l'homme va venir avec ses anges dans la gloire de son Père. Alors il récompensera chacun selon ses actions. Je vous le dis, c'est la vérité. Quelques-uns ici ne mourront pas avant de voir le Fils de l'homme venir comme roi. »

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2: Deux disciples rencontrent Jésus. Le même jour, deux disciples vont à un village appelé Emmaüs. C'est à 2 heures de marche de Jérusalem. Ils parlent ensemble de tout ce qui vient de se passer. Pendant qu'ils parlent et qu'ils discutent, Jésus lui-même s'approche et il marche avec eux. Les disciples le voient, mais quelque chose les empêche de le reconnaître. Jésus leur demande « Vous discutiez de quoi en marchant ?» Alors les disciples s'arrêtent. Ils ont l'air tristes. L'un d'eux, appelé Cléopas, lui répond « Tous les habitants de Jérusalem savent ce qui est arrivé ces jours-ci. Et toi seul, tu ne le sais pas ?» Il leur dit « Quoi donc ?» Ils lui répondent « Ce qui est arrivé à Jésus de Nazareth, c'était un grand prophète. Sa parole était puissante et il faisait des choses extraordinaires devant Dieu et devant tout le peuple. Nos chefs des prêtres et nos dirigeants l'ont livré pour le faire condamner à mort. On l'a cloué sur une croix. Et nous espérions que c'était lui qui allait libérer Israël. Mais voici déjà le 3e jour depuis que c'est arrivé. Pourtant, quelques femmes de notre groupe nous ont beaucoup étonnées. Ce matin, très tôt, elles sont allées à la tombe. Elles n'ont pas trouvé le corps de Jésus et elles sont revenues nous dire « Des anges se sont montrés à nous. Ils nous ont dit « Jésus est vivant ». Quelques-uns de notre groupe sont allés à la tombe eux aussi. Ils ont tout trouvé comme les femmes l'avaient dit. Mais Jésus, ils ne l'ont pas vu. Alors Jésus leur dit « Vous ne comprenez rien. Votre cœur met beaucoup de temps à croire ce que les prophètes ont annoncé. Il fallait que le Messie souffre de cette façon et que Dieu lui donne sa gloire. » Et Jésus leur explique ce que les livres saints disent à son sujet. Il commence par les livres de Moïse. Ensuite, il continue par tous les livres des prophètes. Ils arrivent près du village où les disciples devaient aller. Jésus fait semblant d'aller plus loin. Mais les deux hommes lui disent en insistant « Reste avec nous, c'est le soir et bientôt il va faire nuit. » Jésus entre dans la maison pour rester avec eux. Il se met à table avec eux. Il prend le pain et dit la prière de bénédiction. Ensuite, il partage le pain et il le leur donne. Alors les disciples voient clair et ils reconnaissent Jésus. Mais au même moment, Jésus disparaît. Ils se disent l'un à l'autre « Oui, il y avait comme un feu dans notre cœur pendant qu'il nous parlait sur la route et nous expliquait les livres saints. » Ils se lèvent et ils retournent tout de suite à Jérusalem. Ils arrivent dans la ville, là où les 11 disciples et tous les autres sont réunis. Tous disent aux deux disciples « C'est bien vrai, le Seigneur s'est réveillé de la mort, Simon l'a vu !» Les deux disciples leur racontent ce qui s'est passé sur la route et ils disent « Nous avons reconnu Jésus quand il a partagé le pain. »

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1: Des choses nouvelles. 2 Corinthiens chapitre 5, verset 17.
2: Alors, si quelqu'un est uni au Christ, il est créé à nouveau. Ce qui est ancien est fini. Ce qui est nouveau est là.
1: Quelles sont ces choses qui sont devenues nouvelles pour ceux qui sont en Christ, pour ceux qui l'ont accepté comme sauveur et seigneur de leur vie? Tout d'abord, c'est une nouvelle identité. Jésus nous apprend qu'autrefois, nous avions pour père le diable, mais désormais, nous sommes devenus des enfants de Dieu, qui a établi avec nous une relation d'amour, d'intimité, et qui a fait de nous ses héritiers. Ensuite, c'est une nouvelle nature qui nous a été donnée. Dieu est saint, et en nous communiquant sa nature, il nous rend capables de vivre une vie de sainteté, de suivre une ligne de conduite qui nous incite à nous éloigner du péché et à vivre en accord avec sa volonté. C'est par la discipline de l'Esprit de Dieu et par l'œuvre de la croix que la nature divine vient supplanter la nature charnelle. Lors du retour de Christ et de notre union avec lui, alors nous connaîtrons la perfection. Mais en attendant, il nous faut tendre vers cette perfection avec l'aide du Seigneur. Troisièmement, c'est une nouvelle vocation qui nous est adressée. Servir Dieu, c'est la plus enthousiasmante et la plus belle des causes, mais ce n'est pas la plus facile. Le servir nécessite de la disponibilité, de la persévérance, de l'humilité, comme Jésus nous en a donné l'exemple dans les évangiles. Si notre service a été accompli avec fidélité, il sera largement récompensé lorsque le Seigneur nous appellera à lui en rendre compte. Quatrièmement, et pour terminer, c'est une nouvelle destinée qui nous est offerte en Jésus, le ciel. Jésus nous y a précédés pour nous y préparer une place, et il reviendra nous prendre avec lui. Alors, nous connaîtrons un bonheur sans ombre et sans fin, nous serons avec lui pour l'éternité.
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2: Philippe annonce la bonne nouvelle en Samarie. Les croyants qui sont partis de tous les côtés vont d'un endroit à l'autre en annonçant la bonne nouvelle. Philippe va dans une ville de Samarie et là, il annonce le Messie. D'un commun accord, les habitants viennent en foule et ils écoutent avec attention ce qu'il dit. En effet, ils entendent parler des choses extraordinaires qu'il fait et ils les voient. Des esprits mauvais sortent de nombreux malades en poussant de grands cris. Beaucoup de paralysés et d'infirmes sont guéris. Alors la joie est grande dans cette ville. Un homme appelé Simon habite dans cette ville depuis un certain temps. Il pratique la magie et il étonne beaucoup les gens de Samarie. Il dit qu'il est quelqu'un d'important et tous, les plus jeunes comme les plus vieux, l'écoutent avec attention. On dit, cet homme, c'est la puissance de Dieu, celle qu'on appelle la grande puissance. Depuis longtemps, Simon étonne beaucoup les gens avec sa magie. C'est pourquoi il l'écoute avec attention. Mais maintenant, Philippe leur annonce la bonne nouvelle de Jésus-Christ et du royaume de Dieu. Tous ceux qui le croient, des hommes et des femmes, se font baptiser. Même Simon devient croyant. Il se fait baptiser et il ne quitte plus Philippe. En voyant les miracles et les choses extraordinaires qui arrivent, c'est lui qui est très étonné. À Jérusalem, les apôtres apprennent que les gens de Samarie ont reçu la parole de Dieu. Il leur envoie donc Pierre et Jean. Quand les deux apôtres arrivent en Samarie, ils prient pour que les croyants reçoivent l'Esprit Saint. En effet, l'Esprit Saint n'est encore descendu sur personne parmi eux. Ils ont seulement été baptisés au nom du Seigneur Jésus. Alors Pierre et Jean posent les mains sur leur tête et ils reçoivent

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3: Paul et Barnabas à Lystre. À Lystre, il y a un homme qui ne peut pas se tenir debout. Depuis sa naissance, il est infirme et n'a jamais pu marcher. Un jour, il écoute Paul parler. Paul le regarde et il voit que l'homme a la foi pour être guéri. Alors il lui dit d'une voix forte : « Debout, mets-toi sur tes pieds !» L'homme se lève d'un bond et se met à marcher. La foule voit ce que Paul a fait. Elle dit en lycaonien, qui est la langue du pays : « Les dieux ont pris un corps d'homme et ils sont descendus chez nous !» Ils appellent Barnabas Zeus et Paul Hermès. En effet, c'est Paul qui parlait. À l'entrée de la ville, il y a un temple pour le dieu Zeus. Le prêtre de ce temple amène devant les portes des taureaux ornés de couronnes de fleurs. Avec la foule, il veut offrir un sacrifice aux apôtres. Quand Paul et Barnabas apprennent cela, ils déchirent leurs vêtements et ils se précipitent au milieu de la foule en criant « Mes amis, pourquoi est-ce que vous faites cela ? Nous sommes des hommes comme vous. Nous vous apportons la bonne nouvelle. Alors abandonnez ces dieux qui ne valent rien. Tournez-vous vers le Dieu vivant. Il a fait le ciel, la terre, la mer et tout ce qu'ils contiennent. Autrefois, il a laissé tous les peuples suivre leur chemin. Pourtant, Dieu a toujours montré son amour. En effet, il vous a envoyé du ciel les pluies et les récoltes au bon moment. Il vous a donné la nourriture et il a rempli vos cœurs de joie. Malgré ces paroles, Paul et Barnabas ont du mal à empêcher la foule de leur offrir un sacrifice. Des Juifs arrivent d'Antioche, de Pisidie et d'Iconium. Ils se mettent à persuader la foule. Alors on lance des pierres sur Paul et on le traîne en dehors de la ville. En effet, on pense qu'il est mort. Mais quand les disciples se rassemblent autour de lui, Paul se relève et rentre dans la ville. Le jour suivant, il part avec Barnabas pour Derbé,

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1: L'amour du Seigneur est immense. De David. Je veux remercier le Seigneur. Je veux remercier le Dieu Saint de tout mon cœur. Oui, je veux dire merci au Seigneur sans oublier un seul de ses bienfaits. C'est lui qui pardonne toutes mes fautes et guérit toutes mes maladies. Il arrache ma vie à la tombe, il me couvre d'amour et de tendresse. Il remplit de bienfaits mes vieux jours. Il me donne une nouvelle jeunesse et j'ai la force de l'aigle qui s'envole. Le Seigneur rend des jugements justes. Il fait justice aux gens sans défense. Il a découvert ses projets à Moïse et ses grandes actions au peuple d'Israël. Le Seigneur est rempli de tendresse et de pitié. Il est patient et plein d'amour. Il ne fait pas sans arrêt des reproches. Sa colère ne dure pas toujours. Il ne tient pas compte de nos péchés. Il ne nous punit pas comme nous le méritons. Son amour pour ceux qui le respectent est immense, immense comme le ciel au-dessus de la terre. Comme le soleil levant est loin du soleil couchant, il met nos fautes très loin de nous. Comme un père aime ses enfants, le Seigneur aime avec tendresse ceux qui le respectent. Il sait bien de quoi nous sommes faits. Il se souvient que c'est d'un peu de poussière. La vie humaine est comme l'herbe. Elle ressemble à la fleur des champs. Elle commence à fleurir, puis, sous le souffle du vent, elle disparaît. On ne sait même plus où elle était. Et l'amour du Seigneur dure depuis toujours et durera toujours pour ceux qui le respectent. Il reste sans cesse fidèle pour les enfants de leurs enfants, pour ceux qui gardent son alliance et pensent à faire ce qu'il commande. Le Seigneur a son siège dans le ciel. Son pouvoir royal s'étend sur le monde entier. Remerciez-le, Seigneur, vous, ses anges puissants. Vous accomplissez ses ordres et vous obéissez dès que vous entendez sa voix. Remerciez le Seigneur, vous, l'armée de ses serviteurs, qui faites ce qu'il désire. Vous tous qu'il a créés, remerciez le Seigneur partout où il est roi. Et moi, à mon tour, je dirai merci au Seigneur.

0: La Bible est le meilleur livre qui soit ou sera connu dans le monde. Charles Dickens, écrivain anglais.
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2: La parole est suffisante et nécessaire. 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
4: Comment rendre au Seigneur le bien qu'il m'a fait ? J'aime le Seigneur, car il m'écoute quand je crie vers lui. Il a tendu vers moi son oreille, et toute ma vie je ferai appel à lui. La mort me tenait déjà attaché, le monde des morts m'avait pris dans ses chaînes. J'avais très peur et j'étais très malheureux. J'ai appelé le Seigneur par son nom. Ah Seigneur, sauve-moi ! Le Seigneur a pitié, il est juste. Notre Dieu aime avec tendresse. Le Seigneur protège les gens simples. J'étais faible, il m'a sauvé. Allons, je dois retrouver mon calme, car le Seigneur m'a fait du bien. Tu m'as sauvé de la mort, tu as essuyé mes larmes, tu m'as empêché de tomber. C'est pourquoi je marcherai sous le regard du Seigneur sur la terre des vivants. J'ai gardé confiance même quand je disais « Je suis vraiment très malheureux ». Je ne savais plus où j'en étais, je disais « Tous les humains sont des menteurs ». Comment rendre au Seigneur tout le bien qu'il m'a fait ? Je lèverai la coupe de la victoire et j'appellerai le Seigneur par son nom. Je tiendrai mes promesses envers le Seigneur, devant tout son peuple. Le Seigneur souffre en voyant mourir ses amis fidèles. Ah Seigneur, je suis ton serviteur, oui, ton serviteur, le fils de ta servante. Tu as détaché mes chaînes. Je t'offrirai un sacrifice pour te remercier et j'appellerai le Seigneur par son nom. Je tiendrai mes promesses envers le Seigneur, devant tout son peuple, dans les cours de la maison du Seigneur, au milieu de toi, Jérusalem. Chantez la louange du Seigneur.

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3: L'histoire des 10 jeunes filles. Alors le royaume des cieux ressemblera à ceci. 10 jeunes filles prennent leur lampe et elles sortent pour aller à la rencontre du marié. 5 d'entre elles sont imprudentes et 5 d'entre elles sont sages. Les jeunes filles imprudentes prennent leur lampe, mais elles n'emportent pas de réserve d'huile. Les jeunes filles sages prennent leur lampe et elles emportent de l'huile dans des récipients. Le marié ne vient pas tout de suite. Toutes les jeunes filles ont sommeil et elles s'endorment. Au milieu de la nuit, on entend un cri. « Voici le marié, sortez pour aller à sa rencontre !» Alors toutes les jeunes filles se réveillent et elles préparent leurs lampes. Les imprudentes disent aux sages, « Nos lampes s'éteignent, donnez-nous un peu de votre huile !» Les sages leur répondent, « Non, il n'y en a pas assez pour nous et pour vous. Allez plutôt chez les commerçants et achetez de l'huile pour vous. » Les imprudentes vont donc acheter de l'huile, mais pendant ce temps, le marié arrive. Les jeunes filles qui sont prêtes entrent avec lui dans la salle du mariage et on ferme la porte. Plus tard, les autres jeunes filles arrivent et elles disent « Seigneur, Seigneur, ouvre-nous la porte !» Mais le marié répond « Je vous le dis, c'est la vérité. Je ne vous connais pas. » Et Jésus ajoute « Restez donc éveillés parce que vous ne connaissez ni le jour ni l'heure. »

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2: Jésus appelle Matthieu à le suivre. Jésus s'en va. En passant, il voit un homme appelé Matthieu assis au bureau des impôts. Jésus lui dit « Suis-moi ». Matthieu se lève et il suit Jésus. Ensuite, Jésus prend un repas dans la maison de Matthieu. Beaucoup d'employés des impôts et de pêcheurs viennent manger avec Jésus et ses disciples. En voyant cela, les pharisiens disent aux disciples de Jésus « Votre maître mange avec les employés des impôts et avec les pêcheurs. Pourquoi donc ?» Jésus les a entendus et il dit « Les gens en bonne santé n'ont pas besoin de médecins. Ce sont les malades qui en ont besoin. Allez donc apprendre le sens de cette phrase des livres saints « Je désire l'amour et non les sacrifices d'animaux. » En effet, je ne suis pas venu appeler ceux qui se croient justes, mais ceux qui se reconnaissent pécheurs. Jésus parle du jeûne. Alors les disciples de Jean-Baptiste s'approchent de Jésus et lui disent « Les pharisiens et nous-mêmes nous jeûnons souvent, mais tes disciples à toi ne jeûnent pas. Pourquoi donc ?» Jésus leur dit « Est-ce que les invités à un mariage peuvent être tristes quand le marié est avec eux ? Mais le moment va venir où on leur enlèvera le marié. Alors ils jeûneront. Personne ne met un morceau de tissu neuf sur un vieux vêtement. Sinon, le morceau neuf arrache une partie du vieux vêtement et le trou dans le vieux vêtement est encore plus grand. Personne ne met du vin nouveau dans de vieilles outres, sinon les outres éclatent, le vin coule par terre et les outres sont abîmées. Mais on met du vin nouveau dans des outres neuves. Ainsi, le vin et les outres se conservent bien. Jésus guérit deux aveugles. Jésus s'en va. Deux aveugles se mettent à le suivre en criant « Fils de David, aie pitié de nous !» Jésus entre dans la maison. Les aveugles s'approchent de lui et Jésus leur dit « Est-ce que vous croyez que je peux faire cela ?» Ils lui répondent « Oui, Seigneur. » Alors Jésus touche leurs yeux en disant « Que les choses se passent pour vous comme vous avez cru. » Leurs yeux sont guéris. Jésus leur parle sévèrement en disant « Attention, personne ne doit le savoir. » Et quand les aveugles sont sortis, ils parlent de Jésus dans toute la région. Jésus guérit un homme muet. Au moment où les aveugles sortent, on amène à Jésus un homme qui est muet, à cause d'un esprit mauvais. Jésus chasse l'esprit mauvais, et le muet se met à parler. Les foules sont très étonnées, et elles disent « On n'a jamais vu cela en Israël !» Mais les pharisiens disent « C'est le chef des esprits mauvais qui donne à Jésus le pouvoir de chasser ses esprits. » Jésus a pitié des foules. Jésus passe dans toutes les villes et dans tous les villages. Il enseigne dans les maisons de prière juives, il annonce la bonne nouvelle du royaume, il guérit toutes les maladies et toutes les douleurs. Jésus voit les foules et son cœur est plein de pitié. En effet, les gens sont fatigués et découragés comme des moutons qui n'ont pas de berger. Alors Jésus dit à ses disciples, « Il y a une grande récolte à faire, mais les ouvriers ne sont pas assez nombreux. » Demandez donc au propriétaire de la récolte d'envoyer encore des ouvriers pour faire sa récolte. »

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2: Nous étions les ennemis de Dieu, mais il nous a réconciliés avec lui par la mort de Jésus-Christ. Romains chapitre 5, verset 10.
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4: Pierre, Jacques et Jean voient Jésus dans la gloire de Dieu. 6 jours après, Jésus emmène avec lui Pierre, Jacques et Jean, le frère de Jacques. Il les conduit sur une haute montagne, loin des gens. Sous leurs yeux, Jésus change d'aspect. Son visage brille comme le soleil et ses vêtements deviennent blancs comme la lumière. Tout à coup, les 3 disciples voient Moïse et Élie qui parlent avec Jésus. Alors Pierre dit à Jésus, « Seigneur, c'est une bonne chose pour nous d'être ici. Si tu le veux, je vais faire ici 3 abris, un pour toi, un pour Moïse et un pour Élie. » Pendant qu'ils parlent, un nuage brillant arrive et les couvre de son ombre. Une voix vient du nuage et dit, « Celui-ci est mon fils très aimé. C'est lui que j'ai choisi avec joie. Écoutez-le. » Quand les disciples entendent cela, ils tombent le front contre le sol. Ils ont très peur. Jésus s'approche, il les touche et leur dit, « Relevez-vous, n'ayez pas peur. » Les disciples lèvent les yeux et ils ne voient plus que Jésus seul. Pendant qu'ils descendent de la montagne, Jésus leur donne cet ordre. « Ne dites à personne ce que vous avez vu jusqu'à ce que le Fils de l'homme se réveille de la mort. » Alors les disciples demandent à Jésus, « Les maîtres de la loi disent, « Élie doit venir d'abord. Pourquoi donc ?» Jésus leur répond, « Oui, Élie doit venir pour tout remettre en ordre. Mais je vous le dis, Élie est déjà venu. Les gens ne l'ont pas reconnu et lui ont fait tout ce qu'ils ont voulu. De la même façon, ils feront souffrir le Fils de l'homme. » Alors les disciples comprennent que Jésus leur parle de Jean-Baptiste. Jésus et ses disciples arrivent près de la foule. Un homme s'approche de Jésus et il se met à genoux devant lui. Il dit, « Seigneur, aie pitié de mon fils. Il a un esprit qui le secoue et il souffre beaucoup. Souvent il tombe dans le feu ou dans l'eau. Je l'ai amené à tes disciples, mais ils n'ont pas pu le guérir. » Jésus répond, « Vous, les gens d'aujourd'hui, vous n'avez pas la foi. Vous faites le mal. Je vais rester avec vous combien de temps encore? Je vais vous supporter combien de temps encore? Amenez-moi l'enfant ici. » Jésus menace l'esprit mauvais et il sort de l'enfant. Au même moment, l'enfant est guéri. Quand les disciples sont seuls avec Jésus, ils s'approchent de lui et lui disent, « Et nous n'avons pas pu chasser cet esprit. Pourquoi donc ?» Jésus leur répond, « Parce que vous n'avez pas beaucoup de foi. Je vous le dis, c'est la vérité. Si votre foi est aussi petite qu'une graine, vous pourrez dire à cette montagne, « Pars d'ici et va là-bas », et elle le fera. Rien ne sera impossible pour vous. »

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2: Le roi d'Égypte refuse d'écouter Moïse et Aaron. Alors le Seigneur lui dit : Je t'établis auprès de lui comme un Dieu, et ton frère Aaron sera ton porte-parole. Tu diras à ton frère tout ce que je te commanderai. Ensuite, c'est lui qui parlera au roi d'Égypte. Il lui demandera de laisser partir d'Égypte les Israélites. Mais je fermerai le cœur du roi. Je ferai beaucoup de choses extraordinaires et étonnantes dans son pays. Pourtant, le roi ne vous écoutera pas. Alors je ferai peser ma puissance sur l'Égypte. Et grâce à mon autorité, je ferai sortir de ce pays et en bon ordre mon peuple, les Israélites. Je montrerai ma force à l'Égypte pour faire sortir les Israélites de ce pays. Les Égyptiens sauront ainsi que le Seigneur, c'est moi. Moïse et Aaron font exactement ce que le Seigneur leur a commandé. Moïse a 80 ans et Aaron a 83 ans quand ils vont parler au roi d'Égypte. Le Seigneur dit à Moïse et à Aaron, « Si le roi d'Égypte vous demande de faire une action extraordinaire, toi, Moïse, tu diras à Aaron de prendre son bâton, qu'il le jette par terre devant le roi. Le bâton deviendra alors un serpent. » Moïse et Aaron vont chez le roi d'Égypte et ils font ce que le Seigneur a commandé. Aaron jette son bâton par terre devant le roi et devant ceux qui l'entourent, et le bâton devient un serpent. De son côté, le roi fait venir les sages et les sorciers d'Égypte, et ils font la même chose grâce à leur magie. Chacun d'eux jette son bâton par terre, et les bâtons deviennent des serpents. Mais celui d'Aaron avale leur bâton. Pourtant, le cœur du roi d'Égypte reste fermé, comme le Seigneur l'a annoncé. Il n'écoute pas Moïse et Aaron. Premier malheur, l'eau changée en sang. Le Seigneur dit à Moïse, « Le roi d'Égypte ne veut rien entendre. Il refuse de laisser partir les Israélites. Va donc le trouver le matin, au moment où il descend près de l'eau. Attends-le au bord du Nil. Prends à la main le bâton qui est devenu un serpent. Et dis au roi, « Le Seigneur, le Dieu des Hébreux, m'a envoyé te dire, « Laisse partir mon peuple pour qu'il me serve au désert. » Mais jusqu'ici, tu n'as pas écouté. C'est pourquoi le Seigneur le dit. Cette fois-ci, tu reconnaîtras qui il est. Je vais frapper l'eau du Nil avec le bâton que j'ai dans la main, et elle va devenir du sang. Les poissons vont mourir, le fleuve sera empoisonné, et les Égyptiens ne pourront plus boire son eau. Le Seigneur dit encore à Moïse, commande à Aaron de prendre son bâton. Qu'il tende le bras en direction de tous les cours d'eau d'Égypte, vers les rivières, les canaux, et même vers les lacs. Alors cette eau deviendra du sang. Ainsi, il y aura du sang dans tout le pays, jusque dans les récipients en bois ou en pierre. Moïse et Aaron font ce que le Seigneur a commandé. Aaron lève son bâton et il frappe l'eau du Nil sous les yeux du roi d'Égypte et des gens qui l'entourent. Toute l'eau du fleuve devient du sang. Les poissons meurent, le fleuve sent très mauvais, et les Égyptiens ne peuvent plus boire son eau. Il y a du sang dans tout le pays. Or, les magiciens égyptiens font la même chose grâce à leur magie, et le cœur du roi reste fermé. Ils n'écoutent pas la demande de Moïse et d'Aaron, comme le Seigneur l'a annoncé. Le roi d'Égypte leur tourne le dos, et il rentre chez lui sans prendre cette affaire au sérieux. Tous les Égyptiens se mettent à creuser des trous au bord du Nil pour avoir de l'eau bonne à boire. En effet, ils ne peuvent pas boire l'eau du fleuve. 7 jours passent après que le Seigneur a frappé le Nil de ce malheur. Deuxième malheur, les grenouilles. Ensuite, le Seigneur dit à Moïse, « Va trouver le roi d'Égypte et dis-lui, « Voici l'ordre du Seigneur. Laisse partir mon peuple pour qu'il me serve. Si tu refuses de les laisser partir, je couvrirai toute l'Égypte de grenouilles. Elles rempliront le Nil, puis elles sortiront pour entrer dans ton palais, dans ta chambre à coucher et jusque dans ton lit. Les grenouilles entreront chez les gens qui t'entourent et dans les maisons des Égyptiens, dans les fours et dans les coffres à pain. » Elles monteront sur toi, sur les Égyptiens et sur ceux qui t'entourent. Le Seigneur dit encore à Moïse, « Commande à Aaron d'étendre son bras et de diriger son bâton vers les rivières, les canaux et les lacs. Alors les grenouilles couvriront toute l'Égypte. » Aaron étend son bras vers les cours d'eau d'Égypte. Les grenouilles en sortent et couvrent tout le pays. Or, les magiciens égyptiens font la même chose grâce à leur magie. Eux aussi font sortir les grenouilles dans tout le pays. Le roi d'Égypte appelle Moïse et Aaron et il leur dit « Priez le Seigneur pour qu'il éloigne les grenouilles de moi et de mon peuple. Ensuite, je laisserai les Israélites partir pour aller lui offrir des sacrifices. » Moïse répond, « Accepte de me dire le moment où je dois prier Dieu pour toi, pour les gens qui t'entourent et pour ton peuple. Je vais lui demander de faire mourir les grenouilles qui sont chez toi et dans tes palais. Alors, il y en aura seulement dans le Nil. » Le roi répond, « Fais cela demain. » Moïse dit, « Je ferai comme tu veux. Alors tu le sauras. Personne n'est comme le Seigneur notre Dieu. Les grenouilles s'éloigneront de chez toi et de tes palais. Les gens qui t'entourent et ton peuple en seront débarrassés. Il y en aura seulement dans le Nil. » Moïse et Aaron sortent de chez le roi d'Égypte. Moïse prie le Seigneur de délivrer le roi du malheur qu'il a causé en envoyant les grenouilles. Le Seigneur fait ce que Moïse lui demande. Les grenouilles meurent dans les maisons, dans les cours et dans les champs. On en fait des tas et des tas, et le pays est rempli de leur mauvaise odeur. Le roi d'Égypte voit qu'il a encore du temps. Alors, il ne veut rien entendre. Il n'écoute pas Moïse et Aaron, comme le Seigneur l'a annoncé.

0: lors du retour de Christ et de notre union avec lui, alors nous connaîtrons la perfection. Mais en attendant, il nous faut tendre vers cette perfection avec l'aide du Seigneur. Troisièmement, c'est une nouvelle vocation qui nous est adressée. Servir Dieu, c'est la plus enthousiasmante et la plus belle des causes, mais ce n'est pas la plus facile. Le servir nécessite de la disponibilité, de la persévérance, de l'humilité, comme Jésus nous en a donné l'exemple dans les évangiles. Si notre service a été accompli avec fidélité, il sera largement récompensé lorsque le Seigneur nous appellera à lui en rendre compte. Quatrièmement, et pour terminer, c'est une nouvelle destinée qui nous est offerte en Jésus, le ciel. Jésus nous y a précédés pour nous y préparer une place, et il reviendra nous prendre avec lui. Alors nous connaîtrons un bonheur sans ombre et sans fin, nous serons avec lui pour l'éternité.
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4: Poème de David, pris dans le livre du chef de chorale, sur l'air de « Ne détruis pas ». Quand David a fui dans l'abri d'un rocher pour échapper à Saül, il a dit « Aie pitié de moi, ô Dieu, aie pitié de moi. Je cherche un abri près de toi, je viens me réfugier à l'ombre de tes ailes, en attendant la fin du malheur. Je crie vers Dieu le Très-Haut, vers Dieu qui fera tout pour moi. Que du ciel, Dieu m'envoie son secours, car des gens mauvais me poursuivent sans arrêt, qu'il me prouve son amour et sa fidélité. » Je suis couché parmi des gens féroces. Ils ressemblent à des lions qui dévorent les êtres humains. Leurs dents sont comme des lances et des flèches. Leur langue est aussi coupante qu'une épée. Ô Dieu, tu es très grand, tu dépasses le ciel. Que ta gloire brille sur toute la terre. Ils ont tendu un filet sur ma route. J'allais bientôt tomber dedans. Ils ont creusé un trou devant moi. Ils y sont tombés. J'ai confiance, mon Dieu. J'ai vraiment confiance en toi. Je vais chanter, je vais jouer pour toi. Réveille-toi, mon cœur. Réveillez-vous, harpe et cithare. Je dois réveiller la lumière du matin. Seigneur, je veux te dire merci parmi les peuples. Je veux chanter pour toi parmi ceux qui ne te connaissent pas. Ton amour va jusqu'au ciel. Ta fidélité monte jusqu'aux nuages. Ô Dieu, montre ta grandeur qui dépasse le ciel. Que ta gloire brille sur toute la terre.

0: Il y a un livre qui contient toute la sagesse humaine, éclairée par toute la sagesse divine, un livre que la vénération du peuple appelle le livre, la Bible. Ensemencer les villages d'évangile, une Bible par cabane. Victor Hugo, écrivain français.
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3: Le Seigneur est roi. Il est vêtu de grandeur. Sa puissance l'enveloppe comme un vêtement magnifique. Oui, le monde est solide. Il ne risque pas de tomber. Seigneur, ton pouvoir royal est établi depuis toujours, et toi, depuis toujours, tu es. Autrefois, les fleuves ont crié. Les fleuves ont crié de colère, et ils crient encore. Mais tu es plus puissant que le bruit des eaux immenses, plus puissant que les vagues de la mer. Seigneur, là-haut, tu es magnifique. Tes commandements sont vraiment sûrs. Seigneur, ton temple doit être une maison sainte jusqu'à la fin du monde.

0: Élisée guérit Naaman le lépreux. Le chef de l'armée du roi de Syrie s'appelle Naaman. C'est quelqu'un d'important pour son maître le roi, qui est très bon pour lui. En effet, c'est par lui que le Seigneur a donné la victoire aux Syriens. Mais ce combattant courageux est lépreux. Or, des bandes de Syriens qui sont entrées en Israël ont fait prisonnière une petite fille. Celle-ci est devenue la servante de la femme de Naaman. Un jour, la petite fille dit à sa maîtresse « Ah, si mon maître pouvait aller voir le prophète qui est à Samarie, il le guérirait de sa lèpre. » Naaman va trouver le roi. Il lui raconte ce que la jeune Israélite a dit. Le roi lui répond « Va là-bas, je vais te donner une lettre pour le roi d'Israël. » Alors Naaman part. Il emporte à peu près 300 kilos d'argent, 60 kilos d'or et 10 habits de fête. Il remet la lettre de son roi au roi d'Israël. Voici ce que le roi de Syrie a écrit. « Avec cette lettre, je t'envoie le chef de mon armée, Naaman, pour que tu le guérisses de sa lèpre. » Quand le roi a fini de lire la lettre, il déchire ses vêtements et dit « Est-ce que je suis Dieu, moi? Est-ce que je peux faire vivre les gens et les faire mourir ?» Le roi de Syrie m'envoie un homme pour que je le guérisse de sa lèpre. Vous le voyez, il me cherche querelle. Élisée, l'homme de Dieu, apprend que le roi d'Israël a déchiré ses vêtements. Il lui fait dire « Tu as déchiré tes vêtements, pourquoi donc ? Naaman n'a qu'à venir me voir, il saura qu'il y a un prophète en Israël. » Naaman arrive avec son char et ses chevaux, et il s'arrête à l'entrée de la maison d'Élisée. Élisée envoie un messager pour lui dire « Va te laver 7 fois dans le fleuve Jourdain, alors tu seras guéri et tu deviendras pur. » Naaman se met en colère. Il part en disant « Je pensais, le prophète va sûrement sortir de chez lui. Il se présentera devant moi. Il priera le Seigneur son Dieu. Il passera sa main sur l'endroit malade et il me guérira de ma lèpre. Est-ce que les fleuves de Damas, l'Albana et le Parpar ne valent pas mieux que toute l'eau d'Israël ? Je pouvais bien me laver en Syrie pour devenir pur. » Naaman repart donc. Il est très en colère. Mais ses serviteurs s'approchent de lui et lui disent « Maître, si le prophète te commandait une chose difficile, est-ce que tu refuserais ? Eh bien, quand il te dit de te laver pour devenir pur, écoute-le. » Alors Naaman descend dans le Jourdain. Il plonge 7 fois dans l'eau, comme Élisée l'a commandé. Sa peau est de nouveau comme celle d'un petit enfant, et il devient pur. Naaman retourne chez l'homme de Dieu, avec tous ceux qui sont avec lui. Il se tient devant lui et dit « Maintenant, je le sais, sur toute la terre, il n'y a aucun Dieu sinon celui d'Israël. Je t'en prie, accepte le cadeau que je t'offre. » Élisée répond « Par le Seigneur vivant que je sers, je n'accepterai rien. » Naaman insiste encore, mais Élisée refuse. Alors Naaman dit « Puisque tu refuses tout cadeau, permets-moi au moins d'emporter de la terre de ce pays. J'en ferai charger 2 mulets. » En effet, j'offrirai des sacrifices complets et des sacrifices de communion seulement au Seigneur et non plus à d'autres dieux. Mais je demande pardon au Seigneur pour ceci. Quand mon maître, le roi de Syrie, entre dans le temple de son dieu Rimmon pour prier, il s'appuie sur mon bras. Alors moi aussi, je dois me mettre à genoux. Que le Seigneur accepte de me pardonner ce geste. Élisée lui répond, tu peux partir en paix. Et Naaman s'en va. La faute de Géasi, serviteur d'Élisée. Naaman n'est pas encore très loin. Géasi, le serviteur d'Élisée, l'homme de Dieu, se dit « Mon maître a refusé les cadeaux que Naaman le Syrien lui a offerts. Aussi vrai que le Seigneur est vivant, je vais courir derrière lui pour recevoir quelque chose. » Géasi se met donc à poursuivre Naaman. Naaman le voit courir derrière lui. Il descend vite de son char pour aller à sa rencontre. Il demande à Géasi « Qu'est-ce qu'il y a ?» Géasi répond « Tout va bien. Mon maître m'envoie seulement te dire que 2 jeunes gens de la région montagneuse d'Éphraïm viennent d'arriver chez lui. Ils appartiennent à un groupe de prophètes. Ils te prient de donner pour eux 30 kilos d'argent et 2 habits de fête. » Naaman lui dit « Accepte de prendre 60 kilos d'argent. » Il insiste et il met l'argent dans 2 sacs qu'il ferme. Il prépare aussi 2 habits. Il les donne à 2 de ses serviteurs qui les portent devant Géasi. Quand ils arrivent à l'endroit appelé l'Ophel, Géasi prend les sacs et les habits. Il les met chez lui, puis il renvoie les serviteurs de Naaman. Géasi retourne auprès de son maître. Élisée lui demande « D'où viens-tu, Géasi ?» Géasi répond « Je ne suis allé nulle part. » Élisée lui dit « Est-ce que je n'ai pas vu en esprit un homme sauter de son char pour aller à ta rencontre ? Mais ce n'est pas le moment d'accepter de l'argent pour acheter des oliviers et des vignes, des moutons et des bœufs, des serviteurs et des servantes. En effet, la lèpre de Naaman va s'attacher à toi et aux enfants de tes enfants pour toujours. Quand Géasi quitte Élisée, il est lépreux et sa peau est devenue blanche comme du lait.
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3: Seigneur notre Maître, ton nom est magnifique sur toute la terre. Ta beauté dépasse la beauté du ciel. Par la bouche des enfants, des tout-petits, tu affirmes ta puissance devant tes ennemis. Ainsi, tu fais taire tes adversaires qui sans cesse luttent contre toi. Je regarde le ciel que tes mains ont fait, la lune et les étoiles que tu as fixées. Et je me demande, qu'est-ce que l'homme pour que tu penses à lui? Qu'est-ce qu'un être humain pour que tu prennes soin de lui? Pourtant, tu l'as fait presque l'égal des anges, tu l'as couronné de gloire et d'honneur. Tu lui donnes pouvoir sur tout ce que tu as fait, tu as tout mis à ses pieds, moutons, chèvres et bœufs, tous ensemble, même les bêtes sauvages, les oiseaux du ciel et les poissons de la mer et tout ce qui passe sur les routes des mers. Seigneur, notre Maître, ton nom est magnifique sur toute la terre.

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1: La rencontre de Jésus avec une femme de Samarie. Les pharisiens entendent dire « Jésus a plus de disciples que Jean et il baptise plus que Jean ». Mais en fait, Jésus ne baptise personne, seuls ses disciples baptisent. Quand Jésus apprend ce qu'on raconte, il quitte la Judée et il retourne en Galilée. Pour cela, il doit traverser la Samarie. Il arrive près d'une ville de Samarie appelée Sichar. Elle est près du champ que Jacob a donné à son fils Joseph. À cet endroit, il y a le puits de Jacob. Jésus est fatigué par le voyage et il s'assoit au bord du puits. Il est à peu près midi. Une femme de Samarie vient chercher de l'eau. Jésus lui dit « Donne-moi à boire ». Ses disciples sont allés à la ville pour acheter à manger. La femme samaritaine dit à Jésus « Comment, toi, un juif, tu me demandes à boire à moi, une samaritaine ?» En effet, les juifs n'ont pas de contact avec les samaritains. Jésus lui répond « Tu ne connais pas le don de Dieu. Tu ne connais pas celui qui te dit « Donne-moi à boire ». Sinon, c'est toi qui demanderais à boire et je te donnerai une eau pleine de vie. » La femme lui dit « Seigneur, tu n'as rien pour puiser de l'eau et le puits est profond. Cette eau pleine de vie, où peux-tu la prendre ? Toi, est-ce que tu es plus grand que Jacob, notre ancêtre ? C'est lui qui nous a donné ce puits. Et lui-même, avec ses fils et ses bêtes, il a bu l'eau de ce puits. » Jésus lui répond, « Si quelqu'un boit de cette eau, il aura encore soif. Mais s'il boit l'eau que je lui donnerai, il n'aura plus jamais soif. Au contraire, l'eau que je lui donnerai deviendra en lui une source. Et cette source donne la vie avec Dieu pour toujours. » La femme lui dit, « Seigneur, donne-moi cette eau. Alors je n'aurai plus soif et je n'aurai plus besoin de venir puiser de l'eau ici. » Jésus lui dit, « Va appeler ton mari et reviens ici. » La femme lui répond, « Je n'ai pas de mari. » Jésus lui dit, « Tu as raison de dire, je n'ai pas de mari. En effet, tu as eu 5 maris, et l'homme que tu as maintenant, ce n'est pas ton mari. Tu as dit la vérité. » Alors la femme lui dit, « Seigneur, tu es un prophète, je le vois. Nos ancêtres samaritains ont adoré Dieu sur cette montagne. Et vous, les Juifs, vous dites, le lieu où il faut adorer, c'est Jérusalem. » Jésus lui répond, « Crois-moi. Le moment arrive où vous n'irez plus ni sur cette montagne ni à Jérusalem pour adorer le Père. Vous, les Samaritains, vous adorez ce que vous ne connaissez pas. Nous, les Juifs, nous adorons ce que nous connaissons. En effet, le salut que Dieu donne vient des Juifs. Mais le moment arrive, et c'est maintenant, où Dieu donne son Esprit. Alors ceux qui adorent vraiment le Père vont l'adorer avec l'aide de l'Esprit Saint et comme le Fils l'a montré. » Oui, le Père cherche des gens qu'il adore de cette façon. Ils doivent l'adorer avec l'aide de l'Esprit Saint et comme le Fils l'a montré. La femme dit à Jésus, « Je sais que le Messie va venir, celui qu'on appelle Christ. Quand il viendra, il nous expliquera tout. » Jésus lui répond, « Le Christ, c'est moi qui te parle. » À ce moment-là, ses disciples reviennent. Ils sont étonnés parce que Jésus parle avec une femme. Pourtant, personne ne lui demande « Qu'est-ce que tu veux ?» ou « Pourquoi est-ce que tu parles avec elle ?» Alors la femme laisse son récipient à cet endroit. Elle part à la ville et elle dit aux gens « Venez voir ! J'ai rencontré un homme qui m'a dit tout ce que j'ai fait. C'est peut-être le Messie. » Les gens sortent de la ville et ils viennent voir Jésus. Pendant ce temps, les disciples de Jésus insistent « Maître, mange donc !» Mais il leur dit « J'ai à manger une nourriture que vous ne connaissez pas. » Alors les disciples se demandent entre eux, « Est-ce que quelqu'un lui a apporté de la nourriture ?» Jésus leur dit, « Dieu m'a envoyé dans le monde. Ma nourriture, c'est de faire ce que Dieu veut et de réaliser jusqu'au bout le travail qu'il m'a donné. Vous-même, vous dites, « Encore 4 mois et ce sera la récolte. » Mais moi, je vous dis, « Levez les yeux et regardez les champs. Les épis sont déjà mûrs pour la récolte. Celui qui récolte reçoit déjà sa récompense et il rassemble tout pour vivre toujours avec Dieu. Alors celui qui sème et celui qui récolte sont joyeux tous les deux. En effet, il est bien vrai ce proverbe « Quelqu'un sème, un autre récolte. » Je vous ai envoyé récolter là où vous n'avez pas travaillé. D'autres ont travaillé et vous, vous profitez de leur fatigue. Beaucoup de Samaritains de la ville de Sichar se mettent à croire en Jésus à cause des paroles de la femme. En effet, elle leur a affirmé « Cet homme m'a dit tout ce que j'ai fait. » Quand les gens arrivent auprès de Jésus, ils lui demandent « Reste chez nous ». Et pendant 2 jours, Jésus reste là. Alors les Samaritains sont encore plus nombreux à croire en lui, parce que c'est lui-même qui leur parle. Ils disent à la femme « Maintenant, nous ne croyons plus seulement à cause de ce que tu as dit, mais nous l'avons entendu nous-mêmes et nous le savons. Le Sauveur du monde, c'est vraiment lui ».

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2: Nous étions les ennemis de Dieu, mais il nous a réconciliés avec lui par la mort de Jésus-Christ. Romains chapitre 5, verset 10.

Comment donner aux pauvres ? Attention, quand vous faites ce que la loi de Dieu demande, ne le faites pas devant tout le monde pour que les gens vous regardent. Sinon, votre Père qui est dans les cieux ne vous donnera pas de récompense. Donc, quand tu donnes de l'argent aux pauvres, ne cherche pas à te faire remarquer. Les gens faux agissent ainsi dans les maisons de prière et dans les rues. Ils cherchent les compliments des autres. Je vous le dis, c'est la vérité. Ils ont déjà leur récompense. Mais toi, quand tu donnes de l'argent aux pauvres avec ta main droite, ta main gauche ne doit pas le savoir. Ainsi, ce que tu donnes reste secret. Dieu, ton Père, voit ce que tu fais en secret et il te récompensera. Comment prier ? Quand vous priez, ne faites pas comme les hommes faux. Ils aiment prier debout dans les maisons de prière et au coin des rues pour que tout le monde les voie. Je vous le dis, c'est la vérité. Ils ont déjà leur récompense. Mais toi, quand tu veux prier, va dans la pièce la plus cachée de la maison. Ferme la porte et prie ton Père qui est là, même dans cet endroit secret. Ton Père voit ce que tu fais en secret et il te récompensera. Quand vous priez, ne parlez pas sans arrêt comme ceux qui ne connaissent pas Dieu. Ils croient que Dieu va les écouter parce qu'ils parlent beaucoup. Ne faites pas comme eux. En effet, votre Père sait ce qu'il vous faut avant que vous le demandiez. Vous devez donc prier de cette façon. Notre Père qui est dans les cieux, ton nom est saint. Fais que tout le monde le connaisse. Fais venir ton royaume. Fais que ta volonté se réalise sur la terre comme dans le ciel. Donne-nous aujourd'hui le pain qu'il nous faut. Pardonne-nous le mal que nous avons commis, comme nous pardonnons à ceux qui nous ont fait du mal. Et ne permets pas que nous soyons tentés, mais libère-nous de l'esprit du mal. En effet, si vous pardonnez leurs fautes aux autres, votre Père qui est dans les cieux vous pardonnera aussi. Mais si vous ne pardonnez pas aux autres, votre Père ne vous pardonnera pas vos fautes non plus. Comment jeûner ? Quand vous jeûnez, ne prenez pas un air triste comme les gens faux. Ils changent de visage pour que tout le monde voie qu'ils jeûnent. Je vous le dis, c'est la vérité, ils ont déjà leur récompense. Mais toi, quand tu jeûnes, lave-toi le visage et parfume-toi la tête. Ainsi, tu ne montreras pas aux autres que tu jeûnes. Mais ton Père le verra, lui qui est là dans cet endroit secret. Ton Père voit ce que tu fais en secret et il te récompensera. Les richesses de la terre et les richesses auprès de Dieu. Ne cherchez pas à posséder beaucoup de richesses sur la terre. Là, les insectes et la rouille détruisent tout. Les voleurs entrent dans les maisons et ils volent. Mais cherchez à posséder beaucoup de richesses auprès de Dieu. Là, les insectes et la rouille ne détruisent rien. Les voleurs n'entrent pas et ils ne peuvent pas voler. Oui, là où tu mets tes richesses, c'est là aussi que tu mettras ton cœur. Vivre dans la lumière. Les yeux sont la lampe du corps. Donc, si tes yeux ne sont pas malades, ton corps tout entier est dans la lumière. Mais si tes yeux sont malades, ton corps tout entier est dans la nuit. Alors, si la lumière qui est en toi est comme la nuit, ta nuit est bien noire. Il faut choisir entre Dieu et l'argent. Personne ne peut servir deux maîtres. En effet, ou bien il détestera l'un et il aimera l'autre, ou bien il sera fidèle à l'un et il méprisera l'autre. Vous ne pouvez pas servir à la fois Dieu et l'argent. Dieu donne tout ce qui est nécessaire à la vie. C'est pourquoi je vous dis, ne vous faites pas de soucis pour votre vie ni pour votre corps. Ne vous demandez pas « qu'est-ce que nous allons manger ? Avec quoi est-ce que nous allons nous habiller ?» Oui, votre vie est plus importante que la nourriture. Et votre corps est plus important que les vêtements. Regardez les oiseaux. Ils ne sèment pas, ils ne moissonnent pas. Ils ne mettent pas de récolte dans les greniers. Et votre Père qui est dans les cieux les nourrit. Vous valez beaucoup plus que les oiseaux. Ce n'est pas en vous faisant du souci que vous pouvez ajouter un seul jour à votre vie. Pourquoi alors vous faire du souci pour les vêtements ? Observez les fleurs des champs. Regardez comment elles poussent. Elles ne filent pas et elles ne tissent pas. Pourtant, je vous le dis, même Salomon, avec toute sa richesse, n'a jamais eu de vêtements aussi beaux qu'une seule de ses fleurs. L'herbe est aujourd'hui dans les champs, et demain on la jettera au feu. Et pourtant, Dieu l'habille de vêtements magnifiques. Vous qui n'avez pas beaucoup de foi, vous pouvez être sûr d'une chose.
Dieu en fera au moins autant pour vous. Ne soyez pas inquiets en vous demandant « Qu'est-ce que nous allons manger ? Qu'est-ce que nous allons boire ? Avec quoi est-ce que nous allons nous habiller ?» En effet, les gens qui ne connaissent pas Dieu cherchent tout cela sans arrêt. Vous avez besoin de toutes ces choses, et votre Père qui est dans les cieux le sait bien. Cherchez d'abord le royaume de Dieu et ce que Dieu demande. Il vous donnera tout le reste en plus. Donc, ne vous faites pas de soucis pour demain. Demain se fera du souci pour lui-même. La fatigue d'aujourd'hui suffit pour aujourd'hui.

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2: La mort d'Étienne. À ce moment-là, le nombre des disciples devient de plus en plus grand, et les Juifs qui parlent grec se plaignent des Juifs du pays. Ils disent « Chaque jour, au moment où on distribue la nourriture, on oublie les veuves de notre groupe. » Alors les 12 apôtres réunissent l'ensemble des autres disciples, et ils leur disent « Nous ne devons pas cesser d'annoncer la parole de Dieu pour nous occuper des repas. C'est pourquoi, frères, choisissez parmi vous 7 hommes que tout le monde respecte, remplis d'Esprit Saint et de sagesse. Nous leur confierons le service des repas. Et nous, continuerons fidèlement à prier et à annoncer la parole de Dieu. » L'assemblée entière est d'accord avec eux. On choisit Étienne, un homme rempli de foi et d'Esprit Saint. On choisit aussi Philippe, Procor, Nicanor, Timon, Parménas et Nicolas, un homme d'Antioche de Syrie qui obéit à la loi de Moïse. On les amène devant les apôtres. Les apôtres prient pour eux en posant les mains sur leur tête. La parole de Dieu est de plus en plus connue. À Jérusalem, il y a de plus en plus de disciples. De très nombreux prêtres juifs croient en Jésus. Dieu a donné à Étienne sa force et son amour. Alors il fait des choses extraordinaires et étonnantes dans le peuple. Des juifs de Cyrène et d'Alexandrie ont l'habitude d'aller dans la maison de prière, appelée maison de prière des esclaves libérés. Avec des juifs de Cilicie et de la province d'Asie, ils se mettent à discuter avec Étienne, mais ils ne peuvent pas avoir raison contre lui. En effet, l'Esprit Saint lui donne la sagesse pour parler. Alors il paie des gens pour qu'ils disent « Nous avons entendu Étienne parler contre Moïse et contre Dieu. » Ainsi, ils excitent le peuple, les anciens et les maîtres de la loi. Puis ils s'approchent d'Étienne, ils l'arrêtent et le conduisent devant le tribunal. Ils amènent aussi de faux témoins qui disent « Cet homme parle sans arrêt contre le Saint-Temple et contre la loi de Moïse. Nous l'avons entendu dire, Jésus de Nazareth détruira ce temple et il changera les coutumes que Moïse nous a données. » Tous les membres du tribunal regardent Étienne. Son visage ressemble à celui d'un ange. Le grand prêtre demande à Étienne, « Ce qu'on dit de toi, est-ce que c'est vrai ?» Étienne répond, « Frères et pères, écoutez-moi. Le Dieu glorieux s'est montré à Abraham, notre ancêtre, quand celui-ci était en Mésopotamie. C'était avant qu'Abraham parte habiter à Haran. Dieu lui a dit, « Quitte ton pays et ta famille, et va dans le pays que je te montrerai. » Alors Abraham a quitté le pays des Babyloniens, et il est allé habiter à Haran. Ensuite, le père d'Abraham est mort, et Dieu a fait passer Abraham de Haran dans le pays où vous habitez maintenant. Là, Dieu n'a donné aucune propriété à Abraham, pas même un petit morceau de terrain. Mais il lui a fait cette promesse. « Je te donnerai ce pays, tu le posséderas, toi et tes enfants après toi. » Pourtant, Abraham n'avait pas d'enfants. Dieu lui a dit, « Les enfants de tes enfants vivront dans un pays étranger. Là, ils deviendront esclaves et on leur fera du mal pendant 400 ans. » Mais Dieu a dit aussi, « Moi, je jugerai le peuple qui fera d'eux ses esclaves. Ensuite, ils partiront et ils viendront m'adorer ici. » Puis Dieu a fait alliance avec Abraham. Le signe qui montre cette alliance, c'est la circoncision. Ainsi, Abraham a circoncis son fils Isaac une semaine après sa naissance. Isaac a circoncis son fils Jacob, et Jacob a circoncis ses fils, nos 12 ancêtres. Nos ancêtres ont été jaloux de leur frère Joseph. Ils l'ont vendu comme esclave en Égypte. Mais Dieu était avec Joseph. Il l'a délivré de toutes ses souffrances. Il lui a donné la sagesse pour parler au Pharaon, roi d'Égypte. Il lui a donné aussi d'être agréable à ce roi. Celui-ci l'a nommé gouverneur d'Égypte et responsable de toutes ses affaires. Mais voilà qu'il y a une famine dans toute l'Égypte et tout le pays de Canaan. Les gens souffrent beaucoup et nos ancêtres ne trouvent plus de nourriture. Jacob entend dire qu'il y a du blé en Égypte. Il envoie nos ancêtres une première fois. Quand ils y vont pour la deuxième fois, Joseph se fait reconnaître par ses frères. Alors le roi d'Égypte apprend quelle est la famille de Joseph. Joseph envoie chercher son père Jacob et toute sa famille. En tout, il y a 75 personnes. Jacob vient donc en Égypte, il meurt là et nos ancêtres aussi. On transporte leurs corps à Sichem et on les enterre dans la tombe qu'Abraham a achetée avec de l'argent au fils de Hamor à Sichem. Le moment approche où Dieu va faire ce qu'il a promis à Abraham. Notre peuple devient alors de plus en plus nombreux en Égypte. Mais un jour, un nouveau roi commence à gouverner. Ce roi n'a pas connu Joseph. Il trompe notre peuple et il fait du mal à nos ancêtres. Il les oblige à abandonner leur bébé pour qu'il meure. C'est à ce moment-là que Moïse vient au monde. Il est très beau et Dieu l'aime. Pendant 3 mois, Moïse est nourri dans la maison de son père. Ensuite, il est abandonné. La fille du roi d'Égypte le prend chez elle et elle l'élève comme son propre fils. Ainsi, Moïse apprend toute la science des Égyptiens. C'est un homme qui parle et agit avec puissance. Quand il a 40 ans, il décide d'aller voir ses frères, les Israélites. Il voit un Égyptien faire du mal à un Israélite. Moïse veut défendre l'homme attaqué et pour le venger, il tue l'Égyptien. Il pense « Mes frères vont comprendre que Dieu veut se servir de moi pour les sauver. » Mais les Israélites ne comprennent pas. Le jour suivant, Moïse en rencontre 2 qui se battent. Il veut faire la paix entre eux et il leur dit « Mes amis, vous êtes frères. Pourquoi est-ce que vous vous faites du mal ?» Mais celui qui est en train d'attaquer son frère repousse Moïse et lui dit « Qui t'a demandé d'être notre chef et notre juge ? Est-ce que tu veux me tuer comme tu as tué l'Égyptien hier ?» Quand Moïse entend cela, il s'enfuit. Il va vivre à l'étranger, dans le pays de Madian. Là, il a 2 fils. Au bout de 40 ans, dans le désert du mont Sinaï, un ange se montre à Moïse, dans la flamme d'un buisson en feu. Quand Moïse voit cela, il est étonné. Il s'approche pour regarder. Alors il entend le Seigneur lui dire « Je suis le Dieu de tes ancêtres, le Dieu d'Abraham, d'Isaac et de Jacob. » Moïse tremble de peur et il n'ose plus regarder. Le Seigneur lui dit « Enlève tes sandales. En effet, cet endroit est un lieu saint. J'ai vu la souffrance de mon peuple en Égypte. Je l'ai entendu gémir. Je suis descendu pour le libérer. Et maintenant, va, je t'envoie en Égypte. » Avant, les Israélites avaient rejeté Moïse en lui disant « Qui t'a demandé d'être notre chef et notre juge ?» Eh bien, ce même Moïse, Dieu l'envoie pour conduire et libérer son peuple. Il lui commande cela par l'intermédiaire de l'ange que Moïse a vu dans le buisson. C'est Moïse qui a fait sortir d'Égypte les Israélites. Il a accompli des choses extraordinaires et étonnantes en Égypte, à la mer Rouge et au désert, pendant 40 ans. C'est encore Moïse qui a dit aux Israélites « Dieu vous enverra un prophète comme moi, ce sera un de vos frères. » Quand le peuple était rassemblé au désert, Moïse était là. Il servait d'intermédiaire entre l'ange qui lui parlait sur le mont Sinaï et nos ancêtres. Ainsi, Moïse recevait de Dieu les paroles de vie pour nous les faire connaître. Mais nos ancêtres n'ont pas voulu lui obéir, ils l'ont repoussé. Ils voulaient retourner en Égypte. Ils ont dit à Aaron, « Fais-nous des dieux qui marchent devant nous. » En effet, ce Moïse nous a fait sortir d'Égypte, mais nous ne savons pas ce qu'il est devenu. Alors il fabrique un veau et ils offrent un sacrifice à cette statue. Ils sont si contents d'avoir ce veau qu'ils font une fête. Mais Dieu ne les regarde plus. Il les laisse adorer les étoiles du ciel. On lit cela dans le livre des prophètes. « Peuple d'Israël, est-ce que vous m'avez offert des animaux et d'autres sacrifices pendant 40 ans dans le désert ? Non. Mais vous avez porté la tente du dieu Moloch. Vous avez porté l'étoile de votre dieu Réphan. Ce sont les objets que vous avez faits pour les adorer. C'est pourquoi je vous emmènerai prisonniers, plus loin que Babylone. » Dans le désert, nos ancêtres avaient la tente de la rencontre avec Dieu. Moïse l'a construite comme Dieu l'a commandée. Il l'a faite d'après le modèle qu'il a vu. Plus tard, les enfants de nos ancêtres ont reçu cette tente à leur tour. Avec Josué, ils ont occupé le pays des peuples que Dieu a chassés devant eux. Ils ont amené la tente dans ce pays et elle est restée là jusqu'au temps de David. David plaisait à Dieu. Alors il lui a demandé l'autorisation de construire un abri pour le Dieu de Jacob. Mais c'est Salomon qui a construit une maison pour Dieu. Pourtant, le Très-Haut n'habite pas dans des maisons construites par les hommes. Il a dit cela par le prophète « Le ciel est mon siège royal. et la terre est le lieu où je pose mes pieds. Quelle maison est-ce que vous pourrez me bâtir? Quel est le lieu où je peux habiter? En effet, c'est moi qui ai créé tout cela. » Étienne dit encore aux gens du tribunal : « Vous êtes des hommes têtus. Vos cœurs et vos oreilles sont fermés à Dieu. Vous résistez toujours à l'Esprit Saint. Vous êtes comme vos ancêtres. Ils ont fait souffrir tous les prophètes. Ils ont même tué ceux qui annonçaient la venue du juste. Et maintenant, vous, vous avez livré le juste et vous l'avez tué. Vous avez reçu la loi de Dieu par l'intermédiaire des anges, mais vous n'avez pas obéi à cette loi. » Quand les gens du tribunal entendent cela, ils deviennent furieux. Ils grincent des dents parce qu'ils sont en colère contre Étienne. Mais lui, rempli de l'Esprit Saint, regarde vers le ciel. Il voit la gloire de Dieu et Jésus debout à la droite de Dieu. Il dit : « Je vois le ciel ouvert et le Fils de l'homme debout à la droite de Dieu. » Alors ceux qui ont entendu ces paroles poussent de grands cris et se bouchent les oreilles. Ils se précipitent tous ensemble sur Étienne. Ils le font sortir de la ville et se mettent à lui jeter des pierres. Ils ont laissé leurs vêtements aux pieds d'un jeune homme appelé Saul. Pendant qu'on lui jette des pierres, Étienne prie en disant « Seigneur Jésus, reçois ma vie !» Ensuite, il tombe à genoux et il crie de toutes ses forces « Seigneur, pardonne-leur ce péché !» Après qu'il a dit cela, il meurt.

0: nous une relation d'amour, d'intimité et qui a fait de nous ses héritiers. Ensuite, c'est une nouvelle nature qui nous a été donnée. Dieu est saint et en nous communiquant sa nature, il nous rend capables de vivre une vie de sainteté, de suivre une ligne de conduite qui nous incite à nous éloigner du péché et à vivre en accord avec sa volonté. C'est par la discipline de l'Esprit de Dieu et par l'œuvre de la croix que la nature divine vient supplanter la nature charnelle. Lors du retour de Christ et de notre union avec lui, alors nous connaîtrons la perfection. Mais en attendant, il nous faut tendre vers cette perfection avec l'aide du Seigneur. Troisièmement, c'est une nouvelle vocation qui nous est adressée. Servir Dieu, c'est la plus enthousiasmante et la plus belle des causes, mais ce n'est pas la plus facile. Le servir nécessite de la disponibilité, de la persévérance, de l'humilité, comme Jésus nous en a donné l'exemple dans les évangiles. Si notre service a été accompli avec fidélité, il sera largement récompensé lorsque le Seigneur nous appellera à lui en rendre compte. Quatrièmement, et pour terminer, c'est une nouvelle destinée qui nous est offerte en Jésus, le ciel. Jésus nous y a précédés pour nous y préparer une place, et il reviendra nous prendre avec lui. Alors, nous connaîtrons un bonheur sans ombre et sans fin, nous serons avec lui pour l'éternité.
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6: L'Esprit Saint choisit Barnabas et Saul. Dans l'église d'Antioche de Syrie, il y a des prophètes et des hommes qui enseignent. Ce sont Barnabas, Siméon appelé le Noir, Lucius de Cyrène, Manaïn, qui a été élevé avec Hérode Antipas, et enfin Saul. Un jour, ils sont réunis pour prier le Seigneur et ils jeûnent. Alors l'Esprit Saint leur dit « Mettez à part Barnabas et Saul pour faire le travail que je vais leur demander. » Ils continuent à jeûner et à prier. Ensuite, il pose les mains sur la tête de Barnabas et de Saul, et il les laisse partir. Ils vont à Séleucie, et de là, ils prennent le bateau pour l'île de Chypre. Ils arrivent à Salamine, et ils annoncent la parole de Dieu dans les maisons de prière des Juifs. Jean-Marc est avec eux pour les aider. Ils traversent toute l'île et arrivent à Paphos. Là, ils rencontrent un Juif appelé Bar-Jésus. Celui-ci pratique la magie et veut faire croire qu'il est prophète. Il vit dans le palais du gouverneur Sergius Paulus. Ce gouverneur est un homme intelligent. Il fait venir Barnabas et Saul parce qu'il veut entendre la parole de Dieu. Mais Elymas, c'est le nom grec du magicien, est contre Barnabas et Saul. Il ne veut pas que le gouverneur devienne croyant. Saul, appelé aussi Paul, est rempli de l'Esprit Saint. Alors il regarde Elymas et lui dit « Espèce de menteur, tu trompes tout le monde. Fils de Satan, tu es contre tout ce qui est bon. La volonté du Seigneur est droite, et toi tu la rends toute tordue. Est-ce que tu vas arrêter ? Maintenant, écoute, tu vas devenir aveugle. Pendant un certain temps, tu ne verras plus la lumière du soleil. Aussitôt, tout devient sombre pour Elymas. Il est dans la nuit, il tourne en rond. Il cherche quelqu'un pour le conduire par la main. » Le gouverneur voit ce qui est arrivé et devient croyant. En effet, l'enseignement au sujet du Seigneur l'a touché profondément. Paul et Barnabas à Antioche de Pisidie. Paul et ceux qui l'accompagnent prennent le bateau à Paphos et ils vont à Pergé en Pamphylie. Alors Jean-Marc les quitte et retourne à Jérusalem. Ensuite, Paul et Barnabas quittent Pergé et ils arrivent à Antioche de Pisidie. Le jour du sabbat, ils entrent dans la maison de prière des Juifs et ils s'assoient. On fait la lecture dans les livres de la loi et des prophètes. Puis les chefs de la maison de prière disent à Paul et Barnabas « Frères, est-ce que vous voulez dire quelques mots aux gens pour les encourager ? Vous pouvez parler. » Paul se lève, il fait signe de la main et dit « Israélites et vous qui adorez Dieu, écoutez-moi. Le Dieu de notre peuple Israël

Israël a choisi nos ancêtres. Il a fait grandir ce peuple pendant qu'il vivait à l'étranger, en Égypte. Ensuite, Dieu l'a fait sortir d'Égypte par sa puissance. Pendant à peu près 40 ans, il a pris soin de son peuple dans le désert. Il a détruit 7 nations dans le pays de Canaan et il a donné leurs terres comme propriété à notre peuple. Tout cela a duré à peu près 450 ans. Puis Dieu a donné des chefs à nos ancêtres, jusqu'à l'époque du prophète Samuel. Ensuite, nos ancêtres ont demandé un roi, et Dieu leur a donné Saül, le fils de Kish, de la tribu de Benjamin. Saül a été roi pendant 40 ans. Après cela, Dieu l'a rejeté, et il a donné David comme roi à nos ancêtres. Dieu parle de David en disant « J'ai trouvé David, le fils de Jessé. C'est un homme qui me plaît. Il fera tout ce que je veux. » Dans la famille de David, Dieu a fait naître, comme il l'avait promis, un sauveur pour le peuple d'Israël, c'est Jésus. Avant que Jésus vienne, Jean-Baptiste a lancé cet appel à tout le peuple d'Israël. Faites-vous baptiser pour montrer que vous voulez changer votre vie. À la fin de sa mission, Jean-Baptiste disait « À votre avis, qui suis-je ? Je ne suis pas le Messie. Mais écoutez, il vient après moi et je ne suis pas digne de lui enlever ses sandales. » Paul dit encore « Frères, c'est à nous tous que Dieu envoie cette parole pour nous sauver. Il l'envoie à vous, les enfants d'Abraham, et à vous qui adorez Dieu. » Les habitants de Jérusalem et leurs chefs n'ont pas compris qui est Jésus. Ils n'ont pas compris les paroles des prophètes qu'on lit chaque sabbat. Mais ils ont fait ce que ces prophètes annonçaient. Ils ont condamné Jésus. Ils n'ont pas trouvé de raison pour le faire mourir. Pourtant, ils ont demandé à Pilate de le tuer. Ils ont fait tout ce que les livres saints annonçaient au sujet de Jésus. Ensuite, ils l'ont descendu de la croix et ils l'ont mis dans une tombe. Mais Dieu l'a réveillé de la mort. Et pendant plusieurs jours, Jésus s'est montré à ceux qui l'avaient accompagné de la Galilée jusqu'à Jérusalem. Maintenant, ils sont les témoins de Jésus devant le peuple. Et nous vous annonçons cette bonne nouvelle. Ce que Dieu a promis à nos ancêtres, il l'a fait pour nous, leurs enfants. Il a relevé Jésus de la mort. On lit dans le psaume 2 « Tu es mon fils. Aujourd'hui, moi, je suis devenu ton père. » Dieu a relevé Jésus de la mort. Son corps ne retournera plus pourrir dans la tombe. Dieu l'avait annoncé en disant « Je vous donnerai ce que j'ai promis à David, ce qui est saint et vrai. » On lit aussi dans un autre passage « Tu ne laisseras pas celui qui t'appartient pourrir dans la tombe. » Pendant sa vie, David a été le serviteur de Dieu. Il a fait ce que Dieu voulait. Quand il est mort, on l'a enterré auprès de ses ancêtres et il a pourri dans la tombe. Mais Jésus n'a pas pourri dans la tombe. Dieu l'a réveillé de la mort. Frères, vous devez savoir une chose. Grâce à Jésus, on vous annonce aujourd'hui que vos péchés sont pardonnés. La loi de Moïse n'a pas pu vous libérer de vos péchés, mais tous ceux qui croient en Jésus sont complètement libérés. Donc faites attention. Les prophètes ont dit « Jean orgueilleux, regardez. Soyez étonnés, puis disparaissez. En effet, pendant votre vie, je vais faire quelque chose d'extraordinaire. Et si on vous le raconte, vous ne le croirez pas. Il ne faut pas que cela vous arrive. » Ensuite, Paul et Barnabas sortent de la maison de prière. On leur demande de revenir le sabbat suivant et de parler des mêmes choses. Après la réunion, beaucoup de Juifs et d'autres gens qui obéissent à la loi de Moïse accompagnent Paul et Barnabas. Paul et Barnabas parlent avec eux et les encouragent à rester fidèles au Dieu d'amour.

Paul et Barnabas se tournent vers les non-juifs. Le sabbat suivant, presque tous les habitants d'Antioche de Pisidie se rassemblent pour entendre la parole du Seigneur. Quand les Juifs voient cette foule, ils sont remplis de jalousie. Ils se mettent à dire tout le contraire de Paul et ils l'insultent. Alors Paul et Barnabas disent avec assurance « C'est d'abord à vous, les Juifs, que nous devions annoncer la parole de Dieu. Mais vous la rejetez et vous trouvez sans doute que vous n'êtes pas dignes de vivre avec Dieu pour toujours. » C'est pourquoi nous irons maintenant vers ceux qui ne sont pas juifs. Le Seigneur nous l'a commandé en disant « J'ai fait de toi la lumière des autres peuples. Ainsi tu annonceras jusqu'au bout du monde que Dieu sauve. » Ceux qui ne sont pas juifs entendent cela et ils sont tout joyeux. Ils remercient le Seigneur pour sa parole. Tous ceux que Dieu a choisis pour vivre toujours avec lui deviennent croyants. Dans tout le pays, la parole du Seigneur est de plus en plus connue. Mais les Juifs entraînent avec eux des femmes de rang élevé qui adorent Dieu ainsi que les notables de la ville. Ils poursuivent Paul et Barnabas pour leur faire du mal et ils les chassent de leur pays. Les deux hommes partent en secouant la poussière de leurs pieds et ils vont à Iconium. À Antioche, les disciples restent remplis de joie et de l'Esprit-Saint.

0: Fais attention à comment tu vis, tu seras la seule Bible que certaines personnes liront. William Thoms, écrivain britannique.
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4: Paul en Macédoine et en Grèce. Quand l'agitation est terminée, Paul réunit les disciples et les encourage. Ensuite, il leur dit adieu et prend la route de la Macédoine. Il traverse cette région et là, il encourage les croyants en leur parlant longuement. Puis il arrive en Grèce. Paul y reste 3 mois. Au moment de prendre le bateau pour la Syrie, il apprend que des Juifs veulent lui faire du mal. Alors, il décide de retourner par la Macédoine. Voici ceux qui l'accompagnent. Sopater, le fils de Pyrrhus, originaire de Bérée. Aristarque et Secondus, de Thessalonique. Gaius de Derbé. Et Timothée, Tychique et Trophime, de la province d'Asie. Ce groupe est parti avant nous. Il nous attend à Troas. Et nous, nous prenons le bateau au port de Philippe, après la fête des pains sans levain. 5 jours plus tard, nous retrouvons le groupe à Troas et nous y restons une semaine. Le samedi soir, nous sommes réunis pour partager le pain. Paul prend la parole devant les frères et les sœurs chrétiens. Puisqu'il doit partir le jour suivant, il continue à parler jusqu'à minuit. Nous sommes réunis dans la pièce qui est en haut de la maison. Là, il y a beaucoup de lampes allumées. Un jeune homme appelé Eutyque est assis sur le bord de la fenêtre. Paul continue à parler longtemps. Eutyque s'endort profondément. Pris par le sommeil, il tombe du 3e étage et quand on veut le relever, il est déjà mort. Alors Paul descend, il se penche sur lui et le prend dans ses bras en disant « Ne soyez pas inquiets, il est vivant ». Ensuite Paul remonte, il partage le pain et mange. Il parle encore longtemps jusqu'au lever du soleil, puis il s'en va. Après cela, on emmène le garçon bien vivant et tous sont vraiment consolés. Paul dit adieu aux anciens d'Éphèse. De Milet, Paul envoie des gens à Éphèse pour faire venir les anciens de l'église. Quand ils sont auprès de lui, Paul leur dit « Vous savez comment j'ai vécu avec vous, depuis le premier jour où je suis arrivé dans la province d'Asie. J'ai servi le Seigneur sans orgueil, en pleurant et en souffrant parce que certains juifs me voulaient du mal. Tout ce qui pouvait vous être utile, je vous l'ai dit. Devant tout le monde et dans vos maisons, je vous ai annoncé la parole de Dieu, je vous l'ai enseigné. J'ai appelé les Juifs et aussi les non-Juifs à se tourner vers Dieu et à croire en notre Seigneur Jésus. Et maintenant, je vais à Jérusalem. C'est l'Esprit Saint qui m'oblige à faire cela. Je ne sais pas ce qui va m'arriver là-bas. Mais en tout cas, dans chaque ville, l'Esprit Saint me dit que je vais souffrir et aller en prison. Pour moi, ma vie ne compte pas. Ce que je veux, c'est aller jusqu'au bout de ma mission. Je veux faire tout ce que le Seigneur Jésus m'a demandé, c'est-à-dire rendre témoignage à la bonne nouvelle de l'amour de Dieu. Je suis passé parmi vous tous en annonçant le royaume de Dieu, et maintenant je le sais, vous ne verrez plus mon visage. C'est pourquoi aujourd'hui je vous le dis avec force. J'ai fait ce que j'ai pu pour vous tous. Si plus tard vous ne tenez pas compte de mon enseignement, je n'en suis pas responsable. En effet, je vous ai annoncé tout ce que Dieu avait décidé. Je n'ai rien caché. Faites bien attention à vous-même et à tout le troupeau que l'Esprit Saint vous a donné à garder. Prenez soin de l'Église de Dieu. Il a donné son sang pour la sauver. Après mon départ, je le sais, des gens pareils à des bêtes féroces viendront parmi vous et feront du mal au troupeau. Et même parmi vous, certains se mettront à dire des mensonges et ils entraîneront les disciples derrière eux. Restez donc éveillés et rappelez-vous, pendant 3 ans, nuit et jour, je vous ai sans cesse donné des conseils à chacun jusqu'à en pleurer. Maintenant, je vous confie à Dieu et à sa parole d'amour. Cette parole a le pouvoir de construire votre communauté. Par elle aussi, Dieu peut donner les bienfaits qu'il réserve à ceux qui lui appartiennent. Je n'ai désiré ni l'argent, ni l'or, ni les vêtements de personne. Vous le savez vous-même, j'ai travaillé de mes mains pour gagner ma vie et la vie de ceux qui m'accompagnent. Je vous l'ai toujours montré. Il faut travailler de cette façon pour aider les pauvres. Et il faut se rappeler ce que le Seigneur Jésus lui-même a dit. il y a plus de bonheur à donner qu'à recevoir. » Quand Paul a fini de parler, il se met à genoux et prie avec tous. Alors tous se mettent à pleurer. Ils se jettent dans les bras de Paul et l'embrassent. Ils sont surtout tristes parce qu'il a dit « Vous ne verrez plus mon visage ». Ensuite, ils l'accompagnent jusqu'au bateau.

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2: Le Seigneur est roi, que la terre danse de joie, que les pays lointains se réjouissent. Un sombre nuage l'entoure. Pour gouverner, il s'appuie sur la justice et le respect des lois. Un feu avance devant lui, il brûle ses ennemis de tous côtés. Ses éclairs illuminent le monde, la terre les voit et elle tremble. Les montagnes fondent comme la cire devant le Seigneur de toute la terre. Le ciel annonce que Dieu est juste et tous les peuples voient sa gloire. Ceux qui honorent des statues, qui sont fiers de leur faux Dieu, qu'ils soient couverts de honte. Que tous les dieux se mettent à genoux devant le Seigneur. Jérusalem apprend cela, elle est heureuse. Les villes de Juda dansent de joie à cause de tes décisions, Seigneur. Oui, Seigneur, tu es le Très-Haut sur toute la terre. Tu es bien au-dessus de tous les dieux. Détestez le mal, vous qui aimez le Seigneur. Il protège la vie de ses amis fidèles. Il les délivre des gens mauvais. Une lumière se lève pour celui qui obéit à Dieu. Il y a de la joie pour les cœurs purs. Vous qui obéissez au Seigneur, réjouissez-vous à cause de lui. Chantez sa louange en rappelant son nom très saint.

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2: Seigneur, sauve le roi. Psaume de David, pris dans le livre du chef de chorale. Que le Seigneur te réponde quand tu es malheureux. Que le nom du Dieu de Jacob te protège. Qu'il t'envoie de l'aide depuis son temple. Qu'il te soutienne depuis Jérusalem. Qu'il se rappelle toutes tes offrandes. Qu'il apprécie le sacrifice que tu lui apportes. Qu'il te donne ce que ton cœur désire. Qu'il réalise tous tes projets. Alors, nous crierons de joie pour ta victoire. Nous lèverons le drapeau en l'honneur de notre Dieu. Que le Seigneur réalise toutes tes demandes. Maintenant, je le sais, le Seigneur sauve le roi qu'il a choisi. Il lui répond depuis son temple du ciel. Sa main puissante fait des exploits pour le sauver. Certains comptent sur les chars de guerre, d'autres comptent sur leurs chevaux. Notre force à nous, c'est de faire appel au Seigneur notre Dieu. Eux, ils deviennent faibles, puis ils tombent. Nous, debout, nous résistons. Seigneur, sauve le roi. Qu'il nous réponde quand nous l'appelons.

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2: Abraham cherche une femme pour Isaac. Abraham est devenu très vieux. Le Seigneur l'a béni dans tout ce qu'il a fait. Un jour, Abraham parle au plus vieux de ses serviteurs. C'est lui qui s'occupe de tous ses biens. Il lui dit, « Mets ta main sous ma cuisse. Jure-moi une chose par le Seigneur, le Dieu qui a fait le ciel et la terre. Pour mon fils, tu ne prendras pas comme femme une fille de Canaan, ce pays où j'habite. Tu iras dans mon pays et dans ma famille. Là, tu choisiras une femme pour mon fils Isaac. » Le serviteur lui répond, « La femme refusera peut-être de me suivre ici. Alors, est-ce que je dois ramener ton fils dans le pays que tu as quitté ?» Abraham répond, « Non, surtout pas. Ne ramène pas mon fils là-bas. Le Seigneur, le Dieu qui est au ciel, m'a fait quitter la maison de mon père et le pays de ma famille. Il m'a parlé et il m'a fait ce serment. Je donnerai ce pays à tes enfants et aux enfants de leurs enfants. Il enverra son ange devant toi. Alors tu pourras ramener de là-bas une femme pour mon fils. Si la femme ne veut pas te suivre, tu seras libéré du serment que tu vas faire. En tout cas, ne ramène pas mon fils là-bas. » Alors le serviteur met la main sous la cuisse d'Abraham et il jure de faire ce qu'il commande. Le serviteur prend 10 chameaux de son maître et il emporte tout ce que son maître a de meilleur. Il se met en route vers la ville de Nahor, dans le nord de la Mésopotamie. Le serviteur d'Abraham arrive près du puits qui se trouve à l'extérieur de cette ville. Là, il fait se reposer les chameaux. C'est le soir, au moment où les femmes viennent chercher de l'eau. Il fait cette prière. « Seigneur, Dieu de mon maître Abraham, permets-moi de faire une rencontre heureuse aujourd'hui. Montre ainsi ta bonté pour Abraham, mon maître. Me voici près du puits, et les filles des habitants de la ville vont venir chercher de l'eau. Je vais demander à une jeune fille de pencher sa cruche pour que je puisse boire. Eh bien, si elle me répond, « Bois, et je donnerai aussi de l'eau à tes chameaux », je le saurai, c'est elle que tu as choisie pour Isaac, ton serviteur. Par là, je saurai que tu montres ta bonté envers mon maître. » Le serviteur d'Abraham n'a même pas fini de parler. Rebecca arrive, la cruche sur l'épaule. C'est la fille de Bethuel. Bethuel est le fils de Milca et de Nahor, le frère d'Abraham. C'est une jeune fille très belle. Aucun homme n'a couché avec elle. Elle descend vers le puits, elle remplit sa cruche et remonte. Le serviteur d'Abraham court vers elle et lui dit, « S'il te plaît, donne-moi à boire un peu d'eau de ta cruche. » Elle répond, « Je t'en prie, bois. » Vite, elle fait descendre sa cruche le long de son bras pour lui donner à boire. Quand elle a fini, elle dit, « Je vais aussi puiser de l'eau pour faire boire tous tes chameaux. » Elle se dépêche de vider sa cruche dans l'abreuvoir. Ensuite, elle court de nouveau chercher de l'eau au puits. Elle en puise pour tous les chameaux. L'homme la regarde sans dire un mot. Il se demande, « Est-ce que le Seigneur a fait réussir mon voyage, oui ou non ?» Quand les chameaux ont fini de boire, l'homme donne à la jeune fille un anneau en or pesant environ 6 grammes. Il lui donne aussi 2 bracelets en or pour ses poignets. Chacun pèse plus de 100 grammes. Il lui demande, « Tu es la fille de qui ? Dis-le-moi, s'il te plaît. Dans la maison de ton père, est-ce qu'il y a de la place pour passer la nuit pour moi et ceux qui sont avec moi ?» Rebecca répond, « Je suis la fille de Bethuel et la petite fille de Milca et de Nahor. » Puis elle ajoute, « Chez nous, il y a beaucoup de paille et d'herbes sèches. Il y a aussi de la place pour vous loger. » L'homme se met à genoux devant le Seigneur. Il dit, « Merci au Seigneur, le Dieu de mon maître Abraham. Pendant tout mon voyage, il a montré sa bonté et sa fidélité envers mon maître. Le Seigneur m'a conduit directement dans la famille de mon maître. » La jeune fille court chez sa mère pour lui raconter tout ce qui s'est passé. Or, Rebecca a un frère appelé Laban. Laban sort vite pour rejoindre le serviteur d'Abraham près du puits. Il a vu l'anneau et les bracelets au poignet de sa sœur. Et Rebecca lui a raconté ce que l'homme lui a dit. Il trouve cet homme avec ses chameaux près du puits. Laban dit au serviteur d'Abraham, « Viens chez nous, toi que le Seigneur a béni. Pourquoi est-ce que tu restes dehors? J'ai préparé la maison et j'ai fait de la place pour les chameaux. » Le serviteur d'Abraham vient donc chez Laban et il décharge les chameaux. Laban leur fait donner de la paille et de l'herbe sèche. On apporte aussi de l'eau. Alors, le serviteur d'Abraham et ceux qui l'accompagnent se lavent les pieds. On lui présente de la nourriture, mais il dit, « Je ne mangerai pas avant de dire ce que j'ai à dire. » Laban lui dit, « Alors parle. » L'homme dit, « Je suis un serviteur d'Abraham. Le Seigneur a richement béni mon maître, qui est devenu quelqu'un d'important. Le Seigneur lui a donné des moutons, des chèvres et des bœufs, de l'argent et de l'or, des serviteurs et des servantes, des chameaux et des ânes. Sarah, sa femme, lui a donné un fils dans sa vieillesse, et mon maître a donné tous ses biens à son fils. Mon maître m'a dit, « Jure-moi une chose, pour mon fils, tu ne prendras pas comme femme une fille de Canaan, ce pays où j'habite. Tu iras dans ma famille, dans la maison de mon père. Là, tu choisiras une femme pour mon fils. » Alors j'ai répondu, « Cette femme refusera peut-être de me suivre. » Mon maître m'a répondu, « J'ai toujours vécu sous le regard du Seigneur. Lui, il enverra son ange avec toi, il fera réussir ton voyage. Tu ramèneras pour mon fils une femme de ma famille, de la maison de mon père. Si tu vas dans ma famille, tu seras libéré de ton serment. Si tu n'obtiens rien, je ne te maudirai pas. » Le serviteur d'Abraham continue, « Aujourd'hui, je suis arrivé près de ce puits et j'ai dit, « Seigneur, Dieu de mon maître Abraham, je t'en prie, fais réussir mon voyage. Maintenant, je suis près du puits. Je vais demander à une jeune fille qui viendra chercher de l'eau, « S'il te plaît, donne-moi à boire un peu d'eau de ta cruche. Si elle me répond, « Bois, et je vais puiser de l'eau pour tes chameaux, cette jeune fille sera la femme que le Seigneur a choisie pour le fils de mon maître. » Je n'avais même pas fini de me dire cela quand Rebecca est arrivée, sa cruche sur l'épaule. Elle est descendue au puits et elle a puisé de l'eau. Je lui ai dit, « S'il te plaît, donne-moi à boire. » Vite, elle a penché sa cruche et m'a dit, « Bois, et je donnerai aussi à boire à tes chameaux. » J'ai bu, et elle a donné à boire aux chameaux. Je lui ai demandé, « Tu es la fille de qui ?» Elle m'a répondu, « Je suis la fille de Bethuel et la petite-fille de Milca et de Nahor. » Alors, j'ai mis l'anneau à son nez et les bracelets à ses poignets. Je me suis mis à genoux devant le Seigneur. J'ai remercié le Seigneur, le Dieu de mon maître Abraham. « Maintenant, répondez-moi, est-ce que vous voulez agir avec bonté et fidélité envers mon maître ? Sinon, dites-le-moi, et je partirai ailleurs. » Laban et Bethuel, le père de Rebecca, répondent, « Cette affaire vient du Seigneur, et nous n'avons rien à dire, ni oui ni non. Rebecca est là devant toi. Prends-la et pars. Qu'elle devienne la femme d'Isaac, comme le Seigneur l'a dit. » Quand le serviteur d'Abraham entend ces paroles, il se met à genoux devant le Seigneur, le front contre le sol. Puis il sort de ses bagages des bijoux en argent et en or avec des vêtements. Il les donne à Rebecca. Il offre aussi de très beaux cadeaux à son frère et à sa mère. Ensuite, le serviteur d'Abraham et ceux qui l'accompagnent mangent et boivent. Puis ils vont se coucher. Le matin suivant, quand ils sont levés, le serviteur d'Abraham dit au frère de Rebecca et à sa mère, « Laissez-moi retourner chez mon maître. » Ils répondent, « Rebecca va rester encore un peu avec nous une dizaine de jours. Ensuite, elle pourra partir. » Mais le serviteur dit, « Ne me retenez pas. Le Seigneur a fait réussir mon voyage. Laissez-moi donc retourner chez mon maître. » Ils disent, « Appelons la jeune fille et demandons-lui son avis. » Le frère et la mère de Rebecca appellent la jeune fille. Ils lui demandent, « Est-ce que tu veux partir avec cet homme ?» Rebecca répond, « Oui, je suis d'accord. » Alors la famille de Rebecca la laisse partir avec la femme qui s'occupe d'elle. Elles s'en vont avec le serviteur d'Abraham et avec ceux qui l'accompagnent. La famille de Rebecca la bénit. « Toi, notre sœur, deviens la mère de millions de personnes. Que tes enfants et les enfants de leurs enfants prennent les villes de ceux qui te détestent. » Rebecca et ses servantes montent sur les chameaux et elles suivent le serviteur d'Abraham. Ils partent tous ensemble. Isaac a quitté le puits de Lahairoï. Il habite la région du sud. Un soir, au coucher du soleil, il sort se promener dans la campagne. Tout à coup, il voit des chameaux qui arrivent. Quand Rebecca aperçoit Isaac, elle descend de son chameau. Puis elle demande au serviteur d'Abraham, « Je vois un homme dans la campagne. Il vient à notre rencontre. Qui est-ce ? » Le serviteur répond, « C'est mon maître. » Alors Rebecca prend son voile et elle cache son visage. Le serviteur raconte à Isaac tout ce qu'il a fait. Ensuite, Isaac fait entrer Rebecca dans une tente. C'était la tente de Sarah, sa mère. Isaac aime Rebecca. Elle devient sa femme. C'est ainsi qu'Isaac se console de la mort de sa mère.

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2: Nous étions les ennemis de Dieu, mais il nous a réconciliés avec lui par la mort de Jésus-Christ. Romains chapitre 5, verset 10.
3: Cherchez d'abord le royaume de Dieu.
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5: Jésus est Zachée. Jésus entre dans Jéricho et il traverse la ville. Là, il y a un homme appelé Zachée. C'est le chef des employés des impôts. Il est riche. Il cherche à voir qui est Jésus, mais il ne le peut pas. En effet, il y a beaucoup de monde et Zachée est petit. Il court devant et il monte sur un arbre pour voir Jésus qui va passer par là. Quand Jésus arrive à cet endroit, il lève les yeux et il dit à Zachée, « Zachée, descends vite. Aujourd'hui, je dois m'arrêter chez toi. » Alors Zachée descend vite et il reçoit Jésus avec joie. Tous ceux qui voient cela critiquent Jésus et disent « Voilà que Jésus s'arrête chez un pécheur. » Mais Zachée debout dit au Seigneur « Écoute Seigneur, je vais donner la moitié de mes richesses aux pauvres. Et si j'ai pris trop d'argent à quelqu'un, je vais lui rendre 4 fois plus. » Alors Jésus lui dit, « Aujourd'hui, Dieu a sauvé les gens de cette maison. Oui, Zachée aussi est de la famille d'Abraham. En effet, le Fils de l'homme est venu chercher et sauver ce qui était perdu. » L'histoire des 3 serviteurs. Les gens écoutent les paroles de Jésus. Alors il continue en racontant une histoire. En effet, il est près de Jérusalem et les gens pensent que le royaume de Dieu va paraître tout de suite. Donc Jésus leur dit, un homme d'une famille de notables part dans un pays éloigné. Là-bas, on doit le faire roi de son pays. Ensuite, il reviendra. Avant de partir, il appelle ses 10 serviteurs. Il donne une pièce d'or d'une grande valeur à chacun et il leur dit, faites du commerce et gagnez de l'argent jusqu'à mon retour. Mais les gens de son pays le détestent. Ils envoient des délégués derrière lui pour dire, nous ne voulons pas que cet homme soit notre roi. Pourtant, on le fait roi de son pays, et il revient. Il fait appeler ses serviteurs, à qui il a donné de l'argent. Il veut savoir ce qu'ils ont gagné. Le premier serviteur arrive et il dit, « Maître, j'ai gagné 10 pièces d'or avec celles que tu m'as données. » Le roi lui répond, « C'est bien, tu es un bon serviteur. Tu as été fidèle pour une toute petite affaire. C'est pourquoi je te nomme gouverneur de 10 villes. » Le deuxième serviteur vient et il dit, « Maître, j'ai gagné 5 pièces d'or avec celles que tu m'as données. » Le roi lui répond, « Et toi, je te nomme gouverneur de 5 villes. » Un autre serviteur vient et il dit, « Maître, voici ta pièce d'or. Je l'ai mise de côté dans un morceau de tissu. En effet, j'avais peur de toi. Tu es un homme dur. Tu prends ce que tu n'as pas apporté. Tu récoltes ce que tu n'as pas semé. » Le roi lui répond, « Tu es un mauvais serviteur. Je vais te juger d'après tes paroles à toi. Tu le savais, je suis un homme dur. Je prends ce que je n'ai pas apporté. Je récolte ce que je n'ai pas semé. Donc, pourquoi est-ce que tu n'as pas mis mon argent à la banque? Ainsi, à mon retour, je pouvais reprendre l'argent avec les intérêts. » Ensuite, le roi dit à ceux qui sont là, « Enlevez-lui sa pièce d'or. » et donnez-la à celui qui en a 10. Ils lui disent, « Maître, il a déjà 10 pièces. » Le roi répond, « Je vous le dis, celui qui a quelque chose, on lui donnera encore plus. Mais celui qui n'a rien, on lui enlèvera même le peu de choses qu'il a. Et mes ennemis, ces gens qui n'ont pas voulu que je sois leur roi, amenez-les ici et tuez-les devant moi. » Après qu'il a dit cela, Jésus part devant et il monte à Jérusalem. Jésus entre à Jérusalem. Jésus arrive près de Bethphagée et de Béthanie, vers la colline appelée Mont des Oliviers. Il envoie 2 disciples en leur disant, « Allez dans le village qui est devant vous. Quand vous serez entrés, vous trouverez un petit âne attaché. Personne ne s'est jamais assis sur lui. » Détachez-le et amenez-le ici. Quelqu'un va peut-être vous demander « Pourquoi est-ce que vous détachez cette âne ?» Vous répondrez « Le Seigneur en a besoin. » Les deux disciples partent et ils trouvent les choses comme Jésus leur a dit. Ils détachent le petit âne et les propriétaires de l'animal demandent « Pourquoi est-ce que vous détachez ce petit âne ?» Les disciples répondent « Le Seigneur en a besoin. » Ils amènent l'âne près de Jésus. Ils mettent des vêtements sur l'âne et ils font monter Jésus dessus. Jésus avance et les gens étendent des vêtements sur la route devant lui. Jésus arrive sur le chemin qui descend du mont des Oliviers. Alors toute la foule des disciples est pleine de joie et ils se mettent à chanter la bonté de Dieu d'une voix forte. Oui, ils ont vu Jésus faire des choses extraordinaires. Ils disent « Que Dieu bénisse le roi qui vient en son nom. Paix dans le ciel et gloire à Dieu au plus haut des cieux. » Quelques pharisiens sont dans la foule. Ils disent à Jésus « Maître, fais taire tes disciples. » Jésus répond « Je vous le dis, si eux se taisent, les pierres crieront. » Jésus pleure à cause de Jérusalem. Jésus approche de Jérusalem et il voit la ville. Alors il pleure à cause d'elle. Il dit « Jérusalem, tu n'as pas su aujourd'hui comment trouver la paix. Hélas, maintenant, tes yeux n'ont pas voulu voir. Le moment va venir pour toi où tes ennemis construiront un mur pour t'attaquer. Ils vont se mettre autour de toi et te serrer de tous les côtés. Ils vont t'écraser, toi et tes habitants. Ils ne te laisseront pas une seule pierre sur une autre. En effet, tu n'as pas reconnu le moment où Dieu est venu pour te faire du bien. » Jésus chasse les vendeurs du temple. Jésus entre dans le temple et il se met à chasser les vendeurs. Il leur dit « Dans les livres saints, Dieu a dit « Ma maison sera une maison de prière. Mais vous, vous en avez fait un abri pour les voleurs. » Tous les jours, Jésus enseigne dans le temple. Les chefs des prêtres, les maîtres de la loi et aussi les notables du peuple cherchent à le faire mourir. Mais ils ne savent pas comment s'y prendre. En effet, tout le peuple écoute Jésus avec beaucoup d'attention.

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1: Des choses nouvelles. 2 Corinthiens chapitre 5, verset 17.
2: Alors, si quelqu'un est uni au Christ, il est créé à nouveau. Ce qui est ancien est fini. Ce qui est nouveau est là.
1: Quelles sont ces choses qui sont devenues nouvelles pour ceux qui sont en Christ, pour ceux qui l'ont accepté comme sauveur et seigneur de leur vie? Tout d'abord, c'est une nouvelle identité. Jésus nous apprend qu'autrefois, nous avions pour père le diable, mais désormais, nous sommes devenus des enfants de Dieu, qui a établi avec nous une relation d'amour, d'intimité, et qui a fait de nous ses héritiers. Ensuite, c'est une nouvelle nature qui nous a été donnée. Dieu est saint, et en nous communiquant sa nature, il nous rend capables de vivre une vie de sainteté, de suivre une ligne de conduite qui nous incite à nous éloigner du péché et à vivre en accord avec sa volonté. C'est par la discipline de l'Esprit de Dieu et par l'œuvre de la croix que la nature divine vient supplanter la nature charnelle. Lors du retour de Christ et de notre union avec lui, alors nous connaîtrons la perfection. Mais en attendant, il nous faut tendre vers cette perfection avec l'aide du Seigneur. Troisièmement, c'est une nouvelle vocation qui nous est adressée. Servir Dieu, c'est la plus enthousiasmante et la plus belle des causes, mais ce n'est pas la plus facile. Le servir nécessite de la disponibilité, de la persévérance, de l'humilité, comme Jésus nous en a donné l'exemple dans les évangiles. Si notre service a été accompli avec fidélité, il sera largement récompensé lorsque le Seigneur nous appellera à lui en rendre compte. Quatrièmement, et pour terminer, c'est une nouvelle destinée qui nous est offerte en Jésus, le ciel. Jésus nous y a précédés pour nous y préparer une place, et il reviendra nous prendre avec lui. Alors, nous connaîtrons un bonheur sans ombre et sans fin, nous serons avec lui pour l'éternité.
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2: Les apôtres font beaucoup de choses extraordinaires. Les apôtres font beaucoup de choses étonnantes et extraordinaires dans le peuple. Les croyants se réunissent tous ensemble le long des colonnes de Salomon, et personne d'autre n'ose venir avec eux. Pourtant, les gens disent beaucoup de bien d'eux. Une foule de plus en plus grande d'hommes et de femmes croit au Seigneur, et ils s'ajoutent au groupe des croyants. Et même, on sort les malades dans les rues, on les place sur des lits ou des nattes. En effet, les gens espèrent ceci. Quand Pierre passera, son nombre touchera au moins l'un ou l'autre parmi eux. Une foule de gens vient aussi des villages qui sont près de Jérusalem. Ils amènent des malades et des gens qui ont des esprits mauvais. Et tous sont guéris. Alors le grand prêtre et tous ceux qui sont avec lui, c'est-à-dire le groupe des Sadducéens, sont très jaloux et ils décident d'agir. Ils arrêtent les apôtres et les mettent dans la prison publique. Mais pendant la nuit, un ange du Seigneur ouvre les portes de la prison. Il fait sortir les apôtres et leur dit « Allez dans le temple !» Et là, annoncez au peuple toutes les paroles de la vie nouvelle. Les apôtres obéissent. Le matin, très tôt, ils vont dans le temple et ils se mettent à enseigner. À ce moment-là, le grand prêtre et ceux qui sont avec lui réunissent le tribunal religieux, c'est-à-dire le conseil des anciens du peuple d'Israël. Ils envoient chercher les apôtres à la prison. Mais quand les gardes arrivent à la prison, ils ne les trouvent pas. Ils retournent au tribunal et ils apportent cette nouvelle. Nous avons trouvé la prison très bien fermée. Les gardiens étaient devant les portes, mais quand nous avons ouvert, nous n'avons trouvé personne à l'intérieur. Le chef des gardes du temple et les chefs des prêtres entendent cela, et ils sont très étonnés au sujet des apôtres. Ils se demandent ce qui va arriver. Mais quelqu'un vient et leur dit « Les hommes que vous avez mis en prison sont maintenant dans le temple, et ils enseignent le peuple. » Alors le chef des gardes part avec ses soldats. Il ramène les apôtres, mais ils ne leur font pas de mal. En effet, ils ont peur que le peuple leur lance des pierres. Les apôtres devant le tribunal.

Les gardes amènent les apôtres devant le tribunal religieux. Le grand prêtre les interroge. Il leur dit « Nous vous avions sévèrement interdit d'enseigner au nom de cet homme-là. Mais vous, vous avez rempli Jérusalem de votre enseignement. Vous voulez donc nous rendre responsables de sa mort ?» Pierre et les autres apôtres répondent « Il faut obéir à Dieu plutôt qu'aux hommes. Vous, vous avez tué Jésus en le clouant sur une croix. Mais le Dieu de nos ancêtres l'a réveillé de la mort. Dieu l'a élevé par sa puissance. » Il l'a fait chef et sauveur pour que le peuple d'Israël change sa vie et reçoive le pardon de ses péchés. Nous sommes témoins de tout cela, nous et l'Esprit Saint, que Dieu a donné à ceux qui lui obéissent. Quand les membres du tribunal entendent ces paroles, ils sont furieux et ils veulent faire mourir les apôtres. Mais parmi eux, quelqu'un se lève. C'est un pharisien appelé Gamaliel. Il est maître de la loi et tout le peuple le respecte. Il demande de faire sortir les apôtres un moment et il dit « Israélites, faites attention à ce que vous allez leur faire. » Il n'y a pas longtemps, on a vu un homme appelé Teudas. Il disait qu'il était quelqu'un d'important, et 400 hommes environ l'ont suivi. Mais on l'a tué, et tous ceux qui étaient avec lui sont partis de tous les côtés, et ils ont tous disparu. Ensuite, on a vu Judas le Galiléen. Il a entraîné beaucoup de monde avec lui. C'était au moment où l'empereur avait donné l'ordre de compter les habitants du pays. Mais Judas est mort lui aussi. Et tous ceux qui étaient avec lui sont partis de tous les côtés. Maintenant donc, je vous dis une chose. Ne vous occupez plus de ces gens-là et laissez-les partir. Si leurs projets et leurs actions viennent des hommes, cela disparaîtra. Mais si leurs projets et leurs actions viennent de Dieu, vous ne pourrez pas les faire disparaître. Attention, il ne faut pas que Dieu nous trouve parmi ses ennemis. Les gens du tribunal sont d'accord avec Gamaliel. Ils font venir les apôtres et ils les font frapper. Ils leur commandent de ne plus parler au nom de Jésus. Puis il les libère. Les apôtres quittent le tribunal. Ils sont tout joyeux, parce que Dieu les a jugés dignes de souffrir pour le nom de Jésus. Chaque jour, dans le temple et dans les maisons, ils continuent à enseigner et à annoncer cette bonne nouvelle. Jésus est le Messie.

0: n'y a qu'un livre qui mérite d'être appelé le livre, la Bible. Walter Scott, poète et écrivain écossais.
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3: Un ange de Dieu se montre à Corneille. À Césarée, il y a un homme appelé Corneille. Il est officier dans le régiment romain appelé Régiment Italien. Avec toute sa famille, il adore Dieu fidèlement. Il aide beaucoup les pauvres du peuple juif et prie Dieu régulièrement. Un jour, vers 3h de l'après-midi, un ange de Dieu se montre à lui. Corneille le voit clairement. L'ange entre chez lui et lui dit « Corneille ». Celui-ci regarde l'ange et il a peur. Il dit « Qu'est-ce qu'il y a, Seigneur ?» L'ange lui répond « Dieu a accepté tes prières et les dons que tu fais aux pauvres. Il ne t'oublie pas. Maintenant, envoie des hommes à Joppé pour faire venir un certain Simon qu'on appelle aussi Pierre. Il habite chez un autre Simon, un artisan qui travaille le cuir. Sa maison est au bord de la mer. Ensuite, l'ange qui parlait à Corneille s'en va. Alors Corneille appelle deux serviteurs et un de ses soldats. Celui-ci est à son service depuis longtemps et c'est un homme fidèle à Dieu. Corneille leur raconte tout ce qui s'est passé et il les envoie à Joppé. Le jour suivant, les serviteurs et le soldat sont en route et ils approchent de la ville de Joppé. Vers midi, Pierre monte sur la terrasse de la maison pour prier. Il commence à avoir faim et il veut manger. Pendant qu'on lui prépare un repas, Pierre voit quelque chose qui vient de Dieu. Il voit le ciel ouvert et un objet qui descend du ciel. Cet objet ressemble à une grande toile qu'on tient par les quatre coins. Elle vient se poser par terre. Dedans, il y a toutes sortes d'animaux. Des animaux à quatre pattes, ceux qui rampent sur la terre et des oiseaux. Une voix dit « Pierre, lève-toi, tue et mange !» Pierre répond « Non, Seigneur, je n'ai jamais mangé de nourriture interdite ou impure !» Il entend la voix une deuxième fois. Elle lui dit « Ce que Dieu a rendu pur, ne dis pas que c'est interdit !» Cela se produit trois fois, et tout de suite après, l'objet est emporté dans le ciel. Pierre ne sait pas ce qu'il faut en penser. Il se demande « Que veut dire ce que j'ai vu ?» Pendant ce temps, les hommes envoyés par Corneille ont cherché à la maison de Simon. Et maintenant, ils sont là, devant la porte. Ils appellent et demandent « Est-ce que Simon-Pierre habite ici ?» Pierre est toujours en train de réfléchir à ce qu'il a vu. Mais l'Esprit-Saint lui dit « Il y a ici trois hommes qui te cherchent. Descends tout de suite et pars avec eux sans hésiter. C'est moi qui les ai envoyés. » Pierre descend et dit aux hommes « Vous cherchez quelqu'un ? C'est moi. Pourquoi êtes-vous venus ?» Ils lui répondent « Nous venons de la part de Corneille, un officier romain. C'est un homme droit qui adore Dieu, et tous les Juifs disent du bien de lui. Un ange de Dieu est venu lui donner ce conseil. Fais venir Pierre dans ta maison, et écoute ce qu'il va te dire. » Alors Pierre fait entrer les trois hommes dans la maison, et il les reçoit pour la nuit. Le jour suivant, Pierre part tout de suite avec les trois hommes. Quelques croyants de la ville de Joppé l'accompagnent. Le lendemain, il arrive à Césarée. Corneille l'attend déjà. Il a rassemblé les gens de sa famille et ses meilleurs amis. Au moment où Pierre arrive, Corneille vient à sa rencontre. Il se jette à ses pieds pour le saluer avec grand respect. Mais Pierre le relève en lui disant « Lève-toi, je ne suis qu'un homme, moi aussi. » Et tout en parlant avec Corneille, il entre dans la maison. Là, Pierre voit beaucoup de gens rassemblés. Il leur dit « Vous le savez, un juif n'a pas le droit d'être l'ami d'un étranger, ni d'entrer dans sa maison. Mais Dieu vient de me montrer une chose. Je ne dois pas penser qu'une personne est impure et qu'il faut l'éviter. Je suis venu sans hésiter quand vous m'avez appelé. Je voudrais donc savoir pourquoi vous m'avez fait venir. » Corneille répond « Il y a trois jours, à cette heure-ci, à 3h de l'après-midi, je priais dans ma maison. Tout à coup, un homme aux vêtements brillants s'est trouvé devant moi et il m'a dit « Corneille, Dieu a entendu ta prière. Il n'a pas oublié les dons que tu fais aux pauvres. Envoie des gens à Joppé pour faire venir Simon, qu'on appelle aussi Pierre. Il habite au bord de la mer, dans la maison d'un autre Simon, un artisan qui travaille le cuir. J'ai immédiatement envoyé des gens chez toi. et tu as bien voulu venir. Maintenant, nous sommes tous ici devant Dieu. Nous sommes prêts à écouter tout ce que le Seigneur t'a commandé de nous dire. » Alors Pierre prend la parole et dit : « Maintenant, je comprends vraiment que Dieu accueille tout le monde. Si quelqu'un le respecte avec confiance et fait ce qui est juste, cette personne plaît à Dieu. C'est vrai dans tous les pays. Dieu a envoyé sa parole au peuple d'Israël. Il lui a annoncé la bonne nouvelle de la paix par Jésus-Christ, qui est le Seigneur de tous. Tout a commencé après que Jean a lancé cet appel : « Faites-vous baptiser. » Vous savez ce qui est arrivé, d'abord en Galilée, puis dans toute la Judée. Vous savez comment Dieu a répandu la puissance de l'Esprit-Saint sur Jésus de Nazareth. Jésus est passé partout en faisant le bien. Il guérissait tous ceux qui étaient prisonniers de l'esprit du mal, parce que Dieu était avec lui. Et nous sommes témoins de tout ce qu'il a fait dans le pays des Juifs et à Jérusalem. On l'a supprimé en le clouant sur une croix. Mais le troisième jour, Dieu l'a réveillé de la mort, et il lui a donné de se montrer non pas à tout le peuple, mais à nous. En effet, Dieu nous a choisis d'avance comme témoins. Quand Jésus s'est relevé de la mort, nous avons mangé et bu avec lui. Il nous a commandé d'annoncer la bonne nouvelle au peuple et de rendre ce témoignage. Jésus est celui que Dieu a choisi pour juger les vivants et les morts. Tous les prophètes ont parlé de lui en disant : « Toute personne qui croit en Jésus reçoit par son nom le pardon des péchés. » Pendant que Pierre parle encore, l'Esprit-Saint descend sur tous ceux qui écoutent la parole de Dieu. Les croyants d'origine juive qui sont venus avec Pierre sont très étonnés. En effet, Dieu donne largement l'Esprit-Saint même à ceux qui ne sont pas juifs. Les croyants entendent ces gens parler en langues inconnues et chanter la grandeur de Dieu. Alors Pierre dit : « Maintenant, ces gens ont reçu l'Esprit-Saint comme nous. On ne peut donc pas les empêcher d'être baptisés dans l'eau. » Et Pierre commande de les baptiser au nom de Jésus-Christ. Alors tous lui demandent de rester quelques jours avec eux.

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2: Daniel est jeté dans la fosse aux lions. C'est Darius le Mède qui reçoit le pouvoir royal à l'âge de 62 ans. Darius décide de désigner 120 satrapes chargés de gouverner son royaume. Il place 3 chefs au-dessus d'eux. Pour empêcher qu'on fasse du tort au roi, les satrapes doivent rendre compte du gouvernement de leur province à ses chefs. Daniel est l'un d'eux. Par ses qualités extraordinaires, Daniel est supérieur aux 2 autres chefs et à tous les satrapes. Le roi a donc l'intention de le nommer gouverneur de tout le royaume. Alors les autres chefs et les satrapes cherchent une raison d'accuser Daniel au sujet des affaires du royaume. Mais ils ne trouvent aucune faute, ni aucune erreur à lui reprocher, parce qu'il est très honnête. Ces hommes se disent entre eux : nous n'avons rien trouvé pour accuser Daniel. Trouvons une raison dans sa façon d'obéir à la loi de son Dieu. Les 2 chefs et les satrapes vont aussitôt trouver le roi. Ils lui disent : longue vie à toi, roi Darius. Les chefs du royaume, les préfets, les satrapes, les ministres et les gouverneurs se sont réunis. Voici leur conseil : tu devrais publier une loi pour interdire pendant 30 jours d'adresser une prière à quelqu'un d'autre que toi, Dieu ou être humain. Si quelqu'un le fait pendant ce temps, il devra être jeté dans la fosse aux lions. Notre roi, publie donc une loi pour établir cette interdiction et signe-la. De cette façon, personne ne pourra la changer. En effet, dans la coutume des Mèdes et des Perses, une loi ne peut pas être changée. Alors, le roi Darius signe la loi. Quand Daniel apprend que le roi a signé cette loi, il entre dans sa maison. À l'étage supérieur, il y a des fenêtres qui s'ouvrent en direction de Jérusalem. Daniel a l'habitude de se mettre à genoux 3 fois par jour pour prier son Dieu et chanter sa louange. Ce jour-là, il agit comme les autres jours. Très vite, ses ennemis arrivent chez lui. Ils le trouvent en train de prier et de supplier son Dieu. Alors ils vont chez le roi et lui disent « Est-ce que tu n'as pas signé une loi qui interdit pendant 30 jours de prier quelqu'un d'autre que toi, Dieu ou être humain ?» Si quelqu'un le fait, est-ce qu'on ne doit pas le jeter dans la fosse aux lions ? Le roi leur répond « Oui, c'est ce que j'ai décidé. » Et chez les Mèdes et les Perses, la loi ne change pas. Les ennemis de Daniel disent « Pourtant, notre roi, un exilé de Juda, Daniel, ne montre aucun respect pour toi, ni pour l'interdiction que tu as signée. Il prie son Dieu 3 fois par jour. » Quand le roi entend cela, il est très triste. Il a l'intention de sauver la vie de Daniel. Et jusqu'au coucher du soleil, il cherche un moyen pour le faire. Mais les ennemis de Daniel reviennent très vite chez le roi et lui disent « Notre roi, tu le sais, selon la loi des Mèdes et des Perses, personne ne peut changer une interdiction ou une loi que le roi a signée. » Alors le roi donne cet ordre « Emmenez Daniel et jetez-le dans la fosse aux lions. » Le roi dit à Daniel « Seul ton Dieu que tu sers fidèlement pourra te sauver. » Des gens apportent une grande pierre qu'ils placent sur l'ouverture de la fosse. Le roi applique sur la pierre son sceau, ainsi que celui de ses fonctionnaires importants. Personne ne pourra donc changer la situation de Daniel. Ensuite, le roi retourne dans son palais pour la nuit. Il refuse de manger. Il se couche seul, sans femme, et il n'arrive pas à dormir. Daniel sort vivant de la fosse aux lions. Très tôt le matin, le roi se lève. Il se dépêche d'aller à la fosse aux lions. Et approchant de la fosse, il appelle Daniel d'une voix triste. « Daniel, serviteur du Dieu vivant, toi qui le sers si fidèlement, est-ce que ton Dieu a pu te délivrer des lions ?» Daniel répond « Longue vie à toi, mon roi. Oui, mon Dieu a envoyé son ange qui a fermé la gueule des lions. Ceux-ci ne m'ont fait aucun mal. En effet, Dieu m'a jugé innocent et envers toi, mon roi, je n'ai commis aucune faute non plus. » Le roi est plein de joie et il donne l'ordre de faire sortir Daniel de la fosse. Dès que Daniel est sorti, les gens constatent qu'il n'est blessé nulle part parce qu'il a cru en son Dieu. Puis le roi donne l'ordre d'arrêter les hommes qui ont dénoncé Daniel. Il les fait jeter dans la fosse aux lions avec leurs femmes et leurs enfants. Les lions les attaquent et écrasent tous leurs os avant qu'ils touchent le fond de la fosse. Ensuite, le roi Darius écrit aux gens de tous les peuples, de tous les pays et parlant toutes les langues, qui habitent dans le monde entier. Je vous souhaite une grande paix. Voici l'ordre que je donne. Dans tout le royaume qui est sous mon pouvoir, tous doivent trembler de peur devant le Dieu de Daniel et le respecter. C'est lui le Dieu vivant. Il existe pour toujours. Il est roi pour toujours. Son pouvoir n'aura pas de fin. Il délivre et il sauve. Il accomplit des actions extraordinaires et étonnantes au ciel et sur la terre. C'est lui qui a sauvé Daniel du pouvoir des lions. Daniel occupe un poste important pendant que Darius est roi, puis pendant que Cyrus le Perse est roi.

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2: Nous étions les ennemis de Dieu, mais il nous a réconciliés avec lui par la mort de Jésus-Christ. Romains chapitre 5, verset 10.
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5: Jésus chasse les vendeurs du temple de Jérusalem. C'est bientôt la fête juive de la Pâque et Jésus va à Jérusalem. Dans le temple, il trouve des gens qui vendent des bœufs, des moutons et des colombes. Il trouve aussi des gens qui changent de l'argent. Ils sont installés à leur table. Alors Jésus fait un fouet avec des cordes. Il chasse du temple tous ces gens-là avec les moutons et les bœufs. Il jette par terre les pièces de ceux qui changent l'argent et il renverse leur table. Il dit aux marchands de colombes, « Enlevez cela d'ici! Ne faites pas de la maison de mon père une maison de commerce !» Les disciples de Jésus se rappellent cette phrase des livres saints, « Seigneur, j'aime beaucoup ta maison, cet amour me brûle comme un feu. » Alors, des chefs juifs disent à Jésus, « Fais un signe extraordinaire devant nous. Ainsi, tu nous prouveras que tu as le droit de faire cela. » Jésus leur répond, « Détruisez ce temple, et en 3 jours, je le remettrai debout. » Ils lui disent, « On a mis 46 ans pour construire ce temple, et toi, en 3 jours, tu vas le remettre debout. » Mais quand Jésus parlait du temple, il parlait de son corps. C'est pourquoi, quand Jésus se réveillera du milieu des morts, ses disciples se souviendront qu'il a dit cela. Alors, ils croiront à ce que disent les livres saints et aux paroles de Jésus. Jésus sait ce qu'il y a dans le cœur des gens. Pendant la fête de la Pâque, Jésus est à Jérusalem. Quand les gens voient les signes étonnants qu'il fait, beaucoup croient en lui. Mais Jésus n'a pas confiance en eux parce qu'il les connaît tous. Il n'a pas besoin qu'on le renseigne sur les gens. Lui, il sait ce qu'il y a dans le cœur humain.

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2: La mort de Lazare. Il y a un homme malade appelé Lazare. Il habite à Béthanie, le village de Marie et de sa sœur Marthe. Marie est la femme qui a versé du parfum sur les pieds du Seigneur et qui les a essuyés avec ses cheveux. C'est le frère de Marie, Lazare, qui est malade. Les deux sœurs envoient quelqu'un dire à Jésus, « Seigneur, ton ami est malade. » Quand Jésus entend cela, il dit, « La maladie de Lazare ne va pas le faire mourir, mais elle va servir à montrer la gloire de Dieu. Ainsi, elle donnera de la gloire au Fils de Dieu. » Jésus aime Marthe et sa sœur, et Lazare. Il apprend que Lazare est malade. Et pourtant, pendant deux jours, Jésus reste là où il est. Ensuite, il dit à ses disciples, « Retournons en Judée. » Ses disciples lui disent, « Maître, l'autre jour, des Juifs cherchaient à te tuer en te jetant des pierres, et tu veux retourner là-bas ?» Jésus leur répond, « Il y a 12 heures dans une journée. Si on marche pendant le jour, on ne tombe pas parce qu'on voit clair. Mais si on marche pendant la nuit, on tombe parce qu'on ne voit pas clair. » Ensuite, Jésus ajoute, « Notre ami Lazare s'est endormi, mais je vais aller le réveiller. » Les disciples lui disent, « Seigneur, s'il s'est endormi, il guérira. » Jésus a voulu dire, « Lazare est mort, mais les disciples croient qu'il parle du sommeil normal. » Alors Jésus leur dit clairement, « Lazare est mort. Je n'étais pas là-bas, et je m'en réjouis à cause de vous. De cette façon, vous pourrez croire en moi. Mais allons auprès de Lazare. » Alors Thomas, appelé aussi le jumeau, dit aux autres disciples, « Allons-y nous aussi, pour mourir avec Jésus. » Jésus est la vie. Quand Jésus arrive, il apprend qu'on a mis Lazare dans la tombe il y a 4 jours déjà. Béthanie est près de Jérusalem, à 3 kilomètres environ. C'est pourquoi beaucoup de Juifs sont venus chez Marthe et Marie pour les consoler de la mort de leur frère. Marthe apprend que Jésus arrive et elle part à sa rencontre. Marie reste assise à la maison. Marthe dit à Jésus, « Seigneur, si tu avais été là, mon frère ne serait pas mort. Mais même maintenant, Dieu te donnera tout ce que tu lui demanderas, j'en suis sûr. » Jésus lui dit, « Ton frère se relèvera de la mort. » Marthe lui répond, « Oui, je le sais, il se relèvera de la mort quand tous les morts se relèveront le dernier jour. » Jésus lui dit, « Celui qui relève de la mort, c'est moi. La vie, c'est moi. Celui qui croit en moi aura la vie, même s'il meurt. Et tous ceux qui vivent et qui croient en moi ne mourront jamais. Est-ce que tu crois cela ?» Marthe répond à Jésus, « Oui, Seigneur, je crois que tu es le Messie, le Fils de Dieu, celui qui devait venir dans le monde. » Après que Marthe a dit cela, elle part appeler sa sœur Marie. Elle lui dit tout bas, « Le maître est là et il te demande de venir. » Quand Marie entend cela, elle se lève tout de suite et elle va trouver Jésus. Jésus n'est pas encore rentré dans le village. Il est toujours à l'endroit où Marthe l'a rencontré. Des Juifs sont dans la maison avec Marie pour la consoler. Ils voient qu'elle s'est levée tout de suite et qu'elle est sortie. Ils pensent, « Elle part vers la tombe pour pleurer là-bas. » Alors ils la suivent. Marie arrive à l'endroit où Jésus se trouve. Quand elle le voit, elle se jette à ses pieds et lui dit, « Seigneur, si tu avais été là, mon frère ne serait pas mort. » Jésus voit qu'elle pleure. Les Juifs qui sont venus avec elle pleurent aussi. Alors Jésus est bouleversé et troublé. Il demande, « Où est-ce que vous l'avez mis ?» Ils lui répondent, « Seigneur, viens et tu verras. » Jésus se met à pleurer. Les Juifs disent, « Regardez, il aimait beaucoup Lazare. » Mais d'autres disent, « Il a ouvert les yeux de l'aveugle et il n'a pas pu empêcher Lazare de mourir. » De nouveau, Jésus est bouleversé et il part vers la tombe. C'est une grotte avec une grosse pierre placée devant l'entrée. Jésus dit, « Enlevez la pierre. » Marthe, la sœur du mort, lui dit, « Seigneur, il doit déjà sentir mauvais. Il est dans la tombe depuis 4 jours. » Mais Jésus lui répond, « Je t'ai dit, si tu crois, tu verras la gloire de Dieu. » On enlève donc la pierre. Jésus lève les yeux vers le ciel et il dit, « Père, je te dis merci parce que tu m'as écouté. Tu m'écoutes toujours, je le sais, mais je dis cela à cause des gens qui sont autour de moi. Ainsi, ils pourront croire que tu m'as envoyé. » Ensuite, Jésus crie d'une voix forte Lazare, sors de là. Et Lazare sort, lui qui était mort. Il a les pieds et les mains attachés avec des bandes de tissu. Son visage est enveloppé dans un linge. Jésus dit aux gens, « Enlevez-lui tout cela et laissez-le partir. »

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1: Des choses nouvelles. 2 Corinthiens chapitre 5, verset 17.
2: Alors, si quelqu'un est uni au Christ, il est créé à nouveau. Ce qui est ancien est fini. Ce qui est nouveau est là.
1: Quelles sont ces choses qui sont devenues nouvelles pour ceux qui sont en Christ, pour ceux qui l'ont accepté comme sauveur et seigneur de leur vie? Tout d'abord, c'est une nouvelle identité. Jésus nous apprend qu'autrefois, nous avions pour père le diable, mais désormais, nous sommes devenus des enfants de Dieu, qui a établi avec nous une relation d'amour, d'intimité, et qui a fait de nous ses héritiers. Ensuite, c'est une nouvelle nature qui nous a été donnée. Dieu est saint, et en nous communiquant sa nature, il nous rend capables de vivre une vie de sainteté, de suivre une ligne de conduite qui nous incite à nous éloigner du péché et à vivre en accord avec sa volonté. C'est par la discipline de l'Esprit de Dieu et par l'œuvre de la croix que la nature divine vient supplanter la nature charnelle. Lors du retour de Christ et de notre union avec lui, alors nous connaîtrons la perfection. Mais en attendant, il nous faut tendre vers cette perfection avec l'aide du Seigneur. Troisièmement, c'est une nouvelle vocation qui nous est adressée. Servir Dieu, c'est la plus enthousiasmante et la plus belle des causes, mais ce n'est pas la plus facile. Le servir nécessite de la disponibilité, de la persévérance, de l'humilité, comme Jésus nous en a donné l'exemple dans les évangiles. Si notre service a été accompli avec fidélité, il sera largement récompensé lorsque le Seigneur nous appellera à lui en rendre compte. Quatrièmement, et pour terminer, c'est une nouvelle destinée qui nous est offerte en Jésus, le ciel. Jésus nous y a précédés pour nous y préparer une place, et il reviendra nous prendre avec lui. Alors, nous connaîtrons un bonheur sans ombre et sans fin, nous serons avec lui pour l'éternité.
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5: Jésus prie pour ses disciples. Après que Jésus a dit cela, il lève les yeux vers le ciel et il prie. Père, le moment est arrivé. Donne de la gloire à ton Fils, pour que ton Fils te donne de la gloire. Tu lui as donné le pouvoir sur tous les êtres humains. Alors il donnera la vie pour toujours à tous ceux que tu lui as donnés. Et la vie pour toujours, c'est te connaître, toi, le seul vrai Dieu, et connaître celui que tu as envoyé, Jésus-Christ. Je t'ai donné de la gloire sur la terre et j'ai fini tout ce que tu m'as donné à faire. Maintenant, Père, donne-moi cette gloire que j'avais auprès de toi avant que le monde existe. J'ai fait connaître ton nom aux hommes. Tu les as pris dans le monde pour me les donner. Ils étaient à toi, tu me les as donnés, et ils ont obéi à ta parole. Maintenant, tout ce que tu m'as donné, ils savent que cela vient de toi. En effet, je leur ai donné les paroles que tu m'as données. Ils les ont reçues. Ils savent vraiment que je suis venu de toi, et ils croient que tu m'as envoyé. Moi, je prie pour eux. Je ne prie pas pour le monde, mais je prie pour ceux que tu m'as donnés. Oui, ils sont à toi. Tout ce qui est à moi est à toi. De même, tout ce qui est à toi est à moi, et ma gloire apparaît en eux. Maintenant, je ne suis plus dans le monde, mais eux, ils sont dans le monde. Et moi, je vais auprès de toi. Père Saint, garde-les par la force de ton nom, le nom que tu m'as donné. Ainsi ils seront un, comme toi et moi, nous sommes un. Quand j'étais avec eux, je les ai gardés par la force de ton nom, le nom que tu m'as donné. Je les ai protégés et aucun d'eux ne s'est perdu, sauf celui qui devait se perdre. Ainsi ce qui est écrit dans les livres saints s'est réalisé. Maintenant, Père, je vais auprès de toi. Mais je dis ces paroles dans le monde pour qu'ils aient en eux-mêmes ma joie, une joie totale. Moi, je leur ai donné ta parole et le monde les a détestés. En effet, ils n'appartiennent pas au monde comme moi, je n'appartiens pas au monde. Je ne te demande pas de les retirer du monde, mais je te demande de les protéger du mauvais. Ils n'appartiennent pas au monde comme moi, je n'appartiens pas au monde. fais qu'ils soient entièrement à toi par la vérité. Ta parole est la vérité. Tu m'as envoyé dans le monde, de la même façon je les envoie dans le monde. Pour eux, je m'offre moi-même entièrement à toi. Alors ils seront, eux aussi, entièrement à toi par la vérité. Je ne prie pas seulement pour mes disciples, je prie aussi pour ceux qui croiront en moi à cause de leur parole. Que tous soient un. Père, tu vises en moi et je vise en toi. De la même façon, que tous soient un en nous, ainsi le monde croira que tu m'as envoyé. Et moi, je leur ai donné la gloire que tu m'as donnée. Alors ils seront un, comme nous sommes un, moi en eux et toi en moi, ainsi ils seront parfaitement un. Alors le monde saura que tu m'as envoyé et que tu les aimes comme tu m'aimes. Père, tu me les as donnés. Je veux qu'ils soient eux aussi avec moi là où je vais. De cette façon, ils verront ma gloire, la gloire que tu m'as donnée. En effet, tu m'as aimé avant la création du monde. Père juste, le monde ne t'a pas connu, mais moi, je t'ai connu. Et mes disciples ont reconnu que tu m'as envoyé. Je leur ai fait connaître ton nom, et je vais encore te faire connaître à eux. Ainsi, l'amour que tu as pour moi sera en eux, et moi aussi, je serai en eux.

0: la Bible nous donne la connaissance ultime de ce que même le savant ne peut connaître. En Jésus est vraiment cachée toute la plénitude de la sagesse et de la connaissance. Hans Rohrbach, mathématicien allemand.
1: Hébreu 13, 8.
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4: Jésus accueille des enfants. Des gens amènent des enfants à Jésus pour qu'il pose les mains sur eux en disant une prière. Mais les disciples font des reproches aux gens. Alors Jésus dit aux disciples, « Laissez les enfants venir à moi, ne les empêchez pas. » En effet, le royaume des cieux appartient à ceux qui sont comme eux. Jésus pose les mains sur la tête des enfants. Ensuite, il quitte cet endroit. Le jeune homme riche est Jésus. Tout à coup, un homme s'approche de Jésus et lui demande « Maître, qu'est-ce que je dois faire de bon pour avoir la vie avec Dieu pour toujours ?» Jésus lui répond « Pourquoi est-ce que tu m'interroges sur ce qui est bon ? Un seul est bon, c'est Dieu. Si tu veux entrer dans la vie avec Dieu, obéis aux commandements. » L'homme lui dit « Quel commandement ?» Jésus répond « Ne tue personne. Ne commets pas d'adultère. Ne vole pas. Ne témoigne pas faussement contre quelqu'un. « Respecte ton père et ta mère, aime ton prochain comme toi-même. » Le jeune homme lui dit, « J'ai obéi à tout cela. Qu'est-ce que je dois faire encore ?» Jésus lui dit, « Si tu veux être parfait, va, vends ce que tu as et donne l'argent aux pauvres. Alors tu auras des richesses auprès de Dieu. Ensuite, viens et suis-moi. » Mais quand le jeune homme entend cela, il s'en va tout triste parce qu'il possède beaucoup de choses. Jésus dit à ses disciples, « Je vous le dis, c'est la vérité. Pour quelqu'un de riche, c'est très difficile d'entrer dans le royaume des cieux. Je vous dis encore ceci, est-ce qu'un chameau peut passer facilement par le trou d'une aiguille ? Eh bien, pour un riche, c'est encore plus difficile d'entrer dans le royaume de Dieu. » Quand les disciples entendent cela, ils sont très étonnés et ils disent, « Mais alors, qui peut être sauvé ?» Jésus les regarde et leur dit, pour les hommes, c'est impossible. Mais pour Dieu, tout est possible. Alors Pierre dit à Jésus, « Écoute, nous avons tout quitté et nous t'avons suivi. Donc pour nous, qu'est-ce qui va se passer ?» Jésus leur répond, « Je vous le dis, c'est la vérité. Dans le monde nouveau, le Fils de l'homme sera assis sur son siège glorieux. Et vous qui m'avez suivi, vous serez assis sur 12 sièges pour juger les 12 tribus d'Israël. » Et tous ceux qui ont quitté maison, frères, sœurs, pères, mères, enfants ou champs à cause de moi, tous ceux-là recevront 100 fois plus et ils auront aussi en partage la vie avec Dieu pour toujours. Parmi ceux qui sont les premiers maintenant, beaucoup seront les derniers. Et parmi ceux qui sont les derniers maintenant, beaucoup seront les premiers. »

À Cana, Jésus change l'eau en vin. Le troisième jour, il y a un mariage dans le village de Cana, en Galilée. La mère de Jésus est là. On a aussi invité Jésus et ses disciples au mariage. À un moment, il n'y a plus de vin. Alors la mère de Jésus lui dit « Les gens n'ont plus de vin ». Jésus lui répond « Mère, qu'est-ce que tu me veux ? Ce n'est pas encore le moment pour moi ». La mère de Jésus dit au serviteur « Faites tout ce qu'il vous dira ». Il y a là six grands récipients de pierre. Les Juifs se servent de l'eau qu'ils contiennent pour se rendre purs selon leur coutume. Dans chaque récipient, on peut mettre une centaine de litres. Jésus dit au serviteur « Remplissez ces récipients avec de l'eau ». Les serviteurs les remplissent jusqu'au bord. Jésus leur dit « Maintenant prenez de cette eau et apportez-la au responsable du repas ». Les serviteurs lui emportent. Le responsable du repas goûte l'eau qui est devenue du vin. Il ne sait pas où on a pris ce vin. Mais les serviteurs qui ont pris de l'eau dans les récipients le savent. Alors le responsable du repas appelle le marié et il lui dit « Tout le monde sert d'abord le bon vin. Et quand les invités ont beaucoup bu, on sert du vin moins bon. Mais toi, tu as gardé le bon vin jusqu'à maintenant. » C'est le premier signe étonnant que Jésus fait. Cela se passe à Cana, en Galilée. Jésus montre ainsi sa gloire et ses disciples croient en lui. Ensuite, il va à Capernaum avec sa mère, ses frères et ses disciples. Ils y restent seulement quelques jours.

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2: Le Seigneur Jésus appelle Saul. Pendant ce temps, Saul ne pense qu'à menacer et à faire mourir les disciples du Seigneur. Il va voir le grand prêtre et lui demande des lettres pour les chefs juifs de Damas. Alors, si Saul trouve des gens, des hommes ou des femmes, qui suivent le chemin de Jésus, il pourra les arrêter et les emmener à Jérusalem. Saul est encore sur la route et il approche de Damas. Tout à coup, une lumière venue du ciel brille autour de lui. Il tombe par terre et il entend une voix qui lui dit « Saul, Saul, pourquoi est-ce que tu me fais souffrir ?» Il demande « Seigneur, qui es-tu » La voix répond « Je suis Jésus, c'est moi que tu fais souffrir. Mais relève-toi et entre dans la ville. Là, on te dira ce que tu dois faire. » Les gens qui voyagent avec Saul se sont arrêtés. Ils n'osent pas dire un mot. Ils entendent la voix, mais ils ne voient personne. Saul se relève. Il a les yeux ouverts, mais il est aveugle. On le prend par la main pour le conduire à Damas. Et pendant 3 jours, il reste aveugle. Il ne mange rien et il ne boit rien. À Damas, il y a un disciple appelé Ananias. Le Seigneur se montre à lui et lui dit « Ananias ». Ananias répond « Oui, Seigneur, me voici ». Le Seigneur lui dit « Va tout de suite dans la rue droite, entre dans la maison de Judas et demande un certain Saul de Tarse. Il est en train de prier et voici ce que je lui ai montré. Un homme appelé Ananias est entré et il a posé les mains sur sa tête pour qu'il retrouve la vue. Ananias répond « Seigneur, j'ai entendu beaucoup de gens parler de cet homme. Je sais tout le mal qu'il a fait à tes disciples à Jérusalem. » Et les chefs des prêtres lui ont donné le pouvoir d'arrêter ici également tous ceux qui font appel à ton nom. Mais le Seigneur dit à Ananias, « Va trouver cet homme. Je l'ai choisi et je vais me servir de lui. Il fera connaître mon nom aux peuples étrangers, à leurs rois et aussi au peuple d'Israël. Je lui montrerai moi-même tout ce qu'il doit souffrir à cause de mon nom. » Ananias part et arrive dans la maison. Il pose les mains sur la tête de Saul en lui disant « Saul, mon frère, c'est le Seigneur qui m'envoie. C'est ce Jésus qui s'est montré à toi sur la route où tu marchais. Il m'envoie pour que tu retrouves la vue et que tu sois rempli de l'Esprit Saint. » À ce moment-là, des sortes d'écailles tombent des yeux de Saul et il retrouve la vue. Il se lève et il est baptisé. Puis il mange et il reprend des forces. Saul reste quelques jours avec les disciples à Damas. Il se met aussitôt à annoncer dans les maisons de prière des Juifs « Jésus est le Fils de Dieu !» Tous ceux qui l'entendent sont très étonnés et ils disent « Mais cet homme-là, c'est bien lui qui faisait souffrir à Jérusalem ceux qui prient au nom de Jésus. Il est même venu ici pour arrêter les croyants et pour les amener au chef des prêtres. » Mais Saul parle avec encore plus d'assurance. Il prouve que Jésus est le Messie. Et les Juifs qui habitent Damas ne savent plus ce qu'il faut lui répondre. Au bout d'un certain temps, ils décident de faire mourir Saul. Mais Saul apprend cela. Jour et nuit, on surveille les portes de la ville pour le prendre et le faire mourir. Une nuit, les disciples de Saul le mettent dans un grand panier et ils le font descendre de l'autre côté du mur de la ville. Saul à Jérusalem. Quand Saul arrive à Jérusalem, il essaie d'entrer dans le groupe des disciples, mais tous ont peur de lui. En effet, personne ne croit que Saul est vraiment un disciple. Alors Barnabas le prend avec lui et il l'emmène voir les apôtres. Barnabas leur raconte ceci. Sur la route, Saul a vu le Seigneur et le Seigneur lui a parlé. À Damas, Saul a annoncé avec assurance la bonne nouvelle au nom de Jésus. À partir de ce moment, Saul est avec les apôtres. Il va et vient avec eux dans Jérusalem. Il annonce avec assurance la bonne nouvelle au nom du Seigneur. Il rencontre les Juifs qui parlent grec et discute avec eux. Mais eux cherchent à le faire mourir. Quand les croyants apprennent cela, ils conduisent Saul à Césarée, puis ils le font partir pour Tarse. À ce moment-là, l'Église est en paix dans toute la Judée, la Galilée et la Samarie. Elle grandit et elle vit en respectant le Seigneur avec confiance. Avec l'aide de l'Esprit Saint, les croyants deviennent de plus en plus nombreux.

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2: Le Fils de l'homme est maître du sabbat. Peu de temps après, Jésus traverse des champs. C'est un jour de sabbat. Ses disciples ont faim. Ils se mettent à arracher des épis et ils mangent les grains. Quand les pharisiens voient cela, ils disent à Jésus, « Regarde ce que tes disciples font. Le jour du sabbat, c'est interdit. » Jésus leur répond, « Vous n'avez pas lu ce que David a fait ? Un jour, il avait faim, et ceux qui étaient avec lui avaient faim aussi. Il est entré avec eux dans la maison de Dieu, et ils ont mangé les pains qui étaient offerts à Dieu. Pourtant, ils n'avaient pas le droit d'en manger, ni David, ni ceux qui l'accompagnaient. Seuls les prêtres avaient le droit d'en manger. » Ou encore, est-ce que vous n'avez pas lu ceci dans la loi ? Le jour du sabbat, les prêtres dans le temple ne respectent pas le repos du sabbat ? Pourtant, ils ne sont pas coupables. Mais je vous le dis, il y a ici quelque chose de plus important que le temple. Vous avez accusé ces hommes qui ne sont pas coupables. En effet, vous ne savez pas le sens de cette phrase des livres saints ? Je désire l'amour et non les sacrifices d'animaux. Jésus dit encore, le Fils de l'homme est maître du sabbat. Jésus guérit un homme à la main paralysée. Jésus quitte cet endroit et il va dans la maison de prière juive. Là, il y a un homme qui a la main paralysée. Les gens veulent avoir une raison pour accuser Jésus. Alors ils lui demandent, « Est-ce qu'on a le droit de guérir quelqu'un le jour du sabbat ?» Jésus leur répond, « Par exemple, vous avez un seul mouton et le jour du sabbat, il tombe dans un trou. » Vous allez sûrement le prendre pour le sortir du trou. Et un homme est beaucoup plus important qu'un mouton. Donc on a le droit de faire du bien le jour du sabbat. Alors Jésus dit à l'homme, « Tends ta main. » L'homme tend sa main et elle est guérie. Elle redevient comme l'autre main. Les pharisiens sortent et ils se réunissent pour voir comment faire mourir Jésus. Jésus est le serviteur que Dieu a choisi. Quand Jésus apprend cela, il quitte cet endroit. Beaucoup de gens le suivent. Jésus les guérit tous et il leur commande sévèrement « Ne dites pas qui je suis ». Ainsi se réalise ce que le prophète Ésaïe a annoncé. Dieu dit « Voici mon serviteur que j'ai choisi, celui que j'aime. Je l'ai choisi avec joie. Je mettrai mon Esprit Saint sur lui et il annoncera le droit au peuple. Il ne se disputera avec personne. Il ne criera pas. On ne l'entendra pas faire des discours dans les rues. Il ne cassera pas le roseau abîmé, il n'éteindra pas la flamme qui faiblit. Il agira de cette façon jusqu'à ce qu'il donne la victoire au droit, et les peuples espéreront en lui. » Jésus chasse les esprits mauvais. Des gens amènent à Jésus un homme qui est aveugle et muet à cause d'un esprit mauvais. Jésus le guérit. Alors l'homme se met à parler et il voit clair. Toutes les foules sont très étonnées et elles disent « Cet homme est peut-être le fils de David ?» Et quand les pharisiens entendent cela, ils disent « Cet homme ne chasse les esprits mauvais qu'avec le pouvoir de Satan, qui est leur chef. » Jésus connaît leurs pensées et il leur dit « Quand les habitants d'un royaume font la guerre entre eux, ce royaume est détruit. Quand les gens d'une ville ou d'une famille se battent entre eux, cette ville ou cette famille ne peuvent pas continuer à exister. Si Satan, l'esprit du mal, chasse l'esprit du mal, il est en guerre contre lui-même. Alors, comment son royaume peut-il continuer à exister ? Vous dites, c'est Satan qui lui donne le pouvoir de chasser les esprits mauvais. Mais alors, qui donne à vos amis le pouvoir de chasser ces esprits ? Ainsi, vos amis eux-mêmes montrent que vous avez tort. Mais moi, c'est l'Esprit de Dieu qui me donne le pouvoir de chasser les esprits mauvais. Le royaume de Dieu est donc arrivé jusqu'à vous. Quand quelqu'un veut entrer dans la maison d'un homme fort et prendre ses richesses, il doit d'abord attacher l'homme fort. Alors, il pourra tout prendre dans la maison. Celui qui n'est pas avec moi est contre moi. Celui qui ne m'aide pas à rassembler le troupeau, il le fait partir de tous les côtés. C'est pourquoi je vous le dis, les gens recevront le pardon pour tous leurs péchés et pour toutes leurs insultes contre Dieu. Mais si quelqu'un insulte l'Esprit Saint, il ne recevra pas le pardon. Si quelqu'un parle contre le Fils de l'homme, il recevra le pardon. Mais s'il parle contre l'Esprit Saint, il ne recevra pas le pardon, ni dans cette vie, ni dans la vie qui va venir. L'arbre et ses fruits. Si un arbre est bon, ses fruits seront bons. Si un arbre est malade, ses fruits seront mauvais. En effet, on reconnaît un arbre à ses fruits. espèce de vipère, vous êtes mauvais. Alors, comment est-ce que vous pouvez dire de bonnes choses? En effet, ce qui remplit le cœur de quelqu'un, voilà ce qui sort de sa bouche. La personne qui est bonne tire le bien de son cœur qui est plein de bonnes choses. La personne qui est mauvaise tire le mal de son cœur qui est plein de mauvaises choses. Oui, je vous le dis, le jour où Dieu jugera les gens, ils devront rendre compte de toutes les paroles inutiles qu'ils ont dites. En effet, c'est d'après tes paroles que Dieu dira si tu es innocent ou coupable. Jésus répond à ceux qui lui demandent un miracle. Alors quelques maîtres de la loi et quelques pharisiens disent à Jésus, « Maître, fais un miracle devant nous. » Jésus leur répond, « Les gens d'aujourd'hui sont mauvais et infidèles à Dieu. Ils demandent un miracle. Mais les gens verront un seul miracle, ce qui est arrivé au prophète Jonas. Oui, Jonas a passé 3 jours et 3 nuits dans le ventre du grand poisson. De la même façon, le Fils de l'homme passera 3 jours et 3 nuits dans la terre. Les gens de Ninive ont changé leur vie quand ils ont entendu Jonas. » Et il y a ici quelqu'un de plus important que Jonas. C'est pourquoi, quand Dieu jugera les gens, les habitants de Ninive se lèveront en face des gens d'aujourd'hui et ils les accuseront. La reine du pays du Sud est venue du bout du monde pour entendre les paroles pleines de sagesse de Salomon. Et il y a ici quelqu'un de plus important que Salomon. C'est pourquoi, quand Dieu jugera les gens, la reine du pays du Sud se lèvera en face des gens d'aujourd'hui et elle les accusera. Le retour de l'esprit mauvais. Quand un esprit mauvais est sorti d'une personne où il habitait, il va et vient dans des endroits secs. Il cherche un lieu pour se reposer, mais il n'en trouve pas. Alors il se dit, je vais retourner dans ma maison que j'ai quittée. Il y retourne. Il voit que la maison est vide, balayée, bien arrangée. Il va donc chercher 7 autres esprits encore plus mauvais que lui. Ils entrent et ils s'installent dans la maison. Après cela, cette personne est dans un état encore plus grave qu'au début. Eh bien, c'est ce qui arrivera aux gens mauvais d'aujourd'hui. La vraie famille de Jésus. Jésus est en train de parler aux foules quand sa mère et ses frères arrivent. Ils sont dehors et ils cherchent à lui parler. Quelqu'un dit à Jésus, « Regarde, ta mère et tes frères sont là dehors, ils cherchent à te parler. » Jésus lui répond, « Qui est ma mère? Qui sont mes frères ?» Et il montre de la main ses disciples en disant, « Voici ma mère et mes frères. » Oui. Si quelqu'un fait la volonté de mon Père qui est dans les cieux, cette personne est mon frère, ma sœur, ma mère. »

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1: La mort de Jean-Baptiste. À ce moment-là, Hérode Antipas, le gouverneur de Galilée, entend parler de Jésus. Il dit à ses serviteurs : Cet homme, c'est Jean-Baptiste. Il s'est réveillé de la mort. C'est pourquoi il a le pouvoir de faire des miracles. Voici l'histoire de la mort de Jean-Baptiste. Hérode a pris pour femme Hérodiade, la femme de son frère Philippe. Jean dit à Hérode : Tu n'as pas le droit de prendre cette femme. Alors Hérode fait arrêter Jean, il le fait attacher et mettre en prison. Hérode veut faire mourir Jean, mais il a peur du peuple. En effet, les gens pensent que Jean est un prophète. Le jour de l'anniversaire d'Hérode, la fille d'Hérodiade danse devant les invités. Elle plaît à Hérode et il lui fait ce serment : Je te donnerai tout ce que tu me demanderas. Sa mère, Hérodiade, la pousse à répondre : Donne-moi la tête de Jean-Baptiste, ici, sur un plat. Le roi devient tout triste. Mais comme il a fait un serment devant les invités, il commande de donner la tête à la jeune fille. Il envoie quelqu'un dans la prison pour couper la tête de Jean. On apporte la tête sur un plat, on la donne à la jeune fille, et la jeune fille la porte à sa mère. Les disciples de Jean viennent prendre son corps et ils l'enterrent. Et ils vont annoncer à Jésus ce qui s'est passé.

Jésus nourrit une grande foule. Quand Jésus apprend cela, il part seul dans une barque pour aller dans un endroit isolé, loin des gens. Mais les foules l'apprennent. Elles sortent des villes et elles suivent Jésus en marchant au bord de l'eau. Quand Jésus descend de la barque, il voit une grande foule. Son cœur est plein de pitié pour eux et il guérit leurs malades. Le soir arrive. Les disciples s'approchent de Jésus et ils disent « Il est déjà tard et cet endroit est isolé. Renvoie les gens dans les villages. Là, ils pourront acheter quelque chose à manger. » Jésus leur répond « Ils n'ont pas besoin d'y aller. Donnez-leur vous-même à manger. » Ils lui disent « Nous avons ici seulement 5 pains et 2 poissons. » Jésus leur dit « Apportez-les-moi. » Ensuite, il commande aux foules de s'asseoir sur l'herbe. Jésus prend les 5 pains et les 2 poissons. Il lève les yeux vers le ciel et dit une prière de bénédiction. Il partage les pains et les donne aux disciples, puis les disciples les donnent aux foules. Tous mangent autant qu'ils veulent. On emporte les morceaux qui restent. Cela remplit 12 paniers. Il y a environ 5 000 hommes qui ont mangé, sans compter les femmes et les enfants. Tout de suite après, Jésus oblige ses disciples à monter dans la barque. Il veut qu'ils passent avant lui de l'autre côté du lac. Pendant ce temps, il veut faire partir les foules. Jésus les renvoie donc, puis il monte dans la montagne pour prier. Quand la nuit arrive, Jésus est là, seul. La barque est déjà assez loin de la terre. Le vent souffle contre la barque et les vagues viennent la frapper. Vers la fin de la nuit, Jésus vient vers ses disciples en marchant sur l'eau. Quand les disciples le voient marcher sur l'eau, ils sont effrayés, ils disent « C'est un fantôme !» et ils se mettent à crier parce qu'ils ont peur. Mais Jésus leur parle tout de suite en disant « Rassurez-vous, c'est moi !» « N'ayez pas peur. » Alors Pierre lui dit, « Seigneur, si c'est bien toi, donne-moi l'ordre de venir vers toi sur l'eau. » Jésus lui dit, « Viens. » Pierre sort de la barque et il se met à marcher sur l'eau pour aller vers Jésus. Mais en voyant qu'il y a du vent, il a peur, il commence à s'enfoncer dans l'eau. Alors il crie, « Seigneur, sauve-moi !» Aussitôt, Jésus tend la main à Pierre, il le saisit et lui dit, « Tu n'as pas beaucoup de foi, tu n'as pas eu confiance. Pourquoi ?» Ils montent tous les deux dans la barque et le vent s'arrête de souffler. Alors les disciples qui sont dans la barque se mettent à genoux devant Jésus en lui disant « Vraiment, tu es fils de Dieu. » Jésus guérit les malades dans la région de Génézareth. Jésus et ses disciples finissent de traverser le lac et ils arrivent dans la région de Génézareth. Les gens de cet endroit reconnaissent Jésus. Dans toute la région, ils vont dire que Jésus est là. On lui amène tous les malades. On supplie Jésus, « Laisse-les toucher seulement le bord de ton vêtement. » Et tous ceux qui le touchent sont guéris.

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2: Nous étions les ennemis de Dieu, mais il nous a réconciliés avec lui par la mort de Jésus-Christ. Romains chapitre 5, verset 10.
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5: Paul devant le gouverneur Festus. Depuis 3 jours, Festus est arrivé dans la province. Il fait alors le voyage de Césarée à Jérusalem. Là, les chefs des prêtres et les notables juifs se présentent devant lui et ils portent plainte contre Paul. Ils insistent et demandent à Festus : Nous t'en prions, fais venir Paul à Jérusalem. En effet, certains juifs veulent tendre un piège à Paul et le tuer sur la route. Mais Festus leur répond : Paul est en prison à Césarée et moi-même je vais bientôt repartir. Vos chefs n'ont qu'à venir avec moi à Césarée. Si cet homme a fait quelque chose de mal, ils l'accuseront. Festus passe seulement 8 à 10 jours à Jérusalem, puis il retourne à Césarée. Le jour suivant, il siège au tribunal et commande de faire venir Paul. Celui-ci arrive. Les chefs juifs qui sont venus de Jérusalem l'entourent et l'accusent de nombreuses fautes graves, mais ils ne peuvent rien prouver. Paul se défend en disant « Je n'ai rien fait de mal, ni contre la loi de mon peuple, ni contre le temple, ni contre l'empereur. » Festus veut faire plaisir aux chefs qui sont là et il demande à Paul « Est-ce que tu veux aller à Jérusalem ? Là-bas, on te jugera devant moi pour cette affaire. » Paul répond « Je suis devant le tribunal de l'empereur et c'est là qu'on doit me juger. Je n'ai rien fait de mal contre le peuple juif, tu le sais très bien toi-même. Si je suis coupable et si j'ai fait quelque chose qui mérite la mort, je ne refuse pas de mourir. Mais s'il n'y a rien de vrai dans ce qu'ils disent contre moi, alors personne n'a le droit de me livrer à eux. Je fais appel à l'empereur. » Festus parle avec ses conseillers. Ensuite, il dit à Paul : Tu as fait appel à l'empereur, tu iras donc devant l'empereur. Paul devant le roi Agrippa II. Quelques jours plus tard, le roi Agrippa et Bérénice, sa sœur, arrivent à Césarée pour saluer Festus. Il reste là plusieurs jours. Et Festus explique l'affaire de Paul au roi. Il lui dit « Il y a ici un homme que Félix a laissé en prison. Quand je suis allé à Jérusalem, les chefs des prêtres et les anciens des Juifs sont venus porter plainte contre lui et ils m'ont demandé de le condamner. Je leur ai répondu « Les Romains n'ont pas l'habitude de livrer quelqu'un de cette façon. L'accusé doit d'abord rencontrer ceux qui l'accusent et il doit pouvoir se défendre contre leurs accusations. » Donc les chefs religieux sont venus ici avec moi et sans retard, le jour suivant, je me suis assis au tribunal et j'ai commandé de faire venir cet homme. Ses accusateurs sont arrivés. Je pensais qu'ils allaient lui reprocher certaines choses graves, mais non. Ils se sont disputés avec lui au sujet de leur religion et d'un certain Jésus. Cet homme est mort, mais Paul dit qu'il est vivant. Je ne savais pas quelle décision prendre. Alors j'ai demandé à Paul s'il voulait aller à Jérusalem. Là-bas, on le jugerait pour cette affaire. Mais il a fait appel. En effet, il veut que l'empereur le juge. J'ai donc commandé de le garder en prison pour le moment. Ensuite, je l'enverrai devant l'empereur. » Agrippa dit à Festus : « Moi aussi, je voudrais bien entendre cet homme. » Festus lui répond : « Tu l'entendras demain. » Le jour suivant, Agrippa et Bérénice arrivent avec un cortège important. Ils entrent dans la salle du tribunal avec les chefs militaires et les notables de la ville. Festus donne un ordre et on amène Paul. Alors Festus dit : « Roi Agrippa, et vous tous qui êtes là avec nous, regardez cet homme. Toute la foule des Juifs est venue me voir à son sujet, à Jérusalem et ici, en criant. Il n'a plus le droit de vivre. Moi, je trouve qu'il n'a rien fait pour mériter la mort. Mais il a fait appel à l'empereur. J'ai donc décidé d'envoyer cet homme auprès de lui. Je ne peux rien écrire de sûr à son sujet. C'est pourquoi je l'ai amené devant vous, et surtout devant toi, roi Agrippa. Interroge-le, et ensuite j'aurai quelque chose à écrire. » En effet, envoyer un prisonnier sans expliquer pourquoi on l'accuse, à mon avis, cela n'a pas de sens.

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2: Criez de joie pour le Seigneur, vous qui lui obéissez. Pour ceux qui ont le cœur pur, il est bon de chanter sa louange. Remerciez le Seigneur avec la sitar, jouez pour lui sur la harpe à 10 cordes. Chantez pour lui un chant nouveau, rythmez bien vos cris de joie avec tous vos instruments. Oui, les paroles du Seigneur sont vraies. On peut avoir confiance en tout ce qu'il fait. Le Seigneur aime ce qui est juste et en accord avec la loi. L'amour du Seigneur remplit la terre. Par sa parole, le Seigneur a fait le ciel. Par le souffle de sa bouche, il a fait toute l'armée des étoiles. Derrière un grand mur, il rassemble l'eau des mers. Les océans, il les garde en réserve. Que toute la terre respecte le Seigneur, que tous les habitants du monde tremblent devant lui. Car il a parlé et le monde a commencé. Il a commandé et cela est arrivé. Le Seigneur défait les plans des peuples. Il détruit tous leurs projets. Le plan du Seigneur existe pour toujours. Les projets de son cœur sont valables de génération en génération. Il est heureux le pays qui a le Seigneur comme Dieu. Il est heureux le peuple que le Seigneur a choisi comme son trésor. Du haut du ciel, le Seigneur regarde. Il aperçoit tous les humains. Du siège où il est assis, il observe tous les habitants de la terre. C'est lui qui a formé le cœur de chacun. Il connaît toutes leurs actions. À la guerre, le roi n'est pas sauvé par sa puissante armée. Le héros n'est pas délivré par sa grande énergie. Le cheval ne sert à rien pour la victoire. Sa grande force ne sauve pas le cavalier. Mais le Seigneur veille sur ceux qui le respectent, sur ceux qui espèrent en son amour. Il les délivrera de la mort et les gardera en vie pendant la famine. Et nous, nous attendons le Seigneur. Il est notre secours et notre bouclier. La joie de notre cœur vient de lui. Nous avons confiance dans le Dieu saint. Seigneur, que ton amour repose sur nous, comme nous l'espérons de toi.

et le mange. Elle en donne à son mari qui est avec elle, et il en mange aussi. Alors leurs yeux s'ouvrent. Maintenant ils voient qu'ils sont nus. Ils attachent ensemble des feuilles d'arbre, et cela leur sert de pagne. Le soir, un vent léger se met à souffler. Le Seigneur Dieu se promène dans le jardin. L'homme et la femme l'entendent et ils se cachent devant lui, parmi les arbres du jardin. Le Seigneur Dieu appelle l'homme. Il lui demande « Où es-tu ? » L'homme répond « Je t'ai entendu dans le jardin, j'ai eu peur parce que je suis nu, alors je me suis caché. » Le Seigneur Dieu lui demande « Qui t'a appris que tu étais nu ? Est-ce que tu as mangé le fruit que je t'avais interdit de manger ?» L'homme répond « La femme que tu m'as donnée. » C'est elle qui m'a donné ce fruit et j'en ai mangé. Le Seigneur Dieu dit à la femme, « Qu'est-ce que tu as fait là ?» La femme répond, « Le serpent m'a trompé et j'ai mangé du fruit. » Alors le Seigneur Dieu dit au serpent, « Puisque tu as fait cela, je te maudis. Parmi tous les animaux, tu avanceras sur ton ventre et tu mangeras de la poussière tous les jours de ta vie. Voici ce que je décide. La femme et toi, vous deviendrez des ennemis. » Ceux qui naîtront d'elle et ceux qui naîtront de toi deviendront des ennemis. Ceux qui naîtront d'elle t'écraseront à la tête et toi, tu les blesseras au talon. Ensuite, le Seigneur dit à la femme, « Je rendrai tes grossesses pénibles et c'est dans la souffrance que tu mettras des enfants au monde. Tu seras attirée par ton mari, mais il sera ton maître. » Puis le Seigneur dit à l'homme, « Tu as écouté ta femme et tu as mangé le fruit que je t'avais interdit de manger. » À cause de toi, je maudis le sol. Tu devras te fatiguer tous les jours de ta vie pour tirer ta nourriture de la terre. Le sol produira pour toi des plantes épineuses de toutes sortes. Tu devras manger ce qui pousse dans les champs. Tu gagneras ta nourriture en transpirant beaucoup jusqu'à ta mort. À ce moment-là, tu retourneras dans la terre d'où tu viens. Oui, tu es fait de poussière et tu retourneras à la poussière. L'homme, Adam, donne à sa femme le nom d'Ève, c'est-à-dire la vivante. En effet, elle est la mère de tous les vivants. Le Seigneur Dieu fait des vêtements en peau d'animal pour l'homme et la femme, et il les habille de cette façon. Le Seigneur Dieu se dit, « Eh bien, l'homme est devenu comme un dieu. Il connaît ce qui est bien ou mal. Maintenant, il ne faut pas qu'il prenne aussi les fruits de l'arbre de la vie. S'il en mangeait, il vivrait pour toujours. » Alors, le Seigneur Dieu chasse l'homme du jardin d'Éden et il l'envoie cultiver la terre qui a servi à le faire. Après que le Seigneur a chassé l'homme, il place des chérubins à l'est du jardin d'Éden. Avec une épée de feu qui tourne dans tous les sens, les chérubins gardent l'entrée du chemin qui conduit à l'arbre de la vie.

0: Il est impossible de gouverner droitement le monde sans Dieu et sans la Bible. George Washington.
1: Celui qui se met à l'abri près du Dieu Très-Haut se repose à l'ombre du Tout-Puissant. Il dit au Seigneur, « Tu es mon abri, tu me protèges avec puissance, tu es mon Dieu, j'ai confiance en toi. » Oui, c'est Dieu qui te délivre des pièges du chasseur. Il te guérit de la peste qui tue. Il te couvre de ses ailes et tu te réfugies près de lui comme un poussin sous les ailes de sa mère. Oui, sa fidélité te protège comme un bouclier. Alors tu n'auras peur de rien, ni des dangers de la nuit, ni des flèches lancées en plein jour, ni de la peste qui avance dans l'obscurité, ni du malheur qui frappe en pleine lumière. Même si 1000 personnes tombent près de toi, et si 10 000 meurent à côté de toi, rien ne t'arrivera. Ouvre seulement les yeux, et tu verras comment sont punis les gens mauvais. Oui, Seigneur, tu es pour moi un protecteur. Si tu as choisi le Dieu Très-Haut comme abri, aucun mal ne peut te toucher, aucun malheur ne peut t'approcher de ta maison. Le Seigneur donnera l'ordre à ses anges de te protéger partout où tu iras. Ils te porteront dans leurs bras pour que tes pieds ne heurtent pas les pierres. Tu marcheras sans danger sur le lion et la vipère, tu écraseras le tigre et les serpents. Dieu dit, « Puisqu'il s'attache à moi, je vais le libérer, je vais le protéger, car il connaît mon nom. S'il fait appel à moi, je lui répondrai, je serai avec lui dans le malheur. Je veux le délivrer et je veux l'honorer. Je lui donnerai une vie longue et belle, et je lui montrerai que je suis son sauveur. »

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1: Qui a cru à la nouvelle que nous avons apprise? Qui a reconnu la puissance du Seigneur? Devant le Seigneur, le serviteur a grandi comme une petite plante, comme une racine qui sort d'une terre sèche. Il n'avait ni la beauté ni le prestige qui attirent les regards. Son apparence n'avait rien pour nous plaire. Tout le monde le méprisait et l'évitait. C'était un homme qui souffrait, habitué à la douleur. Il était comme quelqu'un que personne ne veut regarder. Nous le méprisions, nous le comptions pour rien. Pourtant, ce sont nos maladies qu'il supportait. C'est de notre souffrance qu'il s'était chargé. Et nous, nous pensions, c'est Dieu qui le punit de cette façon, c'est Dieu qui le frappe et l'abaisse. Mais il était blessé à cause de nos fautes, il était écrasé à cause de nos péchés. La punition qui nous donne la paix est tombée sur lui. Et c'est par ses blessures que nous sommes guéris. Nous étions tous comme des moutons perdus, chacun suivait son propre chemin. Et le Seigneur a fait retomber sur lui nos fautes à nous tous. On l'a fait souffrir, mais lui, il a accepté cela. Il a gardé le silence. Comme un agneau qu'on mène à l'abattoir, comme un mouton qui ne crie pas quand on lui coupe sa laine, il a gardé le silence. On l'a arrêté, jugé, puis supprimé. Mais qui a fait attention à ce qui lui arrivait? Oui, on l'a enlevé du monde des vivants. Il a été frappé à mort à cause des fautes de son peuple. Il a été enterré avec les gens mauvais. Sa tombe est avec les riches. Pourtant, il n'avait rien fait de mal et il n'avait jamais trompé personne. Mais le Seigneur donne raison à son serviteur écrasé. Et il a rétabli celui qui avait offert sa vie à la place des autres. Son serviteur aura des enfants et il vivra encore longtemps. Par lui, le Seigneur réalisera son projet. À cause des souffrances qu'il a supportées, il verra la lumière. Il sera rempli de bonheur. Mon serviteur, le vrai juste, rendra juste un grand nombre de gens parce qu'il s'est chargé de leurs péchés. C'est pourquoi je le mets au rang des plus grands. Il partagera les richesses des ennemis avec les puissants. En effet, il a accepté librement de mourir et d'être mis avec les bandits. Oui, il a porté les péchés de beaucoup de gens et il est intervenu pour les coupables.

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1: Des choses nouvelles. 2 Corinthiens chapitre 5, verset 17.
2: Alors, si quelqu'un est uni au Christ, il est créé à nouveau. Ce qui est ancien est fini. Ce qui est nouveau est là.
1: Quelles sont ces choses qui sont devenues nouvelles pour ceux qui sont en Christ, pour ceux qui l'ont accepté comme Sauveur et Seigneur de leur vie? Tout d'abord, c'est une nouvelle identité. Jésus nous apprend qu'autrefois, nous avions pour père le diable, mais désormais, nous sommes devenus des enfants de Dieu, qui a établi avec nous une relation d'amour, d'intimité, et qui a fait de nous ses héritiers. Ensuite, c'est une nouvelle nature qui nous a été donnée. Dieu est saint, et en nous communiquant sa nature, il nous rend capables de vivre une vie de sainteté, de suivre une ligne de conduite qui nous incite à nous éloigner du péché et à vivre en accord avec sa volonté. C'est par la discipline de l'Esprit de Dieu et par l'œuvre de la croix que la nature divine vient supplanter la nature charnelle. Lors du retour de Christ et de notre union avec lui, alors nous connaîtrons la perfection. Mais en attendant, il nous faut tendre vers cette perfection avec l'aide du Seigneur. Troisièmement, c'est une nouvelle vocation qui nous est adressée. Servir Dieu, c'est la plus enthousiasmante et la plus belle des causes, mais ce n'est pas la plus facile. Le servir nécessite de la disponibilité, de la persévérance, de l'humilité, comme Jésus nous en a donné l'exemple dans les évangiles. Si notre service a été accompli avec fidélité, il sera largement récompensé lorsque le Seigneur nous appellera à lui en rendre compte. Quatrièmement, et pour terminer, c'est une nouvelle destinée qui nous est offerte en Jésus, le ciel. Jésus nous y a précédés pour nous y préparer une place, et il reviendra nous prendre avec lui. Alors, nous connaîtrons un bonheur sans ombre et sans fin, nous serons avec lui pour l'éternité.
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Josué remplace Moïse. Moïse était le serviteur du Seigneur, et Josué, fils de Noun, était son adjoint. Après la mort de Moïse, le Seigneur a dit à Josué, « Moïse, mon serviteur, est mort. Maintenant, c'est à toi de traverser le fleuve Jourdain avec tout le peuple d'Israël pour entrer dans le pays que je vous donne. Comme je l'ai promis à Moïse, je vous donne tout endroit où vous poserez les pieds. Votre territoire ira depuis le désert au sud jusqu'aux montagnes du Liban au nord. Il s'étendra de l'Euphrate, le grand fleuve, à l'est, jusqu'à la mer Méditerranée, à l'ouest, à travers le pays des Hittites. Pendant toute ta vie, personne ne pourra te résister. Je serai avec toi comme j'ai été avec Moïse. Je ne te laisserai pas, je ne t'abandonnerai pas. Sois fort et courageux. Oui, c'est toi qui donneras en partage à ce peuple le pays que j'ai promis à ses ancêtres. Sois fort et très courageux. Et force-toi d'obéir à toute la loi que mon serviteur Moïse t'a donnée. Ne t'éloigne jamais de cette loi. Alors, tu réussiras dans tout ce que tu feras. Répète sans cesse les enseignements du livre de la loi, redis-les dans ton cœur jour et nuit. Ainsi, tu t'efforceras d'obéir à tout ce qui est écrit. De cette façon, tu mèneras tes projets avec succès et ils réussiront. Je t'ai commandé d'être fort et courageux. Ne tremble pas, n'aie pas peur, car moi, le Seigneur ton Dieu, je serai avec toi partout où tu iras. Josué prépare la traversée du Jourdain. Josué commande aux responsables du peuple d'aller dans tout le camp pour donner cet ordre aux Israélites, préparez de la nourriture. En effet, dans 3 jours, vous allez traverser le fleuve Jourdain. Vous irez prendre possession du pays que le Seigneur, votre Dieu, vous donne. Ensuite, Josué parle aux hommes des tribus de Ruben, de Gad et de la demi-tribu de Manassé. Il leur dit, souvenez-vous de l'ordre que Moïse, le serviteur du Seigneur, vous a adressé. Il a dit, « Le Seigneur, votre Dieu, vous accorde de vous installer en paix dans la région qu'il vous donne à l'est du Jourdain. Vos femmes, vos enfants et vos troupeaux resteront là où Moïse vous a conduit. Mais vous, tous les combattants courageux, vous traverserez le fleuve avec vos armes devant vos frères israélites. Vous les aiderez à prendre possession du pays que le Seigneur leur donne. Le Seigneur, votre Dieu, leur accordera à eux aussi de s'installer en paix. Puis vous pourrez revenir occuper la région que Moïse, le serviteur du Seigneur, vous a donné à l'est du Jourdain. » Les responsables du peuple répondent à Josué, « Nous ferons tout ce que tu nous commandes, nous irons partout où tu nous enverras. Nous t'obéirons fidèlement comme nous avons obéi à Moïse. Le Seigneur ton Dieu sera sûrement avec toi comme il a été avec Moïse. Celui qui se révoltera contre tes ordres et n'obéira pas à tes paroles, il faut le faire mourir. Oui, sois fort et courageux. » Josué envoie en secret 2 hommes à Jéricho. Du camp de Shittim, Josué, fils de Noun, envoie en secret 2 hommes pour chercher à connaître le pays et la ville de Jéricho. Les 2 espions arrivent à Jéricho et ils vont passer la nuit dans la maison d'une prostituée appelée Rahab. Quelqu'un dit au roi de Jéricho, « Des Israélites sont arrivés cette nuit dans la ville pour chercher à connaître le pays. » Alors le roi envoie des gens dire à Rahab, « Les hommes qui sont entrés chez toi sont venus pour chercher à connaître tout le pays. Fais-les sortir. » Rahab emmène les 2 hommes et elle les cache. Puis elle répond, « Oui, des hommes sont venus chez moi, mais je ne savais pas d'où ils étaient. Ils sont repartis à la tombée de la nuit au moment où on allait fermer la porte de la ville. Je ne sais pas où ils sont allés. Mais si vous vous dépêchez, vous pourrez les rattraper. » En réalité, elle les a fait monter sur la terrasse de sa maison. Elle les a cachés sous des branches de lin rangées à cet endroit. Alors les envoyés du roi les poursuivent. Ils prennent la route vers les endroits où ils pourront traverser le fleuve Jourdain à pied. Dès qu'ils ont quitté Jéricho, on ferme la porte de la ville. Pendant ce temps, Rahab monte sur la terrasse de sa maison. Les 2 hommes ne dorment pas encore. Elle leur dit, « Je sais que le Seigneur vous a donné ce pays. Nous avons tellement peur que tous les habitants sont découragés à cause de vous. En effet, nous avons appris ceci. Le Seigneur a séché la mer des roseaux devant vous quand vous êtes sortis d'Égypte. Ensuite, vous avez tué Sihon et Og, les 2 rois amorites qui vivaient à l'est du Jourdain, et vous avez détruit tout ce qu'ils possédaient. En entendant ces nouvelles, nous avons été complètement découragés.
Personne ne se sent capable de vous résister, car le Seigneur votre Dieu est Dieu là-haut dans le ciel et ici-bas sur la terre. J'ai agi avec bonté envers vous. Alors jurez-moi par le Seigneur que vous aussi, vous agirez avec bonté envers ma famille. Donnez-moi une preuve que cela est sûr en promettant ceci. Vous laisserez vivre mon père, ma mère, mes frères et mes sœurs, et tous ceux de leur famille. Vous ne permettrez pas que nous soyons tués. » Les deux Israélites lui répondent, « Nous le jurons sur notre vie, mais tu ne dois rien raconter de notre visite. Quand le Seigneur nous donnera ce pays, nous serons bons pour toi et nous tiendrons notre promesse. » La maison de Rahab est située contre le mur de défense qui protège la ville. Elle fait donc descendre les deux hommes avec une corde par la fenêtre. Elle leur dit « Allez vous cacher dans les collines pour fuir ceux qui vous cherchent. Restez là-bas pendant 3 jours jusqu'à ce qu'ils reviennent ici. Ensuite, vous pourrez continuer votre chemin. » Les Israélites lui disent « Nous respecterons le serment que tu nous as fait jurer. Voici ce que tu feras. Quand nous entrerons dans le pays, tu attacheras cette petite corde rouge à la fenêtre, là où nous allons descendre. Puis tu rassembleras dans ta maison ton père, ta mère, tes frères et toute ta famille. Si quelqu'un sort de chez toi, il sera seul responsable de sa mort et nous ne serons pas coupables. Au contraire, si quelqu'un qui est avec toi dans ta maison est attaqué, c'est nous qui serons responsables de sa mort. Mais si tu racontes notre visite, nous ne serons plus liés par le serment que tu nous as fait jurer. » Rahab répond, « Je suis d'accord. » Puis elle fait partir les deux hommes. Après leur départ, elle attache la corde rouge à sa fenêtre. Les deux espions vont dans les collines. Ils se cachent là 3 jours. Pendant ce temps, les envoyés du roi les poursuivent. Ils les cherchent partout sans les trouver. Ces hommes reviennent donc à Jéricho. Alors les espions quittent leur cachette et ils descendent des collines. Ils traversent le Jourdain et ils reviennent auprès de Josué, fils de Noun. Ils lui racontent tout ce qui leur est arrivé. Ils disent « C'est sûr, le Seigneur nous a livré tout le pays. Les habitants n'ont même plus le courage de nous résister. »

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2: Nous étions les ennemis de Dieu, mais il nous a réconciliés avec lui par la mort de Jésus-Christ. Romains chapitre 5, verset 10.
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5: Chantez au Seigneur un chant nouveau. Chantez pour le Seigneur tous les habitants du monde. Chantez pour le Seigneur, remerciez-le d'être votre Dieu. Jour après jour, annoncez « Dieu nous sauve ». Racontez sa gloire à tous les peuples, ses actions magnifiques dans le monde entier. Oui, le Seigneur est grand, il mérite des louanges. Il est plus terrible que tous les dieux. Les dieux des autres peuples ne valent rien, mais le Seigneur a fait le ciel. Son visage brille de lumière et de beauté, sa puissance et sa beauté remplissent son temple. Peuple de la terre, reconnaissez la gloire et la puissance du Seigneur. Reconnaissez combien son nom est glorieux. Apportez vos offrandes, entrez dans les cours de son temple. Le Seigneur est saint. Quand il se montre, mettez-vous à genoux devant lui. Tremblez devant lui, tous les habitants du monde. Dites à tous les peuples, le Seigneur est roi. Oui, le monde tient solidement, il ne risque pas de tomber. Le Seigneur ne fait pas de différence entre les peuples. Que le ciel se réjouisse, que la terre danse de joie, que la mer rugisse avec toutes ses richesses, que les champs soient en fête avec tout ce qui s'y trouve, que tous les arbres de la forêt crient de joie devant le Seigneur, car il vient, oui, il vient pour juger la terre. Il jugera le monde avec justice, il jugera les peuples selon la vérité. »

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2: Lorsqu'elle quitte les beaux quartiers de Londres, elle ne se doute pas un instant que Dieu va la conduire dans l'endroit le plus lugubre et malfamé de Hong Kong. Là-bas, son courage, sa ténacité et sa foi vont permettre à la lumière de l'Évangile de percer l'obscurité de la cité des ténèbres. Voici le portrait de Jackie Pullinger.
3: Londres, 1949. Jackie Pullinger a 5 ans et elle rêve déjà de devenir missionnaire. C'est à la Sunday School, l'école du dimanche, que l'idée de partir en mission germe dans son cœur d'enfant. Mais le temps passant, ce rêve ne devient plus qu'un lointain souvenir. La trépidante vie étudiante de Jackie l'éloigne de la foi chrétienne jusqu'au stade où, comme elle le dira elle-même, elle ne croit plus ni au ciel ni à l'enfer. Un jour, Jackie est invitée par des amis à une réunion d'études bibliques. À l'écoute de la prédication de l'Évangile, la jeune fille réalise qu'il est l'heure pour elle de prendre une décision. Accepter ou refuser Jésus dans son cœur. Elle décide alors de se convertir. Commence alors une vie épanouie et sans compromis, l'urgence de faire connaître Jésus au plus grand nombre s'impose à elle. Diplômée du prestigieux Royal College of Music de Londres, Jackie dépose sa candidature dans plusieurs sociétés missionnaires, mais toutes ses démarches échouent. Après tout, qui enverrait une jeune femme inexpérimentée, professeure de hautbois et de piano, vers des terres lointaines ? Pourtant, à plusieurs reprises, Dieu confirme son appel pour la mission et oriente Jackie vers Hong Kong. Alors, Miss Pullinger obéit et quitte Londres. Âgée de 22 ans, Jackie Pullinger débarque donc en 1966 dans la vertigineuse ville de Hong Kong. Cité étrange, captivante et exotique, dont les guides touristiques vantent les splendides paysages et la vue imprenable sur la mer. Mais la riche colonie britannique présente un visage beaucoup plus sombre à ceux qui s'aventurent dans la citadelle d'Aknam. Aknam, qui signifie en chinois « ténèbres », porte bien son nom. C'est un quartier sinistre, extrêmement pauvre, livré aux mains des gangs, des maisons closes, des casinos clandestins, des cinémas pornographiques et des salons d'opium. Plus de 30 000 habitants s'entassent dans cette zone de non-droit que va découvrir Jackie Pullinger avec l'aide de son amie, Tante Donnie, qui l'a accueillie à Hong Kong. Jackie en est bien consciente, la tâche ne sera pas facile. Sans trop attendre, elle aborde un jeune chinois dans la rue et lui dit dans un mandarin très approximatif que Jésus l'aime. L'homme ne se montre pas très réceptif. Et pour cause, les missionnaires étrangers ne sont pas les bienvenus dans la cité des ténèbres. Cependant, malgré les refus, moqueries et injures, Jackie multiplie inlassablement les actions de témoignage et de bienfaisance. Outre son travail de professeur dans une bonne école de Hong Kong, elle partage tout son temps libre entre les rues de Aknam et l'école de quartier fondée par Tante Donnie. Elle aménage même un lieu pour accueillir les adolescents en 1967. Malheureusement, tous ses efforts semblent vains. Jusqu'au jour où, par l'intermédiaire d'un couple de missionnaires américains, Monsieur et Madame Whelan, Jackie comprend qu'elle a besoin du Saint-Esprit. Elle a déjà expérimenté le baptême du Saint-Esprit quelque temps auparavant, mais elle a arrêté de parler en langue, n'en comprenant pas vraiment l'utilité. Sur les conseils des Whelan, Jackie se met à prier en langue chaque jour pendant un quart d'heure. Au bout de quelques semaines, elle va expérimenter ce verset de la Bible lorsque Dieu dit « Ce n'est ni par ta puissance, ni par tes propres forces que tu accompliras ta tâche, mais c'est grâce à mon esprit. » Et en effet, ceux à qui Jackie parle de Jésus se montrent plus réceptifs, beaucoup croient en lui, et peu à peu, Jackie gagne le respect des habitants de la cité. Elle se fait tout à tous et s'adapte aux besoins de chacun, partageant un bol de riz avec un adolescent, accompagnant un blessé aux urgences, encourageant une mère désespérée, défendant la cause des jeunes devant les juges et hébergeant des sans-logis, partageant l'évangile aux toxicomanes dans les fumeries d'opium. Ses actions bienveillantes ébranlent même les triades, redoutables mafias chinoises qui font la loi dans la cité des ténèbres, à tel point que plusieurs garçons acceptent Jésus comme sauveur et quittent leur gang au péril de leur vie et de leur réputation. Pour Akai, par exemple, le changement est radical. Connu pour sa violence, ce grand chef de triade se convertit, renonce au gang et retourne dans son village natal pour annoncer l'évangile. La vengeance, les menaces et la haine entre gangs rivaux laissent la place au pardon, à la paix et à la prière. Après avoir découvert la Bible, beaucoup passent des nuits entières à la lire. Plusieurs sont miraculeusement délivrés de l'héroïne, vrai fléau de la cité, souvent même instantanément, sans douleur. Jackie Pullinger n'a pourtant recours à aucun programme ni produit de substitution. Elle encourage seulement à prier et avoir la foi en Dieu. Et chose incroyable, devant ces miracles, le maître des triades, Goku, promet à Jackie de renoncer à ses droits de vie ou de mort sur tous les jeunes frères qui choisissent de suivre Jésus. Accompagner ces jeunes dans leur nouvelle vie et leur offrir un environnement sain va devenir alors la mission première de Jackie Pullinger. Avec des amis, elle les héberge d'abord dans son petit appartement de la rue Lung Kong, puis au fil du temps, dans des maisons plus grandes pour accueillir les nombreuses personnes désireuses de changer de vie. En 1981, le travail de Jackie se structure et prend un nouvel essor avec la création de l'association Les Compagnons d'Étienne et l'ouverture de nouvelles maisons. Dans ces foyers chrétiens, toxicomanes, prostituées et membres de gangs expérimentent le pardon et la grâce de Dieu. Ils deviennent libres et retrouvent l'espoir. Dans la cité d'Aknam, autrefois assujettie au règne des ténèbres, la lumière est entrée. Miracle après miracle, les murs de l'imprenable forteresse se fissurent petit à petit, jusqu'à tomber définitivement, au sens littéral du terme, lors de la destruction complète du quartier en 1993.
2: Jésus est la lumière du monde. Comment en douter à la vue du parcours extraordinaire de Jackie Pullinger ? Par son témoignage inlassable et son action missionnaire, la jeune londonienne a elle-même fait briller cette lumière, obéissant ainsi à cette sollicitation de Jésus « Que votre lumière brille devant les hommes, afin qu'ils voient le bien que vous faites et qu'ils en attribuent la gloire à votre Père qui est dans les cieux. » Aujourd'hui, plus de 50 ans après l'arrivée de Jackie, la lumière continue de briller à Hong Kong et bien au-delà, aux Philippines notamment et dans d'autres pays d'Asie. Voilà, c'est fini pour ce portrait inspiré de l'excellent livre de Jackie Pullinger, « Il chassait le dragon dans la cité interdite » et du recueil de Nicolas Fouquet, « Ils ont aimé leur prochain ». À bientôt sur Essentiel pour d'autres portraits.
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4: Des sages de l'Est viennent adorer Jésus. Jésus naît à Bethléem, en Judée, au moment où Hérode le Grand est roi. Alors des sages viennent de l'Est et arrivent à Jérusalem. Ils demandent « Où est le roi des Juifs qui vient de naître ? Nous avons vu son étoile se lever à l'Est et nous sommes venus l'adorer. » Quand le roi Hérode apprend cela, il est troublé, et tous les habitants de Jérusalem aussi. Le roi réunit tous les chefs des prêtres de son peuple avec les maîtres de la loi. Il leur demande « À quel endroit est-ce que le Messie doit naître ?» Ils lui répondent « Le Messie doit naître à Bethléem en Judée. » En effet, le prophète a écrit « Et toi, Bethléem, du pays de Juda, tu n'es sûrement pas la moins importante des villes de Juda. Oui, un chef va venir de chez toi. Il sera le berger de mon peuple, Israël. » Alors Hérode fait appeler les sages en secret. Il leur demande « À quel moment est-ce que l'étoile est apparue ?» Ensuite, il les envoie à Bethléem en disant « Allez vous renseigner exactement sur l'enfant. Quand vous l'aurez trouvé, venez me prévenir, et moi aussi, j'irai l'adorer. » Après ces paroles du roi, les sages se mettent en route. Ils aperçoivent l'étoile qu'ils ont vue à l'est. Ils sont remplis d'une très grande joie en la voyant. L'étoile avance devant eux. Elle arrive au-dessus de l'endroit où l'enfant se trouve, et elle s'arrête là. Les sages entrent dans la maison, et ils voient l'enfant avec Marie, sa mère. Ils se mettent à genoux et adorent l'enfant. Ensuite, ils ouvrent leurs bagages et ils lui offrent des cadeaux. De l'or, de l'encens et de la myrrhe. Après cela, Dieu les avertit dans un rêve de ne pas retourner chez Hérode. Alors, ils prennent un autre chemin pour rentrer dans leur pays. Le départ en Égypte. Quand les sages sont partis, l'ange du Seigneur se montre à Joseph dans un rêve. L'ange lui dit « Lève-toi, prends avec toi l'enfant et sa mère. Pars vite pour l'Égypte. Reste là-bas. Je te dirai quand tu dois revenir. » En effet, Hérode va chercher l'enfant pour le faire mourir. Joseph se lève. Il prend avec lui l'enfant et sa mère et il part pour l'Égypte pendant la nuit. Il reste là-bas jusqu'à la mort d'Hérode le Grand. Ainsi se réalise ce que le prophète a dit de la part du Seigneur : « J'ai appelé mon fils à sortir d'Égypte. » Hérode le Grand fait tuer tous les petits-enfants de Bethléem. Quand Hérode voit que les sages l'ont trompé, il est très en colère. Les sages lui ont dit à quel moment l'étoile est apparue. C'est pourquoi il donne l'ordre de tuer tous les enfants qui ont 2 ans ou moins de 2 ans à Bethléem et dans les environs. Ainsi s'est réalisée cette parole du prophète Jérémie. Dans Rama, on entend une plainte, des pleurs amères et des cris de deuil. C'est Rachel qui pleure sur ses enfants. Elle ne veut pas être consolée parce qu'ils ne sont plus. Le retour d'Égypte et l'arrivée à Nazareth. Après la mort d'Hérode, l'ange du Seigneur se montre à Joseph dans un rêve en Égypte. L'ange lui dit « Lève-toi, prends avec toi l'enfant et sa mère et retourne dans le pays d'Israël. » En effet, ceux qui voulaient tuer l'enfant sont morts. Joseph se lève, Il prend avec lui l'enfant et sa mère et il retourne dans le pays d'Israël. Mais il apprend qu'Archélaos est roi de Judée depuis la mort d'Hérode, son père. Alors Joseph a peur d'aller en Judée. Le Seigneur lui parle dans un rêve et Joseph va dans la région de Galilée. Il vient habiter dans une ville qui s'appelle Nazareth. Ainsi, les choses se passent comme les prophètes l'avaient annoncé. On l'appellera Nazaréen.

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2: Le vrai bonheur. Jésus voit les foules qui sont venues. Il monte sur la montagne, il s'assoit et ses disciples viennent auprès de lui. Jésus prend la parole et il les enseigne en disant « Ils sont heureux, ceux qui ont un cœur de pauvre, parce que le royaume des cieux est à eux. Ils sont heureux, ceux qui pleurent, parce que Dieu les consolera. Ils sont heureux, ceux qui sont doux, parce qu'ils recevront la terre comme un don de Dieu. Ils sont heureux, ceux qui ont faim et soif d'obéir à Dieu, parce qu'ils seront satisfaits. Ils sont heureux, ceux qui sont bons pour les autres, parce que Dieu sera bon pour eux. Ils sont heureux, ceux qui ont le cœur pur, parce qu'ils verront Dieu. Ils sont heureux, ceux qui font la paix autour d'eux, parce que Dieu les appellera ses fils. Ils sont heureux, ceux qu'on fait souffrir parce qu'ils obéissent à Dieu. Oui, le royaume des cieux est à eux. Vous êtes heureux quand on vous insulte, quand on vous fait souffrir, quand on dit contre vous toutes sortes de mauvaises paroles et de mensonges à cause de moi. Soyez dans la joie, soyez heureux, parce que Dieu vous prépare une grande récompense. En effet, c'est ainsi qu'on a fait souffrir les prophètes qui ont vécu avant vous. Les disciples sont le sel de toute la terre et la lumière du monde. Vous êtes le sel de toute la terre. Mais quand le sel perd son goût, comment lui rendre son bon goût? Il ne sert plus à rien. On le jette dehors et les gens marchent dessus. Vous êtes la lumière du monde. Quand une ville est construite sur une montagne, elle ne peut pas être cachée. Et quand on allume une lampe, ce n'est pas pour la mettre sous un seau. Au contraire, on la met bien en haut et elle brille pour tous ceux qui sont dans la maison. De la même façon, votre lumière doit briller devant tout le monde. Alors les autres verront le bien que vous faites. Ils pourront chanter la gloire de votre Père qui est dans les cieux. Jésus est venu donner tout son sens à la loi. Ne pensez pas que je suis venu pour supprimer la loi de Moïse ou l'enseignement des prophètes. Je ne suis pas venu pour les supprimer, mais pour leur donner tout leur sens. Je vous le dis, c'est la vérité. Tant que le ciel et la terre dureront, on ne supprimera rien de la loi. On ne supprimera ni la plus petite lettre, ni le plus petit détail, et cela jusqu'à la fin du monde. Supposons ceci. Quelqu'un désobéit à un seul commandement, le plus petit de la loi, et il apprend aux autres à désobéir aussi. Eh bien, cette personne-là sera la plus petite dans le royaume des cieux. Mais si quelqu'un obéit à la loi et apprend aux autres à obéir aussi, cette personne-là sera importante dans le royaume des cieux. Oui, je vous le dis. Obéissez à la loi mieux que les maîtres de la loi et que les pharisiens. Sinon, vous n'entrerez pas dans le royaume des cieux. Au sujet de la colère, vous avez appris qu'on a dit à vos ancêtres, « Tu ne dois tuer personne. Celui qui tue quelqu'un... »

Mais moi, je vous dis, celui qui regarde la femme d'un autre avec envie, celui-là, dans son cœur, a déjà couché avec cette femme. Si ton œil droit te fait tomber dans le péché, arrache-le et jette-le loin de toi. Pour toi, il vaut mieux perdre une seule partie de ton corps. C'est mieux que de garder ton corps tout entier et d'être jeté dans le lieu de souffrance. Si ta main droite te fait tomber dans le péché, coupe-la et jette-la loin de toi. Pour toi, il vaut mieux perdre une seule partie de ton corps. C'est mieux que de garder ton corps tout entier et d'aller dans le lieu de souffrance. Au sujet du renvoi des femmes, on a dit aussi, celui qui renvoie sa femme doit lui remettre une lettre de divorce. Mais moi, je vous dis, un homme ne doit pas renvoyer sa femme, sauf quand le mariage est contraire à la loi. En effet, quand un homme renvoie sa femme, il la pousse à commettre un adultère, parce qu'elle va se remarier. Et quand un homme se marie avec une femme renvoyée, il commet un adultère. Au sujet des serments, vous avez appris aussi qu'on a dit à vos ancêtres, « Tu ne dois pas être infidèle à tes serments, mais tu dois faire tout ce que tu as juré devant le Seigneur. » Mais moi, je vous dis, ne faites pas du tout de serments. Ne jurez pas par le ciel, parce que c'est là que Dieu habite. Ne jurez pas par la terre, parce que c'est l'endroit où il pose ses pieds. Ne jurez pas par Jérusalem, parce que c'est la ville du grand roi. Et ne jure pas par ta tête, parce que tu ne peux pas rendre un seul cheveu de ta tête blanc ou noir. Dites simplement oui ou non. Ce qu'on dit en plus vient de l'esprit du mal. Au sujet de la vengeance, vous avez appris qu'on a dit « œil pour œil et dent pour dent ». Mais moi, je vous dis, si quelqu'un vous fait du mal, ne vous vengez pas. Au contraire, si quelqu'un te frappe sur la joue droite, tends-lui aussi l'autre joue. Si quelqu'un veut te conduire au tribunal pour prendre ta chemise, laisse-lui aussi ton vêtement. Si quelqu'un te force à faire un kilomètre à pied, fais-en deux avec lui. Quand on te demande quelque chose, donne-le. Quand on veut t'emprunter quelque chose, ne tourne pas le dos. Au sujet de l'amour des ennemis. Vous avez appris qu'on a dit « Tu dois aimer ton prochain et détester ton ennemi. » Mais moi, je vous dis « Aimez vos ennemis. Priez pour ceux qui vous font souffrir. Alors vous serez vraiment les enfants de votre Père qui est dans les cieux. » En effet, il fait lever son soleil sur les méchants et sur les bons. Il fait tomber la pluie sur ceux qui se conduisent bien et sur ceux qui se conduisent mal. Si vous aimez seulement ceux qui vous aiment, quelle récompense est-ce que Dieu va vous donner? Même les employés des impôts font la même chose que vous. Et si vous saluez seulement vos frères et vos sœurs, qu'est-ce que vous faites d'extraordinaire? Même les gens qui ne connaissent pas Dieu font la même chose que vous. Soyez donc parfaits, comme votre Père dans les cieux est parfait.

0: J'ai compris, il y a longtemps déjà, qu'il était moins difficile de croire que la Bible est ce qu'elle prétend être que de ne pas le croire. Ce grand livre de Dieu est le don le meilleur que Dieu ait jamais fait à l'homme. Abraham Lincoln.
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3: Jésus guérit un lépreux. Jésus descend de la montagne et des foules nombreuses le suivent. Un lépreux s'approche. Il se met à genoux devant Jésus et lui dit « Seigneur, si tu le veux, tu peux me guérir. » Jésus tend la main. Il touche le lépreux en disant « Je le veux, sois guéri. » Aussitôt, l'homme est guéri de sa lèpre. Jésus lui dit encore « Attention, ne dis rien à personne, mais va te montrer au prêtre et offre le sacrifice que Moïse a commandé. Ainsi, tous auront la preuve que tu es guéri. » Jésus guérit le serviteur d'un officier romain. Jésus entre dans Capernaüm. Un officier romain s'approche de lui et lui demande son aide en disant « Seigneur, mon serviteur est couché à la maison. Il est paralysé et il souffre terriblement. » Jésus lui dit « Je vais aller le guérir. » Mais l'officier lui répond « Seigneur, je ne suis pas digne que tu entres chez moi, mais dis seulement un mot et mon serviteur sera guéri. Moi, j'obéis à un chef et je commande à des soldats. Je dis à l'un d'eux, va, et il va. Je dis à un autre, viens, et il vient. Je dis à mon esclave, fais ceci, et il le fait. » Quand Jésus entend cela, il admire l'officier, et il dit à ceux qui l'accompagnent, « Je vous le dis, c'est la vérité. Dans le peuple d'Israël, je n'ai trouvé personne avec une foi aussi grande. Oui, je vous l'affirme. Beaucoup de gens viendront de l'Est et de l'Ouest, et ils prendront le grand repas avec Abraham, Isaac et Jacob dans le royaume des cieux. Mais ceux qui devaient entrer dans le royaume, on les jettera dehors dans la nuit. Là, ils pleureront et ils grinceront des dents. » Et Jésus dit à l'officier, « Retourne chez toi. À cause de ta foi, ce que tu as demandé va arriver. » Et au même moment, le serviteur est guéri. Jésus guérit la belle-mère de Pierre et d'autres malades. Jésus va dans la maison de Pierre. Il voit la belle-mère de Pierre. Elle est couchée avec de la fièvre. Jésus lui touche la main et la fièvre la quitte. La belle-mère de Pierre se lève et elle se met à servir Jésus. Le soir arrive. On amène à Jésus beaucoup de gens qui ont des esprits mauvais. Par sa parole, il chasse les esprits et il guérit tous les malades. Ainsi, Jésus réalise ce que le prophète Ésaïe a annoncé. Il a pris ce qui nous fait souffrir et il a porté sur lui nos maladies. Des gens veulent suivre Jésus. Quand Jésus voit la foule autour de lui, il donne l'ordre d'aller de l'autre côté du lac. Alors un maître de la loi s'approche et lui dit « Maître, je te suivrai partout où tu iras. » Jésus lui répond « Les renards ont des trous pour s'abriter et les oiseaux ont des nids. Mais le Fils de l'homme n'a pas d'endroit pour se reposer. » Quelqu'un d'autre, un disciple, dit à Jésus « « Seigneur, permets-moi d'aller d'abord enterrer mon père. » Jésus lui répond « Suis-moi et laisse les morts enterrer leurs morts. »

Jérusalem, Pierre raconte ce qui s'est passé. Les apôtres et les croyants qui sont en Judée apprennent ceci. Ceux qui ne sont pas juifs ont reçu eux aussi la parole de Dieu. Quand Pierre revient à Jérusalem, les croyants d'origine juive se mettent à discuter avec lui. Ils lui disent « Tu es entré chez des gens qui ne sont pas circoncis et tu as mangé avec eux. » Alors Pierre raconte tout ce qui s'est passé depuis le début. Il leur dit « J'étais dans la ville de Joppé et je priais. J'ai vu quelque chose qui venait de Dieu. Un objet est descendu vers moi. Il ressemblait à une grande toile qu'on tenait par les quatre coins. Elle est descendue du ciel et elle est arrivée jusqu'à moi. J'ai regardé avec attention ce qu'il y avait dans la toile et j'ai vu des animaux à quatre pattes, des animaux qui rampent sur la terre et des oiseaux. J'ai entendu une voix qui me disait « Pierre, lève-toi, tue et mange. » J'ai répondu « Non, Seigneur, aucune nourriture interdite ou impure n'est jamais entrée dans ma bouche. » Une deuxième fois, j'ai entendu la voix qui venait du ciel. Elle disait « Ce que Dieu a rendu pur, ne dis pas que c'est interdit. » Cela s'est produit trois fois. Ensuite, tout est remonté dans le ciel. Au même moment, trois hommes sont arrivés à la maison où j'étais. On les avait envoyés de Césarée pour me faire venir. L'Esprit Saint m'a dit « Pars avec eux sans hésiter. » Les six frères que j'ai amenés ici m'ont accompagné à Césarée. Nous sommes entrés dans la maison de Corneille. Voici ce que Corneille nous a raconté. J'ai vu un ange dans ma maison. Il m'a dit « Envoie des hommes à Joppé pour faire venir Simon, qu'on appelle aussi Pierre. Il te dira les paroles par lesquelles Dieu va te sauver, toi et toute ta famille. » Après cela, moi, Pierre, j'ai commencé à parler à Corneille et aux autres. Pendant que je parlais, l'Esprit Saint est descendu sur eux, comme il est descendu sur nous au début. Je me suis souvenu de cette parole du Seigneur. Jean a baptisé avec de l'eau, mais vous, vous serez baptisés dans l'Esprit Saint. Dieu leur a fait le même don qu'à nous quand nous avons cru au Seigneur Jésus-Christ. Donc, est-ce que moi, je pouvais empêcher Dieu d'agir? En entendant ces paroles, les croyants deviennent plus calmes. Ils disent « Gloire à Dieu !» Oui, c'est vrai. Ceux qui ne sont pas juifs peuvent aussi changer leur vie et entrer dans la vraie vie. C'est Dieu qui leur donne cela. L'église d'Antioche de Syrie. Après la mort d'Étienne, on a commencé à faire souffrir les croyants et ils sont partis de tous les côtés. Ils sont allés jusqu'en Phénicie, à Chypre et à Antioche, mais ils ont annoncé la parole de Dieu seulement aux Juifs. Pourtant, certains parmi eux, de Chypre et de Cyrène, viennent à Antioche et ils annoncent la bonne nouvelle du Seigneur Jésus à des gens qui ne sont pas Juifs. La puissance du Seigneur est avec eux. C'est pourquoi beaucoup deviennent croyants et se tournent vers le Seigneur. Les membres de l'église de Jérusalem apprennent cela. Alors ils envoient Barnabas à Antioche. Barnabas arrive et il voit que Dieu montre son amour de mille manières aux croyants. Il en est très heureux. Il les encourage tous à rester fidèles au Seigneur de tout leur cœur. En effet, Barnabas est un homme bon, rempli d'Esprit Saint et de foi. Un grand nombre de personnes s'unissent ainsi au Seigneur. Ensuite, Barnabas part pour la ville de Tarse. Il va chercher Saul. Il le trouve et l'emmène à Antioche de Syrie. Tous les deux passent une année entière dans cette église. Ils enseignent beaucoup de monde. Et c'est à Antioche que, pour la première fois, les disciples sont appelés chrétiens. Un jour, des prophètes viennent de Jérusalem à Antioche. L'un d'eux s'appelle Agabus. Poussé par l'Esprit Saint, il annonce qu'il va bientôt y avoir une grande famine sur toute la terre. Et cette famine a lieu, en effet, au temps où Claude est empereur. Alors les disciples décident ceci. Chacun va donner ce qu'il peut pour qu'on l'envoie aux croyants qui habitent en Judée. Les disciples font cela. Ils envoient leurs dons aux anciens de Judée par l'intermédiaire de Barnabas et de Saul.

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2: L'histoire des ouvriers dans la vigne. Le royaume des cieux ressemble à ceci. Un propriétaire sort le matin de bonne heure. Il veut embaucher des ouvriers pour sa vigne. Il décide avec les ouvriers de leur donner une pièce d'argent pour la journée et il les envoie à la vigne. À 9h du matin, il sort de nouveau. Il voit d'autres ouvriers qui sont là sur la place et qui ne font rien. Il leur dit « Vous aussi, allez travailler dans ma vigne et je vous donnerai un salaire juste. » Les ouvriers vont à la vigne. Le propriétaire sort encore à midi et à 3h de l'après-midi et il fait la même chose. Enfin, vers 5h de l'après-midi, il sort. Il trouve d'autres ouvriers qui sont là, sur la place, et il leur demande « Pourquoi est-ce que vous restez là toute la journée sans rien faire ?» Ils lui répondent « Parce que personne ne nous a embauchés. » Le propriétaire leur dit « Vous aussi, allez travailler dans ma vigne. » Quand le soir arrive, le propriétaire de la vigne dit à son serviteur « Appelle les ouvriers et donne à chacun son salaire. Commence par ceux que j'ai embauchés en dernier et finis par ceux que j'ai embauchés en premier. » Ceux qui ont travaillé à partir de 5h de l'après-midi arrivent et ils reçoivent chacun une pièce d'argent. Ceux qui ont travaillé les premiers arrivent à leur tour et ils pensent « Nous allons recevoir davantage. » Mais eux aussi reçoivent chacun une pièce d'argent. En la recevant, ils critiquent le propriétaire et ils disent « Ces ouvriers sont arrivés en dernier, ils ont travaillé pendant une heure seulement et tu les as payés comme nous. Pourtant, nous avons supporté la fatigue toute la journée et nous avons travaillé sous le soleil. » Le propriétaire répond à l'un d'eux « Mon ami, je ne suis pas injuste avec toi. » Tu étais bien d'accord avec moi pour recevoir une pièce d'argent pour la journée. Prends ton salaire et va-t'en. Je veux donner à cet ouvrier arrivé en dernier autant qu'à toi. J'ai le droit de faire ce que je veux avec mon argent, n'est-ce pas? Est-ce que tes pensées sont mauvaises parce que je suis bon? » Et Jésus ajoute : « Ainsi, les derniers seront les premiers, et les premiers seront les derniers. »

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1: La tombe vide. Le dimanche matin, très tôt, Marie de Magdala part vers la tombe. Il fait encore nuit. Il y avait une grosse pierre à l'entrée et Marie voit qu'on l'a enlevée. Alors elle part en courant. Elle va trouver Simon-Pierre et l'autre disciple, celui que Jésus aimait. Elle leur dit « On a enlevé le Seigneur de la tombe et nous ne savons pas où on l'a mis ». Pierre et l'autre disciple partent, ils vont vers la tombe. Ils courent tous les deux ensemble, mais l'autre disciple court plus vite que Pierre et il arrive le premier à la tombe. Il se penche et il voit les bandes de tissu posées par terre, mais il n'entre pas. Simon-Pierre arrive après lui. Il entre dans la tombe, il regarde les bandes de tissu posées par terre. Il regarde aussi le linge qu'on avait mis sur la tête de Jésus. Ce linge n'est pas posé avec les bandes de tissu, il est enroulé à part, à un autre endroit. Alors l'autre disciple, celui qui est arrivé le premier à la tombe, entre, lui aussi. Il voit et il croit. En effet, les disciples n'avaient pas encore compris ce que les livres saints annonçaient. Jésus doit se relever de la mort. Ensuite, les deux disciples retournent chez eux. Marie est restée dehors, près de la tombe, et elle pleure. En pleurant, elle se penche vers la tombe. Elle voit deux anges habillés avec des vêtements blancs. Ils sont assis à l'endroit où on avait mis le corps de Jésus, l'un à la place de la tête et l'autre à la place des pieds. Les anges demandent à Marie « Pourquoi est-ce que tu pleures ?» Elle leur répond « On a enlevé mon Seigneur et je ne sais pas où on l'a mis. » En disant cela, elle se retourne. Et elle voit Jésus qui est là. Mais elle ne sait pas que c'est Jésus. Jésus lui demande « Pourquoi est-ce que tu pleures ? Qui cherches-tu ? » Marie croit que c'est le jardinier. Alors elle lui dit « Si c'est toi qui as emporté le corps de Jésus, dis-moi où tu l'as mis et j'irai le prendre. » Jésus lui dit « Marie. » Elle le reconnaît. Et lui dit en hébreu, Rabouni ? Cela veut dire maître. Jésus lui dit, ne me retiens pas. En effet, je ne suis pas encore monté vers le Père. Mais va trouver mes frères et dis-leur de ma part, je monte vers mon Père. Il est aussi votre Père. Je monte vers mon Dieu. Il est aussi votre Dieu. Alors Marie de Magdala va annoncer aux disciples, j'ai vu le Seigneur. Et elle leur raconte ce qu'il a dit. Le soir de ce même dimanche, les disciples sont réunis dans une maison. Ils ont fermé les portes à clé parce qu'ils ont peur des chefs juifs. Jésus vient et se tient au milieu d'eux. Il leur dit « La paix soit avec vous ». Après qu'il a dit cela, il leur montre ses mains et son côté. Les disciples sont remplis de joie en voyant le Seigneur. Jésus leur dit encore une fois « La paix soit avec vous ». Comme le Père m'a envoyé, « Moi aussi, je vous envoie. » Après ces paroles, il souffle sur eux et il leur dit « Recevez l'Esprit Saint. » Quand vous pardonnerez les péchés à quelqu'un, Dieu donnera son pardon. Quand vous refuserez ce pardon à quelqu'un, Dieu le refusera aussi. Quand Jésus est venu dans la maison, Thomas, appelé le jumeau, l'un des 12 apôtres, n'était pas avec eux. Les autres disciples lui disent « Nous avons vu le Seigneur. » Mais Thomas leur répond, « Je veux voir la marque des clous dans ses mains. Je veux mettre mon doigt à la place des clous et je veux mettre ma main dans son côté, sinon je ne croirai pas. » Le dimanche suivant, les disciples sont de nouveau réunis dans la maison. Thomas est avec eux. Ils ont fermé les portes à clé. Jésus vient et il se tient au milieu d'eux. Il leur dit, « La paix soit avec vous. » Ensuite, il dit à Thomas, « Avance ton doigt ici et regarde mes mains. Avance ta main et mets-la dans mon côté. Arrête de douter et crois. » Thomas lui répond, « Mon Seigneur et mon Dieu. » Jésus lui dit, « Tu crois parce que tu m'as vu. » Ils sont heureux. Ceux qui n'ont pas vu et qui croient. Les 11 disciples partent pour la Galilée. Ils arrivent sur la montagne où Jésus leur a dit d'aller. En voyant Jésus, ils l'adorent, mais certains hésitent à croire. Jésus s'approche et leur dit, j'ai reçu tout pouvoir au ciel et sur la terre. Allez chez tous les peuples pour que les gens deviennent mes disciples. Baptisez-les au nom du Père, du Fils et de l'Esprit Saint. Apprenez-leur à obéir à tous les commandements que je vous ai donnés. Et moi, je suis avec vous tous les jours, jusqu'à la fin du monde. »

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2: Nous étions les ennemis de Dieu, mais il nous a réconciliés avec lui par la mort de Jésus-Christ. Romains chapitre 5, verset 10.
3: La question de Jean-Baptiste. Jean-Baptiste, dans sa prison, a entendu parler du Christ et de ce qu'il fait. Il envoie quelques-uns de ses disciples pour demander à Jésus « Est-ce que tu es le Messie qui doit venir ? Ou bien devons-nous en attendre un autre ?» Jésus leur répond « Allez raconter à Jean ce que vous entendez et ce que vous voyez. Les aveugles voient clair, les boiteux marchent bien, les lépreux sont guéris, les sourds entendent, les morts se réveillent, les pauvres reçoivent la bonne nouvelle. Il est heureux celui qui ne refuse pas de croire en moi. » Jésus parle de Jean-Baptiste. Les disciples de Jean repartent. Jésus se met à parler de Jean aux foules qui sont là. Il leur dit « Qu'est-ce que vous êtes allés regarder dans le désert ? Un roseau secoué par le vent ? Non. Alors, qu'est-ce que vous êtes allés voir ? Un homme habillé de vêtements élégants ? Mais ceux qui ont de beaux vêtements habitent dans les palais des rois. Qu'est-ce que vous êtes allés voir ? Un prophète ? Oui, je vous le dis. Et même plus qu'un prophète. » En effet, Jean est celui que les livres saints annoncent quand Dieu dit « Moi, je vais envoyer mon messager devant toi, il préparera le chemin pour toi. » Jésus ajoute « Je vous le dis, c'est la vérité. Il n'y a jamais eu un homme plus important que Jean-Baptiste. Pourtant, celui qui est le plus petit dans le royaume des cieux est plus important que lui. Depuis le temps où Jean baptisait jusqu'à maintenant, on attaque le royaume des cieux avec violence et les gens violents cherchent à le prendre. » Jusqu'à Jean, la loi et tous les prophètes ont annoncé ce qui allait arriver. Et si vous voulez me croire, Jean, c'est Élie qui devait revenir. Celui qui a des oreilles, qui l'écoute. À qui est-ce que je vais comparer les gens d'aujourd'hui? Ils ressemblent à des enfants assis sur la place du village. Les uns crient aux autres, « Pour vous, nous avons joué un air de flûte, mais vous n'avez pas dansé. Nous avons chanté un chant de funérailles, mais vous n'avez pas pleuré. » En effet, Jean-Baptiste est venu. Il ne mange pas, il ne boit pas, et les gens disent « Il est fou !» Le Fils de l'homme est venu. Il mange et il boit. Et les gens disent « Regardez, cet homme pense seulement à manger et à boire. Il est l'ami des employés des impôts et des pécheurs. » Mais quand on voit ce que fait la sagesse de Dieu, on reconnaît qu'elle agit bien. Les villes qui refusent de croire. Alors Jésus se met à faire des reproches aux villes où il a accompli la plupart de ses miracles. En effet, les habitants n'ont pas changé leur vie. Jésus leur dit « Quel malheur pour toi, ville de Chorazin ! Quel malheur pour toi, ville de Bethsaïda ! C'est chez vous que Dieu a fait des choses extraordinaires, et non à Tyr et à Sidon. S'il avait fait ces choses là-bas, leurs habitants auraient changé leur vie depuis longtemps. Il leur aurait montré en prenant des sacs comme habits et en mettant de la cendre sur leur corps. » Oui, je vous le dis, le jour où Dieu jugera les gens, il sera moins sévère avec les habitants de Tyr et de Sidon qu'avec vous. Et toi, ville de Capernaüm, est-ce que Dieu te fera monter jusqu'au ciel? Au contraire, il te fera descendre chez les morts. C'est chez toi que Dieu a fait de grandes choses, et non à Sodome. S'il avait fait ces choses-là à Sodome, cette ville existerait encore aujourd'hui. Oui, je vous le dis, le jour où Dieu jugera les gens, il sera moins sévère avec les habitants de Sodome qu'avec les tiens. Jésus fait connaître son Père aux petits. Peu de temps après, Jésus dit « Père, Seigneur du ciel et de la terre, je te dis merci. » En effet, ce que tu as caché aux sages et aux savants, tu l'as fait connaître aux petits. Oui, Père, tu l'as bien voulu. Mon Père m'a tout donné. Personne ne connaît le Fils sauf le Père. Personne ne connaît le Père, sauf le Fils. Mais le Fils veut montrer le Père à d'autres pour qu'ils le connaissent aussi. Venez auprès de moi, vous tous qui portez des charges très lourdes et qui êtes fatigués, et moi je vous donnerai le repos. Je ne cherche pas à vous dominer. Prenez donc vous aussi la charge que je vous propose et devenez mes disciples. Ainsi vous trouverez le repos pour vous-même. Oui, la charge que je mettrai sur vous est facile à porter. Ce que je vous donne à porter est léger.

Discussion sur la circoncision à Antioche de Syrie. Quelques hommes de Judée viennent à Antioche de Syrie. Voici ce qu'ils enseignent aux frères. Vous devez vous faire circoncire, comme la loi de Moïse le commande. Sinon, vous ne pouvez pas être sauvés. Paul et Barnabas ne sont pas d'accord avec ces hommes, et ils discutent vivement avec eux. Alors on décide ceci. Paul, Barnabas et quelques autres vont aller à Jérusalem. Ils parleront de cette affaire avec les apôtres et les anciens. Donc l'église d'Antioche leur donne ce qu'il faut pour le voyage. Ils traversent la Phénicie et la Samarie. Ils racontent comment ceux qui ne sont pas juifs se sont tournés vers le Seigneur. Et cela donne une grande joie à tous les croyants. Les envoyés arrivent à Jérusalem. Ils sont reçus par l'église, les apôtres et les anciens. Et ils leur racontent tout ce que Dieu a fait avec eux. Mais quelques pharisiens qui sont devenus croyants se mettent à dire « Il faut circoncire les croyants qui ne sont pas juifs et leur commander d'obéir à la loi de Moïse. » Les apôtres et les anciens se réunissent pour examiner cette affaire. Ils discutent beaucoup. Alors Pierre prend la parole et dit « Frères, vous le savez, Dieu m'a choisi parmi vous depuis longtemps pour que j'annonce la bonne nouvelle aux non-juifs. Ainsi, ils l'entendront et deviendront croyants. Dieu connaît le cœur des gens. Il a montré qu'il accueillait ceux qui ne sont pas juifs. En effet, il leur a donné l'Esprit Saint comme à nous. Dieu n'a pas fait de différence entre eux et nous. Il a rendu leur cœur pur parce qu'ils ont cru. Donc maintenant, pourquoi est-ce que vous voulez provoquer Dieu? Vous voulez mettre sur les épaules des disciples un poids que nos ancêtres n'ont pas pu porter, et nous non plus. Au contraire, nous sommes sauvés par l'amour du Seigneur Jésus, exactement comme eux. Voilà ce que nous croyons. Tous ceux qui sont réunis là se taisent. Ensuite, on écoute Barnabas et Paul. Ils racontent toutes les choses étonnantes et extraordinaires que Dieu a faites par eux, chez ceux qui ne sont pas juifs. Quand ils ont fini, Jacques se met à dire « Frères, écoutez-moi. Simon vient de nous expliquer une chose. Depuis le commencement, Dieu a décidé de choisir parmi ceux qui ne sont pas juifs un peuple qui lui appartienne. Et les paroles des prophètes sont en accord avec cela. En effet, dans les livres saints, on lit « Le Seigneur dit, plus tard je reviendrai, je reconstruirai la maison de David qui est tombée, je rebâtirai sa maison détruite et je la remettrai debout. Alors les autres habitants du monde chercheront le Seigneur. Oui, tous les peuples que j'ai appelés pour être à moi. Voilà ce que le Seigneur dit. Il a fait connaître ces choses-là depuis très longtemps. » Jacques dit encore, « Donc voici ce que je pense. Il ne faut pas faire trop de difficultés à ceux qui ne sont pas juifs et qui se tournent vers le Seigneur. Mais il faut leur écrire ceci. Ne mangez pas la viande qu'on a offerte aux faux dieux. Elle est impure. Respectez les lois du mariage. Ne mangez pas de viande qui contient encore du sang. En effet, depuis longtemps déjà, des gens annoncent la loi de Moïse dans chaque ville, et à chaque sabbat, on la lit dans les maisons de prière. Alors les apôtres et les anciens, avec toute l'église, décident de choisir parmi eux des délégués. Ils vont les envoyer à Antioche de Syrie avec Paul et Barnabas. Ils choisissent Jude, appelé aussi Barsabbas, et Silas, des hommes qui ont de l'autorité parmi les frères. Ils leur confient cette lettre. Les apôtres et les anciens saluent les croyants qui ne sont pas juifs et qui vivent à Antioche et dans les provinces de Syrie et de Cilicie. Nous avons appris ceci. Des gens de chez nous sont venus vous troubler et vous inquiéter par leurs paroles. Mais nous ne leur avions pas demandé de le faire. C'est pourquoi nous avons décidé tous ensemble de choisir des délégués et de vous les envoyer. Ils accompagnent nos chers amis Barnabas et Paul, qui ont livré leur vie au service de notre Seigneur Jésus-Christ. Donc, nous vous envoyons Jude et Silas. Ils vont vous dire directement ce que nous vous écrivons dans cette lettre. En effet, l'Esprit Saint et nous-mêmes avons décidé de ne pas vous charger davantage. Mais vous devez obéir aux commandements suivants, qui sont obligatoires. Ne mangez pas la viande qu'on a offerte aux faux dieux. Elle est impure. Ne mangez pas de viande qui contient encore du sang. Respectez les lois du mariage. Si vous obéissez à cela, vous agirez très bien. Nous vous saluons fraternellement. On laisse partir Paul, Barnabas, Jude et Silas. Ils vont à Antioche de Syrie. Là, ils réunissent le groupe des croyants et ils leur donnent la lettre. On en fait la lecture et tous sont remplis de joie parce qu'elle les encourage.
Jude et Silas, qui sont prophètes, parlent beaucoup aux croyants pour les encourager et les rendre plus forts. Ils restent un certain temps à Antioche de Syrie. Ensuite, les croyants les laissent partir en leur souhaitant bon voyage. Jude et Silas retournent vers ceux qui les ont envoyés. Paul et Barnabas restent à Antioche. Avec beaucoup d'autres, ils enseignent et annoncent la parole du Seigneur. Paul et Barnabas se séparent. Après un certain temps, Paul dit à Barnabas : « Retournons visiter les croyants dans toutes les villes où nous avons annoncé la parole du Seigneur. Nous verrons comment ils vont. » Barnabas veut emmener avec eux Jean, appelé aussi Marc. Mais Paul pense qu'il ne faut pas le faire. En effet, Jean-Marc les a quittés en Pamphylie et il ne les a plus accompagnés dans leur travail. Paul et Barnabas ne sont pas du tout d'accord et ils finissent par se séparer. Barnabas emmène Jean-Marc et prend le bateau pour Chypre. Paul choisit Silas. Les croyants confient Paul à l'amour du Seigneur et il s'en va. Il traverse la Syrie et la Cilicie en encourageant les églises.

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1: Paul devant le tribunal religieux. Le commandant veut savoir de façon sûre pourquoi des chefs juifs accusent Paul. Donc le jour suivant, il donne l'ordre aux chefs des prêtres et à tout le tribunal religieux de se réunir. Il libère Paul de ses chaînes. Il le fait amener et le place devant eux. Paul regarde en face les membres du tribunal et il dit « Frère, j'ai toujours vécu pour Dieu jusqu'à maintenant et je n'ai rien à me reprocher. » Mais le grand prêtre Ananias commande à ceux qui sont près de Paul « Frappez-le sur la bouche !» Alors Paul lui dit « C'est toi que Dieu va frapper, espèce de mur blanchi. Tu es assis là pour me juger d'après la loi et tu donnes l'ordre de me frapper. C'est contraire à la loi. » Ceux qui sont près de Paul lui disent « Tu insultes le grand prêtre de Dieu !» Paul répond « Frère, je ne savais pas que c'était le grand prêtre. En effet, dans les livres saints, on lit « Tu ne diras pas de mal du chef de ton peuple. » Paul le sait. Certains membres du tribunal sont sadducéens et d'autres sont pharisiens. C'est pourquoi devant eux, il dit d'une voix forte « Frère, je suis pharisien et fils de pharisien. Comme eux, j'ai l'espoir que les morts se relèveront. Et c'est pour cela qu'on me juge. » Au moment où Paul dit cela, les pharisiens et les sadducéens se mettent à se disputer et l'assemblée se divise en deux camps. En effet, les sadducéens disent « Les morts ne se relèvent pas, les anges et les esprits n'existent pas. » Mais les pharisiens croient le contraire. Tout le monde se met à crier. Quelques maîtres de la loi du groupe

autres membres du tribunal doivent nous accompagner chez le commandant Romain. Et vous lui demanderez de faire venir Paul devant vous. Vous direz que vous voulez étudier son affaire de façon plus exacte. De notre côté, nous sommes prêts à le tuer avant qu'il arrive ici. Un neveu de Paul, le fils de sa sœur, entend parler de ce piège. Il va à la caserne, il entre et prévient Paul. Alors Paul appelle un des officiers et lui dit « Conduis ce jeune homme chez le commandant. Il a quelque chose à lui annoncer. » L'officier emmène le jeune homme, il le conduit chez le commandant et dit « Le prisonnier Paul m'a appelé. Il m'a demandé de t'amener ce jeune homme. Il a quelque chose à t'annoncer. » Le commandant prend le jeune homme par la main. Il l'emmène à l'écart et lui demande « Qu'est-ce que tu as à me dire ?» Le jeune homme répond « Certains juifs sont d'accord pour te demander d'emmener Paul demain devant leur tribunal. Ils diront qu'ils veulent étudier son affaire de façon plus exacte, mais ne les crois pas. En effet, plus de 40 hommes vont tendre un piège à Paul. Ils ont juré devant Dieu de ne rien manger et de ne rien boire avant de le tuer. Maintenant, ils sont prêts. Ils n'attendent plus que ta réponse. » Alors le commandant dit au jeune homme « Ne raconte à personne ce que tu viens de me dire. » Puis il le laisse partir. Paul devant le gouverneur Félix. Le commandant appelle deux de ses officiers et il leur dit « Rassemblez 200 soldats, 70 cavaliers et 200 hommes armés. Ils doivent être prêts à partir pour Césarée à 9h du soir. » Préparez aussi des chevaux pour conduire Paul en toute sécurité devant le gouverneur Félix. Ensuite, le commandant écrit une lettre. La voici. Claudius Lysias envoie ses salutations à son Excellence le gouverneur Félix. Les Juifs ont pris cet homme que je t'envoie et ils allaient le tuer. Alors je suis arrivé avec mes soldats et je l'ai délivré. En effet, j'ai appris qu'il était citoyen romain. J'ai voulu savoir pourquoi certains Juifs l'accusaient. Donc je l'ai amené devant leur tribunal. J'ai vu qu'ils discutaient avec Paul au sujet de leur loi. Voilà pourquoi ils l'accusaient. Mais il n'y a aucune raison pour le faire mourir ou pour le mettre en prison. On m'a prévenu que ces gens voulaient lui tendre un piège. C'est pourquoi je t'ai envoyé cet homme tout de suite. J'ai demandé à ceux qui l'accusent de porter plainte contre lui devant toi. Les soldats font ce que le commandant leur a ordonné. Ils emmènent Paul et pendant la nuit, ils le conduisent jusqu'à Antipatris. Le jour suivant, les soldats retournent à la caserne et ils laissent les cavaliers continuer la route. Les cavaliers arrivent à Césarée. Ils donnent la lettre au gouverneur et lui amènent Paul. Le gouverneur lit la lettre et demande à Paul « De quelle région es-tu ?» Paul répond « De Cilicie. » Le gouverneur lui dit « Je t'interrogerai quand ceux qui t'accusent seront là. » Et il commande de garder Paul dans le palais d'Hérode.

0: Combien misérables et méprisables sont les paroles de nos philosophes, avec toutes leurs contradictions, comparées aux saintes écritures. Jean-Jacques Rousseau, écrivain et philosophe français.
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4: Croire en Dieu, c'est une façon de posséder déjà les biens qu'on espère. C'est être persuadé que les choses qu'on ne voit pas existent vraiment. Quand on donne nos ancêtres en exemple, c'est à cause de leur foi. Nous croyons en Dieu, alors nous comprenons que sa parole a créé le monde. Ainsi, les choses qu'on voit ont été faites à partir de choses qu'on ne voit pas. Abel a cru en Dieu, alors il a offert un sacrifice meilleur que celui de Caïn. Parce qu'Abel a cru, Dieu lui-même a accepté ses dons et lui a fait savoir qu'il était juste. Abel est mort, et pourtant, à cause de sa foi, son message se fait encore entendre. Enoch a cru en Dieu, alors il a été enlevé dans les cieux pour ne pas connaître la mort. On ne pouvait plus le retrouver parce que Dieu l'avait enlevé auprès de lui. Les livres saints disent « Enoch a été enlevé ». Mais ils disent encore « Avant d'être enlevé, Enoch plaisait à Dieu ». Personne ne peut plaire à Dieu s'il ne croit pas. Celui qui s'approche de Dieu doit croire ceci. Dieu existe et il récompense ceux qui le cherchent. Noé a cru en Dieu. Dieu lui a annoncé des événements qu'on ne voyait pas encore. Alors Noé a pris la parole de Dieu au sérieux. Il a construit un bateau pour sauver sa famille. En faisant cela, il a condamné le monde. Et à cause de sa foi, Dieu a reconnu que c'était un homme juste. Abraham a cru en Dieu. Alors il a répondu à son appel et l'a obéi. Il est parti vers un pays que Dieu devait lui donner à posséder. Et il est parti sans savoir où il allait. Abraham a cru en Dieu. Alors il est allé habiter comme un étranger dans le pays promis par Dieu. Il a habité sous des tentes avec Isaac et Jacob. Eux aussi ont reçu la même promesse qu'Abraham. Abraham attendait la ville qui a des fondations solides. Et c'est Dieu qui a fait les plans de cette ville. C'est lui qui l'a construite. Sarah a cru en Dieu. Alors Dieu l'a rendue capable d'avoir un enfant. Pourtant, elle était très vieille. Mais elle était sûre d'une chose. Dieu tient ses promesses. C'est pourquoi un seul ancêtre, Abraham, qui allait bientôt mourir, a donné la vie à une grande famille. Les enfants de cette famille sont aussi nombreux que les étoiles du ciel ou que les grains de sable au bord de la mer. Et on ne peut pas les compter. Tous ces gens sont morts en croyant en Dieu. Ils n'ont pas reçu les biens que Dieu avait promis, mais ils les ont vus et les ont salués de loin. Et ils ont affirmé qu'ils étaient des étrangers et des voyageurs sur la terre. En affirmant cela, ils montraient clairement qu'ils cherchaient une patrie. Ils ne pensaient pas à celle qu'ils avaient quittée. Sinon, ils avaient bien le temps de retourner chez eux. En fait, c'est une patrie meilleure qu'ils cherchaient. C'est la patrie du ciel. C'est pourquoi Dieu n'a pas honte d'être appelé leur Dieu. En effet, il leur a préparé une ville. Abraham a cru en Dieu, mais Dieu voulait voir ce qu'Abraham allait faire, et il lui a demandé d'offrir Isaac en sacrifice. Alors Abraham a offert son fils unique. Pourtant, il avait déjà reçu les promesses de Dieu. En effet, Dieu lui avait dit, « Par Isaac, tu auras des fils qui porteront ton nom. » Mais Abraham a pensé, « Dieu a même le pouvoir de réveiller quelqu'un de la mort. » C'est pourquoi Dieu lui a rendu son fils, comme si celui-ci revenait de la mort. Isaac a cru en Dieu, alors il a béni Jacob et Ésaü pour des événements à venir. Jacob a cru en Dieu, alors au moment de mourir, il a béni tous les fils de Joseph, l'un après l'autre, et en s'appuyant sur son bâton, il a adoré Dieu. Joseph a cru en Dieu, alors à la fin de sa vie, il a parlé du moment où les Israélites allaient quitter l'Égypte. Et il a donné des ordres pour dire ce qu'on devait faire de son corps. Les parents de Moïse ont cru en Dieu. Alors quand leur fils est né, ils l'ont caché pendant 3 mois. Ils ont vu que l'enfant était beau. Ils n'ont pas eu peur de désobéir à l'ordre du roi. Moïse a cru en Dieu. Alors quand il est devenu grand, il n'a pas voulu qu'on dise de lui « Moïse est le fils de la fille du roi d'Égypte ». Il a choisi de souffrir avec le peuple de Dieu. Pourtant, il pouvait avoir une vie agréable pendant quelque temps, mais il n'aurait pas obéi à Dieu. Les trésors de l'Égypte étaient grands. Mais pour Moïse, recevoir des insultes comme le Messie allait en recevoir avait beaucoup plus de valeur. En effet, il regardait plus loin, vers la récompense à venir. Moïse a cru en Dieu, alors il a quitté l'Égypte sans avoir peur de la colère du roi. Il est resté solide, comme s'il voyait le Dieu invisible. Moïse a cru en Dieu, alors il a fait célébrer la Pâque. Il a fait répandre du sang sur les portes des maisons. Ainsi, l'ange de la mort n'a pas touché au fils aîné des Israélites. Les Israélites ont cru en Dieu, alors ils ont traversé la mer Rouge comme une terre sèche. Mais quand les Égyptiens ont essayé de passer, l'eau les a noyés. Les Israélites ont cru en Dieu. Alors ils ont fait le tour de Jéricho pendant 7 jours, et les murs de la ville sont tombés. Rahab, la prostituée, a cru en Dieu. Alors on ne l'a pas tuée avec les ennemis de Dieu, parce qu'elle avait bien accueilli les espions israélites. Qu'est-ce que je peux dire encore? Le temps va me manquer pour parler en détail de Gédéon, Barak, Samson, Jephthé, David, Samuel et des prophètes. Parce que ces hommes ont cru en Dieu, ils ont vaincu des royaumes. Ils ont fait ce qui est juste. Ils ont reçu ce que Dieu avait promis. Ils ont fermé la gueule des lions. Ils ont éteint des feux violents. Ils ont évité d'être tués par l'épée. Ils sont tombés malades et ils ont retrouvé des forces. Pendant les guerres, ils ont été courageux. Ils ont repoussé des armées étrangères. Des femmes ont cru en Dieu. Alors elles ont retrouvé leur mort, parce que ceux-ci sont revenus à la vie. D'autres hommes ont été torturés, mais ils n'ont pas voulu qu'on les délivre. En effet, ils préféraient revenir de la mort à une vie meilleure. D'autres ont supporté des insultes et des coups de fouet. On a attaché certains avec des chaînes et on les a mis en prison. On les a tués en leur jetant des pierres, ou bien on les a sciés en deux, ou on les a tués par l'épée. D'autres sont allés d'un endroit à un autre, habillés avec des peaux de mouton ou des peaux de chèvre. Il manquait de tout. On les faisait beaucoup souffrir et on les traitait vraiment mal. Pourtant, le monde n'était pas digne de ces gens-là. Ils sont allés d'un endroit à un autre, dans les déserts, dans les montagnes, dans les abris des rochers et dans les trous de la terre. Ils ont tous cru en Dieu, c'est pour cela qu'on les a donnés en exemple. Mais ils n'ont pas reçu ce que Dieu avait promis. En effet, Dieu avait prévu quelque chose de meilleur encore pour nous. C'est pourquoi ils ne devaient pas devenir parfaits sans nous.

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1: Des choses nouvelles. 2 Corinthiens chapitre 5, verset 17.
2: Alors, si quelqu'un est uni au Christ, il est créé à nouveau. Ce qui est ancien est fini. Ce qui est nouveau est là.
1: Quelles sont ces choses qui sont devenues nouvelles pour ceux qui sont en Christ, pour ceux qui l'ont accepté comme Sauveur et Seigneur de leur vie? Tout d'abord, c'est une nouvelle identité. Jésus nous apprend qu'autrefois, nous avions pour père le diable, mais désormais, nous sommes devenus des enfants de Dieu, qui a établi avec nous une relation d'amour, d'intimité, et qui a fait de nous ses héritiers. Ensuite, c'est une nouvelle nature qui nous a été donnée. Dieu est saint, et en nous communiquant sa nature, il nous rend capables de vivre une vie de sainteté, de suivre une ligne de conduite qui nous incite à nous éloigner du péché et à vivre en accord avec sa volonté. C'est par la discipline de l'Esprit de Dieu et par l'œuvre de la croix que la nature divine vient supplanter la nature charnelle. Lors du retour de Christ et de notre union avec lui, alors nous connaîtrons la perfection. Mais en attendant, il nous faut tendre vers cette perfection avec l'aide du Seigneur. Troisièmement, c'est une nouvelle vocation qui nous est adressée. Servir Dieu, c'est la plus enthousiasmante et la plus belle des causes, mais ce n'est pas la plus facile. Le servir nécessite de la disponibilité, de la persévérance, de l'humilité, comme Jésus nous en a donné l'exemple dans les évangiles. Si notre service a été accompli avec fidélité, il sera largement récompensé lorsque le Seigneur nous appellera à lui en rendre compte. Quatrièmement, et pour terminer, c'est une nouvelle destinée qui nous est offerte en Jésus, le ciel. Jésus nous y a précédés pour nous y préparer une place, et il reviendra nous prendre avec lui. Alors, nous connaîtrons un bonheur sans ombre et sans fin, nous serons avec lui pour l'éternité.
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2: Les 12 apôtres et quelques femmes accompagnent Jésus. Jésus va dans les villes et les villages. Il annonce partout la bonne nouvelle du royaume de Dieu. Les 12 apôtres sont avec lui. Il y a aussi quelques femmes. Avant, elles avaient des esprits mauvais et elles étaient malades. Et Jésus les a guéries. Les voici. Marie, appelée Marie de Magdala. 7 esprits mauvais sont sortis d'elle. Jeanne, la femme de Chouza, un des fonctionnaires d'Hérode Antipas. Suzanne et plusieurs autres. Avec leur argent, elles aident Jésus et ses disciples. Écoutez avec attention. Quand quelqu'un allume une lampe, ce n'est pas pour la couvrir avec un seau ou pour la mettre sous un lit. Au contraire, il la place bien en haut. Alors ceux qui entrent voient la lumière. Oui, tout ce qui est caché, on pourra le voir. Tout ce qui est secret, on pourra le connaître. Et cela paraîtra en pleine lumière. Faites donc attention à votre façon d'écouter. En effet, celui qui a quelque chose, on lui donnera encore plus. Mais celui qui n'a rien, on lui enlèvera même le peu de choses qu'il a. La vraie famille de Jésus. La mère et les frères de Jésus viennent le voir, mais ils ne peuvent pas arriver jusqu'à lui à cause de la foule. Alors on annonce à Jésus : ta mère et tes frères sont là, dehors. Ils veulent te voir. Mais Jésus dit à tout le monde : ma mère et mes frères, ce sont les gens qui écoutent la parole de Dieu et qui lui obéissent. Jésus calme la tempête. Un jour, Jésus monte dans une barque avec ses disciples. Il leur dit : allons de l'autre côté du lac. Et ils partent. Pendant la traversée, Jésus s'endort. Soudain, un vent violent se met à souffler sur le lac. L'eau entre dans la barque et ils sont en danger. Les disciples s'approchent de Jésus et ils le réveillent en disant « Maître, Maître, nous allons mourir !» Jésus se réveille. Il menace le vent et les grosses vagues. Alors la tempête s'arrête et tout devient calme. Jésus dit aux disciples « Où est votre foi ?» Ils ont très peur et ils sont étonnés. Ils se disent entre eux, « Qui donc est cet homme ? Il commande même au vent et à l'eau, et ils lui obéissent. » Jésus guérit un homme qui a des esprits mauvais. Jésus et ses disciples arrivent au pays des Géraséniens, qui est en face de la Galilée. Quand Jésus descend de la barque, un homme de la ville vient à sa rencontre. Cet homme a des esprits mauvais en lui. Depuis longtemps, il ne met plus de vêtements et il n'habite plus dans une maison, mais il vit dans un cimetière. Souvent, l'esprit mauvais le saisit et on attache les mains et les pieds de l'homme avec des chaînes pour le garder. Mais l'homme casse les chaînes et l'esprit mauvais l'emmène dans des endroits déserts. Quand l'homme voit Jésus, il tombe à ses pieds en poussant des cris et il dit d'une voix forte, « Jésus, fils du Dieu très haut, qu'est-ce que tu me veux ? Je t'en prie, ne me fais pas de mal !» En effet, Jésus commandait à l'esprit mauvais de sortir de lui. Jésus demande à l'homme, « Quel est ton nom ?» Il répond, « Je m'appelle Armé. » Il dit cela parce que beaucoup d'esprits mauvais étaient entrés en lui. Les esprits supplient Jésus en disant, « Ne nous envoie pas dans la prison des esprits mauvais !» Il y a là un grand troupeau de cochons qui cherchent leur nourriture dans la montagne. Les esprits mauvais supplient Jésus en disant, « Permets-nous d'entrer dans ces cochons !» Jésus leur donne la permission. Alors, les esprits mauvais sortent de l'homme et ils entrent dans les cochons. Tout le troupeau se précipite du haut de la pente dans le lac et il se noie. Quand les gardiens du troupeau voient ce qui s'est passé, ils partent en courant. Ils vont raconter la nouvelle dans la ville et dans les villages. Les gens viennent voir ce qui s'est passé. Ils arrivent auprès de Jésus et trouvent l'homme que les esprits mauvais ont quitté. Il est assis au pied de Jésus. Maintenant, il porte des vêtements et il est normal. Alors les gens ont peur. Ceux qui ont tout vu racontent aux autres comment l'homme aux esprits mauvais a été guéri. Dans le pays des Géraséniens, tout le monde dit à Jésus, « Va-t'en loin de nous !» En effet, ils ont très peur. Jésus monte dans la barque pour repartir. L'homme que les esprits mauvais ont quitté demande à Jésus, « S'il te plaît, laisse-moi aller avec toi !» Mais Jésus le renvoie en disant, « Retourne chez toi, raconte tout ce que Dieu a fait pour toi !» L'homme s'en va et dans toute la ville, il annonce tout ce que Jésus a fait pour lui. Jésus guérit une femme et rend la vie à une petite fille. Tout le monde attendait Jésus de l'autre côté du lac. Quand il revient, la foule l'accueille. À ce moment-là, un homme arrive. Il s'appelle Jaïrus. C'est le chef d'une maison de prière. Il se jette aux pieds de Jésus et lui demande de venir dans sa maison. En effet, sa fille unique, qui a 12 ans, est mourante. Sur la route, Jésus est presque étouffé par la foule. Il y a là une femme qui est malade. Depuis 12 ans, elle perd du sang. Elle a dépensé tout son argent chez les médecins, mais personne n'a pu la guérir. Elle arrive derrière Jésus et elle touche le bord de son vêtement. Aussitôt, son sang s'arrête de couler. Jésus demande « Qui m'a touché ?» Tous répondent « Ce n'est pas nous !» Pierre dit à Jésus « Maître, ce sont les gens autour de toi qui te serrent !» Mais Jésus dit « Quelqu'un m'a touché !» Oui, j'ai senti qu'une force était sortie de moi. La femme voit qu'elle ne peut pas rester cachée. Alors, en tremblant, elle vient se jeter aux pieds de Jésus. Devant tout le monde, elle raconte pourquoi elle a touché Jésus et comment elle a été guérie tout de suite. Jésus lui dit, « Ta foi t'a sauvée, va en paix. » Pendant que Jésus dit cela, quelqu'un arrive de chez Jaïrus, le chef de la maison de prière. Il lui dit, « Ta fille est morte, ne dérange plus le maître. » Jésus l'entend et il dit à Jaïrus, « N'aie pas peur, crois seulement et ta fille sera sauvée. » Jésus arrive à la maison. Avec lui, il laisse entrer seulement Pierre, Jean et Jacques, avec le père et la mère de la petite fille. Tous les gens pleurent et ils sont dans le deuil à cause d'elle. Jésus leur dit « Ne pleurez pas, elle n'est pas morte, elle dort. » Les gens se moquent de lui. En effet, ils savent qu'elle est morte. Mais Jésus prend la main de la petite fille et il l'appelle en disant « Mon enfant, réveille-toi !» Elle revient à la vie et elle se lève tout de suite. Jésus commande de lui donner à manger. Ses parents sont vraiment très étonnés. Mais Jésus leur donne cet ordre. Ne dites à personne ce qui s'est passé.

Le Seigneur est mon berger. Psaume de David. Le Seigneur est mon berger. Je ne manque de rien. Il me fait reposer dans des champs d'herbes vertes. Il me conduit au calme près de l'eau. Il me rend des forces. Il me guide sur le bon chemin pour montrer sa gloire. Même si je traverse la sombre vallée de la mort, je n'ai peur de rien, Seigneur, car tu es avec moi. Ton bâton de berger est près de moi. Il me rassure. Tu m'offres un bon repas sous les yeux de mes ennemis. Tu verses sur ma tête de l'huile parfumée. Tu me donnes à boire en abondance. Oui, tous les jours de ma vie, ton amour m'accompagne et je suis heureux. Je reviendrai pour toujours dans la maison du Seigneur.

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2: La tradition des ancêtres. Des pharisiens et des maîtres de la loi viennent de Jérusalem pour voir Jésus. Ils lui disent : tes disciples n'obéissent pas à la tradition des ancêtres. En effet, avant de manger, ils ne se lavent pas les mains. Pourquoi donc ? Jésus leur répond : et vous, à cause de votre tradition, vous n'obéissez pas au commandement de Dieu. Pourquoi ? En effet, Dieu a dit : respecte ton père et ta mère. Il a dit aussi : celui qui maudit son père et sa mère, il faut le faire mourir. Mais vous, vous dites aux gens : tu peux dire à ton père ou à ta mère : j'aurais bien quelque chose à te donner pour t'aider. Malheureusement, je dois le donner à Dieu. Alors tu n'es plus obligé de respecter ton père. Ainsi, à cause de votre tradition, vous supprimez la parole de Dieu. Homme faux ! Ésaïe avait raison quand il a parlé de vous. Il a dit de la part de Dieu : ce peuple me respecte en parole seulement, mais son cœur est très loin de moi. Ils me font des prières et des sacrifices, mais cela ne vaut rien. En effet, ce qu'ils enseignent avec assurance, ce sont des commandements humains. Ensuite, Jésus appelle la foule et il dit aux gens : écoutez-moi et comprenez bien ceci. Ce qui entre dans la bouche ne rend pas une personne impure, mais ce qui sort de la bouche, voilà ce qui rend une personne impure. Alors les disciples s'approchent de Jésus et lui demandent : tes paroles ont choqué les pharisiens, est-ce que tu le sais ? Jésus leur répond : toutes les plantes que mon Père qui est au ciel n'a pas plantées, on les arrachera. Laissez-les. Ce sont des aveugles qui conduisent des aveugles. Quand un aveugle conduit un autre aveugle, ils vont tomber tous les deux dans un trou. Alors Pierre dit à Jésus : explique-nous cette comparaison. Jésus lui répond : vous non plus, vous n'êtes pas encore capable de comprendre ? Tout ce qui entre dans la bouche de quelqu'un passe dans son ventre, et ensuite cela sort de son corps. Vous ne comprenez pas cela ? Mais ce qui sort de la bouche vient du cœur. Voilà ce qui rend une personne impure. En effet, les mauvaises pensées sortent du cœur. Alors les gens tuent les autres, ils commettent l'adultère, ils ont une vie immorale, ils volent, ils mentent devant le tribunal et ils disent du mal des autres. Voilà ce qui rend une personne impure. Mais quand on ne se lave pas les mains avant de manger, cela ne rend pas impur. Une femme non juive croit en Jésus. Ensuite, Jésus quitte cet endroit et il va dans la région de Tyr et de Sidon. Une femme de cette région, une cananéenne, arrive. Elle se met à crier : Seigneur, fils de David, aie pitié de moi. Ma fille a un esprit mauvais en elle. Elle va très mal. Mais Jésus ne lui répond pas un mot. Ses disciples s'approchent de lui et lui disent : fais partir cette femme, elle n'arrête pas de crier derrière nous. Jésus répond : Dieu m'a envoyé seulement pour les gens d'Israël qui sont comme des moutons perdus. Mais la femme vient se mettre à genoux devant lui en disant : Seigneur, aide-moi. Jésus lui répond : ce n'est pas bien de prendre la nourriture des enfants et de la jeter aux petits chiens. La femme lui dit : Seigneur, tu as raison. Pourtant, les petits chiens mangent les miettes qui tombent de la table de leur maître. Alors Jésus répond à la femme : ta foi est grande. Que les choses se passent pour toi comme tu le veux. Et au même moment, sa fille est guérie. Ensuite, Jésus quitte cet endroit et il s'en va au bord du lac de Galilée. Il monte sur la montagne et là, il s'assoit. Des foules nombreuses viennent vers lui. Elles amènent avec elles des boiteux, des aveugles, des infirmes, des muets et beaucoup d'autres malades. Elles les déposent aux pieds de Jésus et il les guérit. Les foules sont très étonnées. En effet, elles voient les muets qui parlent, les infirmes qui sont guéris, les boiteux qui marchent bien et les aveugles qui voient clair. Et elles disent : gloire au Dieu d'Israël.

Jésus nourrit encore une grande foule. Jésus appelle ses disciples et leur dit « J'ai pitié de cette foule. Depuis 3 jours déjà, ils sont avec moi et ils n'ont rien à manger. Je ne veux pas leur demander de rentrer chez eux sans manger. Ils n'auront peut-être pas la force de continuer leur chemin. » Les disciples lui disent « Dans cet endroit désert, où pouvons-nous trouver des pains pour nourrir une si grande foule ?» Jésus leur demande « Vous avez combien de pains ?» Ils lui répondent « 7, et nous avons aussi quelques petits poissons. » Jésus commande à la foule de s'asseoir par terre. Il prend les 7 pains et les poissons, il remercie Dieu, il les partage et les donne aux disciples. Puis, les disciples les donnent aux foules. Tous mangent autant qu'ils veulent. On emporte les morceaux qui restent, cela remplit 7 paniers. Il y a 4000 hommes qui ont mangé, sans compter les femmes et les enfants. Ensuite, Jésus renvoie les foules, il monte dans la barque et il va dans la région de Magadan.

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2: Nous étions les ennemis de Dieu, mais il nous a réconciliés avec lui par la mort de Jésus-Christ. Romains chapitre 5, verset 10.
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5: Conseil. Mes frères et mes sœurs très aimés, j'ai très envie de vous revoir. Vous êtes ma joie et vous me faites honneur. C'est pourquoi, amis très chers, restez fidèlement unis au Seigneur. Évodie et Syntyche, je vous le demande avec force, soyez d'accord entre vous en restant unis au Seigneur. Et toi aussi qui travailles fidèlement avec moi, je te le demande, aide ces deux femmes. Elles ont lutté pour la bonne nouvelle avec moi, avec Clément et avec les autres frères qui travaillent avec moi. Leurs noms sont écrits dans le livre de la vie. Soyez toujours dans la joie en étant unis au Seigneur. Je le répète, soyez dans la joie. Soyez bons avec tout le monde. Le Seigneur vient bientôt. Ne soyez inquiets de rien, mais demandez toujours à Dieu ce qu'il vous faut. Et quand vous priez, faites vos demandes avec un cœur reconnaissant. Ainsi, la paix de Dieu, qui dépasse tout ce que nous pouvons comprendre, gardera vos cœurs et vos pensées unis au Christ Jésus. En tout cas, frères et sœurs, voici ce qui doit vous intéresser. Tout ce qui est vrai et mérite d'être respecté, tout ce qui est juste et pur, tout ce qu'on peut aimer et approuver, tout ce qui est très bon et ce qui mérite des félicitations. Faites ce que vous avez appris de moi, ce que vous avez reçu et entendu de moi, ce que vous m'avez vu faire. Et le Dieu qui donne la paix sera avec vous. Paul remercie les Philippiens pour leur cadeau. J'ai eu beaucoup de joie dans le Seigneur. En effet, finalement, vous avez pu montrer de nouveau votre intérêt pour moi. Cet intérêt, vous l'aviez, mais vous n'aviez pas eu l'occasion de le montrer. Je ne dis pas cela parce que j'ai besoin de quelque chose, non. J'ai appris à me contenter de ce que j'ai. Je sais vivre dans la pauvreté, je sais vivre dans la richesse. Toujours et partout, j'ai appris à être rassasié et à avoir faim, à vivre avec beaucoup et avec peu. Je suis capable de tout cela grâce au Christ qui me rend fort. Pourtant, vous avez bien fait de prendre part à mes souffrances. Vous le savez, vous, mes amis de Philippe, quand on commençait à annoncer la bonne nouvelle, j'ai quitté la Macédoine. Et à ce moment-là, aucune autre église ne s'est occupée de mon salaire et de mes dépenses. Vous avez été les seuls à m'aider. Déjà, quand j'étais à Thessalonique, vous m'avez envoyé plusieurs fois ce qui me manquait. Cela ne veut pas dire que je cherche des cadeaux. Ce que je cherche, c'est que vous en retiriez un bénéfice. J'ai tout ce qu'il faut, et même plus. J'ai reçu ce qu'Épaphrodite m'a apporté de votre part, et maintenant j'ai vraiment tout. Vos cadeaux sont comme une offrande agréable, un sacrifice que Dieu accepte et qui lui plaît. Et mon Dieu vous donnera tout ce qui vous manque par le Christ Jésus, tellement sa gloire est grande. Rendons gloire à Dieu notre Père pour toujours. Amen. Salutations. Saluez dans le Christ Jésus tous ceux qui appartiennent à Dieu. Les frères et les sœurs qui sont avec moi vous saluent. Tous les chrétiens vous saluent, surtout ceux qui travaillent au service de l'Empereur. Que le Seigneur Jésus-Christ vous bénisse.

Paul à Corinthe. Après cela, Paul part d'Athènes et va à Corinthe. Là, il rencontre un juif appelé Aquilas, qui est né dans la région du Pont. Il vient d'arriver d'Italie avec sa femme Priscille. En effet, l'empereur Claude a donné l'ordre à tous les juifs de quitter Rome. Paul va chez Aquilas et Priscille. Il a le même métier qu'eux. Il fabrique des tentes. C'est pourquoi Paul reste chez eux et ils travaillent ensemble. Chaque sabbat, Paul discute dans la maison de prière et il essaie de persuader les juifs et les non-juifs. Quand Silas et Timothée arrivent de Macédoine, Paul passe tout son temps à annoncer la parole de Dieu. Il explique aux juifs que Jésus est le Messie, mais ils sont contre Paul et l'insultent. Alors Paul secoue ses vêtements et leur dit « Ce qui va vous arriver, ce sera de votre faute. Moi, je n'en suis pas responsable. À partir de maintenant, j'irai vers ceux qui ne sont pas juifs. » Paul sort de la maison de prière. Il va chez un certain Titus Justus, un homme qui adore Dieu. Il habite à côté de la maison de prière. Crispus, le chef de la maison de prière, se met à croire au Seigneur avec toute sa famille. Beaucoup de Corinthiens deviennent croyants en écoutant Paul et ils reçoivent le baptême. Une nuit, le Seigneur se montre à Paul et lui dit « N'aie pas peur, continue à parler, ne te tais pas. Oui, je suis avec toi et personne ne pourra t'arrêter pour te faire du mal. En effet, dans cette ville, les gens qui m'appartiennent sont nombreux. » Paul reste à Corinthe pendant 1 an et demi. Il enseigne aux gens la parole de Dieu. Paul devant le gouverneur Gallio. Au temps où Gallio est gouverneur romain de l'Achaïe, les Juifs sont tous contre Paul. Ils l'amènent devant le tribunal et ils disent « Cet homme pousse les gens à adorer Dieu d'une façon contraire à la loi. » Paul veut répondre, mais Gallio leur dit « Il ne s'agit pas d'un crime ni d'une faute grave. Sinon, je vous écouterai, bien sûr, vous les Juifs. Mais vous vous disputez au sujet de mots, de noms et de votre loi à vous. Donc c'est votre affaire. Je ne veux pas être juge pour ces choses-là. » Et Gallio les renvoie du tribunal. Alors tous prennent Sosthène, le chef de la maison de prière. Ils se mettent à le frapper devant le tribunal. Mais Gallio ne s'en occupe pas.

Il parle bien et connaît parfaitement les livres saints. On lui a appris à suivre le chemin du Seigneur. Avec beaucoup d'ardeur, il annonce et enseigne exactement la bonne nouvelle de Jésus. Mais il connaît seulement le baptême de Jean. Il se met donc à parler avec assurance dans la maison de prière des Juifs. Quand Priscille et Aquilas l'entendent, ils le prennent chez eux et lui enseignent plus exactement encore le chemin du Seigneur. Apollos veut aller en Achaïe. Les chrétiens l'encouragent à partir. Ils écrivent une lettre aux disciples de là-bas pour leur dire de bien recevoir Apollos. Quand il arrive, il est très utile aux croyants parce que Dieu le soutient. En effet, devant tout le monde, il parle si bien que les Juifs ne trouvent rien à lui répondre. Il se sert des livres saints pour prouver que Jésus est le Messie.

0: Je ne me représente pas comment serait l'éducation des enfants si le livre des livres n'existait pas. Léon Tolstoï, écrivain russe.
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4: Aucun sage de Babylone ne peut expliquer le rêve de Nabucodonosor. Pendant la deuxième année où Nabucodonosor est roi, il fait un rêve. Son esprit est troublé et il ne dort plus. Le roi commande d'appeler les magiciens, les devins, les sorciers et les voyants pour qu'ils lui disent ce qu'il a rêvé. Ils arrivent et se présentent devant le roi. Celui-ci leur dit « J'ai fait un rêve qui m'a beaucoup troublé. Dites-moi ce que j'ai rêvé. » Les voyants répondent au roi en araméen. « Longue vie à toi, notre roi. Raconte-nous ton rêve et nous te l'expliquerons. » Le roi répond « J'ai décidé ceci. Si vous ne me dites pas ce que j'ai rêvé, et si vous ne m'expliquez pas ce rêve, je vous ferai couper en morceaux, et vos maisons deviendront des tas d'ordures. Au contraire, si vous me racontez mon rêve, et si vous me l'expliquez, je vous donnerai beaucoup de cadeaux et de grands honneurs. Racontez-moi donc mon rêve, et dites-moi ce qu'il signifie. » Les voyants disent encore une fois au roi « Notre roi, raconte-nous ton rêve et nous l'expliquerons. » Mais le roi répond « Vous voulez gagner du temps, je le vois bien. En effet, vous savez que ma décision est vraiment prise. Si vous ne me racontez pas mon rêve, le jugement sera le même pour tous. Vous vous êtes mis d'accord pour me dire des paroles fausses et des mensonges. Vous attendez que la situation change. Or, je veux que vous me racontiez mon rêve. Ainsi, je saurai que vous pouvez l'expliquer. » Les voyants répondent « Notre roi, personne sur la terre n'est capable de donner la réponse que tu demandes. Et aucun roi, même grand et puissant, n'a jamais demandé une chose pareille à un devin, un magicien ou un voyant. Ce que tu demandes est difficile, et personne ne peut te donner la réponse, sauf les dieux. Mais ils n'habitent pas parmi les humains. » Alors le roi se met dans une violente colère, et il commande de faire mourir tous les sages de Babylone. La décision du roi devient officielle et les sages doivent être mis à mort. On cherche aussi Daniel et ses amis pour qu'ils soient tués. Dieu fait connaître à Daniel le sens du rêve de Nabucodonosor. Arioc, le chef des gardes du roi, est en route pour tuer les sages de Babylone. Daniel lui parle avec sagesse et prudence. Il dit à Arioc, officier du roi, « Le roi a pris une décision très dure, pourquoi donc ?» Arioc lui explique ce qui s'est passé. Daniel va tout de suite trouver le roi. Il lui demande de lui laisser un peu de temps pour pouvoir lui expliquer son rêve. Daniel rentre chez lui. Il raconte ce qui s'est passé à ses amis Anania, Michaël et Azaria. Il leur demande « Priez le Dieu qui est au ciel pour que dans sa bonté, il nous fasse connaître ce rêve mystérieux. Ainsi, nous ne mourrons pas avec les autres sages de Babylone. » Alors pendant la nuit, une vision fait connaître à Daniel le sens du rêve mystérieux. Et Daniel se met à chanter la louange du Dieu qui est au ciel. Il dit « Chantons la louange de Dieu en tout temps. La sagesse et la puissance sont à lui. C'est lui qui transforme les temps et les événements. C'est lui qui renverse les rois et qui les établit. Il donne la sagesse aux sages et la connaissance à ceux qui sont capables de comprendre. C'est lui qui fait connaître les secrets les plus difficiles. Il sait ce qui est caché dans la nuit, et la lumière brille auprès de lui. Toi, le Dieu de mes ancêtres, je te remercie et je chante ta louange. Tu m'as donné la sagesse et la force. Tu m'as fait connaître ce que nous t'avons demandé. Oui, tu nous as fait comprendre ce qui inquiète le roi. » Ensuite, Daniel va chez Arioc qui doit faire mourir les sages de Babylone sur l'ordre du roi. Il entre et lui dit « Ne fais pas mourir les sages de Babylone. Conduis-moi devant le roi et je lui expliquerai son rêve. » Aussitôt, Arioc conduit Daniel auprès du roi et il lui dit « Mon roi, parmi les exilés de Juda, j'ai trouvé un homme qui peut expliquer ton rêve. » Le rêve de Nabucodonosor, la statue aux pieds en terre. Le roi demande à Daniel, appelé aussi Beltassar, « Est-ce que tu peux me raconter le rêve que j'ai eu et me l'expliquer ?» Daniel lui répond « Mon roi, aucun sage, aucun magicien, aucun devin, aucun de ceux qui lisent dans les étoiles n'est capable de raconter le rêve mystérieux que tu demandes d'expliquer. Mais dans le ciel, il y a un Dieu qui donne l'explication des mystères. Roi Nabucodonosor, c'est lui qui te fait connaître ce qui arrivera plus tard. Voici ce que tu as vu en rêve pendant que tu dormais. Quand tu t'es couché, mon roi, tu t'es mis à penser à ce qui arrivera plus tard. Et celui qui donne l'explication des mystères t'a fait connaître cela. J'ai reçu l'explication de ton rêve mystérieux. Pourtant, je ne suis pas plus sage qu'un autre. Mais il faut bien que quelqu'un t'explique le sens de ton rêve et que tu connaisses ainsi ce qui trouble ton esprit. Mon roi, voici ce que tu as vu dans ton rêve. Une statue était devant toi. Elle était immense, très brillante et elle faisait peur. Sa tête était en or fin, sa poitrine et ses bras en argent, son ventre et ses cuisses en bronze. Ses jambes étaient en fer et ses pieds étaient moitié en fer et moitié en terre cuite. Tu étais en train de regarder la statue. Tout à coup, une pierre s'est détachée toute seule d'une montagne. Elle est venue frapper les pieds en fer et en terre cuite de la statue et elle les a écrasés. Alors elle a écrasé ensemble le fer, la terre cuite, le bronze, l'argent et l'or. Ils sont devenus de la poussière qui s'est envolée comme la paille s'envole au moment où on bat les grains. Le vent les a emportés, sans laisser de traces. Et la pierre qui a frappé la statue est devenue une grande montagne qui a rempli toute la terre. Voilà ce que tu as vu en rêve, mon roi. Maintenant, voici le sens de ce rêve. Tu es le plus grand de tous les rois. Le Dieu qui est au ciel t'a donné le pouvoir royal, la puissance, la force et l'honneur. Il a placé sous ton autorité les êtres humains, les animaux et les oiseaux partout où ils habitent. Il t'a établi comme maître sur eux tous. La tête en or, c'est toi. Un autre royaume moins puissant que le tien viendra après toi. Puis un troisième royaume, représenté par le bronze, s'étendra sur toute la terre. Un quatrième royaume, dur comme le fer, viendra ensuite. Le fer casse tout, il écrase tout et réduit tout en poussière. Eh bien, ce royaume écrasera et brisera tous les autres royaumes. Tu as vu les pieds et les doigts de pied de la statue. Une partie était en terre cuite et l'autre partie en fer. Cela veut dire que ce royaume sera divisé. Il aura en partie la force du fer, comme le fer que tu as vu mélangé à la terre cuite. Mais les doigts de pied, moitié en fer et moitié en terre cuite, signifient qu'une partie de ce royaume sera forte et l'autre faible. L'union du fer et de la terre cuite n'est pas solide. De même, dans ce royaume divisé, des rois s'uniront par des mariages. Mais ces unions ne seront pas solides. À l'époque où ces rois auront le pouvoir, le Dieu qui est au ciel établira un royaume qui ne sera jamais détruit. Le pouvoir de ce royaume ne passera jamais à un autre peuple. Il écrasera tous les autres royaumes et les détruira. Mais lui, il durera toujours. Tu as vu la pierre qui s'est détachée toute seule de la montagne. Elle a écrasé le fer, le bronze, la terre cuite, l'argent et l'or de la statue. Eh bien, c'est elle qui représente ce royaume. Le grand Dieu t'a fait connaître ce qui arrivera plus tard. Ton rêve représente vraiment la réalité, et mon interprétation est digne de confiance. Alors, le roi Nabucodonosor s'incline jusqu'à terre devant Daniel pour le nourrir. Il commande de présenter à Daniel des offrandes et du parfum. Puis le roi lui dit « Oui, votre Dieu est le plus grand de tous les dieux. Il est le maître des rois. Il fait comprendre ce qui est mystérieux, puisque tu as pu m'expliquer le mystère de mon rêve. » Ensuite, le roi couvre Daniel d'honneur. Il lui offre beaucoup de cadeaux, des cadeaux magnifiques. Il l'établit comme gouverneur de toute la province de Babylone et comme chef de tous les sages. À la demande de Daniel, le roi désigne Shadrach, Meshach et Abednego pour administrer la province de Babylone. Daniel, lui, reste à la cour du roi.

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1: David prend Bathsheba, la femme d'Uri. L'année suivante, à la saison où les rois ont l'habitude de partir pour la guerre, le roi David envoie contre les Ammonites le général Joab, ses officiers et toute l'armée d'Israël. Ils tuent les habitants du pays et ils organisent l'attaque de Rabba, la capitale. David est resté à Jérusalem. À la fin d'un après-midi, après la sieste, David se promène sur le toit en terrasse de son palais. Il aperçoit une femme qui se baigne. Elle est très belle. Il envoie quelqu'un demander qui est cette femme. On lui répond, c'est Bathsheba, la fille d'Éliam et la femme d'Uri le Hittite. David envoie des messagers la chercher. Bathsheba arrive chez le roi. Elle vient juste de se purifier après ses règles. David passe la nuit avec elle, puis elle rentre chez elle. Bathsheba devient enceinte. Elle envoie quelqu'un dire à David, « J'attends un enfant. » Alors David adresse cet ordre à Joab, « Envoie-moi Uri le Hittite. » Et Joab l'envoie à David. Quand Uri arrive devant le roi, David lui demande, « Comment va Joab ? Et l'armée ? Comment se passe la guerre ?» Puis le roi dit à Uri, « Va chez toi et repose-toi. » Uri quitte le palais et le roi lui fait porter un cadeau. Mais Uri ne va pas dans sa maison. Il va dormir avec les gardes du roi à l'entrée du palais. David l'apprend. Alors il demande à Uri, « Voyons, tu viens de faire un long voyage et tu n'es pas rentré chez toi ? Pourquoi donc ?» Uri répond à David, « Le coffre sacré est sous une tente. L'armée d'Israël et de Juda habite sous des tentes. Le général Joab et tes officiers campent dans des champs. Moi, pendant ce temps, est-ce que je peux aller dans ma maison pour manger, boire et coucher avec ma femme ? Par ta vie, je le jure, je ne ferai jamais une chose pareille. » David dit à Uri, « Reste ici encore aujourd'hui, et demain je te laisserai partir. » Uri reste donc à Jérusalem ce jour-là et le jour suivant. David l'invite à manger et à boire à sa table. David le rend ivre. Pourtant, le soir, Uri ne rentre pas chez lui. Il va dormir avec les gardes du roi. Le matin suivant, David écrit une lettre à Joab et il la fait porter par Uri. Dans cette lettre, il dit « Place Uri juste devant les ennemis, là où le combat est le plus violent. Ensuite, retirez-vous et laissez-le seul. De cette façon, l'ennemi le frappera et il mourra. » David fait tuer Uri, le mari de Bathsheba. Joab surveille la ville de Rabba. Il fait exprès de placer Uri à un endroit où il sait que les ennemis sont les plus forts. Les hommes sortent de la ville pour attaquer les Israélites. Ils tuent des soldats et des officiers de David. Uri le Hittite meurt aussi. Joab envoie un messager raconter à David tout ce qui s'est passé pendant le combat. Il lui donne cet ordre. « Quand tu auras fini de raconter le combat au roi, il va peut-être se mettre en colère et te dire « Vous êtes venu trop près de la ville pour combattre. Pourquoi ? Est-ce que vous ne savez pas que quelqu'un peut tirer du haut des murs ?» Qui a tué Abimélec, le fils de Yerubbaal, à Thébès ? C'est une femme. Elle a lancé sur lui une grosse pierre du haut du mur et il est mort. Pourquoi est-ce que vous êtes venu si près des murs de la ville ? Si le roi te dit cela, tu ajouteras « L'officier Uri, le Hittite, est mort aussi. » Le messager part. À son arrivée, il raconte à David ce que Joab l'a chargé de dire. Il dit « Ceux qui défendaient la ville étaient plus forts que nous. Ils sont sortis contre nous dans la campagne. » Nous les avons repoussés jusqu'à l'entrée de la ville. Mais les tireurs à l'arc nous ont lancé des flèches du haut des murs. Parmi les officiers, quelques-uns sont morts, en particulier Uri le Hittite. Le roi répond au messager, « Va dire à Joab, ne t'en fais pas pour cette affaire. À la guerre, il y a toujours des morts, celui-ci ou celui-là. Attaque violemment la ville et détruis-la. » Bathsheba, la femme d'Uri, apprend la mort de son mari. Elle fait les cérémonies de deuil. Quand le temps du deuil est fini, David la fait venir chez lui. Elle devient sa femme et elle lui donne un fils. Mais ce que David a fait déplaît au Seigneur. Le prophète Nathan fait des reproches à David. Alors le Seigneur envoie le prophète Nathan à David. Nathan entre chez le roi et lui dit « Dans une ville, il y avait deux hommes. L'un était riche, l'autre était pauvre. » Le riche avait beaucoup de moutons et beaucoup de bœufs. Le pauvre n'avait rien du tout, sauf une petite brebis qu'il avait achetée. Il lui donnait à manger, et la brebis grandissait avec ses enfants. Elle mangeait la même nourriture que lui et elle buvait le même lait. La brebis dormait à côté de lui. Elle était comme sa fille. Un jour, un visiteur arrive chez l'homme riche. Celui-ci ne veut pas prendre un mouton ni un bœuf de son troupeau pour préparer le repas. Alors il prend la petite brebis du pauvre et la fait cuire pour son visiteur. David se met dans une violente colère contre ce riche et il dit à Nathan, « Aussi vrai que le Seigneur est vivant, l'homme qui a fait cela mérite la mort. Il a agi sans aucune pitié. Il doit remplacer la brebis volée par 4 autres brebis. » Nathan dit à David, « L'homme qui a fait cela, c'est toi. Et voici ce que le Seigneur, Dieu d'Israël, te dit. Je t'ai consacré comme roi d'Israël. Je t'ai délivré de la main de Saül. Je t'ai donné autorité sur la famille de ton maître Saül. J'ai mis dans tes bras les femmes de ton maître. Je t'ai donné les peuples d'Israël et de Juda. Si ce n'est pas assez, je peux encore te donner 2 fois plus. Pourtant, tu n'as pas respecté mes commandements. Pourquoi donc ? Tu as fait ce qui est mal à mes yeux. Pourquoi ? Tu as assassiné Uri le Hittite. Oui, tu l'as fait tuer par les Ammonites et tu as pris sa femme pour en faire ta femme. Eh bien, à partir de maintenant, il y aura toujours des morts violentes dans ta famille. En effet, tu t'es moqué de moi en prenant pour femme la femme d'Uri le Hittite. Écoute bien ce que je t'annonce. Je vais faire venir le malheur sur toi, et ce malheur viendra de ta propre famille. Je vais prendre tes femmes sous tes yeux pour les donner à l'un de tes parents, et celui-ci couchera avec tes femmes en plein jour. Oui, ce que tu as fait dans le secret, moi, je le ferai arriver en plein jour devant tout ton peuple. » Alors David répond à Nathan, « Je reconnais mon péché devant le Seigneur. » Nathan dit à David, « Dans ce cas, le Seigneur te pardonne. Tu ne vas pas mourir. Mais dans cette affaire, tu as gravement méprisé le Seigneur. C'est pourquoi ton enfant, qui vient de naître, doit mourir. » Ensuite, Nathan rentre chez lui. L'enfant de David et de Bathsheba meurt. Le Seigneur envoie une maladie à l'enfant que la femme d'Uri a donné à David. David supplie Dieu pour l'enfant. Il se met à jeûner, et quand il rentre chez lui pour la nuit, il couche par terre. Ses serviteurs les plus respectés viennent auprès de lui et ils l'invitent à se relever. Mais le roi refuse et ne veut rien manger avec eux. Au bout d'une semaine, l'enfant meurt. Les serviteurs ont peur de le dire à David. Ils pensent, « Quand l'enfant vivait encore, nous avons parlé au roi, il ne voulait pas nous écouter. Comment lui annoncer maintenant que l'enfant est mort ? Il risque de réagir très mal. » David les voit parler tout bas entre eux. Il comprend que l'enfant est mort. Il demande à ses serviteurs, « Est-ce que mon fils est mort ?» Ils répondent, « Oui, il est mort. » Alors David se relève de terre. Il se lave, se parfume et change de vêtements. Puis il va dans la maison du Seigneur pour l'adorer. Ensuite, il rentre chez lui. Il demande qu'on lui serve un repas et se met à manger. Ses serviteurs lui demandent, « Qu'est-ce que tu fais là ? Quand ton fils vivait encore, tu jeûnais et tu pleurais. Maintenant qu'il est mort, tu te relèves de terre et tu manges. » Le roi répond, « Oui, quand l'enfant vivait encore, je jeûnais et je pleurais. Je me disais, qui sait, le Seigneur aura peut-être pitié de moi et l'enfant vivra. Maintenant qu'il est mort, à quoi sert de jeûner ? Je ne pourrai pas le faire revenir à la vie. Moi, j'irai vers lui, mais lui ne reviendra pas vers moi. » David et Bathsheba ont un autre fils, Salomon. David va consoler sa femme Bathsheba et il passe la nuit avec elle. Elle met au monde un fils et David l'appelle Salomon. Le Seigneur l'aime. Il le dit à David par l'intermédiaire du prophète Nathan. À cause de cet amour, David donne à son fils le nom de Yedidia, ce qui veut dire « aimé du Seigneur ».

Dieu donne 10 commandements à son peuple. Alors Dieu dit au peuple d'Israël, « Je suis le Seigneur, ton Dieu. C'est moi qui t'ai fait sortir d'Égypte où tu étais esclave. Tu ne dois pas avoir d'autre Dieu que moi. Ne fabrique pas de statue de Dieu. Ne représente pas ce qu'il y a là-haut dans le ciel, en bas sur la terre ou dans l'eau sous la terre. Ne te mets pas à genoux devant ces dieux. Ne les adore pas. En effet, le Seigneur, ton Dieu, c'est moi et je suis un Dieu exigeant. Je punis la faute de ceux qui me détestent. Je punis aussi leurs enfants, jusqu'à la 3e ou la 4e génération. Mais je montre ma bonté pendant des milliers de générations à ceux qui m'aiment et qui obéissent à mes commandements. Ne te sers pas de mon nom n'importe comment. Moi, le Seigneur, ton Dieu, je déclare coupable celui qui se sert de mon nom n'importe comment. N'oublie pas de me réserver le jour du sabbat. Pendant 6 jours, travaille pour faire tout ce que tu as à faire. Mais le 7e jour, c'est le sabbat qui m'est réservé, à moi, le Seigneur ton Dieu. Personne ne doit travailler ce jour-là, ni toi, ni ton fils, ni ta fille, ni ton serviteur, ni ta servante, ni tes animaux, ni l'étranger installé dans ton pays. En 6 jours, j'ai créé le ciel, la terre, la mer et tout ce qu'ils contiennent. Mais le 7e jour, je me suis reposé. C'est pourquoi moi, le Seigneur, j'ai béni le jour du sabbat. Ce jour est réservé pour moi. Respecte ton père et ta mère. Ainsi, tu vivras longtemps dans le pays que moi, le Seigneur, je te donne. Ne tue personne. Ne commets pas d'adultère. Ne vole pas. Ne témoigne pas faussement contre ton prochain. Ne désire pas pour toi la maison de ton prochain. N'aie pas envie de prendre sa femme, ni son esclave, ni sa servante, ni son bœuf, ni son âne. Ne désire rien de ce qui est à lui. Moïse, porte-parole de Dieu. Tous les Israélites entendent les coups de tonnerre et le son de la corne de bélier. Tous voient les éclairs et la montagne pleine de fumée. Ils tremblent de peur et ils restent loin. Ils disent à Moïse, « Parle-nous, toi, et nous t'écouterons. Mais nous ne voulons pas que Dieu nous parle directement. Sinon, nous allons mourir. » Moïse dit au peuple, « N'ayez pas peur. Dieu est venu voir si vous alliez lui obéir. Il veut que vous le respectiez et que vous ne commettiez pas de péché. » Le peuple reste donc loin, mais Moïse s'approche du nuage sombre où Dieu est présent. L'autel des sacrifices, un autre lieu pour rencontrer Dieu. Le Seigneur dit à Moïse, « Voici ce que tu diras aux Israélites. Vous l'avez vu, je vous ai parlé du haut du ciel. Vous ne fabriquerez pas des statues de Dieu en argent ou en or pour les honorer à côté de moi. Vous fabriquerez pour moi un autel en terre. Là, vous m'offrirez vos moutons, vos chèvres et vos bœufs comme sacrifice complet et comme sacrifice de communion. Et moi, je viendrai vous bénir partout où je montrerai ma présence. Mais si vous me fabriquez un autel en pierre, ne le faites pas en pierre taillée. En effet, si vous taillez les pierres avec un outil, vous ne pouvez plus les utiliser pour moi. Vous ne me fabriquerez pas un autel auquel on monte par des marches. Ainsi, personne ne verra que le prêtre est nu sous son pagne. »

mot Bible vient du grec Biblia, qui, bien que ce soit un nom pluriel, en va être utilisé en latin comme singulier. Ainsi, les livres devinrent le livre, montrant l'unité.

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1: La sagesse protège du mal. Mon enfant, accepte mes paroles. Garde mes commandements. Écoute bien l'enseignement de la sagesse. Cherche à le comprendre. Oui, demande à l'intelligence de t'aider. Appelle la raison à ton secours. Cours après la sagesse comme après l'argent. Cherche-la avec soin comme on cherche un trésor. Si tu fais tout cela, tu comprendras ce que le respect du Seigneur veut dire et tu arriveras à connaître Dieu. Oui, c'est le Seigneur qui donne la sagesse. La science et l'intelligence viennent de lui. Il aide les gens droits. Ceux qui se conduisent honnêtement, il les protège comme un bouclier. Il garde les personnes qui respectent les lois. Il veille sur le chemin de ses amis fidèles. Si tu m'écoutes, tu vas savoir ceci. Être juste, respecter les lois et être honnête, c'est le chemin qui conduit au bonheur. La sagesse entrera dans ton cœur et tu goûteras avec joie à la connaissance. La réflexion te protégera, l'intelligence te gardera. Elles t'empêcheront de te conduire mal. Elles t'éloigneront de ceux qui disent des mensonges, de ceux qui abandonnent la route droite pour aller sur des chemins sombres. Ces gens-là sont heureux de faire le mal. Ils se réjouissent de leurs crimes. Ils sont faux et leur conduite est tordue. Ainsi, tu t'arracheras à la femme d'un autre, au compliment de cet inconnu. Elle a abandonné l'ami choisi dans sa jeunesse et ainsi, elle a trahi son Dieu. Sa conduite entraîne sa perte et ses manières d'agir la font descendre chez les morts. Tous ceux qui vont chez elle ne reviennent plus, ils ne retrouvent plus le chemin de la vie. Prends donc le chemin de ceux qui sont bons. Imite ceux qui agissent bien. En effet, les gens droits habiteront dans ce pays. Ceux qui sont parfaits y resteront. Et les gens mauvais devront partir. Ceux qui sont faux seront chassés du pays.

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2: Nous étions les ennemis de Dieu, mais il nous a réconciliés avec lui par la mort de Jésus-Christ. Romains chapitre 5, verset 10.
3: Pierre et Jean guérissent un infirme. Un jour, Pierre et Jean vont au temple pour la prière de 3 heures de l'après-midi. Près de la porte du temple appelée la Belle Porte, il y a un homme infirme depuis sa naissance. Chaque jour, on l'apporte et on le dépose là. Il demande de l'argent à ceux qui entrent dans le temple. L'infirme voit Pierre et Jean qui vont entrer. Il leur demande de l'argent. Pierre et Jean tournent les yeux vers lui et Pierre lui dit « Regarde-nous !» L'homme les regarde avec attention. Il pense « Ils vont me donner quelque chose !» Pierre lui dit « Je n'ai pas d'argent, je n'ai pas d'or, mais ce que j'ai, je te le donne. Au nom de Jésus-Christ de Nazareth, lève-toi et marche !» Pierre prend l'homme par la main droite pour l'aider à se lever. Aussitôt, les pieds et les chevilles de l'infirme deviennent solides. Il se lève d'un bond et se met à marcher. Il entre avec Pierre et Jean dans le temple. Il marche, il saute, il chante la louange de Dieu. Toute la foule le voit marcher et chanter la louange de Dieu. Les gens le reconnaissent. C'est lui qui était assis à la belle porte du temple pour mendier. Alors ils sont effrayés et très étonnés à cause de ce qui est arrivé à l'infirme. Pierre parle à la foule dans le temple. L'homme ne quitte plus Pierre et Jean. Toute la foule est très étonnée. Elle court vers eux le long des colonnes appelées colonnes de Salomon. En voyant cela, Pierre dit à la foule « Frères israélites, ce qui est arrivé vous étonne? Pourquoi donc? Pourquoi est-ce que vous nous regardez de cette façon? Vous avez l'air de penser « C'est Pierre et Jean qui ont fait marcher cet homme, parce qu'ils sont eux-mêmes puissants et fidèles à Dieu. » Mais non! Le Dieu d'Abraham, d'Isaac et de Jacob, le Dieu de nos ancêtres, a donné de la gloire à son serviteur Jésus. Vous, vous l'avez livré, vous l'avez rejeté devant Pilate. Pourtant, celui-ci avait décidé de le libérer. Vous, vous avez rejeté celui qui est saint et juste, et vous avez demandé que Pilate vous libère un assassin. Vous avez fait mourir le maître de la vie, mais Dieu l'a réveillé de la mort, nous en sommes témoins. Maintenant, vous voyez cet homme et vous le connaissez. C'est le nom de Jésus qui l'a guéri, parce que nous croyons en lui. C'est la foi en Jésus qui lui a donné toute la santé devant vous tous. Pourtant, frères, je le sais bien, vous et vos chefs, vous avez agi de cette façon parce que vous ne saviez pas la vérité. Mais Dieu a réalisé ainsi ce qu'il avait annoncé par la bouche de tous les prophètes. Il avait dit que le Messie allait souffrir. Changez donc votre vie et revenez vers Dieu pour qu'il efface vos péchés. Alors le Seigneur vous donnera des moments de repos et il enverra le Messie qu'il a choisi d'avance pour vous, c'est-à-dire Jésus. Mais pour le moment, il faut que Jésus-Christ reste au ciel jusqu'au jour où tout sera remis en ordre. Depuis longtemps, Dieu a annoncé cela par la bouche des saints prophètes. En effet, Moïse a dit « Le Seigneur, votre Dieu, vous enverra un prophète comme moi. Ce sera un de vos frères. Vous écouterez tout ce qu'il vous dira. » Ceux qui ne l'écouteront pas ne feront plus partie du peuple de Dieu et ils mourront. Et les prophètes qui ont parlé depuis Samuel ont tous annoncé, l'un après l'autre, ce qui arrive ces jours-ci. C'est pour vous aussi qu'ils ont parlé. Dieu a fait alliance avec vos ancêtres quand il a dit à Abraham, « Par les enfants de tes enfants, je bénirai toutes les familles de la terre. » Et cette alliance est pour vous. C'est d'abord pour vous que Dieu a fait venir son serviteur. Il l'a envoyé pour vous bénir. Et il détournera chacun de vous de ses mauvaises actions

Il connaît des épreuves.

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3: Le Christ rend libre. Le Christ nous a libérés pour que nous soyons vraiment libres. Alors résistez. Ne vous laissez plus attacher avec les chaînes de l'esclavage. Moi, Paul, je vous le dis, si vous vous faites circoncire, le Christ ne vous servira plus à rien. Encore une fois, je tiens à le dire à tout homme qui se fait circoncire. Il est obligé d'obéir à toute la loi. Vous qui cherchez à devenir juste par la loi, vous vous êtes séparés du Christ. Vous avez perdu ce que Dieu vous a donné. Pour nous qui croyons, nous espérons que Dieu nous rendra justes. Et c'est l'Esprit Saint qui nous fait attendre cela avec impatience. Quand quelqu'un vit uni au Christ Jésus, être circoncis ou ne pas être circoncis, cela n'a aucune importance. Ce qui compte, c'est de croire et de montrer sa foi en aimant. Vous étiez bien parti. Qui vous a barré la route et vous empêche d'obéir à la vérité? Cet empêchement ne vient pas de Dieu qui vous appelle. Un peu de levain fait lever toute la pâte. Pourtant, le Seigneur me donne confiance à votre sujet. Vous ne penserez pas autrement que moi. Mais tous ceux qui sèment le désordre chez vous seront condamnés sans exception. Et moi, frères et sœurs, est-ce que j'annonce encore que nous avons besoin d'être circoncis? Si oui, pourquoi est-ce qu'on continue à me faire souffrir? En effet, si j'annonce cela, la croix du Christ n'est plus un obstacle pour personne. Eh bien, ceux qui sèment le désordre chez vous n'ont qu'à se mutiler complètement. Les Galates doivent se mettre au service les uns des autres. Vous, frères et sœurs, vous avez été appelés à la liberté. Mais cette liberté ne doit pas être une excuse pour vos désirs mauvais. Au contraire, mettez-vous au service les uns des autres avec amour. Toute la loi de Moïse est contenue dans un seul commandement. Tu dois aimer ton prochain comme toi-même. Mais si vous vous mordez et si vous vous blessez les uns les autres, attention, vous allez vous détruire. C'est pourquoi je dis, laissez l'Esprit Saint conduire votre vie. Ainsi, vous ne suivrez pas vos désirs mauvais. Ses désirs mauvais luttent contre l'Esprit Saint, et l'Esprit Saint lutte contre ses désirs. Entre eux, c'est la guerre, et le résultat, c'est que vous n'arrivez pas à faire ce que vous voulez. Mais si l'Esprit Saint vous conduit, vous ne dépendez plus de la loi. Ce que les désirs mauvais produisent, on le voit bien. Ils mènent une vie immorale et mauvaise, ils se conduisent n'importe comment. Ils adorent les faux dieux, ils pratiquent la sorcellerie. Ils détestent les autres, ils se disputent. Ils sont jaloux. Ils se mettent en colère. Ils cherchent à passer devant tout le monde. Ils se divisent en parties et en groupes opposés. Ils veulent ce que les autres possèdent. Ils boivent trop. Ils mangent trop. Et ils font encore bien d'autres choses semblables. Je vous avertis et je l'ai déjà dit. Ceux qui font ces choses-là n'auront pas de place dans le royaume de Dieu. Au contraire, voici ce que l'Esprit Saint produit. Amour, joie, paix, patience, bonté, service, confiance dans les autres, douceur, maîtrise de soi. La loi n'est sûrement pas contre ces choses-là. Ceux qui appartiennent au Christ Jésus ont cloué sur la croix les désirs mauvais qui les entraînaient. Puisque l'Esprit Saint nous fait vivre, laissons-nous conduire par cet Esprit. Chacun récolte ce qu'il a semé. Ne soyons pas orgueilleux. Entre nous, pas de dispute. Entre nous, pas de jalousie.

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2: Sans la Bible, nous ne pourrions savoir ce qui est juste ou ce qui ne l'est pas. Toutes choses les plus désirables pour le bonheur de l'homme, ici-bas et au-delà, y sont dépeintes. Abraham Lincoln.
3: Paul va à Jérusalem. Nous quittons les anciens d'Éphèse, nous partons en bateau et nous allons directement à Kos. Le jour suivant, nous arrivons à Rhodes et de là nous allons à Patara. Nous trouvons un bateau qui va en Phénicie. Nous le prenons et nous partons. Nous arrivons près de Chypre, qu'on peut voir du bateau. Nous passons au sud de cette île et nous continuons vers la Syrie. Nous descendons à Tyr. C'est là que le bateau doit décharger ses marchandises. À Tyr, nous trouvons les disciples et nous restons une semaine avec eux. Poussés par l'Esprit Saint, ils disent à Paul « Ne va pas à Jérusalem !» Mais au bout d'une semaine, nous repartons pour continuer notre voyage. Tous nous accompagnent en dehors de la ville, avec les femmes et les enfants. Nous nous mettons à genoux au bord de la mer et nous prions. Ensuite, nous nous disons adieu, puis nous montons sur le bateau et les disciples retournent chez eux. Nous terminons notre voyage en bateau en allant de Tyr à Ptolémaïs. Là, nous saluons les chrétiens et nous restons un jour avec eux. Le jour suivant, nous repartons et nous arrivons à Césarée. Nous allons dans la maison de Philippe, qu'on appelle messager de la bonne nouvelle. Nous restons chez lui. Philippe est l'un des 7 hommes choisis à Jérusalem pour le service des repas. Il a 4 filles qui ne sont pas mariées et qui parlent au nom de Dieu. Nous sommes là depuis plusieurs jours. Un prophète, appelé Agabus, arrive de Judée. Il vient nous voir. Il prend la ceinture de Paul et s'attache les mains et les pieds. Il dit « Voici ce que l'Esprit Saint annonce. À Jérusalem, des chefs juifs vont attacher ainsi le propriétaire de cette ceinture. Ils vont le livrer à ceux qui ne sont pas juifs. » Quand nous entendons cela, nous et ceux de Césarée, nous demandons à Paul avec force de ne pas aller à Jérusalem. Mais il répond « Qu'est-ce que vous avez à pleurer et à me fendre le cœur? Moi, pour le nom du Seigneur Jésus, je suis prêt à me laisser attacher et à mourir à Jérusalem. » Nous ne pouvons pas le persuader, alors nous n'insistons pas. Nous disons que le Seigneur Jésus fasse ce qu'il a décidé. Après quelques jours, nous nous préparons et partons.

partons pour Jérusalem. Les disciples de la ville de Césarée nous accompagnent. Ils nous conduisent chez un certain Mnason, de l'île de Chypre, qui est disciple depuis longtemps. C'est chez lui que nous allons passer la nuit. Paul rencontre les anciens de Jérusalem. Quand nous arrivons à Jérusalem, les frères nous reçoivent avec joie. Le jour suivant, Paul vient avec nous chez Jacques. Là, tous les anciens de l'église sont réunis. Paul les salue, puis il raconte en détail tout ce que Dieu a fait chez les non-juifs en se servant de lui. Quand les anciens entendent cela, ils chantent la gloire de Dieu et ils disent à Paul « Frère, tu vois, des milliers de juifs sont devenus chrétiens et tous suivent fidèlement la loi. Voici ce qu'on leur raconte sur toi. Tu apprends à tous les juifs qui vivent au milieu d'autres peuples à abandonner la loi de Moïse. » Tu leur dis de ne pas circoncire les enfants et de ne pas suivre les coutumes juives. Qu'est-ce qu'il faut faire? En effet, ils vont sûrement apprendre que tu es ici. Fais donc ce que nous allons te dire. Nous avons ici quatre hommes qui ont fait un vœu. Emmène-les. Fais avec eux la cérémonie de purification et paie leurs dépenses. Alors ils pourront se faire raser la tête et tout le monde va le savoir. Les choses qu'on raconte sur toi sont fausses. Mais on verra que toi aussi tu obéis à la loi. Nous avons écrit à ceux qui ne sont pas juifs et qui sont devenus croyants. Nous leur avons dit ce que nous avons décidé. Vous ne devez pas manger la viande qu'on a offerte aux faux dieux. Ne mangez pas de viande qui contient encore du sang. Respectez les lois du mariage. Alors Paul emmène ses quatre hommes. Le jour suivant, il commence avec eux la cérémonie de purification. Puis il va dans le temple. Là, il fait savoir le jour où on offrira le sacrifice pour chacun d'eux, quand la purification sera finie. Les sept jours de la purification sont presque finis. Des juifs de la province d'Asie voient Paul dans le temple. Ils excitent toute la foule et ils arrêtent Paul. Ils crient « Jean d'Israël, au secours !» Le voilà l'homme qui donne partout et à tout le monde un enseignement contre notre peuple, contre notre loi et contre ce temple. Il a même fait entrer des non-juifs ici et il a rendu impur ce lieu saint. En effet, à Jérusalem, les juifs ont vu Trophime d'Éphèse qui accompagnait Paul. Et ils pensent que Paul l'a fait entrer dans le temple. Il y a de l'agitation dans toute la ville, et le peuple arrive en foule. Ils arrêtent Paul et l'entraînent en dehors du temple. Tout de suite après, on ferme ses portes. Les gens cherchent à tuer Paul, et le commandant des soldats romains apprend que l'agitation s'est répandue dans toute la ville de Jérusalem. Il prend immédiatement avec lui des soldats et des officiers, et il court vers la foule. Quand les gens voient le commandant et les soldats, ils cessent de frapper Paul. Alors le commandant s'approche, il fait arrêter Paul et il donne l'ordre de l'attacher avec deux chaînes. Puis il demande « Qui est cet homme? Qu'est-ce qu'il a fait ?» Mais dans la foule, les uns crient une chose, les autres en crient une autre. Comme le commandant ne peut rien apprendre de sûr à cause du bruit, il donne l'ordre d'emmener Paul dans la caserne. Quand Paul arrive près de l'escalier, les soldats doivent le porter parce que la foule est très violente. En effet, tout le peuple le suit en criant « À mort !»

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3: Paul se défend devant Agrippa. Agrippa dit à Paul, tu as le droit de te défendre. Alors Paul fait un signe de la main et il se défend en disant, roi Agrippa, aujourd'hui je suis vraiment heureux de pouvoir me défendre devant toi contre toutes les accusations de mes frères juifs. En effet, tu connais très bien toutes leurs coutumes et leurs discussions. Pour cela, je te demande de m'écouter avec patience. Tous les juifs connaissent ma vie depuis ma jeunesse. Ils savent comment j'ai vécu depuis le début, au milieu de mon peuple et à Jérusalem. J'étais membre du parti le plus sévère de notre religion, le parti des pharisiens. Ils peuvent dire que c'est vrai s'ils le veulent. En effet, ils me connaissent depuis longtemps. Et maintenant, voici pourquoi on me juge. J'espère en la promesse que Dieu a faite à nos ancêtres. Les 12 tribus de notre peuple espèrent aussi que Dieu va réaliser cette promesse. Et elles le servent sans cesse, nuit et jour. Roi Agrippa, moi aussi j'espère cela. Voilà pourquoi mes frères juifs m'accusent. Vous, les juifs, vous ne voulez pas croire que Dieu réveille de la mort. Pourquoi donc? Moi-même, j'ai pensé que je devais combattre le nom de Jésus de Nazareth par tous les moyens. C'est ce que j'ai fait à Jérusalem. J'ai jeté en prison beaucoup de croyants. En effet, les chefs des prêtres m'avaient permis de le faire. Et quand on les condamnait à mort, je donnais mon accord. Je passais dans toutes les maisons de prière. Je faisais souffrir les croyants pour les forcer à insulter le nom de Jésus. J'étais vraiment fou de colère contre eux. Et je les poursuivais jusque dans les villes étrangères. Paul raconte l'appel du Seigneur au roi Agrippa. C'est ainsi qu'un jour, je suis allé à Damas. Les chefs des prêtres m'avaient envoyé là-bas avec le pouvoir d'arrêter les croyants. J'étais sur la route, roi Agrippa, et vers midi, j'ai vu une lumière qui venait du ciel. Elle était plus forte que la lumière du soleil, et elle brillait autour de moi et de ceux qui m'accompagnaient. Nous sommes tous tombés par terre, et j'ai entendu une voix qui me disait dans la langue des Juifs, « Saul, Saul, pourquoi est-ce que tu me fais souffrir ? Pourquoi résistes-tu comme le bœuf sous les coups de son maître ? C'est inutile !» J'ai demandé, « Seigneur, qui es-tu ? » Le Seigneur m'a répondu, « Je suis Jésus, c'est moi que tu fais souffrir. Maintenant, debout, relève-toi. Voici pourquoi je me suis montré à toi. Je t'ai choisi pour être mon serviteur. Tu seras mon témoin pour annoncer comment tu m'as vu aujourd'hui. Tu annonceras aussi ce que je te montrerai plus tard. Je t'envoie vers ton peuple et vers les autres peuples, et je te protégerai contre eux. Alors, tu vas leur ouvrir les yeux. Ils sortiront de la nuit pour revenir à la lumière. Ils ne seront plus sous le pouvoir de Satan, mais ils reviendront à Dieu. S'ils croient en moi, ils recevront le pardon de leurs péchés et une place avec ceux qui appartiennent à Dieu. Roi Agrippa, à partir de ce moment, je n'ai pas désobéi à ce que j'avais vu et qui venait de Dieu. Au contraire, voici ce que j'ai dit d'abord aux gens de Damas, puis de Jérusalem, aux habitants de toute la Judée, et aux peuples qui ne connaissent pas Dieu. Changez votre vie et tournez-vous vers Dieu. Faites de bonnes actions pour montrer que vous avez changé votre vie. À cause de cela, les Juifs m'ont arrêté dans le temple et ils ont essayé de me tuer. Mais jusqu'à aujourd'hui, Dieu m'a toujours aidé. Et je continue à être son témoin devant tous, les petits et les grands. Les prophètes et Moïse ont parlé de ce qui devait arriver. Moi, je ne dis rien de plus. Je dis seulement, le Messie a souffert, il s'est levé le premier de la mort et il doit annoncer la lumière à notre peuple et aux autres peuples. Paul est en train de se défendre de cette façon quand Festus se met à crier. « Paul, tu es fou! Tu as trop étudié et tu deviens fou !» Paul lui répond. « Excellence, je ne suis pas fou. Je dis des paroles sages et raisonnables. Le roi est au courant de tout cela. C'est pourquoi je parle avec assurance devant lui. » Je suis sûr qu'il connaît toutes ces choses. En effet, cela n'est pas arrivé dans un endroit caché. Eh bien, roi Agrippa, est-ce que tu crois aux paroles des prophètes? Tu y crois, je le sais. Agrippa répond à Paul. Bientôt, tu vas me persuader de devenir chrétien. Paul lui dit. Ah, si seulement cela arrivait tôt ou tard avec l'aide de Dieu, toi et vous qui m'écoutez aujourd'hui, je souhaite que vous deveniez comme moi, ces chaînes en moi. Le roi, le gouverneur, Bérénice et ceux qui sont avec eux se lèvent. Ils sortent et se disent entre eux. Cet homme n'a rien fait pour mériter la mort ou la prison. Agrippa dit à Festus, on pourrait le libérer, mais il a fait appel à l'empereur.

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1: Des choses nouvelles. 2 Corinthiens chapitre 5, verset 17.
2: Alors, si quelqu'un est uni au Christ, il est créé à nouveau. Ce qui est ancien est fini, ce qui est nouveau est là.
1: Quelles sont ces choses qui sont devenues nouvelles pour ceux qui sont en Christ, pour ceux qui l'ont accepté comme sauveur et seigneur de leur vie? Tout d'abord, c'est une nouvelle identité. Jésus nous apprend qu'autrefois, nous avions pour père le diable, mais désormais, nous sommes devenus des enfants de Dieu, qui a établi avec nous une relation d'amour, d'intimité, et qui a fait de nous ses héritiers. Ensuite, c'est une nouvelle nature qui nous a été donnée. Dieu est saint, et en nous communiquant sa nature, il nous rend capables de vivre une vie de sainteté, de suivre une ligne de conduite qui nous incite à nous éloigner du péché et à vivre en accord avec sa volonté. C'est par la discipline de l'Esprit de Dieu et par l'œuvre de la croix que la nature divine vient supplanter la nature charnelle. Lors du retour de Christ et de notre union avec lui, alors nous connaîtrons la perfection. Mais en attendant, il nous faut tendre vers cette perfection avec l'aide du Seigneur. Troisièmement, c'est une nouvelle vocation qui nous est adressée. Servir Dieu, c'est la plus enthousiasmante et la plus belle des causes, mais ce n'est pas la plus facile. Le servir nécessite de la disponibilité, de la persévérance, de l'humilité, comme Jésus nous en a donné l'exemple dans les évangiles. Si notre service a été accompli avec fidélité, il sera largement récompensé lorsque le Seigneur nous appellera à lui en rendre compte. Quatrièmement, et pour terminer, c'est une nouvelle destinée qui nous est offerte en Jésus, le ciel. Jésus nous y a précédés pour nous y préparer une place, et il reviendra nous prendre avec lui. Alors, nous connaîtrons un bonheur sans ombre et sans fin, nous serons avec lui pour l'éternité.
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Ésaïe communique un message du Seigneur au roi Akaz. C'était l'époque où Akaz, fils de Jotham et petit-fils d'Ozias, était roi de Juda. Résin, roi de Syrie, et Péka, fils de Remalia et roi d'Israël, sont venus attaquer la ville de Jérusalem. Mais ils ne sont pas arrivés à remporter la victoire. On a dit à Akaz de la famille de David et à ses ministres, « Les Syriens ont établi leur camp sur le territoire d'Éphraïm. Le roi et son peuple ont été secoués par cette nouvelle comme les arbres sont secoués par le vent. » Alors le Seigneur a dit à Ésaïe, « Prends avec toi ton fils Shéar-Yashoub. Va trouver Akaz. Il est au bout du canal du réservoir supérieur, sur la route qui conduit au champ des blanchisseurs. Tu lui diras, « Attention, reste calme, n'aie pas peur. » Ne te laisse pas décourager par la violente colère de Résin le Syrien et du fils de Remalia. Ces rois ne sont que deux bouts de bois fumant. C'est vrai, les Syriens ainsi que Péka et les soldats d'Éphraïm ont décidé de te faire du mal. Ils ont dit, marchons contre le royaume de Juda, faisons-lui peur, forçons-le à s'unir à nous, établissons comme roi le fils de Tabéel. Mais voici ce que le Seigneur Dieu dit. Cela ne tiendra pas, cela n'arrivera pas. En effet, Damas est la capitale de Syrie, et Résin n'est chef qu'à Damas. Samarie est la capitale d'Éphraïm, et Péka n'est chef qu'à Samarie. Dans 65 ans, le peuple d'Éphraïm n'existera plus. Si vous ne mettez pas toute votre confiance dans le Seigneur, vous ne pourrez pas tenir. Le Seigneur a encore parlé au roi Akaz. Demande au Seigneur ton Dieu de te donner un signe au fond du monde des morts, ou bien là-haut dans le ciel. Mais Akaz a répondu, non. « Je ne demanderai rien, je ne veux pas provoquer le Seigneur. » Alors Ésaïe a dit, « Écoutez donc, vous qui êtes de la famille du roi David. Vous fatiguez les gens, et on dirait que cela ne vous suffit pas. Vous fatiguez aussi mon Dieu. Eh bien, le Seigneur lui-même vous donnera un signe. La jeune femme sera enceinte et elle mettra au monde un fils. Elle l'appellera Emmanuel, c'est-à-dire Dieu avec nous. Il se nourrira de crème et de miel jusqu'au moment où il saura rejeter le mal et choisir le bien. » Maintenant, tu as peur des rois de Syrie et d'Israël. Pourtant, avant que cet enfant soit capable de rejeter le mal et de choisir le bien, les habitants de ces deux royaumes auront abandonné leur pays. Mais le Seigneur enverra des jours de malheur contre toi, contre ton peuple et contre ta famille. Il n'y a pas eu de jour semblable depuis que le royaume d'Israël s'est séparé du royaume de Juda. Cela arrivera par l'intermédiaire du roi d'Assyrie. Un jour, le Seigneur, d'un coup de sifflet, fera venir les mouches qui sont dans la région où le Nil se jette dans la mer et les abeilles qui sont en Assyrie. Toutes viendront se poser dans les ravins pierreux, dans les fentes des rochers, dans tous les buissons et à tous les points d'eau. Ce jour-là, le Seigneur se procurera un rasoir de l'autre côté du fleuve Euphrate. Il s'agit du roi d'Assyrie. Oui, il vous rasera la tête, tous les poils du corps et même vos barbes. Ce jour-là aussi, chacun élèvera une vache et deux chèvres. Elles donneront tant de lait qu'on pourra manger de la crème. Oui, tous ceux qui seront restés dans le pays se nourriront de crème et de miel. Ce jour-là encore, un champ de 1000 plants de vigne valant 1000 pièces d'argent sera abandonné au buisson d'épines. Tout le pays en sera couvert et des gens viendront y chasser avec un arc et des flèches. Par peur des buissons d'épines, personne n'ira plus sur les collines qu'on cultivait avec la houe. Ce sera un pâturage pour les bœufs et un parc à moutons.

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2: Daniel et ses amis entrent au service du roi de Babylone. La troisième année où Joachim est roi de Juda, Nabucodonosor, le roi de Babylone, vient attaquer Jérusalem. Le Seigneur livre Joachim, le roi de Juda, au pouvoir de Nabucodonosor, et il le laisse prendre une partie des ustensiles sacrés du temple de Dieu. Nabucodonosor emmène des prisonniers à Babylone, et il met les ustensiles dans le temple de ses dieux, dans la salle du trésor. Ensuite, le roi donne cet ordre à Achépénaz, le chef du personnel. Parmi les Israélites, choisis quelques garçons de la famille du roi ou de famille noble. Ces jeunes gens ne doivent avoir aucun défaut physique. Ils doivent être beaux, remplis de sagesse, instruits et intelligents. Ainsi, ils pourront entrer à mon service dans mon palais. Ils apprendront l'écriture et la langue des Babyloniens. Chaque jour, ils recevront la même nourriture et le même vin que moi. Leur instruction durera 3 ans. Ensuite, ils entreront à mon service. Parmi les jeunes gens choisis, il y a Daniel, Anania, Michaël et Azaria. Ils sont de la tribu de Juda. Le chef du personnel leur donne de nouveaux noms. Daniel reçoit le nom de Belthasar, Anania, celui de Shadrach. Michaël reçoit le nom de Meshach et Azaria reçoit celui d'Abednego. Daniel est bien décidé à ne pas devenir impur en mangeant de la nourriture du roi et en buvant de son vin. Alors il demande au chef du personnel de ne pas l'obliger à devenir impur. Dieu permet que le chef du personnel accepte la demande de Daniel avec bonté et compréhension. Mais il répond à Daniel, « C'est le roi lui-même qui a décidé ce que vous devez manger et boire, toi et tes amis. J'ai peur d'une chose, vous n'aurez peut-être pas aussi bonne mine que les autres jeunes gens de votre âge. Si le roi voit cela, je risque d'être tué à cause de vous. » Le chef du personnel a demandé à un serviteur de s'occuper de Daniel, Anania, Michaël et Azaria. Daniel dit à cet homme, « S'il te plaît, fais un essai avec nous pendant 10 jours. » Donne-nous seulement des légumes à manger et de l'eau à boire. Ensuite, tu pourras comparer notre mine à la mine des jeunes gens qui mangent comme le roi. À ce moment-là, tu agiras envers nous suivant ce que tu constateras. Le serviteur accepte cette demande et il fait un essai avec Daniel et ses amis pendant 10 jours. Au bout des 10 jours, ceux-ci ont meilleure mine que tous les jeunes gens qui mangent comme le roi. Et ils se portent mieux qu'eux. Alors le serviteur enlève de leur table la nourriture et le vin prévus pour eux. Il leur sert seulement des légumes. Dieu rend ces 4 jeunes gens savants et intelligents en ce qui concerne la littérature et la sagesse. De plus, Daniel sait interpréter les visions et les rêves. Le roi Nabucodonosor a fixé une date pour qu'on lui présente les jeunes gens choisis. Ce jour-là, le chef du personnel les conduit devant lui. Le roi parle avec eux tous, mais personne n'est comme Daniel, Anania, Michaël et Azaria. Ils entrent donc au service du roi. Le roi leur pose des questions sur des sujets qui demandent de la sagesse et de l'intelligence. Et ils trouvent leurs réponses 10 fois meilleures que celles des devins et des magiciens de son royaume. Daniel reste au service de Nabucodonosor jusqu'au moment où Cyrus devient roi de Babylone.

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2: Nous étions les ennemis de Dieu, mais il nous a réconciliés avec lui par la mort de Jésus-Christ. Romains chapitre 5, verset 10.
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5: Mon Dieu, pardonne-moi. Psaume de David pris dans le livre du chef de chorale. Le roi David a pris Bathsheba, la femme d'Uri, et le prophète Nathan va le trouver. David dit alors « Ô Dieu, aie pitié de moi à cause de ton amour. Ta tendresse est immense. Efface mes torts. Lave-moi complètement de mes fautes et de mon péché purifie-moi. Oui, je reconnais mes torts. Mon péché est toujours devant moi. Contre toi et toi seul, j'ai péché. Ce qui est mal à tes yeux, je l'ai fait. Ainsi, tu as raison quand tu décides. Tu es sans défaut quand tu juges. Oui, depuis ma naissance, je suis marqué par le péché. Depuis le ventre de ma mère, je suis plongé dans le mal. Mais tu veux la vérité au fond de mon cœur. À ma conscience, tu enseignes la sagesse. Enlève mon péché, et je serai pur. Lave-moi, et je serai parfaitement purifié. Fais-moi entendre les chants et la fête. Alors je danserai de bonheur, moi que tu as brisé. Détourne ton visage de mes péchés. Efface toutes mes fautes. Ô Dieu, crée en moi un cœur pur. Mets en moi un esprit nouveau, vraiment attaché à toi. Ne me chasse pas loin de toi. Ne m'enlève pas ton Esprit Saint. Rends-moi la joie d'être sauvé. Soutiens-moi par un esprit généreux. Ceux qui ne t'obéissent pas, je leur apprendrai à faire ce que tu veux, et les coupables reviendront vers toi. Dieu, mon libérateur, délivre-moi de la mort. Alors je crierai de joie parce que tu m'as sauvé. Seigneur, ouvre mes lèvres, et ma bouche chantera ta louange. Non, tu ne veux pas de sacrifice. Même si je t'offre un animal entier, il ne te fera pas plaisir. Mon sacrifice, ô Dieu, c'est moi-même avec mon orgueil brisé. Ô Dieu, tu ne refuses pas de regarder un cœur complètement brisé. Sois bon pour la ville de Sion. Fais-lui du bien. Reconstruis les murs de Jérusalem. Alors tu accepteras les sacrifices demandés des animaux complètement brûlés. Alors nous pourrons offrir des taureaux sur ton autel. »

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2: Quel bonheur de chanter pour le Seigneur. Psaume pour le jour du sabbat. Chant. Quel bonheur de remercier le Seigneur, de chanter pour toi, Dieu très haut. Quel bonheur d'annoncer dès le matin ton amour et ta fidélité pendant la nuit, sur la lyre à 10 cordes et la harpe au son de la cithare. Tes actions me réjouissent, Seigneur. Je crie de joie devant le travail de tes mains. Seigneur, tes actions sont vraiment grandes. Comme elles sont profondes, tes pensées. Celui qui est stupide ne sait pas cela. L'homme qui manque de sagesse n'y comprend rien. Les gens mauvais poussent comme l'herbe. Ceux qui font du mal se portent bien, mais ils seront complètement détruits. Seigneur, toi tu es grand pour toujours. Tes ennemis, Seigneur, oui, tes ennemis mourront. Tous ceux qui font du mal partiront de tous côtés. Tu me donnes la force du buffle. Tu verses sur moi une huile parfumée. Je vois la défaite de mes ennemis. J'entends les gens mauvais qui m'attaquent. Celui qui obéit à Dieu grandit comme un palmier. Il se développe comme un cèdre du Liban. Il est planté dans la maison du Seigneur et il pousse dans les cours du temple de notre Dieu. Quand il devient vieux, il porte encore des fruits. Il reste plein de sève et ses feuilles sont toujours vertes. Il montre ainsi que le Seigneur est juste. Il est mon solide rocher. En lui, rien n'est faux.

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3: Comment rendre au Seigneur le bien qu'il m'a fait? J'aime le Seigneur, car il m'écoute quand je crie vers lui. Il a tendu vers moi son oreille, et toute ma vie je ferai appel à lui. La mort me tenait déjà attaché, le monde des morts m'avait pris dans ses chaînes. J'avais très peur et j'étais très malheureux. J'ai appelé le Seigneur par son nom. « Ah, Seigneur, sauve-moi !» Le Seigneur a pitié. Il est juste. Notre Dieu aime avec tendresse. Le Seigneur protège les gens simples. J'étais faible. Il m'a sauvé. Allons, je dois retrouver mon calme, car le Seigneur m'a fait du bien. Tu m'as sauvé de la mort. Tu as essuyé mes larmes. Tu m'as empêché de tomber. C'est pourquoi je marcherai sous le regard du Seigneur sur la terre des vivants. J'ai gardé confiance, même quand je disais « Je suis vraiment très malheureux ». Je ne savais plus où j'en étais. Je disais « Tous les humains sont des menteurs ». Comment rendre au Seigneur tout le bien qu'il m'a fait? Je lèverai la coupe de la victoire et j'appellerai le Seigneur par son nom. Je tiendrai mes promesses envers le Seigneur, devant tout son peuple. Le Seigneur souffre en voyant mourir ses amis fidèles. Ah Seigneur, je suis ton serviteur, oui, ton serviteur, le fils de ta servante. Tu as détaché mes chaînes. Je t'offrirai un sacrifice pour te remercier et j'appellerai le Seigneur par son nom. Je tiendrai mes promesses envers le Seigneur, devant tout son peuple, dans les cours de la maison du Seigneur, au milieu de toi, Jérusalem. Chantez la louange du Seigneur.

0: n'y a qu'un livre qui mérite d'être appelé le livre, la Bible. Walter Scott, poète et écrivain écossais.
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3: Jésus est la vraie vigne. La vraie vigne, c'est moi. Et mon Père est le vigneron. Il enlève toutes mes branches qui ne donnent pas de fruits, et il taille toutes les branches qui donnent des fruits. Ainsi, elles en donneront encore. Les paroles que je vous ai dites vous ont déjà taillées. Restez attachés à moi, comme moi je reste attaché à vous. Une branche ne peut pas donner de fruits toute seule, elle doit rester sur la vigne. De la même façon, vous ne pouvez pas donner de fruits si vous ne restez pas attachés à moi. Je suis la vigne, vous êtes les branches. Si quelqu'un reste attaché à moi comme je suis attaché à lui, il donne beaucoup de fruits. En effet, sans moi, vous ne pouvez rien faire. Celui qui ne reste pas attaché à moi, on le jette dehors comme les branches. Alors les branches deviennent sèches, on les ramasse, on les jette dans le feu et elles brûlent. Si vous restez attaché à moi et si mes paroles restent en vous, demandez ce que vous voulez et vous l'aurez. Donnez beaucoup de fruits et soyez ainsi mes disciples, alors vous montrerez la gloire de mon Père. Je vous ai aimé comme le Père m'a aimé. Restez dans mon amour. J'ai obéi au commandement de mon Père et je reste dans son amour. De la même façon, si vous obéissez à mes commandements, vous resterez dans mon amour. Je vous ai dit cela pour que vous ayez ma joie et pour que votre joie soit complète. Voici mon commandement. Aimez-vous les uns les autres comme je vous ai aimé. Si quelqu'un donne sa vie pour ses amis, c'est la plus grande preuve d'amour. Vous êtes mes amis si vous faites ce que je vous commande. Je ne vous appelle plus serviteur. En effet, le serviteur ne sait pas ce que son maître fait. Je vous appelle mes amis parce que je vous ai fait connaître tout ce que j'ai entendu chez mon Père. Ce n'est pas vous qui m'avez choisi, mais c'est moi qui vous ai choisi. Je vous ai envoyé produire des fruits et des fruits qui durent. Ainsi, mon Père vous donnera tout ce que vous lui demanderez en mon nom. Ce que je vous commande, c'est de vous aimer les uns les autres. Le monde déteste Jésus et ses amis. Le monde vous déteste.

lit, ils m'ont détesté sans raison. Ils nous détestent pour que cette parole se réalise. Je vais vous envoyer de la part du Père celui qui va vous aider. C'est l'Esprit de vérité qui vient du Père. Quand il viendra, c'est lui qui sera mon témoin. Et vous, vous serez mes témoins parce que vous avez été avec moi depuis le début. »

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2: Être baptisé, c'est mourir et vivre avec le Christ. Alors qu'est-ce que cela veut dire ? Est-ce que nous devons continuer à pécher pour que les bienfaits de Dieu se répandent en abondance ? Sûrement pas. Nous sommes passés par une mort qui nous a séparés du péché. Alors, comment pouvons-nous vivre encore dans le péché ? Vous le savez bien. Notre baptême, en nous unissant au Christ Jésus, nous a tous unis à sa mort. Donc par le baptême, nous avons été plongés avec lui dans la mort. Mais la puissance glorieuse du Père a réveillé le Christ de la mort, pour que nous aussi, nous vivions d'une vie nouvelle. En effet, nous avons été totalement unis à lui au moment où nous sommes morts avec lui. De même, nous serons unis à lui en nous levant comme lui de la mort. Comprenons bien ceci. Ce que nous étions avant a été cloué sur la croix avec le Christ. Alors le péché qui fait partie de nous-mêmes est détruit. Et nous ne sommes plus esclaves du péché. Oui, celui qui est mort est libéré du péché. Mais si nous sommes morts avec le Christ, nous croyons que nous vivrons aussi avec lui. Nous le savons bien. Depuis que le Christ s'est réveillé de la mort, il ne doit plus mourir. La mort n'a plus de pouvoir sur lui. Le Christ est mort et sa mort l'a séparé totalement du péché, une fois pour toutes. Maintenant, il est vivant et sa vie est tout entière pour Dieu. De même, vous aussi, vous devez penser ceci. Vous êtes mort en étant totalement séparé du péché, mais en étant uni à Jésus-Christ, vous êtes vivant pour Dieu. Donc le péché ne doit plus avoir de pouvoir sur votre corps qui mourra un jour, et vous ne devez plus obéir aux désirs mauvais de votre corps. Ne mettez plus votre corps au service du péché comme un moyen pour faire le mal. Au contraire, mettez-vous au service de Dieu, comme des vivants revenus de la mort. Servez-vous de votre corps comme d'un moyen pour faire ce qui est juste. Ce n'est plus la loi qui vous commande, mais c'est l'amour de Dieu pour vous. Le péché ne peut donc plus avoir de pouvoir sur vous. Être libéré du péché pour devenir serviteur de Dieu. Ce n'est plus la loi qui nous commande, mais c'est l'amour de Dieu pour nous. Alors, est-ce une raison pour faire le mal? Sûrement pas. Vous ne savez pas ceci? Quand vous vous mettez au service de quelqu'un comme esclave, vous êtes les esclaves du maître à qui vous obéissez. Alors, ou bien vous êtes esclaves du péché, et le péché vous conduit à la mort, ou bien vous êtes serviteur de Dieu, et Dieu vous rend juste, parce que vous lui obéissez. Remercions Dieu. Autrefois, vous étiez esclave du péché. Maintenant, vous avez obéi de tout votre cœur à l'enseignement donné à tous et que vous avez reçu. Vous avez été libéré du péché et vous êtes au service de ce qui est juste. J'utilise une comparaison humaine parce que vous avez du mal à comprendre. Autrefois, comme des esclaves, vous aviez mis votre corps au service d'une vie immorale et pleine de désordre. Et le résultat, c'était la désobéissance à Dieu. De même, aujourd'hui, comme des esclaves, mettez votre corps au service de ce qui est juste. Et le résultat, ce sera une vie qui plaît à Dieu. Quand vous étiez esclaves du péché, faire ce qui est juste ne vous intéressait pas. Et à ce moment-là, quelles actions avez-vous faites? Aujourd'hui, vous en avez honte, parce que le résultat, c'est la mort. Mais maintenant, vous êtes libérés du péché, et vous êtes devenus les serviteurs de Dieu. Ainsi, vous faites des actions qui plaisent à Dieu. Et le résultat, c'est la vie avec Dieu pour toujours. Oui, avec le péché, ce qu'on gagne, c'est la mort. Mais avec Dieu, ce qu'on reçoit gratuitement, c'est la vie avec lui pour toujours, en union avec le Christ Jésus, notre Seigneur.

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2: Jean-Baptiste annonce « Changez votre vie ». À ce moment-là, Jean-Baptiste paraît dans le désert de Judée. Il annonce « Changez votre vie ». Oui, le royaume des cieux est tout près de vous. Le prophète Ésaïe a parlé de Jean quand il a dit « Quelqu'un crie dans le désert, préparez la route du Seigneur, faites-lui des chemins bien droits ». Jean porte un vêtement en poil de chameau. Il a une ceinture de cuir autour de la taille. Il mange des sauterelles et du miel sauvage. Alors, les habitants de Jérusalem, de toute la Judée et de toute la région du Jourdain viennent vers Jean. Ils avouent leurs péchés devant tout le monde et Jean les baptise dans l'eau du Jourdain. Beaucoup de pharisiens et de sadducéens viennent pour que Jean les baptise. En voyant cela, Jean leur dit « Espèce de vipère, la colère de Dieu va venir et vous croyez que vous pouvez l'éviter? Qui vous a dit cela? Faites donc de bonnes actions pour montrer que vous avez changé votre vie. » Ne vous mettez pas à penser, notre ancêtre c'est Abraham. Oui, je vous le dis, vous voyez ces pierres ici? Eh bien, Dieu peut les changer pour en faire des enfants d'Abraham. Déjà, la hache est prête à attaquer les racines des arbres. Tous les arbres qui ne produisent pas de bons fruits, on va les couper et les jeter dans le feu. Moi, je vous baptise dans l'eau pour montrer que vous changez votre vie. Mais celui qui vient après moi est plus puissant que moi. Je ne suis pas digne de lui enlever ses sandales. Lui, il vous baptisera avec le feu de l'Esprit Saint. Dans la cour, il tient son vent dans les mains pour séparer le grain de la paille. Il va ranger son grain dans le grenier, mais la paille, il va la brûler dans le feu qui ne s'éteint pas. Tout cela se passe à Béthanie, de l'autre côté du Jourdain. Le baptême de Jésus. Alors Jésus vient de la Galilée jusqu'au Jourdain. Il arrive auprès de Jean pour que Jean le baptise. Mais Jean n'est pas d'accord. Il dit à Jésus, « C'est moi qui ai besoin d'être baptisé par toi, et c'est toi qui viens vers moi. » Jésus lui répond, « Accepte cela pour le moment. » Oui, c'est ainsi que nous devons faire tout ce que Dieu demande. Alors Jean accepte. Et voici le témoignage de Jean. « J'ai vu l'Esprit Saint descendre du ciel comme une colombe, et il est resté sur Jésus. Moi, je ne le connaissais pas, mais Dieu qui m'a envoyé baptiser dans l'eau, c'est lui qui m'a dit, « Tu verras l'Esprit Saint descendre et rester sur un homme, et c'est lui qui baptise dans l'Esprit Saint. Moi, j'ai vu et j'en suis témoin. Cet homme-là, c'est le Fils de Dieu. »
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3: Lorsqu'elle quitte les beaux quartiers de Londres, elle ne se doute pas un instant que Dieu va la conduire dans l'endroit le plus lugubre et malfamé de Hong Kong. Là-bas, son courage, sa ténacité et sa foi vont permettre à la lumière de l'Évangile de percer l'obscurité de la cité des ténèbres. Voici le portrait de Jackie Pullinger.
4: Londres, 1949. Jackie Pullinger a 5 ans et elle rêve déjà de devenir missionnaire. C'est à la Sunday School, l'école du dimanche, que l'idée de partir en mission germe dans son cœur d'enfant. Mais le temps passant, ce rêve ne devient plus qu'un lointain souvenir. La trépidante vie étudiante de Jackie l'éloigne de la foi chrétienne jusqu'au stade où, comme elle le dira elle-même, elle ne croit plus ni au ciel ni à l'enfer. Un jour, Jackie est invitée par des amis à une réunion d'études bibliques. À l'écoute de la prédication de l'Évangile, la jeune fille réalise qu'il est l'heure pour elle de prendre une décision. Accepter ou refuser Jésus dans son cœur. Elle décide alors de se convertir. Commence alors une vie épanouie et sans compromis, l'urgence de faire connaître Jésus au plus grand nombre s'impose à elle. Diplômée du prestigieux Royal College of Music de Londres, Jackie dépose sa candidature dans plusieurs sociétés missionnaires, mais toutes ses démarches échouent. Après tout, qui enverrait une jeune femme inexpérimentée, professeure de hautbois et de piano, vers des terres lointaines? Pourtant, à plusieurs reprises, Dieu confirme son appel pour la mission et oriente Jackie vers Hong Kong. Alors, Miss Pullinger obéit et quitte Londres. Âgée de 22 ans, Jackie Pullinger débarque donc en 1966 dans la vertigineuse ville de Hong Kong. Cité étrange, captivante et exotique, dont les guides touristiques vantent les splendides paysages et la vue imprenable sur la mer. Mais la riche colonie britannique présente un visage beaucoup plus sombre à ceux qui s'aventurent dans la citadelle d'Aknam. Aknam, qui signifie en chinois « ténèbres », porte bien son nom. C'est un quartier sinistre, extrêmement pauvre, livré aux mains des gangs, des maisons closes, des casinos clandestins, des cinémas pornographiques et des salons d'opium. Plus de 30 000 habitants s'entassent dans cette zone de non-droit que va découvrir Jackie Pullinger avec l'aide de son ami, Tante Donnie, qui l'a accueilli à Hong Kong. Jackie en est bien consciente, la tâche ne sera pas facile. Sans trop attendre, elle aborde un jeune chinois dans la rue et lui dit dans un mandarin très approximatif que Jésus l'aime. L'homme ne se montre pas très réceptif, et pour cause, les missionnaires étrangers ne sont pas les bienvenus dans la cité des ténèbres. Cependant, malgré les refus, moqueries et injures, Jackie multiplie inlassablement les actions de témoignage et de bienfaisance. Outre son travail de professeur dans une bonne école de Hong Kong, elle partage tout son temps libre entre les rues de Aknam et l'école de quartier fondée par Tante Donnie. Elle aménage même un lieu pour accueillir les adolescents en 1967. Malheureusement, tous ses efforts semblent vains. Jusqu'au jour où, par l'intermédiaire d'un couple de missionnaires américains, Monsieur et Madame Whelan, Jackie comprend qu'elle a besoin du Saint-Esprit. Elle a déjà expérimenté le baptême du Saint-Esprit quelque temps auparavant, mais elle a arrêté de parler en langue, n'en comprenant pas vraiment l'utilité. Sur les conseils des Whelan, Jackie se met à prier en langue chaque jour pendant un quart d'heure. Au bout de quelques semaines, elle va expérimenter ce verset de la Bible lorsque Dieu dit « Ce n'est ni par ta puissance, ni par tes propres forces que tu accompliras ta tâche, mais c'est grâce à mon esprit. » Et en effet, ceux à qui Jackie parle de Jésus se montrent plus réceptifs, beaucoup croient en lui, et peu à peu, Jackie gagne le respect des habitants de la cité. Elle se fait tout à tous et s'adapte aux besoins de chacun, partageant un bol de riz avec un adolescent, accompagnant un blessé aux urgences, encourageant une mère désespérée, défendant la cause des jeunes devant les juges et hébergeant des sans-logis, partageant l'évangile aux toxicomanes dans les fumeries d'opium. Ses actions bienveillantes ébranlent même les triades, redoutables mafias chinoises qui font la loi dans la cité des ténèbres, à tel point que plusieurs garçons acceptent Jésus comme sauveur et quittent leur gang au péril de leur vie et de leur réputation. Pour Akai, par exemple, le changement est radical. Connu pour sa violence, ce grand chef de triade se convertit, renonce au gang et retourne dans son village natal pour annoncer l'évangile. La vengeance, les menaces et la haine entre gangs rivaux laissent la place au pardon, à la paix et à la prière. Après avoir découvert la Bible, beaucoup passent des nuits entières à la lire. Plusieurs sont miraculeusement délivrés de l'héroïne, vrai fléau de la cité, souvent même instantanément, sans douleur. Jackie Pullinger n'a pourtant recours à aucun programme ni produit de substitution. Elle encourage seulement à prier et avoir la foi en Dieu. Et chose incroyable, devant ces miracles, le maître des triades, Goku, promet à Jackie de renoncer à ses droits de vie ou de mort sur tous les jeunes frères qui choisissent de suivre Jésus. Accompagner ces jeunes dans leur nouvelle vie et leur offrir un environnement sain va devenir alors la mission première de Jackie Pullinger. Avec des amis, elle les héberge d'abord dans son petit appartement de la rue Lung Kong, puis au fil du temps, dans des maisons plus grandes pour accueillir les nombreuses personnes désireuses de changer de vie. En 1981, le travail de Jackie se structure et prend un nouvel essor avec la création de l'association Les Compagnons d'Étienne et l'ouverture de nouvelles maisons. Dans ces foyers chrétiens, toxicomanes, prostituées et membres de gangs expérimentent le pardon et la grâce de Dieu. Ils deviennent libres et retrouvent l'espoir. Dans la cité d'Aknam, autrefois assujettie au règne des ténèbres, la lumière est entrée. Miracle après miracle, les murs de l'imprenable forteresse se fissurent petit à petit, jusqu'à tomber définitivement, au sens littéral du terme, lors de la destruction complète du quartier en 1993.
3: Jésus est la lumière du monde. Comment en douter à la vue du parcours extraordinaire de Jackie Pullinger ? Par son témoignage inlassable et son action missionnaire, la jeune londonienne a elle-même fait briller cette lumière, obéissant ainsi à cette sollicitation de Jésus « Que votre lumière brille devant les hommes, afin qu'ils voient le bien que vous faites et qu'ils en attribuent la gloire à votre Père qui est dans les cieux. » Aujourd'hui, plus de 50 ans après l'arrivée de Jackie, la lumière continue de briller à Hong Kong et bien au-delà, aux Philippines notamment et dans d'autres pays d'Asie. Voilà, c'est fini pour ce portrait inspiré de l'excellent livre de Jackie Pullinger, « Il chassait le dragon dans la cité interdite » et du recueil de Nicolas Fouquet, « Ils ont aimé leur prochain ». À bientôt sur Essentiel pour d'autres portraits.
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1: Un père retrouve son fils perdu. Jésus dit encore, « Un homme a deux fils. » Le plus jeune dit à son père, « Père, donne-moi ma part d'héritage. » Alors le père partage ses richesses entre ses deux fils. Quelques jours après, le plus jeune fils vend tout ce qu'il a reçu et il part avec l'argent dans un pays éloigné. Là, Il se conduit très mal et il dépense tout son argent. Quand il a tout dépensé, une grande famine arrive dans le pays et le fils commence à manquer de tout. Il va travailler pour un habitant de ce pays. Cet homme l'envoie dans les champs garder les cochons. Le fils a envie de manger la nourriture des cochons, mais personne ne lui en donne. Alors il se met à réfléchir. Il se dit « Chez mon père, tous les ouvriers ont assez à manger, et même ils en ont trop. Et moi ici, je meurs de faim. Je vais partir pour retourner chez mon père, et je vais lui dire « Père, j'ai péché contre Dieu et contre toi. Je ne mérite plus d'être appelé ton fils. » Fais comme si j'étais l'un de tes ouvriers. » Il part pour retourner chez son père. Le fils est encore loin, mais son père le voit et il est plein de pitié pour lui. Il court à sa rencontre. Il le serre contre lui et l'embrasse. Alors le fils dit à son père, « Père, j'ai péché contre Dieu et contre toi. Je ne mérite plus d'être appelé ton fils. » Mais le père dit à ses serviteurs, « Vite, apportez le plus beau vêtement et habillez mon fils. Mettez-lui une bague au doigt et des sandales aux pieds. Amenez le veau qu'on a fait grossir et tuez-le. Mangeons et faisons la fête. Oui, mon fils qui est là était mort et il est revenu à la vie. Il était perdu et il est retrouvé. » Ils commencent à faire la fête. Pendant ce temps, le fils aîné travaillait dans les champs. Quand il revient et s'approche de la maison, il entend de la musique et des danses. Il appelle un des serviteurs et il lui demande ce qui se passe. Le serviteur lui répond « C'est ton frère qui est arrivé. Et ton père a fait tuer le gros veau parce qu'il a retrouvé son fils en bonne santé. » Alors le fils aîné se met en colère et il ne veut pas entrer dans la maison. Le père sort pour lui demander d'entrer. Mais le fils aîné répond à son père « Écoute, depuis de nombreuses années, je travaille pour toi. Je n'ai jamais refusé d'obéir à tes ordres. Pourtant, tu ne m'as jamais donné une petite chèvre pour faire la fête avec mes amis. Ton fils qui est là a mangé tout ton argent avec des filles. Mais quand il arrive, tu fais tuer le gros veau pour lui. » Le père lui répond, « Mon enfant, toi, tu es toujours avec moi. Et tout ce qui est à moi est à toi. Mais il fallait faire la fête et nous réjouir. En effet, ton frère qui est là était mort et il est revenu à la vie. Il était perdu et il est retrouvé. »

Jésus est le chemin qui conduit au Père. Jésus dit à ses disciples, « Ne soyez pas inquiets. Croyez en Dieu et croyez aussi en moi. Dans la maison de mon Père, il y a beaucoup d'endroits pour habiter. C'est pourquoi je vous ai dit, je vais vous préparer une place. Et quand je serai allé vous préparer une place, je reviendrai et je vous prendrai avec moi. De cette façon, vous serez vous aussi là où je suis. Et le chemin qui conduit là où je vais, vous le connaissez. » Thomas lui dit, « Seigneur, nous ne savons pas où tu vas. Comment est-ce que nous pourrions connaître le chemin ?» Jésus lui répond, « Le chemin, la vérité et la vie, c'est moi. Personne ne va au Père sans passer par moi. Si vous me connaissez, vous connaîtrez aussi mon Père. À partir de maintenant, vous le connaissez et vous l'avez vu. » Philippe dit à Jésus, « Seigneur, montre-nous le Père et cela nous suffit. » Jésus lui répond, « Philippe, je suis avec vous depuis si longtemps et tu ne me connais pas. Celui qui m'a vu a vu le Père. Comment peux-tu dire, montre-nous le Père? Je vis dans le Père et le Père vit en moi. Tu ne crois pas cela? Les paroles que je vous dis ne viennent pas de moi, mais le Père habite en moi et c'est lui qui agit. Croyez-moi quand je vous dis, je vis dans le Père et le Père vit en moi. Sinon, croyez au moins à cause de mes actions. Oui, je vous le dis, c'est la vérité. Si quelqu'un croit en moi, il fera lui aussi les actions que je fais. Cette personne fera même des actions encore plus grandes parce que je vais près du Père. Tout ce que vous demanderez en mon nom, je le ferai. De cette façon, le Fils montrera la gloire du Père. Si vous me demandez quelque chose en mon nom, je le ferai. Le Père va envoyer l'Esprit Saint. Si vous m'aimez, vous obéirez à mes commandements. Et moi, je prierai le Père. Et il vous donnera quelqu'un d'autre pour vous aider, quelqu'un qui sera avec vous pour toujours. C'est l'Esprit de vérité. En effet, le monde ne peut pas le recevoir parce qu'il ne le voit pas et ne le connaît pas. Vous, vous connaissez l'Esprit de vérité parce qu'il reste avec vous, il habite en vous. Je ne vous laisserai pas orphelin. Je reviendrai vers vous. Dans peu de temps, le monde ne me verra plus. Vous, vous me verrez vivant, et vous vivrez vous aussi. Ce jour-là, vous comprendrez que je vis dans mon Père, que vous vivez en moi et moi en vous. Si quelqu'un connaît mes commandements et leur obéit, il m'aime vraiment. Mon Père aimera celui qui m'aime, et moi aussi j'aimerai celui qui m'aime, et je me montrerai à lui. Jude, qui n'est pas Judas Iscariote, dit à Jésus, « Seigneur, tu dois te montrer à nous et pas au monde, pourquoi ?» Jésus lui répond, « Si quelqu'un m'aime, il obéira à mes paroles. Mon Père l'aimera, nous irons à lui et nous habiterons chez lui. » La personne qui ne m'aime pas n'obéit pas à mes paroles. Ce que je vous dis maintenant ne vient pas de moi, mais cela vient du Père qui m'a envoyé. Je vous ai dit ces choses pendant que je suis encore avec vous. Le Père enverra en mon nom l'Esprit Saint, celui qui doit vous aider. Il vous enseignera tout et il vous rappellera tout ce que je vous ai dit. Je vous laisse la paix. Je vous donne ma paix. Je ne vous la donne pas comme le monde la donne. Ne soyez pas inquiets et n'ayez pas peur. Vous avez entendu, je vous ai dit, je m'en vais, mais je reviendrai auprès de vous. Est-ce que vous m'aimez vraiment? Alors soyez joyeux de savoir que je vais auprès du Père. En effet, le Père est plus important que moi. Je vous le dis maintenant, avant que cela arrive. De cette façon, quand cela arrivera, vous croirez. Je ne vais plus parler beaucoup avec vous, parce que le chef mauvais de ce monde vient. Il ne peut rien me faire, mais il vient parce que le monde doit savoir une chose. J'aime le Père et je fais tout ce que le Père m'a commandé. Levez-vous. Partons d'ici.

Jésus chasse les vendeurs du temple de Jérusalem. C'est bientôt la fête juive de la Pâque et Jésus va à Jérusalem. Dans le temple, il trouve des gens qui vendent des bœufs, des moutons et des colombes. Il trouve aussi des gens qui changent de l'argent. Ils sont installés à leur table. Alors Jésus fait un fouet avec des cordes. Il chasse du temple tous ces gens-là avec les moutons et les bœufs. Il jette par terre les pièces de ceux qui changent l'argent et il renverse leur table. Il dit aux marchands de colombes, « Enlevez cela d'ici! Ne faites pas de la maison de mon père une maison de commerce !» Les disciples de Jésus se rappellent cette phrase des livres saints, « Seigneur, j'aime beaucoup ta maison, cet amour me brûle comme un feu. » Alors, des chefs juifs disent à Jésus, « Fais un signe extraordinaire devant nous. Ainsi, tu nous prouveras que tu as le droit de faire cela. » Jésus leur répond, « Détruisez ce temple, et en 3 jours, je le remettrai debout. » Ils lui disent, « On a mis 46 ans pour construire ce temple, et toi, en 3 jours, tu vas le remettre debout. » Mais quand Jésus parlait du temple, il parlait de son corps. C'est pourquoi, quand Jésus se réveillera du milieu des morts, ses disciples se souviendront qu'il a dit cela. Alors, ils croiront à ce que disent les livres saints et aux paroles de Jésus. Jésus sait ce qu'il y a dans le cœur des gens. Pendant la fête de la Pâque, Jésus est à Jérusalem. Quand les gens voient les signes étonnants qu'il fait, beaucoup croient en lui. Mais Jésus n'a pas confiance en eux parce qu'il les connaît tous. Il n'a pas besoin qu'on le renseigne sur les gens. Lui, il sait ce qu'il y a dans le cœur humain.

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2: La mort de Lazare. Il y a un homme malade appelé Lazare. Il habite à Béthanie, le village de Marie et de sa sœur Marthe. Marie est la femme qui a versé du parfum sur les pieds du Seigneur et qui les a essuyés avec ses cheveux. C'est le frère de Marie, Lazare, qui est malade. Les deux sœurs envoient quelqu'un dire à Jésus, « Seigneur, ton ami est malade. » Quand Jésus entend cela, il dit, « La maladie de Lazare ne va pas le faire mourir, mais elle va servir à montrer la gloire de Dieu. Ainsi, elle donnera de la gloire au Fils de Dieu. » Jésus aime Marthe et sa sœur, et Lazare. Il apprend que Lazare est malade. Et pourtant, pendant deux jours, Jésus reste là où il est. Ensuite, il dit à ses disciples, « Retournons en Judée. » Ses disciples lui disent, « Maître, l'autre jour, des Juifs cherchaient à te tuer en te jetant des pierres, et tu veux retourner là-bas ?» Jésus leur répond, « Il y a 12 heures dans une journée. Si on marche pendant le jour, on ne tombe pas, parce qu'on voit clair. Mais si on marche pendant la nuit, on tombe, parce qu'on ne voit pas clair. » Ensuite, Jésus ajoute, « Notre ami Lazare s'est endormi, mais je vais aller le réveiller. » Les disciples lui disent, « Seigneur, s'il s'est endormi, il guérira. » Jésus a voulu dire, « Lazare est mort, mais les disciples croient qu'il parle du sommeil normal. » Alors Jésus leur dit clairement, « Lazare est mort. Je n'étais pas là-bas, et je m'en réjouis à cause de vous. De cette façon, vous pourrez croire en moi. Mais allons auprès de Lazare. » Alors Thomas, appelé aussi le jumeau, dit aux autres disciples, « Allons-y nous aussi, pour mourir avec Jésus. » Jésus est la vie. Quand Jésus arrive, il apprend qu'on a mis Lazare dans la tombe il y a 4 jours déjà. Béthanie est près de Jérusalem, à 3 kilomètres environ. C'est pourquoi beaucoup de Juifs sont venus chez Marthe et Marie pour les consoler de la mort de leur frère. Marthe apprend que Jésus arrive et elle part à sa rencontre. Marie reste assise à la maison. Marthe dit à Jésus, « Seigneur, si tu avais été là, mon frère ne serait pas mort. Mais même maintenant, Dieu te donnera tout ce que tu lui demanderas, j'en suis sûr. » Jésus lui dit, « Ton frère se relèvera de la mort. » Marthe lui répond, « Oui, je le sais, il se relèvera de la mort quand tous les morts se relèveront le dernier jour. » Jésus lui dit, « Celui qui relève de la mort, c'est moi. La vie, c'est moi. Celui qui croit en moi aura la vie, même s'il meurt. Et tous ceux qui vivent et qui croient en moi ne mourront jamais. Est-ce que tu crois cela ?» Marthe répond à Jésus, « Oui, Seigneur, je crois que tu es le Messie, le Fils de Dieu, celui qui devait venir dans le monde. » Après que Marthe a dit cela, elle part appeler sa sœur Marie. Elle lui dit tout bas, « Le maître est là et il te demande de venir. » Quand Marie entend cela, elle se lève tout de suite et elle va trouver Jésus. Jésus n'est pas encore rentré dans le village. Il est toujours à l'endroit où Marthe l'a rencontré. Des Juifs sont dans la maison avec Marie pour la consoler. Ils voient qu'elle s'est levée tout de suite et qu'elle est sortie. Ils pensent, « Elle part vers la tombe pour pleurer là-bas. » Alors ils la suivent. Marie arrive à l'endroit où Jésus se trouve. Quand elle le voit, elle se jette à ses pieds et lui dit, « Seigneur, si tu avais été là, mon frère ne serait pas mort. » Jésus voit qu'elle pleure. Les Juifs qui sont venus avec elle pleurent aussi. Alors Jésus est bouleversé et troublé. Il demande, « Où est-ce que vous l'avez mis ?» Ils lui répondent, « Seigneur, viens et tu verras. » Jésus se met à pleurer. Les Juifs disent, « Regardez, il aimait beaucoup Lazare. » Mais d'autres disent, « Il a ouvert les yeux de l'aveugle et il n'a pas pu empêcher Lazare de mourir. » De nouveau, Jésus est bouleversé et il part vers la tombe. C'est une grotte avec une grosse pierre placée devant l'entrée. Jésus dit, « Enlevez la pierre. » Marthe, la sœur du mort, lui dit, « Seigneur, il doit déjà sentir mauvais. Il est dans la tombe depuis 4 jours. » Mais Jésus lui répond, « Je t'ai dit, si tu crois, tu verras la gloire de Dieu. » On enlève donc la pierre. Jésus lève les yeux vers le ciel et il dit, « Père, je te dis merci parce que tu m'as écouté. Tu m'écoutes toujours, je le sais. Mais je dis cela à cause des gens qui sont autour de moi. Ainsi, ils pourront croire que tu m'as envoyé. » Ensuite, Jésus crie d'une voix forte, « Lazare, sors de là. Et Lazare sort, lui qui était mort. Il a les pieds et les mains attachés avec des bandes de tissu. Son visage est enveloppé dans un linge. Jésus dit aux gens, « Enlevez-lui tout cela et laissez-le partir. »

Jésus est condamné à mort. Ils emmènent d'abord Jésus chez Anne. Anne est le beau-père de Caïphe, et cette année-là, Caïphe est le grand prêtre. C'est Caïphe qui a donné ce conseil au chef juif: il vaut mieux qu'un seul homme meure pour le peuple. Simon-Pierre et un autre disciple suivent Jésus. Le grand prêtre connaît cet autre disciple, c'est pourquoi celui-ci entre avec Jésus dans la cour du grand prêtre. Mais Pierre reste dehors près de la porte. Alors l'autre disciple, celui que le grand prêtre connaît, sort de la cour. Il parle à la femme qui garde la porte et il fait entrer Pierre. La servante qui garde la porte dit à Pierre: « Tu es bien un des disciples de cet homme, toi aussi ?» Pierre lui répond: « Non, pas du tout. » Il fait froid. Les serviteurs et les gardes du temple ont allumé un feu. Ils sont là et ils se chauffent. Pierre est avec eux et il se chauffe aussi. Le grand prêtre pose des questions à Jésus sur ses disciples et sur ce qu'il enseigne. Jésus lui répond: « J'ai parlé à tout le monde en public. J'ai toujours enseigné dans les maisons de prière et dans le temple, là où tous les juifs se rassemblent. Je n'ai rien dit en secret. Pourquoi est-ce que tu m'interroges? Ce que j'ai dit, demande-le à ceux qui m'ont écouté. Ils savent bien ce que j'ai dit. » Quand Jésus dit cela, un des gardes du temple qui est là lui donne une gifle. Il lui dit: « C'est de cette façon que tu réponds au grand prêtre ?» Jésus dit au garde: « Si j'ai mal parlé, montre ce que j'ai fait de mal. Et si j'ai bien parlé, pourquoi est-ce que tu me frappes ?» Alors Anne envoie Jésus chez Caïphe, le grand prêtre. Jésus reste attaché. Pendant ce temps, Simon-Pierre reste dans la cour. Il se chauffe. On lui dit: « Tu es bien un des disciples de cet homme, toi aussi ?» Pierre répond: « Non, ce n'est pas vrai. » Il y a là un serviteur du grand prêtre. C'est à quelqu'un de sa famille que Pierre a coupé l'oreille. Ce serviteur dit à Pierre: « C'est bien toi que j'ai vu avec Jésus dans le jardin. » Mais Pierre dit encore une fois: « Non, ce n'est pas moi. » Et au même moment, un coq se met à chanter. Ensuite, les soldats emmènent Jésus de chez Caïphe au palais du gouverneur romain. C'est le matin, très tôt. Les chefs juifs n'entrent pas dans le palais. Ils veulent rester purs et pouvoir manger le repas de la Pâque. C'est pourquoi le gouverneur Pilate sort du palais. Il vient les trouver et il leur demande: « De quoi accusez-vous cet homme ?» Les chefs lui répondent: « Si nous t'avons livré cet homme, c'est qu'il a fait du mal. » Alors Pilate leur dit: « Prenez-le vous-même et jugez-le d'après votre loi. » Ils lui répondent: « Nous n'avons pas l'autorisation de faire mourir quelqu'un. » De cette façon, la parole que Jésus a dite peut se réaliser. En effet, il a déjà indiqué de quelle mort il allait mourir. Pilate rentre donc dans le palais. Il fait venir Jésus et lui dit: « Est-ce que tu es le roi des Juifs ?» Jésus lui répond: « Pourquoi est-ce que tu demandes cela? Est-ce que tu as pensé à cela toi-même? Ou est-ce que d'autres te l'ont-ils dit de moi ?» Pilate lui dit: « Est-ce que je suis juif, moi? Les gens de ton peuple et les chefs des prêtres t'ont livré à moi. Qu'est-ce que tu as fait ?» Jésus lui répond: « Mon royaume n'appartient pas à ce monde. Si mon royaume appartenait à ce monde, j'aurais des gens sous mes ordres. Ils auraient lutté pour qu'on ne me livre pas aux chefs juifs. Mais non, mon royaume n'est pas d'ici. » Pilate lui demande: « Donc, tu es roi ?» Jésus lui répond: « C'est toi qui le dis. Moi, je suis né et je suis venu dans le monde pour rendre témoignage à la vérité. Tous ceux qui appartiennent à la vérité écoutent mes paroles. » Pilate dit à Jésus: « Qu'est-ce que la vérité ?» Après que Pilate a dit ces mots, il sort de nouveau du palais. Il va trouver ceux qui accusent Jésus et leur dit: « Moi, je ne trouve aucune raison de condamner cet homme. » À chaque fête de la Pâque, le gouverneur a l'habitude de libérer un prisonnier, celui que la foule veut. À ce moment-là, il y a un prisonnier célèbre. Il s'appelle Jésus Barabbas. Les gens se sont rassemblés et Pilate leur demande: « Je vais vous libérer un prisonnier. Qui voulez-vous ? Jésus Barabbas ou Jésus qu'on appelle Messie ?» En effet, Pilate sait bien qu'ils lui ont livré Jésus par jalousie. Pendant que Pilate est assis au tribunal, sa femme envoie quelqu'un pour lui dire: « Ne t'occupe pas de l'affaire de cet homme innocent. Cette nuit, dans un rêve, j'ai beaucoup souffert à cause de lui. » Les chefs des prêtres et les anciens poussent la foule à demander Barabbas et à faire mourir Jésus. Le gouverneur leur dit: « Je vais vous libérer un prisonnier. Lequel des deux voulez-vous ? » Ils répondent: « Barabbas !» Pilate leur demande: « Qu'est-ce que je vais donc faire de Jésus qu'on appelle Messie ?» Tout le monde répond: « Cloue-le sur une croix !» Pilate leur dit: « Qu'est-ce qu'il a donc fait de mal ?» Mais ils se mettent à crier encore plus fort: « Cloue-le sur une croix !»
Pilate voit qu'il n'arrive à rien et l'agitation est de plus en plus grande. Alors il prend de l'eau et il se lave les mains devant la foule en disant « Je ne suis pas responsable de la mort de cet homme, c'est votre affaire. » Tout le peuple lui répond « Nous acceptons d'être responsables de la mort de cet homme, nous et nos enfants. » Alors Pilate leur libère Barabbas. Il fait frapper Jésus à coups de fouet et il le livre aux soldats pour qu'ils le clouent sur une croix. Alors les soldats romains emmènent Jésus dans le palais du gouverneur. Ils rassemblent toute la troupe autour de lui. Pour se moquer de lui, ils lui enlèvent ses vêtements et lui mettent un habit rouge. Ils tressent une couronne avec des branches épineuses et la posent sur sa tête. Ils lui placent un roseau dans la main droite. Ensuite, ils se mettent à genoux devant lui et ils se moquent de lui en disant « Salut, roi des Juifs !» Ils crachent sur lui et ils prennent le roseau pour le frapper sur la tête. Quand ils ont fini de se moquer de Jésus, ils lui enlèvent l'habit rouge et lui remettent ses vêtements. Après cela, ils l'emmènent pour le clouer sur une croix.

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2: Nous étions les ennemis de Dieu, mais il nous a réconciliés avec lui par la mort de Jésus-Christ. Romains chapitre 5, verset 10.
3: Jonas veut fuir loin du Seigneur. Un jour, le Seigneur adresse cet ordre à Jonas, le fils d'Amittai. Debout, va à Ninive, la grande ville. Tu menaceras ses habitants en disant « Le Seigneur en a assez de voir vos actions mauvaises. » Jonas se met en route, mais pour fuir à Tarsis, loin du Seigneur. Il arrive à Jaffa. Là, il trouve un bateau qui part pour Tarsis. Il paye son voyage, puis il monte dans le bateau pour aller avec les marins à Tarsis, loin du Seigneur. Mais le Seigneur lance sur la mer un vent violent et la tempête est si forte que le bateau risque de se casser. Les marins ont peur, chacun crie vers son Dieu. Ils jettent à la mer tous les objets qui sont dans le bateau pour le rendre plus léger. Pendant ce temps, Jonas est descendu au fond du bateau. Il s'est couché et dort profondément. Le capitaine du bateau s'approche de lui et lui dit « Quoi ? Tu dors ? Lève-toi, crie vers ton Dieu. Il pensera peut-être à nous et nous ne mourrons pas. » Puis les marins se disent entre eux « Pour connaître le responsable du malheur qui nous arrive, tirons au sort. » Ils tirent au sort et le sort tombe sur Jonas. Alors les marins lui disent « Notre malheur vient de toi. Dis-nous, qu'est-ce que tu fais ici ? D'où viens-tu ? De quel pays et de quel peuple es-tu ? » Jonas répond « Je suis hébreu et c'est le Seigneur que j'adore. Le Dieu qui est au ciel, celui qui a fait la mer et la terre. » Puis il leur raconte son histoire. Les marins ont très peur. Ils disent à Jonas « Qu'est-ce que tu as fait là ?» En effet, maintenant ils savent que Jonas fuit loin du Seigneur. Ils lui demandent « Qu'est-ce que nous allons faire de toi pour que la mer se calme autour de nous ?» En effet, les vagues montent de plus en plus. Jonas répond aux marins « Prenez-moi et jetez-moi à la mer. Ainsi la mer deviendra calme autour de vous. Oui, je le sais, cette violente tempête vous attaque à cause de moi. » Les marins rament pour rejoindre la côte, mais ils n'y arrivent pas. Les vagues montent de plus en plus contre eux. Ils prient le Seigneur et disent « Ah, Seigneur, ne nous fais pas mourir à cause de cet homme. Ne nous rends pas non plus responsables de la mort d'un innocent. En effet, c'est toi, Seigneur, qui as fait ce que tu as voulu. » Puis, ils prennent Jonas et ils le jettent à la mer. Alors, la colère de la mer se calme. Ensuite, les hommes sont remplis d'un grand respect envers le Seigneur. Ils lui offrent un sacrifice et lui font des promesses avec serment. Jonas prie le Seigneur. Le Seigneur envoie un grand poisson pour avaler Jonas. Jonas reste dans le ventre du poisson 3 jours et 3 nuits. Dans le ventre du poisson, il prie le Seigneur son Dieu. Il dit « Je suis très malheureux. Alors je crie vers toi, Seigneur, et tu me réponds. De la profondeur de la mort, j'appelle au secours et tu entends ma voix. Tu m'as jeté dans un trou profond au cœur de la mer et l'eau m'entoure. Toutes tes vagues et toute ton eau tombent sur moi. Et moi, je dis, tu m'as chassé loin de tes yeux. Pourtant, je veux revoir ton temple saint. L'eau m'arrive jusqu'au cou, la mer m'entoure, des herbes s'enroulent autour de ma tête. Je suis descendu jusqu'au pied des montagnes, je suis dans le monde des morts, et les portes sont fermées à clé derrière moi pour toujours. Mais toi, Seigneur,

0: mon Dieu, tu me fais remonter vivant de ce trou. Seigneur, mon Dieu, je vais bientôt mourir. Alors je me souviens de toi, Seigneur, et ma prière monte près de toi dans ton temple saint. Ceux qui adorent les faux dieux n'ont aucune chance d'être sauvés. Mais moi, je chanterai ta louange, je t'offrirai des sacrifices, je tiendrai les promesses que je t'ai faites. Oui, c'est toi qui sauves, Seigneur. Alors, le Seigneur donne cet ordre au poisson. Rejette Jonas sur la terre, et aussitôt, le poisson obéit. Jonas obéit à l'ordre du Seigneur et va à Ninive. Une deuxième fois, le Seigneur dit à Jonas, « Debout, va à Ninive, la grande ville. Annonce-lui le message que je te donne. » Alors Jonas se lève. Il part, mais cette fois, il va à Ninive, comme le Seigneur l'a demandé. Ninive est une ville extraordinairement grande. Il faut 3 jours pour la traverser. Jonas entre dans la ville, il marche pendant 1 jour entier. Il annonce aux gens, « Dans 40 jours, Ninive sera détruite. » Aussitôt, les gens de Ninive croient à la parole de Dieu. Ils décident de ne rien manger. Tous mettent des habits de deuil, les riches comme les pauvres. Le roi de Ninive apprend la nouvelle. Il se lève de son siège. Il enlève son habit royal. Il met un habit de deuil et s'assoit sur de la cendre. Puis le roi et ses ministres donnent cet ordre. Criez dans la ville ces paroles. Il est interdit aux habitants et aux bêtes, bœufs, moutons et chèvres, de manger et de boire. Tout le monde doit mettre des habits de deuil, les gens et les bêtes. Chacun doit crier vers Dieu de toutes ses forces. Chacun doit abandonner sa mauvaise conduite et arrêter les actions violentes qu'il fait. Qui sait ? Dieu changera peut-être d'avis. Il abandonnera sa colère contre nous et nous ne mourrons pas. Dieu voit leurs efforts pour abandonner leur mauvaise conduite. Il change d'avis. Il regrette le mal qu'il voulait leur faire et il ne le fait pas.
1: La Bible nous donne la connaissance ultime de ce que même le savant ne peut connaître. En Jésus est vraiment cachée toute la plénitude de la sagesse et de la connaissance. Hans Rohrbach, mathématicien allemand.
2: Daniel est jeté dans la fosse aux lions. C'est Darius le Mède qui reçoit le pouvoir royal à l'âge de 62 ans. Darius décide de désigner 120 satrapes chargés de gouverner son royaume. Il place 3 chefs au-dessus d'eux. Pour empêcher qu'on fasse du tort au roi, les satrapes doivent rendre compte du gouvernement de leur province à ses chefs. Daniel est l'un d'eux. Par ses qualités extraordinaires, Daniel est supérieur aux 2 autres chefs et à tous les satrapes. Le roi a donc l'intention de le nommer gouverneur de tout le royaume. Alors les autres chefs et les satrapes cherchent une raison d'accuser Daniel au sujet des affaires du royaume. Mais ils ne trouvent aucune faute ni aucune erreur à lui reprocher parce qu'il est très honnête. Ces hommes se disent entre eux, « Nous n'avons rien trouvé pour accuser Daniel. Trouvons une raison dans sa façon d'obéir à la loi de son Dieu. » Les 2 chefs et les satrapes vont aussitôt trouver le roi. Ils lui disent, « Longue vie à toi, roi Darius !» Les chefs du royaume, les préfets, les satrapes, les ministres et les gouverneurs se sont réunis. Voici leur conseil. Tu devrais publier une loi pour interdire pendant 30 jours d'adresser une prière à quelqu'un d'autre que toi, Dieu ou être humain. Si quelqu'un le fait pendant ce temps, il devra être jeté dans la fosse aux lions. Notre roi, publie donc une loi pour établir cette interdiction et signe-la. De cette façon, personne ne pourra la changer. En effet, dans la coutume des Mèdes et des Perses, une loi ne peut pas être changée. Alors, le roi Darius signe la loi. Quand Daniel apprend que le roi a signé cette loi, il entre dans sa maison. À l'étage supérieur, il y a des fenêtres qui s'ouvrent en direction de Jérusalem. Daniel a l'habitude de se mettre à genoux 3 fois par jour pour prier son Dieu et chanter sa louange. Ce jour-là, il agit comme les autres jours. Très vite, ses ennemis arrivent chez lui. Ils le trouvent en train de prier et de supplier son Dieu. Alors ils vont chez le roi et lui disent « Est-ce que tu n'as pas signé une loi qui interdit pendant 30 jours de prier quelqu'un d'autre que toi, Dieu ou être humain ? Si quelqu'un le fait, est-ce qu'on ne doit pas le jeter dans la fosse aux lions ?» Le roi leur répond « Oui, c'est ce que j'ai décidé. » Et chez les Mèdes et les Perses, la loi ne change pas. Les ennemis de Daniel disent « Pourtant, notre roi, un exilé de Juda, Daniel, ne montre aucun respect pour toi, ni pour l'interdiction que tu as signée. Il prie son Dieu 3 fois par jour. » Quand le roi entend cela, il est très triste. Il a l'intention de sauver la vie de Daniel, et jusqu'au coucher du soleil, il cherche un moyen pour le faire. Mais les ennemis de Daniel reviennent très vite chez le roi et lui disent « Notre roi, tu le sais, selon la loi des Mèdes et des Perses, personne ne peut changer une interdiction ou une loi que le roi a signée. » Alors le roi donne cet ordre « Emmenez Daniel et jetez-le dans la fosse aux lions. » Le roi dit à Daniel « Seul ton Dieu que tu sers fidèlement pourra te sauver. » Des gens apportent une grande pierre qu'ils placent sur l'ouverture de la fosse. Le roi applique sur la pierre son sceau, ainsi que celui de ses fonctionnaires importants. Personne ne pourra donc changer la situation de Daniel. Ensuite, le roi retourne dans son palais pour la nuit. Il refuse de manger. Il se couche seul, sans femme, et il n'arrive pas à dormir. Daniel sort vivant de la fosse aux lions. Très tôt le matin, le roi se lève. Il se dépêche d'aller à la fosse aux lions. Et approchant de la fosse, il appelle Daniel d'une voix triste. « Daniel, serviteur du Dieu vivant, toi qui le sers si fidèlement, est-ce que ton Dieu a pu te délivrer des lions ?» Daniel répond « Longue vie à toi, mon roi. Oui, mon Dieu a envoyé son ange qui a fermé la gueule des lions. Ceux-ci ne m'ont fait aucun mal. En effet, Dieu m'a jugé innocent et envers toi, mon roi, je n'ai commis aucune faute non plus. » Le roi est plein de joie et il donne l'ordre de faire sortir Daniel de la fosse. Dès que Daniel est sorti, les gens constatent qu'il n'est blessé nulle part parce qu'il a cru en son Dieu. Puis le roi donne l'ordre d'arrêter les hommes qui ont dénoncé Daniel. Il les fait jeter dans la fosse aux lions avec leurs femmes et leurs enfants. Les lions les attaquent et écrasent tous leurs os avant qu'ils touchent le fond de la fosse. Ensuite, le roi Darius écrit aux gens de tous les peuples, de tous les pays et parlant toutes les langues, qui habitent dans le monde entier. Je vous souhaite une grande paix. Voici l'ordre que je donne. Dans tout le royaume qui est sous mon pouvoir, tous doivent trembler de peur devant le Dieu de Daniel et le respecter. C'est lui le Dieu vivant. Il existe pour toujours. Il est roi pour toujours. Son pouvoir n'aura pas de fin. Il délivre et il sauve. Il accomplit des actions extraordinaires et étonnantes au ciel et sur la terre. C'est lui qui a sauvé Daniel du pouvoir des lions. Daniel occupe un poste important pendant que Darius est roi, puis pendant que Cyrus le Perse est roi.

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1: Des choses nouvelles. 2 Corinthiens chapitre 5, verset 17.
2: Alors, si quelqu'un est uni au Christ, il est créé à nouveau. Ce qui est ancien est fini. Ce qui est nouveau est là.
1: Quelles sont ces choses qui sont devenues nouvelles pour ceux qui sont en Christ, pour ceux qui l'ont accepté comme sauveur et seigneur de leur vie? Tout d'abord, c'est une nouvelle identité. Jésus nous apprend qu'autrefois, nous avions pour père le diable, mais désormais, nous sommes devenus des enfants de Dieu, qui a établi avec nous une relation d'amour, d'intimité, et qui a fait de nous ses héritiers. Ensuite, c'est une nouvelle nature qui nous a été donnée. Dieu est saint, et en nous communiquant sa nature, il nous rend capables de vivre une vie de sainteté, de suivre une ligne de conduite qui nous incite à nous éloigner du péché et à vivre en accord avec sa volonté. C'est par la discipline de l'Esprit de Dieu et par l'œuvre de la croix que la nature divine vient supplanter la nature charnelle. Lors du retour de Christ et de notre union avec lui, alors nous connaîtrons la perfection. Mais en attendant, il nous faut tendre vers cette perfection avec l'aide du Seigneur. Troisièmement, c'est une nouvelle vocation qui nous est adressée. Servir Dieu, c'est la plus enthousiasmante et la plus belle des causes, mais ce n'est pas la plus facile. Le servir nécessite de la disponibilité, de la persévérance, de l'humilité, comme Jésus nous en a donné l'exemple dans les évangiles. Si notre service a été accompli avec fidélité, il sera largement récompensé lorsque le Seigneur nous appellera à lui en rendre compte. Quatrièmement, et pour terminer, c'est une nouvelle destinée qui nous est offerte en Jésus, le ciel. Jésus nous y a précédés pour nous y préparer une place, et il reviendra nous prendre avec lui. Alors, nous connaîtrons un bonheur sans ombre et sans fin, nous serons avec lui pour l'éternité.
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5: Jésus prie pour ses disciples. Après que Jésus a dit cela, il lève les yeux vers le ciel et il prie. « Père, le moment est arrivé. Donne de la gloire à ton Fils, pour que ton Fils te donne de la gloire. Tu lui as donné le pouvoir sur tous les êtres humains. Alors il donnera la vie pour toujours à tous ceux que tu lui as donnés. Et la vie pour toujours, c'est te connaître, toi, le seul vrai Dieu, et connaître celui que tu as envoyé, Jésus-Christ. » Je t'ai donné de la gloire sur la terre et j'ai fini tout ce que tu m'as donné à faire. Maintenant, Père, donne-moi cette gloire que j'avais auprès de toi avant que le monde existe. J'ai fait connaître ton nom aux hommes. Tu les as pris dans le monde pour me les donner. Ils étaient à toi, tu me les as donnés, et ils ont obéi à ta parole. Maintenant, tout ce que tu m'as donné, ils savent que cela vient de toi. En effet, je leur ai donné les paroles que tu m'as données. Ils les ont reçues. Ils savent vraiment que je suis venu de toi et ils croient que tu m'as envoyé. Moi, je prie pour eux. Je ne prie pas pour le monde, mais je prie pour ceux que tu m'as donnés. Oui, ils sont à toi. Tout ce qui est à moi est à toi. De même, tout ce qui est à toi est à moi et ma gloire apparaît en eux. Maintenant, je ne suis plus dans le monde, mais eux, ils sont dans le monde. Et moi, je vais auprès de toi. Père Saint, garde-les par la force de ton nom, le nom que tu m'as donné. Ainsi, ils seront un, comme toi et moi, nous sommes un. Quand j'étais avec eux, je les ai gardés par la force de ton nom, le nom que tu m'as donné. Je les ai protégés et aucun d'eux ne s'est perdu, sauf celui qui devait se perdre. Ainsi, ce qui est écrit dans les livres saints s'est réalisé. Maintenant, Père, je vais auprès de toi. Mais je dis ces paroles dans le monde pour qu'ils aient en eux-mêmes ma joie, une joie totale. Moi, je leur ai donné ta parole et le monde les a détestés. En effet, ils n'appartiennent pas au monde comme moi je n'appartiens pas au monde. Je ne te demande pas de les retirer du monde, mais je te demande de les protéger du mauvais. Ils n'appartiennent pas au monde comme moi je n'appartiens pas au monde. Fais qu'ils soient entièrement à toi par la vérité. Ta parole est la vérité. Tu m'as envoyé dans le monde, de la même façon je les envoie dans le monde. Pour eux, je m'offre moi-même entièrement à toi. Alors ils seront, eux aussi, entièrement à toi par la vérité. Je ne prie pas seulement pour mes disciples, je prie aussi pour ceux qui croiront en moi à cause de leurs paroles. Que tous soient un. Père, tu vises en moi et je vise en toi. De la même façon, que tous soient un en nous, ainsi le monde croira que tu m'as envoyé. Et moi, je leur ai donné la gloire que tu m'as donnée. Alors ils seront un, comme nous sommes un, moi en eux et toi en moi, ainsi ils seront parfaitement un. Alors le monde saura que tu m'as envoyé et que tu les aimes comme tu m'aimes. Père, tu me les as donnés. Je veux qu'ils soient eux aussi avec moi là où je vais. De cette façon, ils verront ma gloire, la gloire que tu m'as donnée. En effet, tu m'as aimé avant la création du monde. Père juste, le monde ne t'a pas connu, mais moi, je t'ai connu. Et mes disciples ont reconnu que tu m'as envoyé. Je leur ai fait connaître ton nom, et je vais encore te faire connaître à eux. Ainsi, l'amour que tu as pour moi sera en eux, et moi aussi, je serai en eux. »

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2: Jésus accueille des enfants. Des gens amènent des enfants à Jésus pour qu'il pose les mains sur eux en disant une prière. Mais les disciples font des reproches aux gens. Alors Jésus dit aux disciples, « Laissez les enfants venir à moi, ne les empêchez pas. » En effet, le royaume des cieux appartient à ceux qui sont comme eux. Jésus pose les mains sur la tête des enfants. Ensuite, il quitte cet endroit. Le jeune homme riche est Jésus. Tout à coup, un homme s'approche de Jésus et lui demande « Maître, qu'est-ce que je dois faire de bon pour avoir la vie avec Dieu pour toujours ?» Jésus lui répond « Pourquoi est-ce que tu m'interroges sur ce qui est bon ? Un seul est bon, c'est Dieu. Si tu veux entrer dans la vie avec Dieu, obéis aux commandements. » L'homme lui dit « Quel commandement ?» Jésus répond « Ne tue personne. Ne commets pas d'adultère. Ne vole pas. Ne témoigne pas faussement contre quelqu'un. Respecte ton père et ta mère. Aime ton prochain comme toi-même. » Le jeune homme lui dit, « J'ai obéi à tout cela. Qu'est-ce que je dois faire encore ?» Jésus lui dit, « Si tu veux être parfait, va, vends ce que tu as et donne l'argent aux pauvres. Alors tu auras des richesses auprès de Dieu. Ensuite, viens et suis-moi. » Mais quand le jeune homme entend cela, il s'en va tout triste parce qu'il possède beaucoup de choses. Jésus dit à ses disciples, « Je vous le dis, c'est la vérité. Pour quelqu'un de riche, c'est très difficile d'entrer dans le royaume des cieux. Je vous dis encore ceci, est-ce qu'un chameau peut passer facilement par le trou d'une aiguille ? Eh bien, pour un riche, c'est encore plus difficile d'entrer dans le royaume de Dieu. » Quand les disciples entendent cela, ils sont très étonnés et ils disent, « Mais alors, qui peut être sauvé ?» Jésus les regarde et leur dit, pour les hommes, c'est impossible. Mais pour Dieu, tout est possible. » Alors Pierre dit à Jésus, « Écoute, nous avons tout quitté et nous t'avons suivi. Donc pour nous, qu'est-ce qui va se passer ?» Jésus leur répond, « Je vous le dis, c'est la vérité. Dans le monde nouveau, le Fils de l'homme sera assis sur son siège glorieux. Et vous qui m'avez suivi, vous serez assis sur 12 sièges pour juger les 12 tribus d'Israël. » Et tous ceux qui ont quitté maison, frères, sœurs, pères, mères, enfants ou champs à cause de moi, tout cela recevront 100 fois plus et ils auront aussi en partage la vie avec Dieu pour toujours. Parmi ceux qui sont les premiers maintenant, beaucoup seront les derniers. Et parmi ceux qui sont les derniers maintenant, beaucoup seront les premiers.

À Cana, Jésus change l'eau en vin. Le troisième jour, il y a un mariage dans le village de Cana, en Galilée. La mère de Jésus est là. On a aussi invité Jésus et ses disciples au mariage. À un moment, il n'y a plus de vin. Alors la mère de Jésus lui dit, « Les gens n'ont plus de vin. » Jésus lui répond, « Mère, qu'est-ce que tu me veux? Ce n'est pas encore le moment pour moi. » La mère de Jésus dit au serviteur, « Faites tout ce qu'il vous dira. » Il y a là six grands récipients de pierre. Les Juifs se servent de l'eau qu'ils contiennent pour se rendre purs selon leur coutume. Dans chaque récipient, on peut mettre une centaine de litres. Jésus dit au serviteur, « Remplissez ces récipients avec de l'eau. » Les serviteurs les remplissent jusqu'au bord. Jésus leur dit, « Maintenant prenez de cette eau et apportez-la au responsable du repas. » Les serviteurs lui emportent. Le responsable du repas goûte l'eau qui est devenue du vin. Il ne sait pas où on a pris ce vin. Mais les serviteurs qui ont pris de l'eau dans les récipients le savent. Alors le responsable du repas appelle le marié et il lui dit, « Tout le monde sert d'abord le bon vin. Et quand les invités ont beaucoup bu, on sert du vin moins bon. Mais toi, tu as gardé le bon vin jusqu'à maintenant. » C'est le premier signe étonnant que Jésus fait. Cela se passe à Cana, en Galilée. Jésus montre ainsi sa gloire et ses disciples croient en lui. Ensuite, il va à Capernaum avec sa mère, ses frères et ses disciples. Ils y restent seulement quelques jours.

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2: Nous étions les ennemis de Dieu, mais il nous a réconciliés avec lui par la mort de Jésus-Christ. Romains chapitre 5, verset 10.
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5: La rencontre de Jésus avec Nicodème. Parmi les pharisiens, il y a un homme appelé Nicodème. C'est un chef juif. Il vient trouver Jésus quand il fait nuit. Il lui dit, « Maître, nous le savons, Dieu t'a envoyé pour nous enseigner. Personne ne peut faire les signes étonnants que tu fais si Dieu n'est pas avec lui. » Jésus lui répond, « Je te le dis, c'est la vérité. Personne ne peut voir le royaume de Dieu s'il ne naît pas de nouveau. » Nicodème dit à Jésus, « Comment est-ce que quelqu'un peut naître quand il est vieux ? Est-ce qu'il peut retourner dans le ventre de sa mère et naître une deuxième fois ?» Jésus répond, « Je te le dis, c'est la vérité. Personne ne peut entrer dans le royaume de Dieu s'il ne naît pas d'eau et d'esprit. Ceux qui sont nés d'un père et d'une mère appartiennent à la famille des humains, et ceux qui sont nés de l'Esprit Saint appartiennent à l'Esprit Saint. Ne sois pas étonné parce que je t'ai dit, vous devez naître de nouveau. Le vent souffle où il veut, et tu entends le bruit qu'il fait, mais tu ne sais pas d'où il vient, ni où il va. C'est la même chose pour tous ceux qui sont nés de l'Esprit Saint. » Alors Nicodème demande à Jésus, « Comment cela peut-il se faire ?» Jésus répond, « Tu es un maître connu en Israël, et tu ne sais pas cela ? Je te le dis, c'est la vérité. Nous parlons de ce que nous savons. Nous sommes témoins des choses que nous avons vues, mais vous n'acceptez pas notre témoignage. Quand je vous parle des choses de la terre, vous ne me croyez pas. Alors, quand je vous parlerai des choses du ciel, comment pourrez-vous me croire ? Pourtant, personne n'est monté au ciel sauf le Fils de l'homme qui est descendu du ciel. Dans le désert, Moïse a placé le serpent de bronze en haut d'un poteau, devant tous. De la même façon, le Fils de l'homme doit être placé en haut, devant tous. Ainsi, tous ceux qui croient en lui auront la vie avec Dieu pour toujours. » Oui, Dieu a tellement aimé le monde qu'il a donné son Fils unique. Ainsi, tous ceux qui croient en lui ne se perdront pas loin de Dieu, mais ils vivront avec lui pour toujours. En effet, Dieu n'a pas envoyé son Fils dans le monde pour condamner le monde, mais il l'a envoyé pour qu'il sauve le monde. Celui qui croit au Fils n'est pas condamné, mais celui qui ne croit pas, celui-là est déjà condamné parce qu'il n'a pas cru au Fils unique de Dieu. Et voici comment on est condamné. La lumière est venue dans le monde, mais les gens ont préféré la nuit à la lumière parce qu'ils font le mal. Tous ceux qui font le mal détestent la lumière et ils ne vont pas vers la lumière. En effet, ils ont peur qu'on découvre leurs mauvaises actions. Mais ceux qui font la volonté de Dieu vont vers la lumière. Ainsi, on voit clairement ce qu'ils font. On voit qu'ils obéissent à Dieu. »

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1: L'esprit du mal tente Jésus dans le désert. Alors l'esprit de Dieu conduit Jésus dans le désert pour que l'esprit du mal le tente. Pendant 40 jours et 40 nuits, Jésus ne mange rien. Ensuite, il a faim. L'esprit du mal s'approche de Jésus pour le tenter et il lui dit « Si tu es le Fils de Dieu, dis à ces pierres, changez-vous en pain. » Jésus lui répond « Dans les livres saints, on lit « Le pain ne suffit pas à faire vivre l'homme. Celui-ci a besoin aussi de toutes les paroles qui sortent de la bouche de Dieu. » Alors l'esprit du mal emmène Jésus à Jérusalem, la ville sainte. Il le place au sommet du temple et il lui dit « Si tu es le Fils de Dieu, jette-toi en bas. » En effet, dans les livres saints, on lit « Dieu commandera à ses anges de te porter dans leurs bras pour que tes pieds ne heurtent pas les pierres. » Jésus lui répond « Dans les livres saints, on lit aussi « Tu ne dois pas provoquer le Seigneur ton Dieu. » L'esprit du mal emmène encore Jésus sur une très haute montagne. Il lui montre tous les royaumes du monde avec leurs richesses et il lui dit « Mets-toi à genoux devant moi pour m'adorer et je vais te donner tout cela. » Jésus lui dit « Va-t'en, Satan !» En effet, dans les livres saints, on lit « C'est le Seigneur ton Dieu que tu dois adorer et c'est lui seul que tu dois servir. » Alors l'esprit du mal laisse Jésus. Des anges s'approchent de Jésus et ils lui donnent à manger. Jésus commence à annoncer la bonne nouvelle en Galilée. Jean a été mis en prison. Quand Jésus apprend cela, il part pour la Galilée. Il ne reste pas à Nazareth et il va habiter à Capernaüm, au bord du lac, dans la région de Zabulon et de Nephtali. Ainsi se réalise cette parole du prophète Ésaïe. Pays de Zabulon et de Nephtali, près de la mer, de l'autre côté du Jourdain, Galilée, pays de ceux qui ne sont pas juifs. Le peuple qui habite dans la nuit a vu une grande lumière. Pour ceux qui vivent dans le sombre pays de la mort, une lumière a brillé. À partir de ce moment, Jésus se met à annoncer. Changez votre vie. Oui, le royaume des cieux est tout près de vous. Jésus appelle les premiers disciples. Jésus marche au bord du lac de Galilée. Il voit deux frères, Simon, qu'on appelle Pierre, et André, son frère. Ce sont des pêcheurs, et ils sont en train de jeter un filet dans le lac. Jésus leur dit, « Venez avec moi, et je ferai de vous des pêcheurs d'hommes. » Aussitôt, ils laissent leur filet, et ils suivent Jésus. En allant un peu plus loin, Jésus voit deux autres frères, Jacques et Jean, les fils de Zébédée. Ils sont dans la barque avec leur père Zébédée. Ils réparent leur filet. Jésus les appelle. Aussitôt, ils laissent leur barque et leur père et ils suivent Jésus. Jésus va dans toute la Galilée. Il enseigne dans les maisons de prière juives. Il annonce la bonne nouvelle du royaume. Il guérit les gens de toutes leurs maladies et de toutes leurs douleurs. On entend parler de Jésus dans toute la Syrie. On lui amène tous ceux qui souffrent. Ceux qui ont des maladies et des douleurs de toutes sortes, ceux qui ont des esprits mauvais, ceux qui ont des crises nerveuses. On lui amène aussi les paralysés. Jésus les guérit. Des foules nombreuses suivent Jésus. Elles viennent de Galilée, de la région des 10 villes, de Jérusalem, de Judée et de la région à l'est du Jourdain.

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2: Les soldats arrêtent Jésus. Jésus arrive avec ses disciples à un endroit appelé Gethsémané. Il leur dit « Asseyez-vous ici pendant que je vais prier là-bas. » Il emmène avec lui Pierre et les deux fils de Zébédée. Il commence à être triste et très effrayé. Alors il leur dit « Mon cœur est triste jusqu'à mourir. Restez ici. Restez éveillés avec moi. » Il va un peu plus loin. Il se jette par terre, le front contre le sol. Et il prie en disant « Mon Père, si c'est possible, éloigne de moi cette coupe de souffrance. Pourtant, ne fais pas comme je veux, mais comme tu veux. » Jésus revient vers les trois disciples et les trouve endormis. Il dit à Pierre, « Vous n'avez pas pu rester éveillé avec moi, même pendant une heure. Restez éveillé et priez pour pouvoir résister quand l'esprit du mal vous tentera. Vous désirez faire le bien, mais vous n'avez pas la force de résister au mal. » Une deuxième fois, Jésus va plus loin et il prie en disant, « Mon Père, si tu ne peux pas éloigner cette coupe de moi, si je dois la boire, fais que j'obéisse à ta volonté. » Il revient encore vers les disciples et les trouve endormis. Ils ne peuvent pas garder leurs yeux ouverts. Jésus les quitte. Il s'éloigne encore. Et pour la troisième fois, il prie en disant les mêmes paroles. Ensuite, il revient vers les disciples et leur dit, « Vous dormez encore et vous vous reposez. Attention, c'est le moment. Le Fils de l'homme va être livré aux pécheurs. Levez-vous, allons. Voyez, l'homme qui me livre est arrivé. » Judas conduit une troupe de soldats et des gardes du temple. Ils viennent de la part des chefs, des prêtres et des pharisiens. Ils arrivent dans le jardin avec des torches, des lampes et des armes. Jésus sait tout ce qui va lui arriver. Il s'avance et leur demande « Qui cherchez-vous ? » Les soldats lui répondent « Jésus de Nazareth. » Il leur dit « C'est moi. » Avec les soldats, il y a aussi Judas, celui qui livre Jésus. Au moment où Jésus leur dit « C'est moi », les soldats reculent et tombent par terre. Il leur demande une deuxième fois « Qui cherchez-vous ? » Ils lui disent « Jésus de Nazareth. » Jésus leur répond « Je vous l'ai dit, c'est moi. Si c'est moi que vous cherchez, laissez partir cela. » De cette façon, ce que Jésus a annoncé se réalise. « Père, je n'ai perdu aucun de ceux que tu m'as donnés. » Simon-Pierre porte une épée, il la sort de son étui, il frappe le serviteur du grand prêtre et lui coupe l'oreille droite. Ce serviteur s'appelle Malchus. Mais Jésus dit à Pierre, « Remets ton épée dans son étui. La coupe de souffrance que le Père m'a donnée, est-ce que je ne vais pas la boire ?» Alors la troupe des soldats, leur commandant et les gardes des chefs juifs arrêtent Jésus et ils l'attachent avec des cordes.

0: Que le monde progresse tant qu'il veut, que toutes les branches des connaissances humaines se développent au plus haut degré, rien ne remplace la Bible, base de toute éducation. Johann Goethe, écrivain allemand.
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4: L'Esprit Saint vient sur les croyants. Quand le jour de la Pentecôte arrive, les croyants sont réunis tous ensemble au même endroit. Tout à coup, un bruit vient du ciel. C'est comme le souffle d'un violent coup de vent. Le bruit remplit toute la maison où ils sont assis. Alors ils voient apparaître des langues, comme des langues de feu. Elles se séparent et se posent sur chacun d'eux. Tous sont remplis de l'Esprit Saint et ils se mettent à parler d'autres langues. C'est l'Esprit qui leur donne de faire cela. À Jérusalem, il y a des Juifs venus de tous les pays du monde. Ce sont des gens fidèles à Dieu. Quand ils entendent ce bruit, ils se rassemblent en foule. Ils sont profondément surpris parce que chacun entend les croyants parler dans sa langue. Ils sont très étonnés et pleins d'admiration et ils disent « Tous ces gens qui parlent sont bien des Galiléens. Alors comment chacun de nous peut-il les entendre parler dans la langue de ses parents ?» Nous venons du pays des Parthes, de Médie, d'Élam, de Mésopotamie, de Judée et de Cappadoce, du Pont et de la province d'Asie, de Phrygie, de Pamphylie. Nous venons aussi d'Égypte, de la partie de la Libye qui est près de Cyrène, de Rome, de Crète et d'Arabie. Parmi nous, certains sont juifs, et d'autres aussi obéissent à la loi de Moïse. Et pourtant, chacun de nous les entend annoncer dans sa langue les grandes choses que Dieu a faites. Ils sont tous très étonnés et ne savent pas quoi penser. Ils se disent entre eux, « Qu'est-ce que cela veut dire ?» Mais d'autres se moquent des croyants en disant, « Ils sont complètement ivres !» Alors Pierre, debout avec les 11 apôtres, se met à dire d'une voix forte, « Frères juifs, et vous tous qui habitez à Jérusalem, vous devez comprendre ce qui se passe. Écoutez bien ce que je vais dire. Ces gens ne sont pas ivres comme vous le pensez. En effet, il est seulement 9h du matin. » Mais ce que le prophète Joël a annoncé, cela arrive maintenant. Voici ses paroles. Dieu dit, « Dans les derniers jours, je donnerai mon esprit à tous. Vos fils et vos filles parleront de ma part. Je ferai voir des choses nouvelles à vos jeunes gens. J'enverrai des rêves à vos vieillards. Oui, en ces jours-là, je donnerai mon esprit à mes serviteurs et à mes servantes, et ils parleront de ma part. Je ferai des choses extraordinaires en haut dans le ciel. » Et des choses étonnantes en bas sur la terre. Il y aura du sang, du feu et des nuages de fumée. Le soleil deviendra sombre et la lune sera rouge comme du sang. Ensuite, le jour du Seigneur viendra, ce jour grand et magnifique. Alors tous ceux qui feront appel au Seigneur seront sauvés. Frères israélites, écoutez ce que je vais dire. Dieu vous a montré qui était Jésus de Nazareth. En effet, au milieu de vous, Dieu a fait par Jésus des miracles, des choses extraordinaires et étonnantes. Vous le savez bien. Cet homme, on vous l'a livré. Dieu savait cela d'avance et l'avait décidé. Vous avez supprimé Jésus en le faisant clouer sur une croix par des gens qui ne connaissaient pas Dieu. Mais Dieu l'a relevé en le délivrant des douleurs de la mort.

En effet, la mort n'avait pas le pouvoir de le garder. David a parlé de Jésus en disant « Je voyais sans cesse le Seigneur devant moi. Oui, quand il est près de moi, je ne tombe pas. Alors mon cœur se réjouit et ma bouche chante de joie. Et même dans la tombe, mon corps reposera plein d'espérance. Non, tu ne m'abandonneras pas dans le monde des morts. Tu ne laisseras pas ton ami fidèle pourrir dans la tombe. Tu m'as montré des chemins qui conduisent à la vie. Tu me rempliras de joie par ta présence. » Pierre ajoute « Frère, je peux vous le dire très clairement. Notre ancêtre David est mort. On l'a enterré. Et sa tombe est encore chez nous aujourd'hui. Mais David était prophète. Et il savait que Dieu lui avait fait ce serment. Je mettrai un de tes enfants sur ton siège royal. » David avait prévu que le Christ allait se relever de la mort. En effet, il a dit « Dieu ne l'abandonnera pas dans le monde des morts, et son corps ne pourrira pas dans la tombe. » Ce Jésus, Dieu l'a relevé de la mort, nous en sommes tous témoins. Dieu l'a fait monter jusqu'à sa droite. Il a reçu du Père l'Esprit Saint promis, et il nous l'a donné. Voilà ce que vous voyez et entendez maintenant. David n'est pas monté au ciel, et pourtant il a dit « Le Seigneur déclare à mon maître, « Viens t'asseoir à ma droite, je vais mettre tes ennemis sous tes pieds. » Tout le peuple d'Israël doit donc le savoir de façon très sûre. Ce Jésus que vous avez cloué sur une croix, Dieu l'a fait Seigneur et Christ. Quand les gens entendent cela, ils sont très émus. Ils demandent à Pierre et aux autres apôtres, « Frères, qu'est-ce que nous devons faire ?» Pierre leur répond, « Changez votre vie. » Chacun de vous doit se faire baptiser au nom de Jésus-Christ. Ainsi, Dieu pardonnera vos péchés et il vous donnera l'Esprit Saint. En effet, la promesse de Dieu est pour vous et pour vos enfants. Elle est pour tous ceux qui sont loin, pour tous ceux que le Seigneur, notre Dieu, appellera. Pierre parle encore longtemps pour les persuader et les encourager. Il leur dit, « Les gens d'aujourd'hui sont mauvais. Quittez-les et Dieu vous sauvera. » Ceux qui acceptent la parole de Pierre se font baptiser. Ce jour-là, à peu près 3000 personnes s'ajoutent au groupe des croyants.

la vie des croyants. Régulièrement et fidèlement, les croyants écoutent l'enseignement des apôtres. Ils vivent comme des frères et des sœurs. Ils partagent le pain et ils prient ensemble. Les apôtres font beaucoup de choses extraordinaires et étonnantes. Et les gens sont frappés de cela. Tous les croyants sont unis et ils mettent en commun tout ce qu'ils ont. Ils vendent leurs propriétés et leurs objets de valeur. Ils partagent l'argent entre tous et chacun reçoit ce qui lui est nécessaire. Chaque jour, d'un seul cœur, ils se réunissent fidèlement dans le temple. Ils partagent le pain dans leur maison. Ils mangent leur nourriture avec joie et avec un cœur simple. Ils chantent la louange de Dieu et tout le peuple les aime. Et chaque jour, le Seigneur ajoute à leur communauté ceux qui sont sauvés.

l'histoire du grand repas de mariage. Jésus se met encore à parler aux foules en utilisant des comparaisons. Il leur dit « Le royaume des cieux ressemble à ceci. Un roi prépare un grand repas pour le mariage de son fils. Il envoie ses serviteurs appeler les invités au repas, mais les invités ne veulent pas venir. Il envoie encore d'autres serviteurs pour dire aux invités « Maintenant le repas est prêt. J'ai fait tuer mes bœufs et mes bêtes bien grasses. Tout est prêt. Venez au repas de mariage. » Mais les invités n'y font pas attention et ils s'en vont, l'un à son champ, l'autre à son commerce. Les autres prennent les serviteurs, ils leur font du mal et ils les tuent. Le roi se met en colère. Il envoie ses soldats tuer les assassins et brûler leur ville. Ensuite, il dit à ses serviteurs, « Le repas de mariage est prêt, mais les invités n'étaient pas dignes de le manger. Allez donc au croisement des chemins et invitez au repas tous les gens que vous rencontrerez. » Les serviteurs partent sur les chemins, ils rassemblent tous les gens qu'ils trouvent, les mauvais et les bons. Ainsi, la salle de fête est pleine de monde. Le roi entre pour regarder les invités. Il voit un homme qui n'a pas le vêtement de fête. Il lui dit, « Mon ami, comment ? Tu es entré ici sans le vêtement de fête ?» L'homme ne répond rien. Alors le roi dit au serviteur, « Attachez-lui les mains et les pieds et jetez-le dehors dans la nuit. Là, il pleurera, il grincera des dents. » Et Jésus ajoute, « Oui, Dieu appelle un grand nombre de gens, mais il n'y en a pas beaucoup qui sont choisis. »

est-il permis de payer l'impôt à l'empereur ? Alors les pharisiens se réunissent. Ils cherchent comment prendre Jésus au piège en le faisant parler. Ils envoient vers Jésus quelques-uns de leurs disciples avec des gens du parti d'Hérode. Ces gens-là disent à Jésus, « Maître, nous le savons, tu dis la vérité. Tu enseignes en toute vérité ce que Dieu nous demande de faire. Tu n'as peur de personne parce que tu ne regardes pas l'importance des gens. Dis-nous donc ce que tu penses. Est-il permis ou non de payer l'impôt à l'empereur romain ?» Mais Jésus connaît leur méchanceté et il leur dit, « Homme faux, pourquoi est-ce que vous me tendez un piège ? Montrez-moi l'argent qui sert à payer l'impôt. » Ils lui apportent une pièce d'argent. Jésus leur dit, « Sur cette pièce, il y a l'image et le nom de quelqu'un. De qui donc ?» Ils lui répondent, « De l'empereur. » Alors Jésus leur dit, « Eh bien, rendez à l'empereur ce qui est à l'empereur. Et rendez à Dieu ce qui est à Dieu. » Quand ils entendent cela, ils sont très étonnés. Ils laissent Jésus et s'en vont. Le même jour, les Sadducéens s'approchent de Jésus. Les Sadducéens pensent que les morts ne se relèveront pas. Ils interrogent Jésus en lui disant, « Maître, Moïse a dit, si un homme meurt sans avoir d'enfant, son frère doit se marier avec la veuve. Ainsi, il donnera des enfants au frère qui est mort. Eh bien, supposons ceci. Chez nous, il y a 7 frères. Le premier se marie et il meurt sans avoir d'enfant. Il laisse donc sa femme au deuxième frère. Il arrive la même chose au deuxième frère, puis au troisième et enfin à tous les 7. Après eux tous, la femme meurt aussi. Quand les morts se relèveront parmi les 7 frères, qui sera le mari de cette femme ? En effet, chacun a été son mari. » Jésus leur répond, « Vous vous trompez, parce que vous ne connaissez ni les livres saints, ni la puissance de Dieu. Quand les morts se relèveront, les hommes et les femmes ne se marieront pas, mais ils vivront comme les anges auprès de Dieu. Au sujet des morts qui se relèvent, vous avez sûrement lu cette parole de Dieu, « Je suis le Dieu d'Abraham, le Dieu d'Isaac et le Dieu de Jacob. Dieu n'est pas le Dieu des morts, mais il est le Dieu des vivants. » Les foules entendent cela. Cet enseignement de Jésus les étonne beaucoup. Les pharisiens apprennent que Jésus a fermé la bouche aux Sadducéens. Alors les pharisiens se réunissent. L'un d'eux, un maître de la loi, veut tendre un piège à Jésus et il lui demande « Maître, dans la loi, quel est le commandement le plus important ?» Jésus lui répond « Tu dois aimer le Seigneur ton Dieu de tout ton cœur, de tout ton être et de toute ton intelligence. C'est le plus important et le premier des commandements. Et voici le deuxième commandement qui est aussi important que le premier. Tu dois aimer ton prochain comme toi-même. » Toute la loi de Moïse et tout l'enseignement des prophètes dépendent de ces deux commandements.

le Messie et David. Les pharisiens sont réunis et Jésus leur demande « Qu'est-ce que vous pensez du Messie ? Il est le fils de qui ?» Ils lui répondent « Il est le fils de David. » Jésus leur dit « David, rempli de l'Esprit Saint, l'a appelé maître. Pourquoi donc ?» En effet, David a dit « Le Seigneur déclare à mon maître, viens t'asseoir à ma droite, je vais mettre tes ennemis sous tes pieds. » David appelle le Messie maître. Alors comment est-ce que le Messie peut être aussi fils de David ? Parmi les pharisiens, aucun ne peut répondre un seul mot à Jésus. Et à partir de ce jour-là, personne n'ose plus lui poser de questions.

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2: Nous étions les ennemis de Dieu, mais il nous a réconciliés avec lui par la mort de Jésus-Christ. Romains chapitre 5, verset 10.
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3: Jacques est tué et Pierre est arrêté. À ce moment-là, le roi Hérode Agrippa Ier se met à faire du mal à certains membres de l'Église. Il fait tuer par des soldats Jacques, le frère de Jean. Il voit que cela plaît aux Juifs, alors il fait aussi arrêter Pierre. C'est au moment de la fête des pains sans levain. Hérode fait donc arrêter Pierre et le met en prison. Il commande à 4 groupes de 4 soldats de le garder. Il veut le faire juger devant le peuple après la fête de la Pâque. Les soldats gardent Pierre dans la prison, mais les membres de l'Église prient sans cesse Dieu pour lui. La nuit avant le jugement, Pierre est en train de dormir entre 2 soldats. Il est attaché avec 2 chaînes et des gardiens sont devant la porte pour le surveiller. Tout à coup, l'ange du Seigneur est là. Une lumière brille dans la cellule de la prison. L'ange réveille Pierre en lui touchant le côté. Il lui dit « Lève-toi vite !» Alors les chaînes tombent de ses mains. L'ange lui dit « Mets ta ceinture et attache tes sandales !» Pierre obéit. L'ange lui dit « Mets ton vêtement de dessus et suis-moi !» Pierre sort de la cellule et le suit. Il pense que tout cela n'est pas réel, il croit rêver. Pierre et l'ange passent devant le premier groupe de soldats, puis devant le 2e groupe. Ils arrivent à une porte en fer qui donne sur la ville. La porte s'ouvre toute seule devant eux et ils sortent. Ils vont au bout de la rue et tout à coup, l'ange quitte Pierre. Alors Pierre se rend compte de ce qui est arrivé et il dit « Maintenant, je vois bien que c'est vrai. Le Seigneur a envoyé son ange et il m'a délivré du pouvoir d'Hérode. Il m'a protégé aussi de tout le mal que le peuple juif voulait me faire. » Quand Pierre comprend cela, il va à la maison de Marie, la mère de Jean, celui qu'on appelle aussi Marc. Là, beaucoup de croyants sont réunis et ils prient. Pierre frappe à la porte d'entrée. Une servante, appelée Rodet, vient répondre. Elle reconnaît la voix de Pierre et elle est tellement contente qu'elle ne pense pas à ouvrir la porte. Elle court annoncer aux autres « Pierre est là, devant la porte !» Les autres lui disent « Tu es folle !» Mais elle insiste « Il est là, c'est vrai !» Ils lui disent « Alors c'est son double !» Pierre continue à frapper. Enfin, ils ouvrent la porte et ils voient Pierre et sont très étonnés. De la main, Pierre leur fait signe de se taire. Il leur raconte comment le Seigneur l'a fait sortir de prison. Il leur dit encore « Annoncez cela à Jacques et aux autres chrétiens. » Puis il sort et s'en va ailleurs. Quand il fait jour, il y a une grande agitation parmi les soldats. Ils se demandent ce que Pierre est devenu. Hérode le fait chercher partout, mais on ne le trouve pas. Alors il interroge les soldats qui le gardaient et il commande de les faire mourir. Ensuite, Hérode quitte la Judée et va à Césarée où il reste un certain temps. La mort du roi Hérode Agrippa Ier. Hérode est très en colère contre les habitants de Tyr et de Sidon. Eux se mettent d'accord pour aller le voir. Pour cela, ils paient Blastus, le gardien de la chambre du roi, et ils vont demander à Hérode de faire la paix. En effet, la nourriture de Tyr et de Sidon vient du pays d'Hérode. On choisit un jour. Ce jour-là, Hérode met son vêtement de roi. Il prend place sur son siège et fait un discours au peuple. Les gens répondent en criant « Ce n'est pas un homme qui parle, c'est un dieu !» Mais au même moment, un ange du Seigneur frappe Hérode parce que le roi a voulu pour lui-même la gloire qui appartient à Dieu. Il est mangé par les vers et il meurt. La parole de Dieu est de plus en plus connue. Barnabas et Saul ont fini leur mission au service des croyants de Jérusalem. Ils repartent et emmènent avec eux Jean, appelé aussi Marc.

Timothée accompagne Paul et Silas. Paul arrive à Derbé, puis à Lystre. Là, il y a un disciple appelé Timothée. Sa mère est une juive devenue chrétienne, mais son père n'est pas juif. Les chrétiens qui vivent à Lystre et à Iconium disent beaucoup de bien de Timothée. Paul veut l'emmener avec lui. Alors il le circoncit à cause des juifs qui vivent dans cette région. En effet, ils savent tous que le père de Timothée n'est pas juif. Paul et Silas passent de ville en ville. Ils annoncent aux chrétiens les décisions des apôtres et des anciens de Jérusalem. Et ils leur demandent d'obéir à ces décisions. Les églises deviennent plus fortes dans la foi. Et le nombre des croyants augmente chaque jour. Paul est appelé en Macédoine. L'Esprit-Saint empêche Paul et Silas d'annoncer la parole de Dieu dans la province d'Asie. Alors ils traversent la Phrygie et la Galatie. Ils arrivent près de la Mysie et essaient d'aller en Bithynie. Mais l'Esprit de Jésus ne leur permet pas d'y aller. C'est pourquoi ils traversent la Mysie et vont au port de Troas. Une nuit, Paul voit en rêve un homme de Macédoine qui est debout. Il demande à Paul avec force « Passe en Macédoine et viens nous aider !» Tout de suite après cela, nous cherchons à aller en Macédoine. Nous sommes sûrs que Dieu nous appelle à annoncer la bonne nouvelle là-bas.

Nous allons à Philippe. C'est la ville la plus importante de la région de Macédoine et c'est une colonie romaine. Nous restons là quelques temps. Le jour du sabbat, nous sortons de la ville pour aller près d'une rivière. En effet, nous pensons, là il y a sûrement un lieu de prière pour les juifs. Nous nous asseyons et nous parlons avec les femmes qui sont réunies à cet endroit. L'une d'elles s'appelle Lydie. Elle est née à Thyatire. C'est une marchande de très beaux tissus rouges et elle adore Dieu. Cette femme nous écoute et le Seigneur ouvre son cœur pour qu'elle soit attentive aux paroles de Paul. Elle reçoit le baptême avec toute sa famille, puis elle nous invite en disant « Si vous pensez que je crois vraiment au Seigneur, venez habiter chez moi. » Et elle nous oblige à accepter. Un jour, nous allons au lieu de prière. Une servante vient à notre rencontre. Il y a en elle un esprit qui lui permet de dire l'avenir. Elle raconte aux gens ce qui va leur arriver. De cette façon, ses maîtres gagnent beaucoup d'argent. Elle se met à nous suivre, Paul et nous, en criant « Ces hommes sont les serviteurs du Dieu Très-Haut. Ils vous montrent le chemin pour être sauvés. » La servante fait cela pendant plusieurs jours. À la fin, Paul se met en colère. Il se retourne et commande à l'esprit « Au nom de Jésus-Christ, sors de cette femme !» Et l'esprit sort tout de suite. Les maîtres de la servante voient qu'ils ne peuvent plus se servir d'elle pour gagner de l'argent. Alors ils arrêtent Paul et Silas et ils les traînent sur la place de la ville devant les autorités. Ils les amènent au juge romain en disant « Ces hommes font de l'agitation dans notre ville. Ils sont juifs et ils enseignent de nouvelles coutumes. Mais nous, les Romains, nous n'avons pas le droit de les accepter ni de les suivre. » La foule se met en colère contre Paul et Silas. Les juges romains font arracher les vêtements des deux hommes et ils commandent qu'on les frappe à coups de fouet. Quand on les a bien frappés, on les jette en prison et on commande aux gardiens de les surveiller avec soin. Dès que le gardien reçoit cet ordre, il les met au fond de la prison et il fixe leurs pieds dans des blocs de bois. Vers minuit, Paul et Silas sont en train de prier et de chanter la louange de Dieu. Les autres prisonniers les écoutent. Tout à coup, il y a un violent tremblement de terre. Les murs de la prison se mettent à bouger. Aussitôt, toutes les portes s'ouvrent et les chaînes de tous les prisonniers tombent. Le gardien se réveille. Il voit que les portes de la prison sont ouvertes. Alors il prend son arme et veut se tuer. En effet, il pense que les prisonniers se sont échappés. Mais Paul crie de toutes ses forces « Ne te fais pas de mal! Nous sommes tous là !» Le gardien demande de la lumière. Il se précipite à l'intérieur de la cellule. Il tremble de peur et se jette aux pieds de Paul et de Silas. Ensuite, il les fait sortir et leur demande « Messieurs, qu'est-ce que je dois faire pour être sauvé ?» Ils lui répondent « Crois au Seigneur Jésus, alors tu seras sauvé, toi et ta famille. » Il lui annonce la parole du Seigneur, à lui et à tous ceux qui vivent dans sa maison. Au même moment, en pleine nuit, le gardien emmène Paul et Silas et lave leurs blessures. Aussitôt, il reçoit le baptême, lui et toute sa famille. Il fait monter Paul et Silas dans sa maison et leur offre à manger. Avec toute sa famille, il est rempli de joie parce qu'il a cru en Dieu. Quand il fait jour, les juges romains envoient des gardes pour dire au gardien « Libère ces hommes !» Le gardien vient annoncer à Paul « Les juges m'ont commandé de vous libérer. Vous pouvez donc sortir et aller en paix. » Mais Paul dit aux gardes « Ils ne nous ont pas jugés et ils nous ont fait battre à coups de fouet devant tout le monde. Pourtant, nous sommes citoyens romains. Ensuite, ils nous ont jetés en prison. Et maintenant, ils veulent nous faire sortir en secret. Eh bien non, ils doivent venir eux-mêmes nous libérer. » Les gardes vont raconter tout cela aux juges romains. Les juges ont peur en apprenant que Paul et Silas sont citoyens romains. Ils viennent s'excuser, puis ils les font sortir de prison et leur demandent de quitter la ville. Paul et Silas sortent de prison et vont chez Lydie. Ils rencontrent les frères et sœurs chrétiens. Ils les encouragent et ils partent.

0: Combien misérables et méprisables sont les paroles de nos philosophes, avec toutes leurs contradictions, comparées aux saintes écritures. Jean-Jacques Rousseau, écrivain et philosophe français.
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4: Paul s'adresse à ses frères juifs. Au moment où on va faire entrer Paul dans la caserne, il dit au commandant « Est-ce que je peux dire un mot ?» Le commandant répond « Tu sais le grec ? Donc tu n'es pas l'Égyptien qui ces temps-ci a fait un complot et qui a emmené au désert 4000 terroristes ?» Paul dit « Moi je suis juif, de la ville de Tars en Cilicie. Je suis citoyen d'une ville célèbre. S'il te plaît, permets-moi de parler au peuple. » Le commandant le permet. Paul, debout sur les marches, fait signe de la main au peuple. Alors il y a un grand silence, et Paul leur dit dans la langue des Juifs « Frères et pères, écoutez ce que je vais dire maintenant pour me défendre. » Quand ils entendent Paul parler dans leur langue, ils sont encore plus calmes. Paul continue « Je suis juif. Je suis né à Tars, en Cilicie, mais j'ai été élevé ici, à Jérusalem, et j'ai eu Gamaliel comme maître. Il m'a enseigné de façon très exacte la loi de nos ancêtres. J'étais plein d'ardeur pour Dieu, comme vous tous aujourd'hui. J'ai fait souffrir jusqu'à la mort ceux qui suivaient le chemin de Jésus. J'ai fait arrêter et jeter en prison des hommes et des femmes. Le grand prêtre et tout le conseil des anciens peuvent dire que c'est vrai. En effet, ils m'ont donné des lettres d'autorisation pour les frères juifs de Damas. Alors je suis parti pour arrêter les chrétiens qui étaient là-bas, pour les emmener à Jérusalem et les faire punir. J'étais en route et j'approchais de Damas. Tout à coup, vers midi, une grande lumière venant du ciel a brillé autour de moi. Je suis tombée par terre et j'ai entendu une voix qui me disait « Saul, Saul, pourquoi est-ce que tu me fais souffrir ?» J'ai demandé « Seigneur, qui es-tu ?» La voix m'a répondu « Je suis Jésus de Nazareth, c'est moi que tu fais souffrir. » Ceux qui étaient avec moi voyaient la lumière, mais ils n'entendaient pas celui qui me parlait. J'ai demandé « Seigneur, qu'est-ce que je dois faire ?» Le Seigneur m'a répondu « Relève-toi, va à Damas, et là on te dira tout ce que tu dois faire. » J'étais devenue aveugle à cause de cette lumière si brillante. Alors ceux qui m'accompagnaient m'ont pris par la main, et ils m'ont conduit à Damas. Là, il y avait un homme appelé Ananias. Il était fidèle à Dieu et à la loi de Moïse. Tous les Juifs qui habitent Damas disaient du bien de lui. Ananias est venu me trouver et il m'a dit « Saul, mon frère, retrouve la vue !» Et au même moment, j'ai vu Ananias clairement. Il m'a dit aussi « Le Dieu de nos ancêtres t'a choisi d'avance pour que tu connaisses ce qui lui plaît. Il t'a choisi pour que tu vois Jésus, le juste, et que tu entendes sa voix. En effet, tu dois être son témoin devant le monde entier. Tu annonceras ce que tu as vu et entendu. Et maintenant, pourquoi attendre? Viens, reçois le baptême et le pardon de tes péchés en faisant appel à son nom. » Ensuite, je suis retournée à Jérusalem. Un jour, je priais dans le temple, et le Seigneur s'est montré à moi. Je l'ai vu et il m'a dit « Dépêche-toi, sors vite de Jérusalem. En effet, ses habitants n'accepteront pas ton témoignage à mon sujet. » J'ai répondu « Seigneur, ils le savent bien, j'allais dans les maisons de prière chercher ceux qui croient en toi. Je les jetais en prison et je les faisais frapper. » Et quand on a fait mourir Étienne, ton témoin, j'étais là, moi aussi. J'étais d'accord avec ceux qui le tuaient et je gardais leurs vêtements. Le Seigneur m'a dit « Va, je t'envoie au loin, vers tous ceux qui ne sont pas juifs. » Paul est le commandant romain. Les gens ont écouté Paul jusqu'au moment où il dit ces mots. Mais maintenant, ils se mettent à crier « Supprimez cet homme, à mort, il ne mérite pas de vivre. » Ils poussent des cris. Ils jettent leurs vêtements en l'air et font voler la poussière. Alors le commandant des soldats romains donne cet ordre. « Faites entrer Paul dans la caserne et frappez-le à coups de fouet pour l'obliger à parler. Je veux savoir pourquoi la foule crie contre lui de cette façon. » On va attacher Paul pour le fouetter. Mais à ce moment-là, il dit à l'officier qui est présent « Vous voulez fouetter un citoyen romain que vous n'avez même pas jugé? Est-ce que vous en avez le droit ?» Quand l'officier entend cela, il va prévenir le commandant. « Qu'est-ce que tu allais faire? Cet homme est citoyen romain !» Alors le commandant vient trouver Paul et lui demande « Dis-moi, Est-ce que tu es citoyen romain ? Paul répond « Oui ». Le commandant lui dit « Moi, j'ai dû acheter très cher le droit de devenir citoyen romain ». Paul répond « Et moi, je le suis depuis ma naissance ». Ceux qui voulaient frapper Paul pour l'obliger à parler le laissent aussitôt. Quand le commandant se rend compte qu'il a fait attacher un citoyen romain avec des chaînes, il a peur.

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3: Esther se rend auprès du roi. Après 3 jours de jeûne, Esther met ses vêtements de reine et elle va dans la cour intérieure du palais, devant les appartements du roi. Le roi est dans le palais, assis sur son siège royal, en face de la porte d'entrée. Quand il voit la reine Esther debout dans la cour, il la regarde avec bonté. Le roi lui tend le bâton d'or qu'il tient à la main. Esther s'approche et touche le bout du bâton. Le roi lui demande « Qu'est-ce qui se passe, reine Esther? Qu'est-ce que tu veux? Je suis prêt à te donner jusqu'à la moitié de mon royaume. » Esther répond « Mon roi, si tu le veux bien, viens aujourd'hui avec Aman au grand repas que j'ai préparé pour toi. » Le roi envoie tout de suite quelqu'un chercher Aman pour répondre à l'invitation d'Esther. Puis le roi vient avec Aman au grand repas organisé par Esther. À la fin du repas, le roi dit à Esther « Qu'est-ce que tu veux me demander? Je suis prêt à faire ce que tu désires. Je te donnerai même jusqu'à la moitié de mon royaume. » Esther répond « Ce que je demande? Mon roi, si tu veux bien me montrer ta bonté, si tu es prêt à faire tout ce que je demande, viens de nouveau avec Aman au grand repas que je vais organiser demain pour vous. Alors, je répondrai à ta question. » Le roi et Aman vont chez la reine Esther pour participer à un grand repas une deuxième fois. À la fin du repas, le roi dit de nouveau à Esther « Qu'est-ce que tu veux me demander? Je suis prêt à faire ce que tu désires. Je te donnerai même jusqu'à la moitié de mon royaume. » La reine Esther répond « Mon roi, si tu veux bien me montrer ta bonté, et si tu le juges bon, laisse-moi en vie et laisse aussi vivre mon peuple. Voilà ma demande. En effet, mon peuple et moi, nous avons été vendus pour être tués, supprimés et détruits. Si on nous avait vendus seulement pour devenir des esclaves, je me tairais. En effet, ce malheur-là ne mériterait pas que je vienne te déranger. » Le roi Xerxès demande à la reine Esther « Qui a osé former un tel projet? Où est cette personne ?» Esther répond « Celui qui est contre nous, notre ennemi, c'est Aman, cet homme mauvais. » Alors Aman se met à trembler de peur devant le roi et la reine. Dans sa colère, le roi quitte la table et sort dans le jardin du palais. Aman voit que le roi a déjà décidé son malheur. Il reste pour supplier la reine Esther de lui sauver la vie. Il se laisse tomber sur le lit où elle se trouve. À ce moment, le roi revient du jardin dans la salle du repas. Il s'écrie « Est-ce que cet individu veut en plus faire violence à la reine sous mes yeux, dans mon palais ?» Quand le roi dit ces paroles, les serviteurs cachent le visage de Aman avec un tissu. L'un d'eux, Harbona, dit au roi « Aman a justement préparé un poteau pour pendre Mardoché, l'homme qui t'a sauvé la vie. Ce poteau est dressé devant la maison de Aman. Il a 25 mètres de haut. » Le roi répond « Eh bien, pendez Aman à ce poteau. » On pend donc Aman au poteau qu'il a préparé pour Mardoché. Ensuite, la colère du roi se calme. Le jour même, le roi Xerxès donne à la reine Esther tous les biens de Aman, l'ennemi des Juifs. Esther parle de nouveau au roi. Elle se jette à ses pieds et en pleurant, elle le supplie de s'opposer au projet de mort que Aman, de la famille d'Agag, a formé contre les Juifs. Le roi tend son bâton d'or à Esther. Alors elle se relève et lui dit « Mon roi, Aman, fils de Hammedata, de la famille d'Agag, a écrit des lettres pour faire tuer les Juifs qui vivent dans toutes les provinces de ton royaume. Mon roi, si tu veux bien me montrer ta bonté et si tu le juges bon, si ma demande te semble juste et si tu as de l'affection pour moi, écris un autre texte pour supprimer l'effet de ces lettres. Car je ne pourrais pas supporter de voir un si grand malheur tomber sur mon peuple. Je ne pourrais pas supporter que les gens de mon peuple soient détruits. » Le roi Xerxès répond à Esther et à Mardoché le Juif. « J'ai fait pendre Aman parce qu'il menaçait la vie des Juifs. Et je t'ai donné tous ses biens, Esther. Mais je ne peux absolument pas supprimer un ordre écrit en mon nom et qui porte la marque de ma bague. Mais vous pouvez vous-même écrire des lettres en faveur des Juifs, comme vous le jugerez bon. Vous les signerez de mon nom et vous appliquerez sur elles la marque de ma bague. » Le même jour, le 3e mois, ou mois de Sivan, le 23 du mois, on réunit les secrétaires du roi. Selon les ordres de Mardoché, ils écrivent des lettres. Ils les envoient aux Juifs, aux représentants du roi, aux gouverneurs et aux fonctionnaires importants des 127 provinces du royaume, qui s'étendent de l'Inde jusqu'à l'Éthiopie. On fait connaître au roi le nombre des gens qui ont été tués dans la citadelle de Suse. Alors le roi dit à la reine Esther, « Si tu veux encore me demander quelque chose, je te le donnerai. Je ferai tout ce que tu veux. » Esther répond : « Mon roi, si tu le juges bon, permets aux Juifs de fêter les jours des Pourim à la date fixée par Mardochée le Juif. » Le roi commande d'agir ainsi. Ces ordres d'Esther confirment la fête des Pourim et ils sont mis par écrit dans un livre.

plusieurs générations. Des étrangers seront là pour garder vos moutons et vos chèvres. Des gens venus d'ailleurs laboureront vos champs et cultiveront vos vignes. Mais vous, vous aurez pour nom prêtre du Seigneur. On vous appellera serviteur de notre Dieu. Vous profiterez de la fortune des autres peuples et vous vous vanterez de leurs richesses. Le Seigneur dit, « Vous avez été complètement couverts de honte. Votre part, c'était les horribles insultes que les gens vous lançaient. C'est pourquoi vous recevrez une double part dans leur pays et vous vivrez dans une joie sans fin. En effet, moi, le Seigneur, j'aime qu'on respecte le droit, mais je déteste le vol criminel. Je vous rendrai donc ce qui vous est dû. Je ferai avec vous une alliance qui durera toujours. » Vos enfants seront célèbres parmi tous les peuples, et partout, on connaîtra les enfants de leurs enfants. Tous ceux qui les verront les reconnaîtront à ceux-ci. Ils forment un peuple béni par le Seigneur. Je déborde de joie à cause du Seigneur. Mon cœur se réjouit à cause de mon Dieu. Oui, il me sauve, il me couvre de son salut comme d'une tunique. Il m'enveloppe de sa victoire comme d'un vêtement. Je ressemble aux jeunes mariés coiffés d'un turban de fête ou à une jeune mariée couverte de bijoux. Comme la terre fait sortir ses plantes, comme un jardin fait germer ses graines, de même, le Seigneur Dieu fait germer la victoire et la louange devant tous les

bien écrit sur le mur. Un jour, le roi Balthazar fait un grand repas pour 1000 de ses fonctionnaires importants. Il se met à boire du vin en leur présence. Quand il a goûté le vin, il commande d'apporter les coupes d'or et d'argent que son père Nabucodonosor a prises dans le temple de Jérusalem. Il veut s'en servir pour boire avec ses fonctionnaires importants, ses femmes de deuxième rang et ses autres femmes. Les serviteurs apportent donc les coupes d'or venant du temple de Dieu à Jérusalem. Le roi les prend pour boire du vin avec tous ceux qui sont là. Quand tous ont fini de boire, ils chantent les louanges des dieux d'or et d'argent, de bronze et de fer, de bois et de pierre. Tout à coup, une main humaine apparaît près du porte-lampe. Elle se met à écrire sur le mur blanc du palais royal, et le roi voit cette main en train d'écrire. Alors son visage devient très pâle, son esprit est troublé. Il perd son assurance et il tremble de tout son corps. En criant très fort, il donne l'ordre de faire venir les sages de Babylone, les magiciens, les voyants et ceux qui lisent dans les étoiles. Il leur dit « Si quelqu'un peut lire ce qui est écrit et m'expliquer ce que cela signifie, je lui ferai porter des vêtements magnifiques. Je lui ferai mettre un collier d'or autour du cou et il deviendra un des principaux gouverneurs du royaume. » Les sages au service du roi entrent tous. Mais ils ne peuvent pas lire ce qui est écrit pour expliquer au roi ce que cela signifie. Le roi Balthazar a très peur et il devient encore plus pâle. Ses fonctionnaires importants aussi sont troublés. Daniel explique ce qui est écrit sur le mur. La mère du roi entend les cris de son fils et des fonctionnaires importants. Elle entre dans la salle à manger et elle dit au roi « Longue vie à toi, mon roi. Que tes pensées ne te troublent pas et que ton visage retrouve sa couleur. Dans ton royaume, il y a un homme en qui habite l'esprit des dieux saints. Quand ton père vivait, cet homme a montré une intelligence claire et une sagesse semblable à la sagesse des dieux. C'est pourquoi ton père, le roi Nabucodonosor, l'a établi comme chef des devins, des magiciens, des voyants et de ceux qui lisent dans les étoiles. Il possède un esprit extraordinaire, il sait juger de tout et il est intelligent. Il sait aussi expliquer les rêves, comprendre les questions compliquées, trouver des solutions aux problèmes difficiles. Fais donc venir Daniel, à qui ton père a donné le nom de Belthasar. Il t'expliquera ce qui est écrit sur le mur. Daniel est conduit auprès du roi, et celui-ci lui demande « Est-ce que tu es Daniel, ce juif exilé que le roi, mon père, a fait venir de Juda ? Voici ce que j'ai entendu dire. L'esprit des dieux habite en toi, et tu possèdes une intelligence claire et une sagesse extraordinaire. J'ai fait venir des sages et des magiciens pour lire ce qui est écrit sur le mur. Je voulais qu'ils me l'expliquent,

ils n'ont pas pu. J'ai appris que toi, tu es capable de comprendre les questions obscures et de trouver des solutions aux problèmes difficiles. Si tu peux lire ce qui est écrit ici, et si tu me l'expliques, je te ferai porter des vêtements magnifiques. Je te ferai mettre un collier d'or autour du cou, et tu deviendras un des principaux gouverneurs du royaume. Daniel répond au roi. Je t'en prie, garde tes cadeaux pour toi, ou donne-les à d'autres. Moi, je vais te lire ce qui est écrit et t'expliquer ce message. Mon roi, le Dieu Très-Haut a fait de ton père Nabucodonosor un grand roi, puissant et glorieux. À cause de la grandeur que Dieu lui avait donnée, les gens de tous les peuples, de tous les pays et parlant toutes les langues tremblaient de peur devant lui. Il faisait mourir ou laisser vivre qui il voulait. Il élevait ou abaissait qui il voulait. Mais il est devenu orgueilleux et l'orgueil a fermé son cœur. Alors il a été renversé de son siège royal et il a perdu son honneur. Il a été chassé du milieu des humains et il est devenu comme les bêtes. Il habitait parmi les ânes sauvages, il mangeait de l'herbe comme les bœufs. Son corps était couvert de gouttes de rosée. Cela a duré jusqu'au moment où il a reconnu ceci. Le Dieu Très-Haut est le maître des royaumes humains et il donne le pouvoir royal à qui il veut. Et toi, Balthazar, son fils, tu savais très bien tout cela. Pourtant, ton orgueil n'a pas diminué. Tu t'es dressé contre le Seigneur qui est au ciel. Tu as fait apporter les coupes sacrées venant de son temple. Vous les avez prises pour boire du vin, toi, tes fonctionnaires importants, tes femmes de deuxième rang et tes autres femmes. De plus, tu as chanté les louanges des dieux d'argent et d'or, de bronze et de fer, de bois et de pierre. Pourtant, ces dieux ne voient pas, ils n'entendent pas, ils ne comprennent rien. Tu n'as pas rendu gloire au Dieu qui tient ta vie en son pouvoir et qui l'a conduit. C'est pourquoi Dieu a envoyé une main pour écrire les mots que tu as vus. Les voici. Mené, mené, tekel et parsin. Et voici ce qu'ils veulent dire. Mené veut dire compter. Dieu a compté les jours de ton pouvoir royal et il a décidé sa fin. Tekel veut dire peser. Tu as été pesé sur une balance et ton poids n'a pas été jugé suffisant. Peres veut dire diviser. Ton royaume a été divisé pour être livré aux Mèdes et aux Perses. Aussitôt, Balthazar commande d'habiller Daniel avec des vêtements magnifiques et de lui mettre un collier d'or autour du cou. Il fait annoncer que Daniel devient un des principaux gouverneurs du royaume. La nuit suivante, Balthazar, roi de Babylone, est tué.

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1: Des choses nouvelles. 2 Corinthiens chapitre 5, verset 17.
2: Alors, si quelqu'un est uni au Christ, il est créé à nouveau. Ce qui est ancien est fini. Ce qui est nouveau est là.
1: Quelles sont ces choses qui sont devenues nouvelles pour ceux qui sont en Christ, pour ceux qui l'ont accepté comme sauveur et seigneur de leur vie? Tout d'abord, c'est une nouvelle identité. Jésus nous apprend qu'autrefois, nous avions pour père le diable, mais désormais, nous sommes devenus des enfants de Dieu, qui a établi avec nous une relation d'amour, d'intimité, et qui a fait de nous ses héritiers. Ensuite, c'est une nouvelle nature qui nous a été donnée. Dieu est saint, et en nous communiquant sa nature, il nous rend capables de vivre une vie de sainteté, de suivre une ligne de conduite qui nous incite à nous éloigner du péché et à vivre en accord avec sa volonté. C'est par la discipline de l'Esprit de Dieu et par l'œuvre de la croix que la nature divine vient supplanter la nature charnelle. Lors du retour de Christ et de notre union avec lui, alors nous connaîtrons la perfection. Mais en attendant, il nous faut tendre vers cette perfection avec l'aide du Seigneur. Troisièmement, c'est une nouvelle vocation qui nous est adressée. Servir Dieu, c'est la plus enthousiasmante et la plus belle des causes, mais ce n'est pas la plus facile. Le servir nécessite de la disponibilité, de la persévérance, de l'humilité, comme Jésus nous en a donné l'exemple dans les évangiles. Si notre service a été accompli avec fidélité, il sera largement récompensé lorsque le Seigneur nous appellera à lui en rendre compte. Quatrièmement, et pour terminer, c'est une nouvelle destinée qui nous est offerte en Jésus, le ciel. Jésus nous y a précédés pour nous y préparer une place, et il reviendra nous prendre avec lui. Alors, nous connaîtrons un bonheur sans ombre et sans fin, nous serons avec lui pour l'éternité.
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0: Seigneur, jusqu'à quand m'oublieras-tu ? Seigneur, tu continues à m'oublier, mais jusqu'à quand ? Tu me caches ton visage, mais jusqu'à quand ? Tous les jours, je me fais du souci et mon cœur est rempli de tristesse, mais jusqu'à quand ? Mon ennemi est plus fort que moi, mais jusqu'à quand ? Seigneur mon Dieu, regarde, réponds-moi, éclaire mes yeux de ta lumière, sinon je vais m'endormir dans la mort, sinon mon ennemi va crier, je l'ai vaincu, et si je tombe, mes adversaires seront fous de joie. Moi je suis sûr de ton amour, mon cœur est joyeux parce que tu me sauves, je veux chanter le Seigneur pour le bien qu'il m'a fait.
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0: Comme j'aime ta maison, Seigneur de l'univers. Je meurs d'impatience en attendant d'entrer dans les cours de ton temple. Mon cœur et mon corps crient de joie vers le Dieu vivant. Seigneur de l'univers, mon roi et mon Dieu. Même le petit oiseau trouve un abri près de tes autels. Et l'hirondelle peut faire un nid où mettre ses petits. Ils sont heureux, ceux qui habitent dans ta maison. Sans cesse, ils peuvent chanter ta louange. Ils sont heureux, ceux qui trouvent leur force en toi, ceux qui partent vers toi de bon cœur. Quand ils passent par une vallée très sèche, Dieu la change en oasis, et les premières pluies la couvrent de bénédictions. En avançant, ils sont de plus en plus forts et se présentent devant Dieu à Jérusalem. Seigneur, Dieu de l'univers, entends ma prière. Dieu de Jacob, écoute-moi. Ô Dieu, regarde le roi, il est notre bouclier. Accueille celui que tu as choisi. Un seul jour dans les cours de ton temple vaut mieux que 1000 jours passés ailleurs. Mon Dieu, j'aime mieux rester à la porte de ta maison que de vivre au milieu des gens mauvais. Oui, le Seigneur Dieu est un soleil, il est un bouclier. Le Seigneur donne l'amour et l'honneur. Il ne refuse pas le bonheur à ceux qui mènent une vie parfaite. Seigneur de l'univers, il est heureux, celui qui a confiance en toi.

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2: Les débuts du monde et de l'humanité. Au commencement, Dieu crée le ciel et la terre. La terre est comme un grand vide. Elle est dans la nuit. Une eau profonde la recouvre. Le souffle de Dieu se tient au-dessus de l'eau. Dieu dit que la lumière brille et la lumière se met à briller. Dieu voit que la lumière est une bonne chose. Alors il sépare la lumière de l'obscurité. Dieu appelle la lumière jour et l'obscurité, il l'appelle nuit. Il y a un soir, il y a un matin. Voilà le premier jour. Dieu dit qu'un toit au milieu de l'eau la sépare en deux parties. Et cela arrive. Ainsi, Dieu fait le toit qui sépare l'eau d'en haut et l'eau d'en bas. Dieu appelle le toit ciel. Il y a un soir, il y a un matin. Voilà le deuxième jour. Dieu dit que toute l'eau qui est sous le ciel se rassemble au même endroit et que le sol apparaisse. Et cela arrive. Dieu appelle le sol terre et l'eau, il l'appelle mer. Dieu voit que c'est une bonne chose. Dieu dit que la terre produise l'herbe verte avec toutes sortes de plantes et toutes sortes d'arbres à fruits. Sur la terre, chaque plante aura ses graines. Chaque arbre aura ses fruits avec des pépins ou un noyau selon son espèce. Et cela arrive. La terre produit de l'herbe verte avec toutes sortes de plantes et toutes sortes d'arbres. Chaque plante a ses graines selon son espèce. Chaque arbre a ses fruits avec des pépins ou un noyau selon son espèce. Dieu voit que c'est une bonne chose. Il y a un soir, il y a un matin. Voilà le troisième jour. Dieu dit que des lumières dans le ciel séparent le jour et la nuit. Elles marqueront les fêtes, les jours et les années. Dans le ciel, elles serviront à éclairer la terre. Et cela arrive. Ainsi, Dieu fait les deux grandes sources de lumière, la plus grande pour commander au jour et la plus petite pour commander à la nuit. Il fait aussi les étoiles. Dieu les place dans le ciel pour éclairer la terre, pour commander au jour et à la nuit et séparer la lumière de l'obscurité. Dieu voit que c'est une bonne chose. Il y a un soir, il y a un matin. Voilà le quatrième jour. Dieu dit que toutes sortes d'animaux vivent dans la mer, que les oiseaux volent dans le ciel au-dessus de la terre. Dieu crée les grands animaux de la mer et toutes les espèces d'animaux qui se déplacent et s'agitent dans l'eau. Il crée aussi toutes les espèces d'oiseaux. Dieu voit que c'est une bonne chose. Dieu les bénit en disant « Faites des petits, devenez nombreux, remplissez l'eau des mers et vous, les oiseaux, devenez nombreux sur la terre. » Il y a un soir, il y a un matin. Voilà le cinquième jour. Dieu dit que la terre produise toutes sortes d'animaux, animaux domestiques, petites bêtes et animaux sauvages de chaque espèce. Et cela arrive. Ainsi, Dieu fait les différentes espèces d'animaux, les animaux sauvages, les animaux domestiques et les petites bêtes. Dieu voit que c'est une bonne chose. Dieu dit, faisons les êtres humains à notre image et qu'ils nous ressemblent vraiment. Qu'ils commandent aux poissons dans la mer, aux oiseaux dans le ciel, aux animaux domestiques et à toutes les petites bêtes qui se déplacent sur le sol. Alors, Dieu crée les humains à son image. Et ils sont vraiment à l'image de Dieu. Il les crée hommes et femmes. Puis il les bénit en disant « Ayez des enfants, devenez nombreux, remplissez la terre et dominez-la. Commandez aux poissons dans la mer, aux oiseaux dans le ciel et à tous les animaux qui se déplacent sur la terre. » Dieu dit « Sur toute la terre, je vous donne toutes les plantes avec leurs graines. » Je vous donne aussi tous les arbres qui portent des fruits avec des pépins ou un noyau. Ce sera votre nourriture. et je donne toute l'herbe verte comme nourriture à tous les animaux de la terre, à tous les oiseaux, à toutes les bêtes qui se déplacent sur le sol, en un mot, à tout ce qui est vivant. Et cela arrive. Dieu regarde tout ce qu'il a fait, et il voit que c'est une très bonne chose. Il y a un soir, il y a un matin. Voilà le sixième jour. Ainsi, Dieu finit de créer le ciel, la terre et tout ce qu'il y a dedans. Le septième jour, Dieu a terminé le travail qu'il a fait. Et le septième jour, il se repose de tout le travail qu'il a fait. Dieu bénit le septième jour. Il fait de ce jour-là un jour qui lui est réservé. En effet, ce jour-là, Dieu s'est reposé de tout son travail de créateur. Voilà comment Dieu a créé le ciel et la terre.

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2: Nous étions les ennemis de Dieu, mais il nous a réconciliés avec lui par la mort de Jésus-Christ. Romains chapitre 5, verset 10.
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5: Dieu dit à Abraham de quitter son pays. Le Seigneur dit à Abraham, quitte ton pays, ta famille et la maison de ton père. Puis va dans le pays que je vais te montrer. Je ferai naître de toi un grand peuple. Je te bénirai et je rendrai ton nom célèbre. Je bénirai les autres par toi. Je bénirai ceux qui te béniront. Je maudirai celui qui te maudira. Par toi, je bénirai toutes les familles de la terre. Abraham s'en va comme le Seigneur l'a commandé, et son neveu Lot part avec lui. Au moment où il quitte Haran, Abraham a 75 ans. Il prend avec lui sa femme Sarai et son neveu Lot. Ils emportent toutes leurs richesses. Ils emmènent aussi tous les esclaves qu'ils ont achetés à Haran. Ils vont vers le pays de Canaan. Ils arrivent donc en Canaan. Abraham traverse le pays jusqu'au grand arbre sacré de Moré à Sichem. À cette époque, les Cananéens habitent le pays. Le Seigneur se montre à Abraham et il lui dit « Je donnerai ce pays à tes enfants et aux enfants de leurs enfants. » À cet endroit, Abraham construit un autel pour le Seigneur qui s'est montré à lui. De là, il va dans une région de montagne à l'est de Bethel. Il dresse sa tente entre Bethel à l'ouest et Haï à l'est. Là, il construit un autre autel pour le Seigneur et il prie Dieu en l'appelant Seigneur. Puis, en plusieurs étapes, Abraham va vers le sud de Canaan. Il y a une famine dans le pays. Abraham va en Égypte pour y rester. En effet, la famine est grande. Au moment où Abraham entre en Égypte, il dit à Sarai, sa femme, « Écoute, je sais que tu es belle. Quand les Égyptiens vont te voir, ils diront, « C'est sa femme. » Puis ils me tueront et ils te laisseront en vie. Dis donc que tu es ma sœur. Alors on me recevra bien et ainsi, je resterai en vie grâce à toi. » Quand Abraham arrive en Égypte, les Égyptiens voient que sa femme est très belle. Des officiers du roi la voient et ils font des compliments sur elle à leur maître. On conduit alors la femme dans le palais du roi. Grâce à elle, le roi d'Égypte reçoit bien Abraham. Il lui donne des moutons, des chèvres et des bœufs, des serviteurs et des servantes, des ânes, des ânesses et des chameaux. Mais le Seigneur frappe le roi d'Égypte et sa famille de grands malheurs à cause de Sarai, la femme d'Abraham. Le roi fait venir Abraham et il lui dit « Qu'est-ce que tu m'as fait là? Tu ne m'as pas dit que c'était ta femme. Pourquoi donc? Tu as dit qu'elle était ta sœur. Pourquoi? Et moi, je l'ai prise pour femme. Maintenant, voilà ta femme. Prends-la et va-t'en. » Le roi d'Égypte donne des ordres à ses serviteurs. Ils reconduisent Abraham à la frontière avec sa femme et tout ce qui est à lui.
6: La Bible mise à portée de tous est le plus grand bienfait qu'ait pu connaître la race humaine. Toute atteinte contre elle est un crime contre l'humanité. Emmanuel Kant, philosophe allemand.
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7: Ruth ramasse des épis dans le champ de Boaz. Un jour, Ruth la Moabite dit à Noémie. « Laisse-moi aller dans les champs. Je ramasserai les épis derrière quelqu'un qui sera bon envers moi en me permettant de le faire. » Noémie répond « Vas-y, ma fille. » Ruth part et elle va dans un champ pour ramasser les épis derrière ceux qui récoltent. Par chance, le champ où elle va est celui de Boaz, de la famille d'Élimélec. Un peu plus tard, Boaz arrive de Bethléem. Il salue les ouvriers. « Que le Seigneur soit avec vous. » Les ouvriers répondent « Que le Seigneur te bénisse. » Boaz demande au chef des ouvriers « Qui est cette jeune femme ?» Le chef répond « C'est une jeune Moabite. Elle est revenue du pays de Moab avec Noémie. Elle m'a dit « Permets-moi de ramasser les épis que les ouvriers laissent tomber des gerbes. » Elle est venue ce matin et jusqu'à maintenant, elle ne s'est presque pas reposée. Alors Boaz dit à Ruth « Écoute ma fille, ne va pas ramasser les épis dans un autre champ. Reste ici et travaille avec mes servantes. Regarde bien les endroits où les hommes récoltent. et suis les femmes qui ramassent les épis. J'ai commandé à mes serviteurs de te laisser tranquille. Si tu as soif, va boire de l'eau dans les récipients que mes serviteurs ont remplis. » Ruth s'incline jusqu'à terre devant Boaz. Puis elle lui dit, « Tu me regardes avec bonté et tu t'intéresses à moi qui suis une étrangère. Comment est-ce possible ?» Boaz répond, « J'ai appris tout ce que tu as fait pour ta belle-mère depuis la mort de ton mari. Tu as laissé ton père, ta mère, ton pays. Et tu es venu vivre au milieu d'un peuple que tu ne connaissais pas avant. Que le Seigneur te récompense pour tout cela. Tu es venu te mettre sous la protection du Seigneur, Dieu d'Israël. Qu'il te récompense largement. » Ruth répond à Boaz, « Maître, tu es vraiment bon pour moi. Tu m'encourages en me parlant avec bonté. Et pourtant, je ne suis même pas comme l'une de tes servantes. » Au moment du repas, Boaz dit à Ruth, « Viens manger avec nous. Prends un morceau de pain et trempe dans la sauce. » Ruth s'assoit à côté des ouvriers. Boaz lui tend des épis grillés. Elle en mange autant qu'elle veut et il lui en reste. Puis Ruth se lève pour aller de nouveau ramasser des épis. Ensuite, Boaz donne cet ordre à ses serviteurs. « Laissez-la ramasser les épis, même entre les gerbes. Ne lui faites pas de reproches. Enlevez même quelques épis des gerbes et laissez-les par terre pour qu'elle les ramasse. Ne lui faites aucun reproche. » Ruth ramasse les épis dans le champ de Boaz jusqu'au soir. Puis elle bat les épis qu'elle a ramassés. Elle remplit un grand sac de grains d'orge. Elle rapporte le sac au village. Noémie, sa belle-mère, voit ce qu'elle a ramassé. Ruth sort aussi ce qui reste de son repas et elle le donne à Noémie. Noémie lui demande « Où as-tu ramassé ces épis aujourd'hui ? Dans quel champ est-ce que tu as travaillé ? Que Dieu bénisse celui qui a été bon pour toi. » Ruth raconte « J'ai travaillé dans le champ d'un homme qui s'appelle Boaz. » Alors Noémie dit à Ruth « Je le vois, le Seigneur continue à nous montrer sa bonté. Il est bon pour nous les vivants, comme il est bon pour les morts. Qu'il bénisse cet homme. » Puis Noémie ajoute « Boaz est un homme de notre famille proche. Il est l'un de ceux qui ont la responsabilité de prendre soin de nous. » Ruth, la Moabite, dit encore « Boaz m'a dit aussi « Continue à ramasser les épis derrière mes serviteurs jusqu'à la fin de la récolte. » Noémie dit à Ruth « Ma fille, je dois trouver une solution pour que tu sois heureuse. Tu le sais, ce Boaz qui t'a laissé travailler avec ses servantes, il est de notre famille. Ce soir, il va battre l'orge sur la place où on bat les grains. Lave-toi, parfume-toi, mets ta belle robe et va là-bas. Mais ne te montre pas avant la fin de son repas. Quand Boaz se couchera, regarde l'endroit où il est. Ensuite, approche-toi, écarte un peu sa couverture et couche-toi à ses pieds. Après cela, il te dira lui-même ce que tu dois faire. » Ruth répond, « Je ferai tout ce que tu m'as dit. » Ruth va à l'endroit où Boaz bat les grains. Elle fait exactement ce que Noémie lui a dit. Boaz mange et boit et il est de très bonne humeur. Il vient se coucher au bord du tas de grains. Alors Ruth s'approche doucement, elle écarte la couverture et se couche à ses pieds. Au milieu de la nuit, Boaz se réveille brusquement. Il se retourne et voit une femme couchée à ses pieds. Il dit « Qui est-ce ? » Elle répond « C'est moi, Ruth. Protège-moi. En effet, tu es un proche parent et tu as la responsabilité de prendre soin de moi. » Boaz répond « Que le Seigneur te bénisse. Tu n'as pas cherché l'amour des jeunes gens, riches ou pauvres. Ce que tu viens de faire prouve ta fidélité à la famille de ta belle-mère. Tu as agi encore mieux qu'avant. Maintenant, Ruth, n'aie pas peur. Je ferai pour toi tout ce que tu voudras. En effet, tu es une femme de valeur, tout le monde le sait. Oui, c'est vrai, je dois prendre soin de toi. Mais il y a quelqu'un d'autre qui est encore plus proche de ta famille que moi. Reste ici cette nuit. Demain matin, nous verrons s'il veut remplir son devoir envers toi. Si oui, il doit le faire. S'il ne veut pas, je te promets ceci devant le Seigneur. Je ferai pour toi ce que je dois faire. Dors jusqu'à demain matin. » Ruth reste couchée au pied de Boaz jusqu'au matin. Puis elle se lève très tôt, avant la lumière du jour, pour qu'on ne la reconnaisse pas. En effet, Boaz pensait « On ne doit pas savoir que cette femme est venue ici. » Il dit à Ruth « Enlève ton pagne de dessus et tiens-le bien. » Elle le tient bien. Alors Boaz mesure à peu près 15 kilos d'orge et il les met dans le pagne de Ruth. Ensuite, Boaz va à l'entrée du village, là où on discute des affaires. Il s'assoit. Boaz a parlé à Ruth d'un parent très proche d'Élimélec. Cet homme passe justement par là. Boaz lui dit « Arrête-toi, viens t'asseoir ici. » L'homme s'arrête et il s'assoit. Alors Boaz demande à 10 anciens du village de s'asseoir avec eux. Il s'assoit. Ensuite, Boaz dit à cet autre parent d'Élimélec : Noémie est revenue du pays de Moab, tu le sais. Eh bien, elle va vendre le champ qui était à notre frère Élimélec. Moi, j'ai décidé de t'en parler devant les anciens et devant tous ceux qui sont là. Si tu veux racheter ce champ, rachète-le. Si tu ne veux pas, dis-le-moi. En effet, c'est toi le premier qui as le droit de racheter, et moi le deuxième. L'homme dit : Je veux bien racheter le champ. Boaz dit : Si tu achètes le champ à Noémie, tu dois aussi prendre pour femme Ruth la Moabite. Ainsi, la propriété du champ restera dans la famille de son mari mort. L'homme répond : Dans ce cas, je ne peux pas. En effet, je risque de diminuer ma propriété. Donc prends pour toi le droit de racheter. Moi, je ne peux pas. Autrefois, en Israël, quand des hommes achetaient ou échangeaient quelque chose, l'un des deux enlevait sa sandale et il la donnait à l'autre. Ce geste montrait que l'affaire était réglée. Donc celui qui a le droit de racheter le champ d'Élimélec dit à Boaz : Achète le champ. Puis il enlève sa sandale. Boaz dit aux anciens et à tous ceux qui sont là : Aujourd'hui, vous êtes témoins. J'achète à Noémie tout ce qui était à Élimélec et à ses fils Kilion et Malon. Je prends aussi pour femme Ruth la Moabite, qui était la femme de Malon. Ainsi, la propriété du champ restera dans la famille du mort. De plus, il aura des enfants. Ainsi, son nom gardera sa place parmi ses frères, et sa famille sera présente quand les affaires de son village seront discutées. Aujourd'hui, vous êtes témoin de cela. Les anciens et tous ceux qui sont là répondent : Oui, nous en sommes témoins. Que le Seigneur bénisse la femme qui entre dans ta maison. Qu'elle ressemble à Rachel et à Léa, les deux femmes de Jacob qui ont donné naissance au peuple d'Israël. Que tu sois riche dans le clan d'Éphrata et que ton nom soit célèbre à Bethléem. Que le Seigneur te donne beaucoup d'enfants avec cette jeune femme. Et que ta famille soit comme celle de Pérès, le fils de Juda et de Tamar.
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5: Dieu regrette d'avoir fait les êtres humains. Le Seigneur voit que sur la terre, les êtres humains sont de plus en plus méchants. Et toute la journée, dans leur cœur, ils ne pensent qu'à faire le mal. Le Seigneur regrette d'avoir fait les humains sur la terre, et son cœur est rempli de tristesse. Le Seigneur se dit : Je vais faire disparaître de la terre les humains que j'ai créés, les grands animaux, les petites bêtes et même les oiseaux. Vraiment, je regrette de les avoir faits. Mais le Seigneur se montre bon pour Noé. Voici l'histoire de Noé. Noé est le père de trois fils, Sem, Cham et Japhet. Parmi les hommes de son époque, Noé est un homme juste. Il fait ce qui plaît à Dieu. Il suit le chemin de Dieu. Mais aux yeux de Dieu, les habitants de la terre sont pourris. Le monde est rempli de violence. Dieu regarde la terre. Il voit qu'elle est pourrie. En effet, tous les habitants se conduisent très mal. Alors, Dieu dit à Noé : J'ai décidé d'en finir avec les humains. Le monde est rempli de violence à cause d'eux. Je vais donc les détruire avec la terre. Construis pour toi une sorte de grand bateau en bois solide. À l'intérieur, tu le diviseras en plusieurs parties. Tu le couvriras de goudron à l'intérieur et à l'extérieur. Tu mettras la porte du bateau sur le côté. Tu feras trois étages. Et moi, je vais faire venir sur la terre une grande inondation. L'eau fera mourir tout ce qui vit sous le ciel. Tout ce qui se trouve sur la terre sera détruit. Mais je vais faire alliance avec toi. Tu entreras dans le bateau, toi, tes fils, ta femme et les femmes de tes fils avec toi. Tu devras faire entrer aussi dans le bateau un couple de chaque espèce vivante, un mâle et une femelle, pour les garder en vie avec toi. Deux animaux de chaque espèce, oiseaux, grands animaux et petites bêtes, viendront avec toi pour rester en vie. Et toi, prends toutes sortes de nourriture, mets-la de côté. Ainsi vous aurez ce qu'il faut pour manger, eux et toi. Noé obéit, il fait exactement ce que Dieu lui a commandé. Le Seigneur dit à Noé : Entre dans le bateau avec ta famille. En effet, je le vois, tu es le seul juste parmi les hommes de ton époque. Parmi les animaux purs, prends sept couples de chaque espèce, un mâle et sa femelle. Parmi les animaux impurs, prends un couple de chaque espèce, un mâle et sa femelle. Pour les oiseaux, prends aussi sept couples de chaque espèce, un mâle et sa femelle. Ainsi, on conservera leur race sur toute la terre. Dans sept jours, je vais faire tomber la pluie pendant 40 jours et 40 nuits. Je vais faire disparaître de la terre tous les êtres que j'ai faits.
8: Noé fait tout ce que le Seigneur lui a commandé. Les animaux purs, les animaux impurs, les oiseaux et toutes les bêtes qui remuent sur le sol, tous viennent auprès de Noé dans le bateau. Ils sont deux par deux, mâles et femelles, comme Dieu l'a commandé à Noé. L'année où Noé a 600 ans, le deuxième mois, le 17 du mois, toutes les sources de l'océan immense situées sous la terre jaillissent et les fenêtres du ciel s'ouvrent toutes grandes. Ce jour-là, Noé entre dans le bateau avec ses fils, Sem, Cham et Japhet, avec sa femme et avec les trois femmes de ses fils. Puis le Seigneur ferme la porte derrière Noé. Sur la terre, la grande inondation dure 40 jours. L'eau monte, elle soulève le bateau et celui-ci se tient sur l'eau au-dessus de la terre. L'eau monte de plus en plus et le bateau flotte sur l'eau. L'eau continue à monter au-dessus de la terre et elle couvre toutes les hautes montagnes qui sont sous le ciel. L'eau monte de 7 mètres au-dessus des montagnes et elle les couvre toutes. Alors, tous les êtres vivants qui se déplacent sur la terre meurent. Les oiseaux, les animaux domestiques, les animaux sauvages, les petites bêtes qui s'agitent sur la terre et aussi tous les humains. Tous les êtres vivants qui ont un souffle de vie et qui vivent sur la terre solide meurent. Ainsi, le Seigneur fait disparaître de la terre tout ce qui vit. Les êtres humains, les grands animaux, les petites bêtes et même les oiseaux. Ils disparaissent de la terre. Il reste seulement Noé et ceux qui sont avec lui dans le bateau. Noé et sa famille sortent du bateau. L'eau monte au-dessus de la terre pendant 150 jours. Dieu se souvient de Noé, de toutes les bêtes et de tous les grands animaux qui sont avec lui dans le bateau. Dieu fait souffler un vent sur la terre et l'eau commence à baisser. Les sources d'eau sous la terre ne coulent plus et les fenêtres du ciel se ferment. La pluie s'arrête et l'eau quitte la terre petit à petit. Noé avait fait une fenêtre dans le bateau. Il ouvre la fenêtre. Il envoie un corbeau dehors. Celui-ci sort, s'en va et revient plusieurs fois. Il attend que l'eau sèche sur la terre. Puis Noé envoie une colombe dehors. Il veut voir si l'eau a baissé. Mais la colombe ne trouve pas d'endroit où poser ses pattes. L'eau couvre encore toute la terre. Alors elle revient vers le bateau, auprès de Noé. Noé tend la main. Il prend la colombe et il la fait rentrer dans le bateau. Noé attend encore 7 jours. Puis il envoie de nouveau la colombe dehors. Vers le soir, elle revient auprès de Noé. Dans son bec, elle tient une jeune tige d'olivier. Ainsi, Noé sait que l'eau a baissé sur la terre. Il attend encore 7 jours et il envoie la colombe dehors. Mais elle ne revient plus. Le 7e mois, le 17e jour du mois, le bateau se pose sur les montagnes de l'Arara. L'eau baisse jusqu'au 10e mois. Le premier jour de ce mois, on voit apparaître les sommets des montagnes. Quand Noé a 601 ans, le premier jour du premier mois, il n'y a plus d'eau sur la terre. Noé enlève le toit du bateau. Il regarde dehors. La surface de la terre est sèche. Dieu dit à Noé, « Sors du bateau, toi, ta femme, tes fils et les femmes de tes fils. Fais sortir aussi toutes les espèces d'animaux qui sont avec toi, tous les oiseaux, tous les grands animaux et toutes les petites bêtes qui se déplacent sur le sol. Qu'ils remplissent la terre, qu'ils fassent des petits et deviennent nombreux. » Alors Noé sort avec ses fils, sa femme et les femmes de ses fils. Tous les animaux, toutes les petites bêtes, tous les oiseaux, tout ce qui se déplace sur le sol, sortent du bateau par famille. Noé construit un autel pour le Seigneur. Parmi les grands animaux et parmi les oiseaux qui sont purs, il prend une bête de chaque espèce. Puis il les brûle entièrement sur l'autel en sacrifice pour le Seigneur. Le Seigneur respire la bonne odeur du sacrifice et il dit dans son cœur, « Maintenant, je ne maudirai plus le sol à cause des hommes. C'est vrai, leur cœur désire faire le mal dès leur jeunesse. Mais je ne détruirai plus tout ce qui est vivant, comme je viens de le faire. » Alors Dieu dit à Noé et à ses fils, « Je fais alliance avec vous. L'eau de la grande inondation ne détruira plus jamais la vie sur la terre. Il n'y aura plus de grande inondation pour détruire la terre. » Dieu dit encore, « L'arc-en-ciel est le signe de l'alliance que je fais entre moi et tous les êtres vivants qui sont sur la terre. Quand l'arc sera dans les nuages, je le verrai. Et je me souviendrai de l'alliance que j'ai faite pour toujours avec tous les êtres vivants de la terre. »

Luc présente son livre. Cher Théophile, dans mon premier livre, j'ai raconté tout ce que Jésus a fait et enseigné depuis le début, jusqu'au jour où il est monté au ciel. Il a choisi des hommes comme apôtres, et avant de monter au ciel, il leur a donné ses commandements par la force de l'Esprit-Saint. Après sa mort, Jésus se présente à ses apôtres, et il leur prouve de plusieurs façons qu'il est bien vivant. Pendant 40 jours, il se montre à eux, et il leur parle du royaume de Dieu. Un jour, pendant qu'il mange avec eux, il leur donne cet ordre. « Ne quittez pas Jérusalem, mais attendez ce que le Père a promis. Moi-même, je vous l'ai déjà annoncé. Jean a baptisé avec de l'eau, mais vous, dans quelques jours, vous serez baptisés dans l'Esprit-Saint. » Les apôtres sont donc réunis avec Jésus et ils lui demandent « Seigneur, est-ce maintenant que tu vas rétablir le royaume d'Israël ?» Jésus leur répond « Vous n'avez pas besoin de connaître le temps et le moment où ces choses doivent arriver. C'est mon Père qui décide cela. Lui seul a le pouvoir de le faire. Mais vous allez recevoir une force, celle de l'Esprit-Saint qui descendra sur vous. Alors vous serez mes témoins à Jérusalem, dans toute la Judée et la Samarie, et jusqu'au bout du monde. » Après que Jésus a dit cela, il monte au ciel sous les yeux de ses apôtres. Ensuite, un nuage le cache et il ne le voit plus. Mais pendant que Jésus s'éloigne, les apôtres continuent à regarder le ciel. Tout à coup, deux hommes en vêtements blancs sont à côté d'eux. Ils disent aux apôtres « Hommes de Galilée, vous restez là à regarder le ciel. Pourquoi donc ? Jésus vous a quittés pour aller vers le ciel. Et il reviendra de la même façon que vous l'avez vu aller vers le ciel. » Alors les apôtres quittent la colline appelée Mont des Oliviers et ils retournent à Jérusalem. Ce n'est pas très loin, à 1 kilomètre environ. Quand ils arrivent à Jérusalem, ils vont dans une pièce en haut d'une maison. C'est là qu'ils ont l'habitude de se réunir. Il y a Pierre, Jean, Jacques et André, Philippe et Thomas, Barthélemy et Matthieu, Jacques le fils d'Alphée, Simon le nationaliste et Jude le fils de Jacques. Tous prient fidèlement d'un seul cœur. Avec eux, il y a quelques femmes, Marie la mère de Jésus et les frères de Jésus. Matthias remplace Judas. Un jour, les croyants sont réunis. Ils sont à peu près 120. Pierre se lève au milieu d'eux et il dit « Frères, ce que le Saint-Esprit a annoncé dans les livres saints, cela devait se réaliser. Par la bouche de David, le Saint-Esprit a parlé de Judas. Ce Judas est devenu le guide de ceux qui ont arrêté Jésus. Pourtant, il faisait partie de notre groupe d'apôtres et il avait reçu sa part de travail comme nous. Avec l'argent qu'on lui a donné pour son crime, Judas a acheté un champ. Et là, il est tombé en avant. Son ventre s'est ouvert et tous ses intestins sont sortis. Tous les habitants de Jérusalem ont appris cela. C'est pourquoi, dans leur langue, ils ont appelé ce champ Akeldama, c'est-à-dire le champ du sang. Dans le livre des psaumes, on lit « Que sa maison devienne vide et que personne ne l'habite. » On lit aussi « Un autre homme doit le remplacer dans son travail. » Des hommes nous ont accompagnés pendant tout le temps où le Seigneur Jésus a marché avec nous. Depuis que Jean l'a baptisé, jusqu'au jour où il est monté au ciel. Il faut donc qu'un de ces hommes devienne avec nous témoin que Jésus s'est relevé de la mort. Alors on en présente deux. Joseph, appelé Barsabbas, appelé aussi Justus et Matthias. Les croyants se mettent à prier en disant « Seigneur, tu connais le cœur de tous. Montre-nous lequel de ces deux hommes tu choisis. Il sera apôtre et il prendra le travail que Judas a laissé pour aller à la place qui est la sienne. » Ensuite, on tire au sort pour savoir qui le Seigneur va choisir. C'est Matthias qui est choisi et on l'ajoute au groupe des 11 apôtres.

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2: Tertullus accuse Paul. Le grand prêtre Ananias arrive à Césarée avec quelques anciens et un avocat appelé Tertullus. Ils viennent porter plainte contre Paul devant le gouverneur Félix. On fait venir Paul. Tertullus se met à l'accuser en disant à Félix « Excellence, nous vivons vraiment dans la paix, grâce à toi et au changement que tu as décidé pour notre peuple. Nous recevons ces bienfaits toujours et partout en te remerciant très sincèrement. Mais je ne veux pas te prendre trop de temps. C'est pourquoi je te demande de nous écouter avec bonté pendant quelques instants. Nous avons trouvé que cet homme est très dangereux. Il provoque du désordre chez les Juifs du monde entier. Et c'est le chef du groupe des Nazaréens. Il a même essayé de faire certaines choses montrant qu'il ne respecte pas notre temple sacré. Et nous l'avons arrêté. Interroge cet homme. Ainsi tu pourras voir toi-même que toutes nos accusations contre lui sont vraies. » Les Juifs sont d'accord avec Tertullus et ils disent « Oui, c'est exact. » Le gouverneur fait signe à Paul de parler. Paul prend la parole. « Je le sais, tu es le

juge de notre peuple depuis de nombreuses années. Donc je suis plein de confiance pour me défendre devant toi. Tu peux le vérifier toi-même. Il y a tout juste 12 jours, je suis arrivée à Jérusalem pour adorer Dieu. Et nulle part, on ne m'a trouvée en train de discuter avec quelqu'un ou d'exciter la foule. Ni dans le temple, ni dans les maisons de prière, ni dans la ville. Tout ce que ces gens disent maintenant contre moi, ils ne peuvent pas le prouver. Mais je peux affirmer ceci devant toi. Je sers le Dieu de nos ancêtres en suivant le chemin du Seigneur. Pour eux, ce chemin est faux. Mais moi, je crois tout ce qui est écrit dans les livres de la loi et des prophètes. Il y a quelque chose que j'espère. Et ceux qui m'accusent ont aussi cet espoir. C'est que Dieu relèvera les morts, les mauvais comme les bons. C'est pourquoi j'essaie de me conduire correctement devant Dieu et devant les hommes. Après de nombreuses années, je suis revenue à Jérusalem pour apporter de l'argent à mon peuple et des offrandes à Dieu. J'étais donc dans le temple et c'est là qu'ils m'ont trouvée. Je venais de faire la cérémonie de purification. Il n'y avait pas de foule avec moi, il n'y avait aucun désordre. Mais quelques frères juifs de la province d'Asie étaient là. S'ils ont quelque chose contre moi, ils devraient être là devant toi pour m'accuser. Ou bien quand on m'a conduit devant leur tribunal, est-ce que les gens d'ici ont découvert que j'étais coupable ? Dans ce cas, ils doivent le dire. Devant les membres du tribunal, j'ai crié debout « J'ai l'espoir que Dieu relèvera les morts. » Est-ce à cause de cette seule phrase qu'on me juge devant vous ? Félix est bien renseigné sur le chemin du Seigneur. Il renvoie le jugement à plus tard en disant aux Juifs « Je jugerai votre affaire quand le commandant Lysias viendra. » Il donne cet ordre à l'officier « Garde Paul en prison, mais sans l'attacher. N'empêche pas ses amis de lui rendre des services. » Paul en prison. Quelques jours plus tard, Félix arrive avec sa femme Drusille, qui est juive. Il envoie chercher Paul et il l'écoute parler de la foi en Jésus-Christ. Paul se met à expliquer comment vivre pour plaire à Dieu, comment être maître de soi. Il dit aussi que Dieu va juger tout le monde. Alors Félix a peur et dit à Paul, « Maintenant, assez pour aujourd'hui. Quand j'aurai le temps, je te rappellerai. » Le gouverneur Félix espère aussi que Paul va lui donner de l'argent. C'est pourquoi il le fait venir assez souvent pour parler avec lui. Au bout de 2 ans, Félix est remplacé par Porcius Festus. Mais comme il veut faire plaisir aux Juifs, il laisse Paul en prison.

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3: Jésus au bord du lac de Tibériade. Après cela, Jésus se montre encore à ses disciples au bord du lac de Tibériade. Voici comment il se montre à eux. Simon-Pierre, Thomas, appelé le jumeau, Nathanaël, qui est du village de Cana en Galilée, les fils de Zébédée et deux autres disciples sont ensemble. Simon-Pierre leur dit « Je vais à la pêche ». Ils lui disent « Nous aussi, nous venons avec toi ». Ils partent et ils montent dans la barque, mais cette nuit-là, ils ne prennent rien. Quand il commence à faire jour, Jésus se tient au bord de l'eau, mais les disciples ne savent pas que c'est Jésus. Jésus leur dit « Hé, les enfants, est-ce que vous avez du poisson ?» Ils lui répondent « Non !» Jésus leur dit « Jetez le filet à droite de la barque et vous trouverez !» Ils le jettent et ils prennent tellement de poissons qu'ils ne peuvent plus tirer le filet de l'eau. Alors le disciple que Jésus aime dit à Pierre « C'est le Seigneur !» Quand Simon-Pierre entend « C'est le Seigneur !» il met son vêtement de dessus parce qu'il l'avait enlevé et il se jette dans l'eau. Les autres disciples reviennent avec la barque en tirant le filet plein de poissons. Ils ne sont pas très loin du bord, à 100 mètres environ. Ils descendent à terre et là, ils voient un feu avec du poisson dessus et du pain. Jésus leur dit « Apportez donc quelques poissons que vous venez de prendre. » Simon-Pierre monte dans la barque et il tire sur la terre le filet plein de 153 gros poissons. Le filet ne se déchire pas, pourtant il y a beaucoup de poissons. Jésus dit aux disciples « Venez manger. » Aucun des disciples n'ose lui demander « Qui es-tu ?» Ils savent bien que c'est le Seigneur. Jésus s'approche. Il prend le pain et le donne aux disciples. Il leur donne aussi du poisson. C'est la troisième fois que Jésus se montre aux disciples depuis qu'il s'est réveillé de la mort. Jésus et Pierre. Après le repas, Jésus demande à Simon-Pierre, « Simon, fils de Jean, est-ce que tu as plus d'amour pour moi que ceci ?» Pierre lui répond, « Oui, Seigneur, tu sais que je t'aime. » Jésus lui dit, « Prends soin de mes agneaux. » Une deuxième fois, Jésus lui demande, « Simon, fils de Jean, est-ce que tu m'aimes ?» Pierre lui répond, « Oui, Seigneur, tu sais que je t'aime. » Jésus lui dit, « Sois le berger de mes moutons. » Une troisième fois, Jésus lui demande, « Simon, fils de Jean, est-ce que tu m'aimes ?» Pierre est triste parce que Jésus lui demande une troisième fois, « Est-ce que tu m'aimes ?» Et il dit à Jésus, « Seigneur, tu sais tout, tu sais bien que je t'aime. » Jésus lui dit, « Prends soin de mes moutons. » Oui, je te le dis, c'est la vérité. Quand tu étais jeune, tu mettais toi-même ta ceinture et tu allais où tu voulais. Quand tu seras vieux, tu étendras les mains. Un autre te mettra ta ceinture et il te conduira là où tu ne veux pas. » Par ces paroles, Jésus annonce de quelle façon Pierre va mourir et donner de la gloire à Dieu. Ensuite, Jésus dit à Pierre, « Suis-moi. » Jésus est le disciple qu'il aime. Pierre se retourne et il voit derrière eux le disciple que Jésus aime. Pendant le repas, ce disciple s'était penché vers Jésus. Il lui avait demandé, « Seigneur, quel est celui qui va te livrer ?» Pierre voit ce disciple et il demande à Jésus, « Seigneur, et lui, qu'est-ce qui va lui arriver ?» Jésus lui répond, « Si je veux qu'il vive jusqu'à ce que je vienne, qu'est-ce que cela peut te faire ?» Toi, suis-moi. » Alors on a raconté dans la communauté que ce disciple n'allait pas mourir. Pourtant, Jésus n'avait pas dit « Il ne va pas mourir », mais il avait dit « Si je veux qu'il vive jusqu'à ce que je vienne, qu'est-ce que cela peut te faire ?» C'est ce disciple qui est témoin pour toutes ces choses et qui les a écrites. Et nous le savons, son témoignage est vrai. Jésus a encore fait beaucoup d'autres choses. Si on les écrivait toutes l'une après l'autre, à mon avis, le monde entier ne pourrait pas contenir les livres qu'on écrirait. »

la mort de Jésus. On emmène donc Jésus. Il sort de la ville, emportant lui-même sa croix. Quand les soldats sortent de la ville, ils rencontrent un homme de Cyrène appelé Simon. Ils l'obligent à porter la croix de Jésus. Ils arrivent dans un endroit appelé Golgotha, ce qui veut dire le lieu du crâne. Ils donnent à boire à Jésus du vin mélangé avec un liquide amer. Jésus le goûte et il ne veut pas en boire. Ensuite, les soldats le clouent sur une croix. Ils tirent au sort pour savoir qui aura ses vêtements. Puis, ils les partagent entre eux et ils s'assoient là pour garder Jésus. Au-dessus de sa tête, il y a une pancarte. Elle indique pourquoi il est condamné. On a écrit « C'est Jésus, le roi des Juifs ». Les soldats clouent aussi deux bandits sur des croix à côté de Jésus, l'un à sa droite et l'autre à sa gauche. Les gens qui passent par là secouent la tête et ils insultent Jésus en disant « Tu voulais détruire le temple et le reconstruire en 3 jours. Eh bien, si tu es le Fils de Dieu, sauve-toi toi-même et descends de la croix. » Les chefs des prêtres avec les maîtres de la loi et les anciens se moquent de Jésus. Ils disent « Il a sauvé les autres, mais il ne peut pas se sauver lui-même. C'est le roi d'Israël. Maintenant, il n'a qu'à descendre de la croix, alors nous croirons en lui. Il a fait confiance à Dieu. Eh bien, si Dieu l'aime, il n'a qu'à le sauver maintenant. » En effet, cet homme a dit « Je suis fils de Dieu ». Même les bandits qu'on a cloués sur des croix à côté de Jésus l'insultent de la même façon. À partir de midi, il fait nuit dans tout le pays jusqu'à 3 heures de l'après-midi. Vers 3 heures, Jésus crie très fort « Eli, Eli, lema sabachthani ». Cela veut dire « mon Dieu, pourquoi m'as-tu abandonné ?» Parmi ceux qui sont là, certains l'entendent et disent « Il appelle Eli ». Aussitôt, l'un d'eux part en courant. Il prend une éponge et la trempe dans du vinaigre. Il met l'éponge au bout d'un roseau et la présente à Jésus pour qu'il boive. Mais les autres disent « Attends, nous allons voir si Élie vient le sauver. » Jésus prend le vinaigre. Ensuite, il dit « Tout est fini. » Il baisse la tête et il meurt. À ce moment-là, le grand rideau qui est dans le temple se déchire en 2 morceaux, depuis le haut jusqu'en bas. La terre tremble, les rochers se fendent, les tombes s'ouvrent et les corps de beaucoup d'amis de Dieu qui étaient morts se réveillent. Plus tard, quand Jésus se réveille de la mort, ils sortent des tombes, ils entrent dans Jérusalem, la ville sainte, et ils se montrent à beaucoup de gens. L'officier romain et les soldats qui gardent Jésus avec lui voient que la terre tremble. Ils voient aussi tout ce qui se passe. Alors ils ont très peur et ils disent « Vraiment, cet homme était fils de Dieu. » Beaucoup de femmes sont là. Elles regardent de loin. Elles ont suivi Jésus depuis la Galilée pour le servir. Parmi elles, il y a Marie de Magdala, Marie la mère de Jacques et de Joseph, et la mère des fils de Zébédée. C'est le jour où on prépare le sabbat. Les chefs juifs ne veulent pas que les corps restent sur les croix pendant le sabbat. En effet, ce sabbat est un jour particulièrement important. Ils vont donc demander à Pilate, « Fais-leur casser les jambes et fais enlever les corps. » Les soldats viennent auprès des hommes mis en croix avec Jésus. Ils cassent les jambes du premier, puis celles du deuxième. Quand ils arrivent auprès de Jésus, ils voient qu'il est déjà mort. Alors ils ne lui cassent pas les jambes, mais un des soldats perce le côté de Jésus avec sa lance. Du sang et de l'eau en sortent aussitôt. Celui qui vous dit cela a été témoin de ce qui s'est passé, et son témoignage est vrai. Celui-là sait qu'il dit la vérité. De cette façon, vous aussi, vous pourrez croire. Tout cela est arrivé pour réaliser ce que les livres saints ont annoncé. Aucun de ces os ne sera brisé. On lit aussi dans les livres saints, « Ils regarderont celui qu'ils ont transpercé. » C'est le soir. Un homme riche arrive. Il est de la ville d'Arimathée et s'appelle Joseph. Lui aussi est disciple de Jésus. Il va voir Pilate, le gouverneur, et lui demande le corps de Jésus. Pilate est d'accord. Nicodème vient aussi. C'est lui qui était allé trouver Jésus pendant la nuit. Il apporte un mélange de myrrhe et d'autres parfums qui pèsent environ 30 kilos. Joseph et Nicodème prennent le corps de Jésus. Ils l'enveloppent dans des bandes de tissu en mettant le mélange de parfums. Chez les Juifs, c'est la coutume pour enterrer les morts. À l'endroit où on a cloué Jésus sur une croix, il y a un jardin. Joseph met le corps dans la tombe qu'il vient de faire creuser pour lui-même dans le rocher. Ensuite, il roule une grosse pierre pour fermer l'entrée de la tombe et il s'en va. Marie de Magdala et l'autre Marie sont là, assises en face de la tombe.
Le jour suivant arrive. C'est le jour qui suit la préparation du sabbat. Les chefs des prêtres et les pharisiens se réunissent chez Pilate. Ils lui disent « Excellence, nous nous souvenons d'une chose. Ce menteur a dit, quand il était encore vivant, « Après 3 jours, je me réveillerai de la mort. » Donc, commande que des soldats gardent la tombe jusqu'au 3e jour. Sinon, ses disciples pourront venir voler son corps. Ils diront ensuite au peuple « Il s'est réveillé de la mort. » Ce dernier mensonge serait encore plus grave que le premier. Pilate leur dit « Voici des soldats. Allez, faites garder la tombe comme vous voulez. » Ils vont préparer la garde de la tombe. Ils bloquent la pierre de l'entrée et ils mettent les soldats pour la surveiller.

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2: Nous étions les ennemis de Dieu, mais il nous a réconciliés avec lui par la mort de Jésus-Christ. Romains chapitre 5, verset 10.
3: Je peux parler les langues des hommes et les langues des anges, mais si je n'aime pas les autres, je suis seulement une cloche qui sonne, une cymbale bruyante. Je peux avoir le don de parler au nom de Dieu. Je peux comprendre tous les mystères et posséder toute la connaissance. Je peux avoir une foi assez grande pour déplacer les montagnes. Mais si je n'aime pas les autres, je ne suis rien. Je peux distribuer toutes mes richesses à ceux qui ont faim. Je peux livrer mon corps au feu. Mais si je n'aime pas les autres, je n'y gagne rien. L'amour est patient. L'amour rend service. Il n'est pas jaloux. Il ne se vante pas. Il ne se gonfle pas d'orgueil. L'amour ne fait rien de honteux. Il ne cherche pas son intérêt. Il ne se met pas en colère. Il ne se souvient pas du mal. Il ne se réjouit pas de l'injustice, mais il se réjouit de la vérité. L'amour excuse tout. Il croit tout. Il espère tout. Il supporte tout. L'amour ne disparaît jamais. Maintenant, trois choses sont toujours là. La foi, l'espérance et l'amour. Mais la plus grande des trois, c'est l'amour.

chant du groupe de Corée pris dans le livre du chef de chorale, avec instrument de musique. Dieu est pour nous un abri solide et sûr. Il est toujours prêt à nous aider dans le malheur. C'est pourquoi nous n'avons pas peur, même si la terre se met à bouger, si les montagnes tombent au fond de la mer. Son eau rugit et soulève l'écume. Les vagues de la mer se dressent et font trembler les montagnes. Mais une rivière coule et réjouit la ville de Dieu, la plus sainte des habitations du Très-Haut. Dieu est dans cette ville, elle ne tombera pas. Le jour se lève et déjà Dieu est là pour l'aider. Des pays rugissent, des royaumes tremblent, Dieu élève la voix et la terre disparaît. Il est à nos côtés, le Seigneur de l'univers. Il nous protège avec puissance, le Dieu de Jacob. Venez voir les actions du Seigneur, ce qu'il a détruit sur la terre. Il arrête les combats jusqu'au bout du monde. Il brise les arcs, il détruit les lances, il met le feu aux boucliers. Le Seigneur crie, arrêtez et reconnaissez que je suis Dieu. Je remporte la victoire sur tous les peuples. Je remporte la victoire sur toute la terre. Il est à nos côtés, le Seigneur de l'univers. Il nous protège avec puissance, le Dieu de Jacob.

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1: Troisième malheur, les puces. Le Seigneur dit à Moïse, commande à Aaron d'étendre son bâton et de frapper la poussière du sol. Elle se changera en puce dans toute l'Égypte. Moïse et Aaron obéissent. Aaron étend le bras et avec son bâton, il frappe la poussière du sol. Dans toute l'Égypte, toute la poussière du sol se change en puce et les puces couvrent les gens et les animaux. Les magiciens égyptiens essaient à leur tour de chasser les puces grâce à leur magie, mais ils n'y arrivent pas. Les puces restent sur les gens et sur les animaux. Alors les magiciens disent au roi d'Égypte, c'est la puissance de Dieu. Pourtant, le cœur du roi reste fermé. Il n'écoute pas Moïse et Aaron, comme le Seigneur l'a annoncé. Quatrième malheur, les mouches piquantes. Le Seigneur dit à Moïse, « Demain, lève-toi tôt le matin et présente-toi au roi d'Égypte quand il descendra au bord du Nil. Tu lui diras de ma part, « Voici ce que moi, le Seigneur, je commande. Laisse partir mon peuple pour qu'il me serve. Si tu refuses de le laisser partir, je vais envoyer des mouches piquantes sur les gens qui t'entourent, sur ton peuple et dans tes palais. Elles rempliront les maisons des Égyptiens et elles couvriront le sol de l'Égypte. Pourtant, ce jour-là, je ferai une différence pour la région de Goshen, où mon peuple habite. Là-bas, il n'y aura pas de mouches piquantes. De cette façon, tu sauras que moi, le Seigneur, je suis présent dans ton pays. Ainsi, grâce à moi, mon peuple ne connaîtra pas le malheur de ton peuple. Tu verras cette action étonnante demain. » Le Seigneur fait ce qu'il a dit. Un nuage de mouches piquantes entre dans la maison du roi d'Égypte, dans la maison des gens qui l'entourent et dans tout le pays. Les mouches font beaucoup de dégâts dans le pays. Le roi appelle Moïse et Aaron. Il leur dit, « Allez offrir des sacrifices à votre Dieu, mais faites-le dans le pays. » Moïse répond, « Non, nous ne pouvons pas agir de cette façon. En effet, les Égyptiens détestent les sacrifices que nous offrons au Seigneur notre Dieu. S'ils nous voient offrir ces sacrifices, ils nous tueront en nous jetant des pierres. Nous devons aller dans le désert à 3 jours de marche. Là, nous offrirons au Seigneur notre Dieu les sacrifices qu'il nous montrera. » Le roi leur dit, « Je vais vous laisser partir et vous offrirez vos sacrifices au Seigneur votre Dieu dans le désert. Mais n'allez pas trop loin. Priez pour moi. » Moïse répond, « Dès que je serai sorti de chez toi, je prierai le Seigneur. Demain, il chassera les mouches loin de toi, loin des gens qui t'entourent et de ton peuple. Mais il ne faut pas que tu te moques de nous en refusant aux Israélites de partir pour aller offrir des sacrifices au Seigneur. » Moïse quitte le roi d'Égypte et il prie le Seigneur. Le Seigneur fait ce que Moïse lui demande. Il chasse les mouches loin du roi, loin des gens qui l'entourent et de son peuple. Il n'en reste plus une seule. Pourtant, même cette fois-là, le roi d'Égypte ne veut rien entendre et il ne laisse pas partir les Israélites. Cinquième malheur, la maladie des troupeaux. Le Seigneur dit à Moïse, « Va trouver le roi d'Égypte et dis-lui, « Voici l'ordre du Seigneur, le Dieu des Hébreux. Laisse partir mon peuple pour qu'il me serve. Si tu refuses toujours de le laisser partir, si tu continues à le retenir, moi, le Seigneur, je vais agir contre tes troupeaux qui sont dans les champs. J'enverrai une peste très grave qui rendra malade tes chevaux, tes ânes, tes chameaux, tes bœufs, tes moutons et tes chèvres. Mais moi, le Seigneur, je ferai une différence entre les troupeaux des Israélites et les troupeaux des Égyptiens. Aucun animal appartenant aux Israélites ne mourra. De plus, le Seigneur précise le moment où cela doit arriver. C'est demain que j'agirai ainsi en Égypte. Le jour suivant, le Seigneur envoie la peste. Tous les troupeaux des Égyptiens meurent, mais aucun animal n'est touché par cette maladie dans les troupeaux des Israélites. Le roi se renseigne. Il apprend alors qu'il n'y a pas un seul animal mort dans les troupeaux des Israélites. Pourtant, le cœur du roi d'Égypte reste fermé et il ne laisse pas partir les Israélites. Sixième malheur, les plaies sur la peau. Le Seigneur dit à Moïse et à Aaron, « Prenez dans vos mains de la cendre d'un feu. Moïse la lancera en l'air devant le roi d'Égypte. Cette cendre se répandra dans toute l'Égypte. Ensuite, dans tout le pays, les personnes et les animaux auront sur la peau des boutons qui formeront des plaies. » Moïse et Aaron prennent de la cendre et ils vont voir le roi. Moïse la lance en l'air. Alors, les personnes et les animaux ont sur la peau des boutons qui forment des plaies. Les magiciens égyptiens ne peuvent pas se présenter devant Moïse à cause de ces boutons. En effet, ils en sont couverts, comme les autres Égyptiens. Pourtant, le Seigneur ferme le cœur du roi d'Égypte. Et le roi n'écoute pas Moïse et Aaron, comme le Seigneur l'a annoncé à Moïse.

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1: Abraham et son neveu Lot vont chacun de leur côté. Abraham est très riche. Il a de grands troupeaux, beaucoup d'argent et beaucoup d'or. Il va par étapes du sud jusqu'à Bethel. Il a déjà campé là, entre Bethel et Haï, et il a construit un autel à cet endroit. C'est là qu'Abraham prie Dieu en l'appelant Seigneur. Lot est venu avec Abraham. Lui aussi possède des moutons, des chèvres, des bœufs, ainsi que des tentes. Ce pays n'est pas assez grand pour les faire vivre tous ensemble. En effet, leurs troupeaux sont trop nombreux et ils ne peuvent pas rester ensemble. De plus, les Cananéens et les Périsites habitent le pays. Il y a une dispute entre les bergers d'Abraham et ceux de Lot. Alors Abraham dit à Lot, « Nous sommes de la même famille, ne nous disputons pas. Il ne faut pas de dispute non plus entre mes bergers et les tiens. Tu as tout le pays devant toi. Séparons-nous. Si tu vas vers le nord, j'irai vers le sud. Si tu vas vers le sud, j'irai vers le nord. » Lot regarde. Il voit toute la plaine du Jourdain. Elle est arrosée partout jusqu'à Soar. Elle est comme le jardin du Seigneur, comme la vallée du Nil en Égypte. C'était avant que le Seigneur détruise les villes de Sodome et de Gomorre. Lot choisit pour lui toute la plaine du Jourdain et il part vers l'est. Voilà comment Lot et Abraham se séparent. Abraham reste en Canaan. Lot campe près des villes de la plaine du Jourdain. Il dresse ses tentes jusqu'à Sodome. Les habitants de Sodome se conduisent très mal. Ils commettent des péchés graves contre le Seigneur. Après le départ de Lot, le Seigneur dit à Abraham, « Regarde bien autour de toi, vers le nord et vers le sud, vers l'est et vers l'ouest. Je te donne pour toujours tout le pays que tu vois. Je le donne aussi à tes enfants et aux enfants de leurs enfants. Tes enfants et les enfants de leurs enfants, je les rendrai aussi nombreux que les grains de poussière sur le sol. On ne pourra pas les compter comme on ne peut pas compter les grains de poussière. Va, déplace-toi dans le pays de long en large. Oui, c'est à toi que je le donne. » Abraham déplace ses tentes et il vient habiter près des grands arbres sacrés de Mamré, près d'Hébron. Là, il construit un autel pour le Seigneur.

0: Ce qui m'afflige, c'est de voir que les hommes s'égarent alors qu'ils ont la Bible, ce livre béni pour les guider. Michael Faraday, physicien et chimiste britannique.
1: La création et la loi disent la grandeur de Dieu. Psaume de David, pris dans le livre du chef de chorale. Le ciel raconte la gloire de Dieu. Toutes les étoiles annoncent ce qu'il a fait. Chaque jour raconte cela au jour suivant. Chaque nuit le fait connaître à la nuit qui la suit. Ce n'est pas un discours. Il n'y a pas de parole. Aucun son ne se fait entendre. Mais leur message parcourt toute la terre et il se répand jusqu'au bout du monde. Là-haut, Dieu a planté une tente pour le soleil. Le matin, celui-ci est comme un jeune marié qui sort de sa maison. Il s'élance comme un champion heureux de courir sur la route. Il se lève à un bout du ciel, il termine sa course à l'autre bout, et rien n'échappe à sa chaleur. La loi du Seigneur est parfaite, elle redonne la vie. Les ordres du Seigneur sont clairs, il donne la sagesse aux ignorants. Les exigences du Seigneur sont justes, elles rendent le cœur joyeux. Les commandements du Seigneur donnent la lumière, ils permettent de voir clair. Le respect du Seigneur est une chose très belle. Elle reste sans cesse valable. Les décisions du Seigneur sont vraies. Elles sont toujours justes. Elles sont plus précieuses que l'or, que beaucoup d'or pur. Elles sont plus délicieuses que le miel le plus doux. Aussi, tes décisions m'avertissent, moi, ton serviteur. Si je les garde, j'aurai une belle récompense. Qui peut connaître ces erreurs? Pardonne-moi les fautes que je ne vois pas. Éloigne-moi des orgueilleux, qu'ils n'aient aucune influence sur moi. Ainsi, je serai sans défaut. On ne pourra pas m'accuser de fautes graves. Qu'elles te fassent plaisir les paroles de ma bouche et les pensées de mon cœur. Seigneur, mon solide rocher, mon défenseur. »

mot Bible vient du grec Biblia, qui, bien que ce soit un nom pluriel, en va être utilisé en latin comme singulier. Ainsi, les livres devinrent le livre, montrant l'unité de

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2: Toi seul, Seigneur, tu me fais vivre en sécurité. Réponds-moi quand je t'appelle. Ô Dieu, toi qui me fais justice. Quand j'étais écrasé, tu m'as remis debout. Je t'en prie, écoute ma prière. Vous, les hommes, vous attaquez mon honneur. Vous aimez ce qui ne vaut rien. Vous courez derrière les mensonges. Pour combien de temps encore? Apprenez ceci. Le Seigneur honore son ami fidèle. Le Seigneur m'écoute quand je l'appelle. Si vous êtes en colère, ne commettez pas de péché. Réfléchissez pendant la nuit et gardez le silence. Offrez les sacrifices demandés et faites confiance au Seigneur. Beaucoup se plaignent en disant « Qui nous fera voir le bonheur ? Seigneur, fais briller sur nous la lumière de ton visage. » Au moment des récoltes, les gens sont heureux. Leur grenier déborde, le vin nouveau coule en abondance. Mais toi, tu mets en mon cœur plus de joie encore. En paix, je me couche et aussitôt je dors, car toi seul, Seigneur, tu me fais vivre en sécurité. »

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3: L'histoire du grand repas de mariage. Jésus se met encore à parler aux foules en utilisant des comparaisons. Il leur dit : Le royaume des cieux ressemble à ceci. Un roi prépare un grand repas pour le mariage de son fils. Il envoie ses serviteurs appeler les invités au repas, mais les invités ne veulent pas venir. Il envoie encore d'autres serviteurs pour dire aux invités : Maintenant le repas est prêt. J'ai fait tuer mes bœufs et mes bêtes bien grasses. Tout est prêt. Venez au repas de mariage. Mais les invités n'y font pas attention et ils s'en vont, l'un à son champ, l'autre à son commerce. Les autres prennent les serviteurs, ils leur font du mal et ils les tuent. Le roi se met en colère. Il envoie ses soldats tuer les assassins et brûler leur ville. Ensuite, il dit à ses serviteurs : Le repas de mariage est prêt, mais les invités n'étaient pas dignes de le manger. Allez donc au croisement des chemins et invitez au repas tous les gens que vous rencontrerez. Les serviteurs partent sur les chemins, ils rassemblent tous les gens qu'ils trouvent, les mauvais et les bons. Ainsi, la salle de fête est pleine de monde. Le roi entre pour regarder les invités. Il voit un homme qui n'a pas le vêtement de fête. Il lui dit : Mon ami, comment ? Tu es entré ici sans le vêtement de fête ? L'homme ne répond rien. Alors le roi dit au serviteur : Attachez-lui les mains et les pieds et jetez-le dehors dans la nuit. Là, il pleurera, il grincera des dents. Et Jésus ajoute : Oui, Dieu appelle un grand nombre de gens, mais il n'y en a pas beaucoup qui sont choisis.

est-il permis de payer l'impôt à l'empereur ? Alors les pharisiens se réunissent. Ils cherchent comment prendre Jésus au piège en le faisant parler. Ils envoient vers Jésus quelques-uns de leurs disciples avec des gens du parti d'Hérode. Ces gens-là disent à Jésus, « Maître, nous le savons, tu dis la vérité. Tu enseignes en toute vérité ce que Dieu nous demande de faire. Tu n'as peur de personne parce que tu ne regardes pas l'importance des gens. Dis-nous donc ce que tu penses. Est-il permis ou non de payer l'impôt à l'empereur romain ?» Mais Jésus connaît leur méchanceté et il leur dit, « Homme faux, pourquoi est-ce que vous me tendez un piège ? Montrez-moi l'argent qui sert à payer l'impôt. » Ils lui apportent une pièce d'argent. Jésus leur dit, « Sur cette pièce, il y a l'image et le nom de quelqu'un. De qui donc ?» Ils lui répondent, « De l'empereur. » Alors Jésus leur dit, « Eh bien, rendez à l'empereur ce qui est à l'empereur. Et rendez à Dieu ce qui est à Dieu. » Quand ils entendent cela, ils sont très étonnés. Ils laissent Jésus et s'en vont. Le même jour, les Sadducéens s'approchent de Jésus. Les Sadducéens pensent que les morts ne se relèveront pas. Ils interrogent Jésus en lui disant, « Maître, Moïse a dit, si un homme meurt sans avoir d'enfant, son frère doit se marier avec la veuve. Ainsi, il donnera des enfants au frère qui est mort. Eh bien, supposons ceci. Chez nous, il y a 7 frères. Le premier se marie et il meurt sans avoir d'enfant. Il laisse donc sa femme au deuxième frère. Il arrive la même chose au deuxième frère, puis au troisième et enfin à tous les 7. Après eux tous, la femme meurt aussi. Quand les morts se relèveront parmi les 7 frères, qui sera le mari de cette femme ? En effet, chacun a été son mari. » Jésus leur répond, « Vous vous trompez, parce que vous ne connaissez ni les livres saints, ni la puissance de Dieu. Quand les morts se relèveront, les hommes et les femmes ne se marieront pas, mais ils vivront comme les anges auprès de Dieu. Au sujet des morts qui se relèvent, vous avez sûrement lu cette parole de Dieu, « Je suis le Dieu d'Abraham, le Dieu d'Isaac et le Dieu de Jacob. Dieu n'est pas le Dieu des morts, mais il est le Dieu des vivants. » Les foules entendent cela. Cet enseignement de Jésus les étonne beaucoup. Les pharisiens apprennent que Jésus a fermé la bouche aux Sadducéens. Alors les pharisiens se réunissent. L'un d'eux, un maître de la loi, veut tendre un piège à Jésus et il lui demande « Maître, dans la loi, quel est le commandement le plus important ?» Jésus lui répond « Tu dois aimer le Seigneur ton Dieu de tout ton cœur, de tout ton être et de toute ton intelligence. C'est le plus important et le premier des commandements. Et voici le deuxième commandement qui est aussi important que le premier. Tu dois aimer ton prochain comme toi-même. » Toute la loi de Moïse et tout l'enseignement des prophètes dépendent de ces deux commandements.

le Messie et David. Les pharisiens sont réunis et Jésus leur demande « Qu'est-ce que vous pensez du Messie ? Il est le fils de qui ?» Ils lui répondent « Il est le fils de David. » Jésus leur dit « David, rempli de l'Esprit Saint, l'a appelé maître. Pourquoi donc ?» En effet, David a dit « Le Seigneur déclare à mon maître, viens t'asseoir à ma droite, je vais mettre tes ennemis sous tes pieds. » David appelle le Messie maître. Alors comment est-ce que le Messie peut être aussi fils de David ? Parmi les pharisiens, aucun ne peut répondre un seul mot à Jésus. Et à partir de ce jour-là, personne n'ose plus lui poser de questions.

On emmène Jésus pour le faire mourir. Les soldats emmènent Jésus. Ils rencontrent Simon, un homme de Cyrène qui revient des champs. Il l'oblige à mettre la croix sur son dos pour qu'il la porte derrière Jésus. Une grande foule suit Jésus. Des femmes pleurent et sont dans le deuil à cause de lui. Jésus se retourne vers elles et leur dit « Femmes de Jérusalem, ne pleurez pas à cause de moi. Au contraire, pleurez à cause de vous et de vos enfants. Oui, le moment va venir où on dira « Elles sont heureuses, les femmes qui ne peuvent pas avoir d'enfants. » Celles qui n'en ont jamais eu et qui n'ont pas allaité de bébé. Alors les gens se mettront à dire aux montagnes « Tombez sur nous » et aux collines « Cachez-nous ». En effet, si on fait du mal à l'arbre vert, qu'est-ce qu'on fera donc à l'arbre mort ? On emmène aussi deux autres hommes, des bandits, pour les faire mourir avec Jésus. Les soldats clouent Jésus sur une croix. Ils arrivent à l'endroit appelé le crâne. Là, les soldats clouent Jésus sur une croix. Ils clouent aussi les deux bandits, l'un à sa droite, l'autre à sa gauche. Jésus dit « Père, pardonne-leur, ils ne savent pas ce qu'ils font. » Les soldats tirent au sort pour savoir qui aura ses vêtements. Puis ils les partagent entre eux. Le peuple est là et ils regardent. Les chefs des Juifs se moquent de Jésus en disant « Il a sauvé les autres ». Eh bien, il n'a qu'à se sauver lui-même, s'il est vraiment le Messie, celui que Dieu a choisi. Les soldats aussi se moquent de Jésus. Ils s'approchent de lui et ils lui offrent du vinaigre en disant « Si tu es le roi des Juifs, sauve-toi toi-même ». Au-dessus de Jésus, on a mis une pancarte avec ces mots « C'est le roi des Juifs ». Un des bandits cloué sur une croix insulte Jésus en disant « Tu dis que tu es le Messie ». Alors, sauve-toi toi-même et sauve-nous aussi. Mais le deuxième bandit fait des reproches au premier en lui disant « Tu es condamné à mort comme cet homme et tu ne respectes même pas Dieu. Pour toi et moi, la punition est juste. Oui, nous l'avons bien mérité, mais lui, il n'a rien fait de mal. » Ensuite, il dit à Jésus « Jésus, souviens-toi de moi quand tu viendras comme roi. » Jésus lui répond « Je te le dis, c'est la vérité. Aujourd'hui, tu seras avec moi dans le paradis. » La mort de Jésus. Quand il est presque midi, le soleil s'arrête de briller. Dans tout le pays, il fait nuit jusqu'à 3 heures de l'après-midi. Le rideau qui est dans le temple se déchire au milieu, en deux morceaux. Jésus pousse un grand cri. Il dit « Père, je remets ma vie dans tes mains. » Et après qu'il a dit cela, il meurt. L'officier romain voit ce qui est arrivé et il dit « Gloire à Dieu, vraiment, cet homme était injuste. » Beaucoup de gens sont venus pour regarder ce spectacle. Ils voient ce qui est arrivé. Alors tous rentrent chez eux, pleins de tristesse. Tous les amis de Jésus et les femmes qui l'ont accompagné depuis la Galilée se tiennent assez loin. Ils regardent ce qui se passe. «

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1: Le Christ rend libre. Le Christ nous a libérés pour que nous soyons vraiment libres. Alors résistez. Ne vous laissez plus attacher avec les chaînes de l'esclavage. Moi, Paul, je vous le dis, si vous vous faites circoncire, le Christ ne vous servira plus à rien. Encore une fois, je tiens à le dire à tout homme qui se fait circoncire. Il est obligé d'obéir à toute la loi. Vous qui cherchez à devenir juste par la loi, vous vous êtes séparés du Christ. Vous avez perdu ce que Dieu vous a donné. Pour nous qui croyons, nous espérons que Dieu nous rendra justes. Et c'est l'Esprit Saint qui nous fait attendre cela avec impatience. Quand quelqu'un vit uni au Christ Jésus, être circoncis ou ne pas être circoncis, cela n'a aucune importance. Ce qui compte, c'est de croire et de montrer sa foi en aimant. Vous étiez bien parti. Qui vous a barré la route et vous empêche d'obéir à la vérité? Cet empêchement ne vient pas de Dieu qui vous appelle. Un peu de levain fait lever toute la pâte. Pourtant, le Seigneur me donne confiance à votre sujet. Vous ne penserez pas autrement que moi. Mais tous ceux qui sèment le désordre chez vous seront condamnés sans exception. Et moi, frères et sœurs, est-ce que j'annonce encore que nous avons besoin d'être circoncis? Si oui, pourquoi est-ce qu'on continue à me faire souffrir? En effet, si j'annonce cela, la croix du Christ n'est plus un obstacle pour personne. Eh bien, ceux qui sèment le désordre chez vous n'ont qu'à se mutiler complètement. Les Galates doivent se mettre au service les uns des autres. Vous, frères et sœurs, vous avez été appelés à la liberté. Mais cette liberté ne doit pas être une excuse pour vos désirs mauvais. Au contraire, mettez-vous au service les uns des autres avec amour. Toute la loi de Moïse est contenue dans un seul commandement. Tu dois aimer ton prochain comme toi-même. Mais si vous vous mordez et si vous vous blessez les uns les autres, attention, vous allez vous détruire. C'est pourquoi je dis, laissez l'Esprit Saint conduire votre vie. Ainsi, vous ne suivrez pas vos désirs mauvais. Ses désirs mauvais luttent contre l'Esprit Saint, et l'Esprit Saint lutte contre ses désirs. Entre eux, c'est la guerre, et le résultat, c'est que vous n'arrivez pas à faire ce que vous voulez. Mais si l'Esprit Saint vous conduit, vous ne dépendez plus de la loi. Ce que les désirs mauvais produisent, on le voit bien. Ils mènent une vie immorale et mauvaise, ils se conduisent n'importe comment. Ils adorent les faux dieux, ils pratiquent la sorcellerie. Ils détestent les autres, ils se disputent. Ils sont jaloux. Ils se mettent en colère. Ils cherchent à passer devant tout le monde. Ils se divisent en parties et en groupes opposés. Ils veulent ce que les autres possèdent. Ils boivent trop. Ils mangent trop. Et ils font encore bien d'autres choses semblables. Je vous avertis et je l'ai déjà dit. Ceux qui font ces choses-là n'auront pas de place dans le royaume de Dieu. Au contraire, voici ce que l'Esprit Saint produit. Amour, joie, paix. Patience, bonté, service, confiance dans les autres, douceur, maîtrise de soi. La loi n'est sûrement pas contre ces choses-là. Ceux qui appartiennent au Christ Jésus ont cloué sur la croix les désirs mauvais qui les entraînaient. Puisque l'Esprit Saint nous fait vivre, laissons-nous conduire par cet Esprit. Chacun récolte ce qu'il a semé. Ne soyons pas orgueilleux. Entre nous, pas de dispute. Entre nous, pas de jalousie.

Conseil. Mes frères et mes sœurs très aimés, j'ai très envie de vous revoir. Vous êtes ma joie et vous me faites honneur. C'est pourquoi, amis très chers, restez fidèlement unis au Seigneur. Évodie et Syntyche, je vous le demande avec force, soyez d'accord entre vous en restant unis au Seigneur. Et toi aussi qui travailles fidèlement avec moi, je te le demande, aide ces deux femmes. Elles ont lutté pour la bonne nouvelle avec moi, avec Clément et avec les autres frères qui travaillent avec moi. Leurs noms sont écrits dans le livre de la vie. Soyez toujours dans la joie en étant unis au Seigneur. Je le répète, soyez dans la joie. Soyez bons avec tout le monde. Le Seigneur vient bientôt. Ne soyez inquiets de rien, mais demandez toujours à Dieu ce qu'il vous faut. Et quand vous priez, faites vos demandes avec un cœur reconnaissant. Ainsi, la paix de Dieu, qui dépasse tout ce que nous pouvons comprendre, gardera vos cœurs et vos pensées unis au Christ Jésus. En tout cas, frères et sœurs, voici ce qui doit vous intéresser. Tout ce qui est vrai et mérite d'être respecté, tout ce qui est juste et pur, tout ce qu'on peut aimer et approuver, tout ce qui est très bon et ce qui mérite des félicitations. Faites ce que vous avez appris de moi, ce que vous avez reçu et entendu de moi, ce que vous m'avez vu faire. Et le Dieu qui donne la paix sera avec vous. Paul remercie les Philippiens pour leur cadeau. J'ai eu beaucoup de joie dans le Seigneur. En effet, finalement, vous avez pu montrer de nouveau votre intérêt pour moi. Cet intérêt, vous l'aviez, mais vous n'aviez pas eu l'occasion de le montrer. Je ne dis pas cela parce que j'ai besoin de quelque chose, non. J'ai appris à me contenter de ce que j'ai. Je sais vivre dans la pauvreté, je sais vivre dans la richesse. Toujours et partout, j'ai appris à être rassasié et avoir faim, à vivre avec beaucoup et avec peu. Je suis capable de tout cela grâce au Christ qui me rend fort. Pourtant, vous avez bien fait de prendre part à mes souffrances. Vous le savez, vous, mes amis de Philippe. Quand on commençait à annoncer la bonne nouvelle, j'ai quitté la Macédoine. Et à ce moment-là, aucune autre église ne s'est occupée de mon salaire et de mes dépenses. Vous avez été les seuls à m'aider. Déjà, quand j'étais à Thessalonique, vous m'avez envoyé plusieurs fois ce qui me manquait. Cela ne veut pas dire que je cherche des cadeaux. Ce que je cherche, c'est que vous en retiriez un bénéfice. J'ai tout ce qu'il faut, et même plus. J'ai reçu ce qu'Épaphrodite m'a apporté de votre part, et maintenant j'ai vraiment tout. Vos cadeaux sont comme une offrande agréable, un sacrifice que Dieu accepte et qui lui plaît. Et mon Dieu vous donnera tout ce qui vous manque par le Christ Jésus, tellement sa gloire est grande. Rendons gloire à Dieu notre Père pour toujours. Amen. Salutations. Saluez dans le Christ Jésus tous ceux qui appartiennent à Dieu. Les frères et les sœurs qui sont avec moi vous saluent. Tous les chrétiens vous saluent, surtout ceux qui travaillent au service de l'Empereur. Que le Seigneur Jésus-Christ vous bénisse.

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0: 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Aucun sage de Babylone ne peut expliquer le rêve de Nabucodonosor. Pendant la deuxième année où Nabucodonosor est roi, il fait un rêve. Son esprit est troublé et il ne dort plus. Le roi commande d'appeler les magiciens, les devins, les sorciers et les voyants pour qu'ils lui disent ce qu'il a rêvé. Ils arrivent et se présentent devant le roi. Celui-ci leur dit « J'ai fait un rêve qui m'a beaucoup troublé. Dites-moi ce que j'ai rêvé. » Les voyants répondent au roi en araméen « Longue vie à toi, notre roi. Raconte-nous ton rêve et nous te l'expliquerons. » Le roi répond « J'ai décidé ceci. Si vous ne me dites pas ce que j'ai rêvé, et si vous ne m'expliquez pas ce rêve, je vous ferai couper en morceaux, et vos maisons deviendront des tas d'ordures. Au contraire, si vous me racontez mon rêve, et si vous me l'expliquez, je vous donnerai beaucoup de cadeaux et de grands honneurs. Racontez-moi donc mon rêve, et dites-moi ce qu'il signifie. » Les voyants disent encore une fois au roi « Notre roi, raconte-nous ton rêve, et nous l'expliquerons. » Mais le roi répond « Vous voulez gagner du temps, je le vois bien. En effet, vous savez que ma décision est vraiment prise. Si vous ne me racontez pas mon rêve, le jugement sera le même pour tous. Vous vous êtes mis d'accord pour me dire des paroles fausses et des mensonges. Vous attendez que la situation change. Or, je veux que vous me racontiez mon rêve. Ainsi, je saurai que vous pouvez l'expliquer. » Les voyants répondent « Notre roi, personne sur la terre n'est capable de donner la réponse que tu demandes. » Et aucun roi, même grand et puissant, n'a jamais demandé une chose pareille à un devin, un magicien ou un voyant. Ce que tu demandes est difficile, et personne ne peut te donner la réponse, sauf les dieux. Mais ils n'habitent pas parmi les humains. Alors le roi se met dans une violente colère, et il commande de faire mourir tous les sages de Babylone. La décision du roi devient officielle, et les sages doivent être mis à mort. On cherche aussi Daniel et ses amis pour qu'ils soient tués. Dieu fait connaître à Daniel le sens du rêve de Nabucodonosor. Arioc, le chef des gardes du roi, est en route pour tuer les sages de Babylone. Daniel lui parle avec sagesse et prudence. Il dit à Arioc, officier du roi, « Le roi a pris une décision très dure. Pourquoi donc ?» Arioc lui explique ce qui s'est passé. Daniel va tout de suite trouver le roi. Il lui demande de lui laisser un peu de temps pour pouvoir lui expliquer son rêve. Daniel rentre chez lui. Il raconte ce qui s'est passé à ses amis Anania, Michaël et Azaria. Il leur demande « Priez le Dieu qui est au ciel pour que dans sa bonté, il nous fasse connaître ce rêve mystérieux. Ainsi, nous ne mourrons pas avec les autres sages de Babylone. » Alors pendant la nuit, une vision fait connaître à Daniel le sens du rêve mystérieux. Et Daniel se met à chanter la louange du Dieu qui est au ciel. Il dit « Chantons la louange de Dieu en tout temps. La sagesse et la puissance sont à lui. » C'est lui qui transforme les temps et les événements. C'est lui qui renverse les rois et qui les établit. Il donne la sagesse aux sages et la connaissance à ceux qui sont capables de comprendre. C'est lui qui fait connaître les secrets les plus difficiles. Il sait ce qui est caché dans la nuit et la lumière brille auprès de lui. Toi, le Dieu de mes ancêtres, je te remercie et je chante ta louange. Tu m'as donné la sagesse et la force. Tu m'as fait connaître ce que nous t'avons demandé. Oui, tu nous as fait comprendre ce qui inquiète le roi. Ensuite, Daniel va chez Arioc qui doit faire mourir les sages de Babylone sur l'ordre du roi. Il entre et lui dit « Ne fais pas mourir les sages de Babylone. Conduis-moi devant le roi et je lui expliquerai son rêve. » Aussitôt, Arioc conduit Daniel auprès du roi et il lui dit « Mon roi, parmi les exilés de Juda, j'ai trouvé un homme qui peut t'expliquer ton rêve. » Le rêve de Nabucodonosor. La statue aux pieds en terre. Le roi demande à Daniel, appelé aussi Belthasar, « Est-ce que tu peux me raconter le rêve que j'ai eu et me l'expliquer ?» Daniel lui répond « Mon roi, aucun sage, aucun magicien, aucun devin, aucun de ceux qui lisent dans les étoiles n'est capable de raconter le rêve mystérieux que tu demandes d'expliquer. Mais dans le ciel, il y a un Dieu qui donne l'explication des mystères. Roi Nabucodonosor, c'est lui qui te fait connaître ce qui arrivera plus tard. Voici ce que tu as vu en rêve pendant que tu dormais. Quand tu t'es couché, mon roi, tu t'es mis à penser à ce qui arrivera plus tard. Et celui qui donne l'explication des mystères t'a fait connaître cela. J'ai reçu l'explication de ton rêve mystérieux. Pourtant, je ne suis pas plus sage qu'un autre. Mais il faut bien que quelqu'un t'explique le sens de ton rêve et que tu connaisses ainsi ce qui trouble ton esprit. Mon roi, voici ce que tu as vu dans ton rêve. Une statue était devant toi. Elle était immense, très brillante et elle faisait peur. Sa tête était en or fin, sa poitrine et ses bras en argent, son ventre et ses cuisses en bronze. Ses jambes étaient en fer et ses pieds étaient moitié en fer et moitié en terre cuite. Tu étais en train de regarder la statue. Tout à coup, une pierre s'est détachée toute seule d'une montagne. Elle est venue frapper les pieds en fer et en terre cuite de la statue et elle les a écrasés. Alors elle a écrasé ensemble le fer, la terre cuite, le bronze, l'argent et l'or. Ils sont devenus de la poussière qui s'est envolée comme la paille s'envole au moment où on bat les grains. Le vent les a emportés, sans laisser de traces. Et la pierre qui a frappé la statue est devenue une grande montagne qui a rempli toute la terre. Voilà ce que tu as vu en rêve, mon roi. Maintenant, voici le sens de ce rêve. Tu es le plus grand de tous les rois. Le Dieu qui est au ciel t'a donné le pouvoir royal, la puissance, la force et l'honneur. Il a placé sous ton autorité les êtres humains, les animaux et les oiseaux partout où ils habitent. Il t'a établi comme maître sur eux tous. La tête en or, c'est toi. Un autre royaume moins puissant que le tien viendra après toi. Puis un troisième royaume, représenté par le bronze, s'étendra sur toute la terre. Un quatrième royaume, dur comme le fer, viendra ensuite. Le fer casse tout, il écrase tout et réduit tout en poussière. Eh bien, ce royaume écrasera et brisera tous les autres royaumes. Tu as vu les pieds et les doigts de pied de la statue. Une partie était en terre cuite et l'autre partie en fer. Cela veut dire que ce royaume sera divisé. Il aura en partie la force du fer, comme le fer que tu as vu mélangé à la terre cuite. Mais les doigts de pied, moitié en fer et moitié en terre cuite, signifient qu'une partie de ce royaume sera forte et l'autre faible. L'union du fer et de la terre cuite n'est pas solide. De même, dans ce royaume divisé, des rois s'uniront par des mariages. Mais ces unions ne seront pas solides. À l'époque où ces rois auront le pouvoir, le Dieu qui est au ciel établira un royaume qui ne sera jamais détruit. Le pouvoir de ce royaume ne passera jamais à un autre peuple. Il écrasera tous les autres royaumes et les détruira. Mais lui, il durera toujours. Tu as vu la pierre qui s'est détachée toute seule de la montagne. Elle a écrasé le fer, le bronze, la terre cuite, l'argent et l'or de la statue. Eh bien, c'est elle qui représente ce royaume. Le grand Dieu t'a fait connaître ce qui arrivera plus tard. Ton rêve représente vraiment la réalité, et mon interprétation est digne de confiance. Alors, le roi Nabucodonosor s'incline jusqu'à terre devant Daniel pour l'honorer. Il commande de présenter à Daniel des offrandes et du parfum. Puis le roi lui dit « Oui, votre Dieu est le plus grand de tous les dieux. Il est le maître des rois. Il fait comprendre ce qui est mystérieux, puisque tu as pu m'expliquer le mystère de mon rêve. » Ensuite, le roi couvre Daniel d'honneur. Il lui offre beaucoup de cadeaux, des cadeaux magnifiques. Il l'établit comme gouverneur de toute la province de Babylone et comme chef de tous les sages. À la demande de Daniel, le roi désigne Shadrach, Meshach et Abednego pour administrer la province de Babylone. Daniel, lui, reste à la cour du roi.

Noir ira depuis le désert au sud jusqu'aux montagnes du Liban au nord. Il s'étendra de l'Euphrate, le grand fleuve, à l'est, jusqu'à la mer Méditerranée, à l'ouest, à travers le pays des Hittites. Pendant toute ta vie, personne ne pourra te résister. Je serai avec toi comme j'ai été avec Moïse. Je ne te laisserai pas, je ne t'abandonnerai pas. Sois fort et courageux. Oui, c'est toi qui donneras en partage à ce peuple le pays que j'ai promis à ses ancêtres. Sois fort et très courageux, et force-toi d'obéir à toute la loi que mon serviteur Moïse t'a donnée. Ne t'éloigne jamais de cette loi. Alors, tu réussiras dans tout ce que tu feras. Répète sans cesse les enseignements du livre de la loi, redis-les dans ton cœur jour et nuit. Ainsi, tu t'efforceras d'obéir à tout ce qui est écrit. De cette façon, tu mèneras tes projets avec succès et ils réussiront. Je t'ai commandé d'être fort et courageux. Ne tremble pas, n'aie pas peur, car moi, le Seigneur ton Dieu, je serai avec toi partout où tu iras. Josué prépare la traversée du Jourdain. Josué commande aux responsables du peuple d'aller dans tout le camp pour donner cet ordre aux Israélites: préparez de la nourriture. En effet, dans 3 jours, vous allez traverser le fleuve Jourdain. Vous irez prendre possession du pays que le Seigneur, votre Dieu, vous donne. Ensuite, Josué parle aux hommes des tribus de Ruben, de Gad et de la demi-tribu de Manassé. Il leur dit: « Souvenez-vous de l'ordre que Moïse, le serviteur du Seigneur, vous a adressé. Il a dit: « Le Seigneur, votre Dieu, vous accorde de vous installer en paix dans la région qu'il vous donne à l'est du Jourdain. Vos femmes, vos enfants et vos troupeaux resteront là où Moïse vous a conduit. Mais vous, tous les combattants courageux, vous traverserez le fleuve avec vos armes devant vos frères israélites. Vous les aiderez à prendre possession du pays que le Seigneur leur donne. Le Seigneur votre Dieu leur accordera à eux aussi de s'installer en paix. Puis vous pourrez revenir occuper la région que Moïse, le serviteur du Seigneur, vous a donnée à l'est du Jourdain. » Les responsables du peuple répondent à Josué: « Nous ferons tout ce que tu nous commandes. Nous irons partout où tu nous enverras. Nous t'obéirons fidèlement comme nous avons obéi à Moïse. Le Seigneur ton Dieu sera sûrement avec toi comme il a été avec Moïse. Celui qui se révoltera contre tes ordres et n'obéira pas à tes paroles, il faut le faire mourir. Oui, sois fort et courageux. » Josué envoie en secret 2 hommes à Jéricho. Du camp de Shittim, Josué, fils de Noun, envoie en secret 2 hommes pour chercher à connaître le pays et la ville de Jéricho. Les 2 espions arrivent à Jéricho et ils vont passer la nuit dans la maison d'une prostituée appelée Rahab. Quelqu'un dit au roi de Jéricho: « Des Israélites sont arrivés cette nuit dans la ville pour chercher à connaître le pays. » Alors le roi envoie des gens dire à Rahab: « Les hommes qui sont entrés chez toi sont venus pour chercher à connaître tout le pays. Fais-les sortir. » Rahab emmène les 2 hommes et elle les cache. Puis elle répond: « Oui, des hommes sont venus chez moi, mais je ne savais pas d'où ils étaient. Ils sont repartis à la tombée de la nuit, au moment où on allait fermer la porte de la ville. Je ne sais pas où ils sont allés, mais si vous vous dépêchez, vous pourrez les rattraper. » En réalité, elle les a fait monter sur la terrasse de sa maison. Elle les a cachés sous des branches de lin rangées à cet endroit. Alors les envoyés du roi les poursuivent. Ils prennent la route vers les endroits où ils pourront traverser le fleuve Jourdain à pied. Dès qu'ils ont quitté Jéricho, on ferme la porte de la ville. Pendant ce temps, Rahab monte sur la terrasse de sa maison. Les 2 hommes ne dorment pas encore. Elle leur dit: « Je sais que le Seigneur vous a donné ce pays. Nous avons tellement peur que tous les habitants sont découragés à cause de vous. En effet, nous avons appris ceci. Le Seigneur a séché la mer des roseaux devant vous quand vous êtes sortis d'Égypte. Ensuite, vous avez tué Sihon et Og, les 2 rois amorites qui vivaient à l'est du Jourdain, et vous avez détruit tout ce qu'ils possédaient. En entendant ces nouvelles, nous avons été complètement découragés. Personne ne se sent capable de vous résister, car le Seigneur votre Dieu est Dieu là-haut dans le ciel et ici-bas sur la terre. J'ai agi avec bonté envers vous. Alors jurez-moi par le Seigneur que vous aussi, vous agirez avec bonté envers ma famille. » Donnez-moi une preuve que cela est sûr en promettant ceci. Vous laisserez vivre mon père, ma mère, mes frères et mes sœurs et tous ceux de leur famille. Vous ne permettrez pas que nous soyons tués. » Les 2 Israélites lui répondent: «
Nous le jurons sur notre vie.

0: mais tu ne dois rien raconter de notre visite. Quand le Seigneur nous donnera ce pays, nous serons bons pour toi et nous tiendrons notre promesse. » La maison de Rahab est située contre le mur de défense qui protège la ville. Elle fait donc descendre les deux hommes avec une corde par la fenêtre. Elle leur dit « Allez vous cacher dans les collines pour fuir ceux qui vous cherchent. Restez là-bas pendant 3 jours jusqu'à ce qu'ils reviennent ici. Ensuite, vous pourrez continuer votre chemin. » Les Israélites lui disent « Nous respecterons le serment que tu nous as fait jurer. Voici ce que tu feras. Quand nous entrerons dans le pays, tu attacheras cette petite corde rouge à la fenêtre, là où nous allons descendre. Puis tu rassembleras dans ta maison ton père, ta mère, tes frères et toute ta famille. Si quelqu'un sort de chez toi, il sera seul responsable de sa mort et nous ne serons pas coupables. Au contraire, si quelqu'un qui est avec toi dans ta maison est attaqué, c'est nous qui serons responsables de sa mort. Mais si tu racontes notre visite, nous ne serons plus liés par le serment que tu nous as fait jurer. » Rahab répond « Je suis d'accord. » Puis elle fait partir les deux hommes. Après leur départ, elle attache la corde rouge à sa fenêtre. Les deux espions vont dans les collines. Ils se cachent là 3 jours. Pendant ce temps, les envoyés du roi les poursuivent. Ils les cherchent partout sans les trouver. Ces hommes reviennent donc à Jéricho. Alors les espions quittent leur cachette et ils descendent des collines. Ils traversent le Jourdain et ils reviennent auprès de Josué, fils de Noun. Ils lui racontent tout ce qui leur est arrivé. Ils disent « C'est sûr, le Seigneur nous a livré tout le pays. Les habitants n'ont même plus le courage de nous résister. »
1: J'ai compris, il y a longtemps déjà, qu'il était moins difficile de croire que la Bible est ce qu'elle prétend être que de ne pas le croire. Ce grand livre de Dieu est le don le meilleur que Dieu ait jamais fait à l'homme. Abraham Lincoln.
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0: Chantez au Seigneur un chant nouveau. Chantez pour le Seigneur tous les habitants du monde. Chantez pour le Seigneur, remerciez-le d'être votre Dieu. Jour après jour, annoncez « Dieu nous sauve ». Racontez sa gloire à tous les peuples, ses actions magnifiques dans le monde entier. Oui, le Seigneur est grand, il mérite des louanges, il est plus terrible que tous les dieux. Les dieux des autres peuples ne valent rien, mais le Seigneur a fait le ciel. Son visage brille de lumière et de beauté, sa puissance et sa beauté remplissent son temple. Peuple de la terre, reconnaissez la gloire et la puissance du Seigneur, reconnaissez combien son nom est glorieux. Apportez vos offrandes, entrez dans les cours de son temple. Le Seigneur est saint. Quand il se montre, mettez-vous à genoux devant lui. Tremblez devant lui, tous les habitants du monde. Dites à tous les peuples, le Seigneur est roi. Oui, le monde tient solidement, il ne risque pas de tomber. Le Seigneur ne fait pas de différence entre les peuples. Que le ciel se réjouisse, que la terre danse de joie, que la mer rugisse avec toutes ses richesses. Que les champs soient en fête avec tout ce qui s'y trouve. Que tous les arbres de la forêt crient de joie devant le Seigneur. Car il vient, oui, il vient pour juger la terre. Il jugera le monde avec justice. Il jugera les peuples selon la vérité. »

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1: Quel bonheur de chanter pour le Seigneur. Psaume pour le jour du sabbat. Chant. Quel bonheur de remercier le Seigneur, de chanter pour toi, Dieu très haut. Quel bonheur d'annoncer dès le matin ton amour et ta fidélité pendant la nuit, sur la lyre à 10 cordes et la harpe au son de la cithare. Tes actions me réjouissent, Seigneur. Je crie de joie devant le travail de tes mains. Seigneur, tes actions sont vraiment grandes. Comme elles sont profondes, tes pensées. Celui qui est stupide ne sait pas cela. L'homme qui manque de sagesse n'y comprend rien. Les gens mauvais poussent comme l'herbe. Ceux qui font du mal se portent bien, mais ils seront complètement détruits. Seigneur, toi tu es grand pour toujours. Tes ennemis, Seigneur, oui, tes ennemis mourront. Tous ceux qui font du mal partiront de tous côtés. Tu me donnes la force du buffle. Tu verses sur moi une huile parfumée. Je vois la défaite de mes ennemis. J'entends les gens mauvais qui m'attaquent. Celui qui obéit à Dieu grandit comme un palmier. Il se développe comme un cèdre du Liban. Il est planté dans la maison du Seigneur et il pousse dans les cours du temple de notre Dieu. Quand il devient vieux, il porte encore des fruits. Il reste plein de sève et ses feuilles sont toujours vertes. Il montre ainsi que le Seigneur est juste. Il est mon solide rocher. En lui, rien n'est faux.

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2: Comment rendre au Seigneur le bien qu'il m'a fait? J'aime le Seigneur, car il m'écoute quand je crie vers lui. Il a tendu vers moi son oreille, et toute ma vie je ferai appel à lui. La mort me tenait déjà attaché. Le monde des morts m'avait pris dans ses chaînes. J'avais très peur et j'étais très malheureux. J'ai appelé le Seigneur par son nom. « Ah, Seigneur, sauve-moi !» Le Seigneur a pitié. Il est juste. Notre Dieu aime avec tendresse. Le Seigneur protège les gens simples. J'étais faible. Il m'a sauvé. Allons. Je dois retrouver mon calme, car le Seigneur m'a fait du bien. Tu m'as sauvé de la mort, tu as essuyé mes larmes, tu m'as empêché de tomber. C'est pourquoi je marcherai sous le regard du Seigneur sur la terre des vivants. J'ai gardé confiance même quand je disais « Je suis vraiment très malheureux ». Je ne savais plus où j'en étais, je disais « Tous les humains sont des menteurs ». Comment rendre au Seigneur tout le bien qu'il m'a fait? Je lèverai la coupe de la victoire et j'appellerai le Seigneur par son nom. Je tiendrai mes promesses envers le Seigneur, devant tout son peuple. Le Seigneur souffre en voyant mourir ses amis fidèles. Ah Seigneur, je suis ton serviteur, oui, ton serviteur, le fils de ta servante. Tu as détaché mes chaînes. Je t'offrirai un sacrifice pour te remercier et j'appellerai le Seigneur par son nom. Je tiendrai mes promesses envers le Seigneur, devant tout son peuple, dans les cours de la maison du Seigneur, au milieu de toi, Jérusalem. Chantez la louange du Seigneur.

troisième malheur, les puces. Le Seigneur dit à Moïse, « Commande à Aaron d'étendre son bâton et de frapper la poussière du sol. Elle se changera en puce dans toute l'Égypte. » Moïse et Aaron obéissent. Aaron étend le bras et avec son bâton, il frappe la poussière du sol. Dans toute l'Égypte, toute la poussière du sol se change en puce et les puces couvrent les gens et les animaux. Les magiciens égyptiens essaient à leur tour de chasser les puces grâce à leur magie, mais ils n'y arrivent pas. Les puces restent sur les gens et sur les animaux. Alors les magiciens disent au roi d'Égypte, « C'est la puissance de Dieu ». Pourtant, le cœur du roi reste fermé. Il n'écoute pas Moïse et Aaron, comme le Seigneur l'a annoncé. Quatrième malheur, les mouches piquantes. Le Seigneur dit à Moïse, « Demain, lève-toi tôt le matin et présente-toi au roi d'Égypte quand il descendra au bord du Nil. Tu lui diras de ma part, « Voici ce que moi, le Seigneur, je commande. Laisse partir mon peuple pour qu'il me serve. Si tu refuses de le laisser partir, je vais envoyer des mouches piquantes sur les gens qui t'entourent, sur ton peuple et dans tes palais. Elles rempliront les maisons des Égyptiens et elles couvriront le sol de l'Égypte. Pourtant, ce jour-là, je ferai une différence pour la région de Goshen, où mon peuple habite. Là-bas, il n'y aura pas de mouches piquantes. De cette façon, tu sauras que moi, le Seigneur, je suis présent dans ton pays. Ainsi, grâce à moi, mon peuple ne connaîtra pas le malheur de ton peuple. Tu verras cette action étonnante demain. » Le Seigneur fait ce qu'il a dit. Un nuage de mouches piquantes entre dans la maison du roi d'Égypte, dans la maison des gens qui l'entourent et dans tout le pays. Les mouches font beaucoup de dégâts dans le pays. Le roi appelle Moïse et Aaron. Il leur dit, « Allez offrir des sacrifices à votre Dieu, mais faites-le dans le pays. » Moïse répond, « Non, nous ne pouvons pas agir de cette façon. En effet, les Égyptiens détestent les sacrifices que nous offrons au Seigneur notre Dieu. S'ils nous voient offrir ces sacrifices, ils nous tueront en nous jetant des pierres. Nous devons aller dans le désert à 3 jours de marche. Là, nous offrirons au Seigneur notre Dieu les sacrifices qu'il nous montrera. » Le roi leur dit, « Je vais vous laisser partir et vous offrirez vos sacrifices au Seigneur votre Dieu dans le désert. Mais n'allez pas trop loin. Priez pour moi. » Moïse répond, « Dès que je serai sorti de chez toi, je prierai le Seigneur. Demain, il chassera les mouches loin de toi, loin des gens qui t'entourent et de ton peuple. Mais il ne faut pas que tu te moques de nous en refusant aux Israélites de partir pour aller offrir des sacrifices au Seigneur. » Moïse quitte le roi d'Égypte et il prie le Seigneur. Le Seigneur fait ce que Moïse lui demande. Il chasse les mouches loin du roi, loin des gens qui l'entourent et de son peuple. Il n'en reste plus une seule. Pourtant, même cette fois-là, le roi d'Égypte ne veut rien entendre et il ne laisse pas partir les Israélites. Cinquième malheur, la maladie des troupeaux. Le Seigneur dit à Moïse, « Va trouver le roi d'Égypte et dis-lui, « Voici l'ordre du Seigneur, le Dieu des Hébreux. Laisse partir mon peuple pour qu'il me serve. Si tu refuses toujours de le laisser partir, si tu continues à le retenir, moi, le Seigneur, je vais agir contre tes troupeaux qui sont dans les champs. J'enverrai une peste très grave qui rendra malades tes chevaux, tes ânes, tes chameaux, tes bœufs, tes moutons et tes chèvres. Mais moi, le Seigneur, je ferai une différence entre les troupeaux des Israélites et les troupeaux des Égyptiens. Aucun animal appartenant aux Israélites ne mourra. De plus, le Seigneur précise le moment où cela doit arriver. C'est demain que j'agirai ainsi en Égypte. Le jour suivant, le Seigneur envoie la peste. Tous les troupeaux des Égyptiens meurent, mais aucun animal n'est touché par cette maladie dans les troupeaux des Israélites. Le roi se renseigne. Il apprend alors qu'il n'y a pas un seul animal mort dans les troupeaux des Israélites. Pourtant, le cœur du roi d'Égypte reste fermé et il ne laisse pas partir les Israélites. Sixième malheur, les plaies sur la peau. Le Seigneur dit à Moïse et à Aaron, « Prenez dans vos mains de la cendre d'un feu. Moïse la lancera en l'air devant le roi d'Égypte. Cette cendre se répandra dans toute l'Égypte. Ensuite, dans tout le pays, les personnes et les animaux auront sur la peau des boutons qui formeront des plaies. » Moïse et Aaron prennent de la cendre et ils vont voir le roi. Moïse la lance en l'air. Alors, les personnes et les animaux ont sur la peau des boutons qui forment des plaies. Les magiciens égyptiens ne peuvent pas se présenter devant Moïse à cause de ces boutons. En effet, ils en sont couverts, comme les autres Égyptiens. Pourtant, le Seigneur ferme le cœur du roi d'Égypte. Et le roi n'écoute pas Moïse et Aaron,
comme le Seigneur l'a annoncé à Moïse.

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1: Je n'ai pas honte d'annoncer la bonne nouvelle. Elle est la puissance de Dieu pour sauver tous ceux qui croient. Romains chapitre 1, verset 16.
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5: Le Seigneur est roi. Il est vêtu de grandeur. Sa puissance l'enveloppe comme un vêtement magnifique. Oui, le monde est solide. Il ne risque pas de tomber. Seigneur, ton pouvoir royal est établi depuis toujours, et toi, depuis toujours, tu es. Autrefois, les fleuves ont crié. Les fleuves ont crié de colère, et ils crient encore. Mais tu es plus puissant que le bruit des eaux immenses, plus puissant que les vagues de la mer. Seigneur, là-haut, tu es magnifique. Tes commandements sont vraiment sûrs. Seigneur, ton temple doit être une maison sainte jusqu'à la fin du monde.

Seigneur, sauve le roi. Psaume de David, pris dans le livre du chef de chorale. Que le Seigneur te réponde quand tu es malheureux. Que le nom du Dieu de Jacob te protège. Qu'il t'envoie de l'aide depuis son temple. Qu'il te soutienne depuis Jérusalem. Qu'il se rappelle toutes tes offrandes. Qu'il apprécie le sacrifice que tu lui apportes. Qu'il te donne ce que ton cœur désire. Qu'il réalise tous tes projets. Alors, nous crierons de joie pour ta victoire. Nous lèverons le drapeau en l'honneur de notre Dieu. Que le Seigneur réalise toutes tes demandes. Maintenant, je le sais, le Seigneur sauve le roi qu'il a choisi. Il lui répond depuis son temple du ciel. Sa main puissante fait des exploits pour le sauver. Certains comptent sur les chars de guerre, d'autres comptent sur leurs chevaux. Notre force à nous, c'est de faire appel au Seigneur notre Dieu. Eux, ils deviennent faibles, puis ils tombent. Nous, debout, nous résistons. Seigneur, sauve le roi. Qu'il nous réponde quand nous l'appelons.

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2: Jésus est la vraie vigne. La vraie vigne, c'est moi. Et mon Père est le vigneron. Il enlève toutes mes branches qui ne donnent pas de fruits, et il taille toutes les branches qui donnent des fruits. Ainsi, elles en donneront encore. Les paroles que je vous ai dites vous ont déjà taillé. Restez attachés à moi, comme moi je reste attaché à vous. Une branche ne peut pas donner de fruits toute seule. Elle doit rester sur la vigne. De la même façon, vous ne pouvez pas donner de fruits si vous ne restez pas attachés à moi. Je suis la vigne, vous êtes les branches. Si quelqu'un reste attaché à moi comme je suis attaché à lui, il donne beaucoup de fruits. En effet, sans moi, vous ne pouvez rien faire. Celui qui ne reste pas attaché à moi, on le jette dehors comme les branches. Alors les branches deviennent sèches, on les ramasse, on les jette dans le feu et elles brûlent. Si vous restez attaché à moi et si mes paroles restent en vous, demandez ce que vous voulez et vous l'aurez. Donnez beaucoup de fruits et soyez ainsi mes disciples, alors vous montrerez la gloire de mon Père. Je vous ai aimé comme le Père m'a aimé. Restez dans mon amour. J'ai obéi au commandement de mon Père et je reste dans son amour. De la même façon, si vous obéissez à mes commandements, vous resterez dans mon amour. Je vous ai dit cela pour que vous ayez ma joie et pour que votre joie soit complète. Voici mon commandement. Aimez-vous les uns les autres comme je vous ai aimé. Si quelqu'un donne sa vie pour ses amis, c'est la plus grande preuve d'amour. Vous êtes mes amis si vous faites ce que je vous commande. Je ne vous appelle plus serviteur. En effet, le serviteur ne sait pas ce que son maître fait. Je vous appelle mes amis parce que je vous ai fait connaître tout ce que j'ai entendu chez mon Père. Ce n'est pas vous qui m'avez choisi, mais c'est moi qui vous ai choisi. Je vous ai envoyé produire des fruits et des fruits qui durent. Ainsi, mon Père vous donnera tout ce que vous lui demanderez en mon nom. Ce que je vous commande, c'est de vous aimer les uns les autres. Le monde déteste Jésus et ses amis. Le monde vous déteste, mais vous devez le savoir, il m'a détesté avant vous. Vous n'appartenez pas au monde. Sinon, le monde vous aimerait parce que vous seriez à lui. Mais je vous ai choisi et tiré du monde et vous n'appartenez pas au monde. C'est pourquoi le monde vous déteste. Souvenez-vous de ce que je vous ai dit. Le serviteur n'est pas plus important que son maître. Les gens m'ont fait souffrir et ils chercheront à vous faire souffrir aussi. Ils n'ont pas obéi à mes paroles et ils n'obéiront pas non plus aux vôtres. Ils vous feront tout cela à cause de moi parce qu'ils ne connaissent pas celui qui m'a envoyé. Si je n'étais pas venu, si je ne leur avais pas parlé, ils n'auraient pas de péché. Mais maintenant, ils n'ont pas d'excuse pour leur péché. Celui qui me déteste, déteste aussi mon Père. Si je n'avais pas fait chez eux des actions que personne d'autre n'a faites, ils n'auraient pas de péché. Mais maintenant, ils ont vu ce que j'ai fait et ils nous détestent, moi et mon Père. Dans leur loi, on lit « Ils m'ont détesté sans raison ». Ils nous détestent pour que cette parole se réalise. Je vais vous envoyer de la part du Père celui qui va vous aider. C'est l'Esprit de vérité qui vient du Père. Quand il viendra, c'est lui qui sera mon témoin. Et vous, vous serez mes témoins parce que vous avez été avec moi depuis le début. »

Luc présente son livre. Cher Théophile, dans mon premier livre, j'ai raconté tout ce que Jésus a fait et enseigné depuis le début, jusqu'au jour où il est monté au ciel. Il a choisi des hommes comme apôtres, et avant de monter au ciel, il leur a donné ses commandements par la force de l'Esprit-Saint. Après sa mort, Jésus se présente à ses apôtres, et il leur prouve de plusieurs façons qu'il est bien vivant. Pendant 40 jours, il se montre à eux et il leur parle du royaume de Dieu. Un jour, pendant qu'il mange avec eux, il leur donne cet ordre. « Ne quittez pas Jérusalem, mais attendez ce que le Père a promis. Moi-même, je vous l'ai déjà annoncé. Jean a baptisé avec de l'eau, mais vous, dans quelques jours, vous serez baptisés dans l'Esprit-Saint. » Les apôtres sont donc réunis avec Jésus et ils lui demandent « Seigneur, est-ce maintenant que tu vas rétablir le royaume d'Israël ?» Jésus leur répond « Vous n'avez pas besoin de connaître le temps et le moment où ces choses doivent arriver. C'est mon Père qui décide cela. Lui seul a le pouvoir de le faire. Mais vous allez recevoir une force, celle de l'Esprit-Saint qui descendra sur vous. Alors vous serez mes témoins à Jérusalem, dans toute la Judée et la Samarie, et jusqu'au bout du monde. » Après que Jésus a dit cela, il monte au ciel sous les yeux de ses apôtres. Ensuite, un nuage le cache et il ne le voit plus. Mais pendant que Jésus s'éloigne, les apôtres continuent à regarder le ciel. Tout à coup, deux hommes en vêtements blancs sont à côté d'eux. Ils disent aux apôtres « Hommes de Galilée, vous restez là à regarder le ciel. Pourquoi donc ? Jésus vous a quittés pour aller vers le ciel. Et il reviendra de la même façon que vous l'avez vu aller vers le ciel. » Alors les apôtres quittent la colline appelée Mont des Oliviers et ils retournent à Jérusalem. Ce n'est pas très loin, à 1 kilomètre environ. Quand ils arrivent à Jérusalem, ils vont dans une pièce en haut d'une maison. C'est là qu'ils ont l'habitude de se réunir. Il y a Pierre, Jean, Jacques et André, Philippe et Thomas, Barthélemy et Matthieu, Jacques le fils d'Alphée, Simon le nationaliste et Jude le fils de Jacques. Tous prient fidèlement d'un seul cœur. Avec eux, il y a quelques femmes, Marie, la mère de Jésus, et les frères de Jésus. Matthias remplace Judas. Un jour, les croyants sont réunis. Ils sont à peu près 120. Pierre se lève au milieu d'eux et il dit « Frères, ce que le Saint-Esprit a annoncé dans les livres saints, cela devait se réaliser. Par la bouche de David, le Saint-Esprit a parlé de Judas. Ce Judas est devenu le guide de ceux qui ont arrêté Jésus. Pourtant, il faisait partie de notre groupe d'apôtres et il avait reçu sa part de travail comme nous. Avec l'argent qu'on lui a donné pour son crime, Judas a acheté un champ. Et là, il est tombé en avant. Son ventre s'est ouvert et tous ses intestins sont sortis. Tous les habitants de Jérusalem ont appris cela. C'est pourquoi, dans leur langue, ils ont appelé ce chant « Akeldama », c'est-à-dire le chant du sang. Dans le livre des psaumes, on lit « Que sa maison devienne vide et que personne ne l'habite ». On lit aussi « Un autre homme doit le remplacer dans son travail ». Des hommes nous ont accompagnés pendant tout le temps où le Seigneur Jésus a marché avec nous. Depuis que Jean l'a baptisé, jusqu'au jour où il est monté au ciel. Il faut donc qu'un de ces hommes devienne avec nous témoin que Jésus s'est relevé de la mort. Alors on en présente deux. Joseph, appelé Barsabbas, appelé aussi Justus et Matthias. Les croyants se mettent à prier en disant « Seigneur, tu connais le cœur de tous. Montre-nous lequel de ces deux hommes tu choisis. Il sera apôtre et il prendra le travail que Judas a laissé pour aller à la place qui est la sienne. » Ensuite, on tire au sort pour savoir qui le Seigneur va choisir. C'est Matthias qui est choisi et on l'ajoute au groupe des 11 apôtres.

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2: Combien misérables et méprisables sont les paroles de nos philosophes, avec toutes leurs contradictions, comparées aux saintes écritures. Jean-Jacques Rousseau, écrivain et philosophe français.
3: Être baptisé, c'est mourir et vivre avec le Christ. Alors qu'est-ce que cela veut dire ? Est-ce que nous devons continuer à pécher pour que les bienfaits de Dieu se répandent en abondance ? Sûrement pas. Nous sommes passés par une mort qui nous a séparés du péché. Alors, comment pouvons-nous vivre encore dans le péché ? Vous le savez bien. Notre baptême, en nous unissant au Christ Jésus, nous a tous unis à sa mort. Donc par le baptême, nous avons été plongés avec lui dans la mort. Mais la puissance glorieuse du Père a réveillé le Christ de la mort, pour que nous aussi, nous vivions d'une vie nouvelle. En effet, nous avons été totalement unis à lui au moment où nous sommes morts avec lui. De même, nous serons unis à lui en nous levant comme lui de la mort. Comprenons bien ceci. Ce que nous étions avant a été cloué sur la croix avec le Christ. Alors le péché qui fait partie de nous-mêmes est détruit, et nous ne sommes plus esclaves du péché. Oui, celui qui est mort est libéré du péché. Mais si nous sommes morts avec le Christ, nous croyons que nous vivrons aussi avec lui. Nous le savons bien. Depuis que le Christ s'est réveillé de la mort, il ne doit plus mourir. La mort n'a plus de pouvoir sur lui. Le Christ est mort, et sa mort l'a séparé totalement du péché, une fois pour toutes. Maintenant, il est vivant, et sa vie est tout entière pour Dieu. De même, vous aussi, vous devez penser ceci. Vous êtes mort en étant totalement séparé du péché, mais en étant uni à Jésus-Christ, vous êtes vivant pour Dieu. Donc le péché ne doit plus avoir de pouvoir sur votre corps qui mourra un jour, et vous ne devez plus obéir aux désirs mauvais de votre corps. Ne mettez plus votre corps au service du péché, comme un moyen pour faire le mal. Au contraire, mettez-vous au service de Dieu, comme des vivants revenus de la mort. Servez-vous de votre corps comme d'un moyen pour faire ce qui est juste. Ce n'est plus la loi qui vous commande, mais c'est l'amour de Dieu pour vous. Le péché ne peut donc plus avoir de pouvoir sur vous. Être libéré du péché pour devenir serviteur de Dieu. Ce n'est plus la loi qui nous commande, mais c'est l'amour de Dieu pour nous. Alors, est-ce une raison pour faire le mal ? Sûrement pas. Vous ne savez pas ceci ? Quand vous vous mettez au service de quelqu'un comme esclave, vous êtes les esclaves du maître à qui vous obéissez. Alors, ou bien vous êtes esclave du péché, et le péché vous conduit à la mort, ou bien vous êtes serviteur de Dieu, et Dieu vous rend juste parce que vous lui obéissez. Remercions Dieu. Autrefois, vous étiez esclave du péché. Maintenant, vous avez obéi de tout votre cœur à l'enseignement donné à tous et que vous avez reçu. Vous avez été libéré du péché.

péché et vous êtes au service de ce qui est juste. J'utilise une comparaison humaine parce que vous avez du mal à comprendre. Autrefois, comme des esclaves, vous aviez mis votre corps au service d'une vie immorale et pleine de désordre. Et le résultat, c'était la désobéissance à Dieu. De même, aujourd'hui, comme des esclaves, mettez votre corps au service de ce qui est juste. Et le résultat, ce sera une vie qui plaît à Dieu. Quand vous étiez esclaves du péché, faire ce qui est juste ne vous intéressait pas. Et à ce moment-là, quelles actions avez-vous faites? Aujourd'hui, vous en avez honte, parce que le résultat, c'est la mort. Mais maintenant, vous êtes libérés du péché, et vous êtes devenus les serviteurs de Dieu. Ainsi, vous faites des actions qui plaisent à Dieu, et le résultat, c'est la vie avec Dieu pour toujours. Oui, avec le péché, ce qu'on gagne, c'est la mort. Mais avec Dieu, ce qu'on reçoit gratuitement, c'est la vie avec lui pour toujours, en union avec le Christ Jésus, notre Seigneur.